moyen de faire. Et puis, est-ce que ce n'est pas carrément nocif? Vous voyez? Parce que c'est nocif, ben, faut nous le dire. Et il y a une jeune femme américaine qui a écrit un article, une page web, vous pouvez la trouver, de l'APA. L'APA, c'est l'Association américaine de psychiatrie, qui est vraiment un organisme public très, très important aux États-Unis depuis au moins 30, 40 ans. C'est eux qui disent si quelque chose est bon ou mauvais pour le psychisme, et une page donc une page web bien précise mettant en garde contre malheureusement des choses qu'on ne savait pas. Donc en gros, d'une part, il y a une montée du désir de se dire mais ma nature en tant que femme, c'est d'être rythmée par le cycle. Bon, mais des fois le cycle c'est casse-pied, hein, c'est pas toujours sympa, mais n'empêche que c'est ma nature. Est-ce que par hasard, par la contraception, on nuirait à cette nature? Vous voyez ça? Et notamment, il y a une jeune femme neuroscientifique qui s'est fait faire une IRM tous les jours pendant 50 jours pour être sûre de ne pas rater son cycle. Donc elle a commencé et puis tous les jours, on a son IRM, ça a été publié, hein, c'est disponible, et on voit comment le cerveau change au cours du cycle. Le cerveau change d'une femme, change au cours du cycle. C'est impressionnant. Hein? Oui, parce qu'on voit trop le cerveau comme quelque chose de, je sais pas moi, comme un poste de radio ou un ordinateur. Le cerveau est vivant. Le cerveau, il est comme un muscle, il est vivant. Et donc, le cerveau, quelque part, ça, après, on peut aller dans le détail, mais ça, il change tous les jours, quelque part. Le cerveau est en le cerveau est en symbiose avec ce qu'il vit. Par exemple, moi maintenant, je vous parle, par exemple. Eh bien, obligatoirement, ma testostérone augmente un petit peu. Pourquoi? Parce que la testostérone permet de faire face aux défis. Vous savez, quand on rentre dans une pièce, vous arrivez dans une classe, par exemple, dans une pièce, eh bien, là, le cholestérol monte. Parce qu'il faut, éventuellement, votre cœur bat un petit peu, parce qu'il faut faire face au challenge. Il y a des gens là qui sont là. Vous voyez, vous n'êtes pas juste tranquillos dans votre fauteuil. Donc, pour le corps, on a le cortisol. Mais pour le cerveau, on a la testostérone qui nous permet de faire face aux défis. Vous voyez? Eh bien, dans le cerveau, il y a des récepteurs qui vont donc faire que quand on a un défi, comme moi, de vous rencontrer, de parler avec vous, eh bien, j'ai des aptitudes qui se développent pour pouvoir, à ce moment-là, on a des aptitudes qui se développent pour être capable, hein, de la même manière que le cortisol doit faire qu'on fabrique du sucre pour que les muscles, etc., soient capables de faire face aux défis, eh bien, dans le cerveau, on a besoin d'être au top pour faire face au challenge. Vous voyez un peu l'idée? C'est donc, eh bien, la femme a dans son cycle des mouvements hormonaux d'eux-mêmes qui ne sont pas faits que pour ses ovaires, qui sont faits pour son être de femme. Hein. C'est-à-dire que dans le cycle, globalement, il y a trois périodes. Hein. Globalement, il y a trois périodes. Au début du cycle, c'est repos hormonal. Au début du cycle, les hormones de la femme sont, si vous voulez, basses. C'est là où elle est le moins différente de l'homme. Et puis après, les hormones de la féminité, les hormones qui développent tous les dons féminins, tout ce que nous, les messieurs, on reconnaît comme dons féminins. Les femmes ont des dons, n'est-ce pas? Tu as remarqué? Voilà. Ben, tous ces dons sont comme mis en force pendant le deuxième temps du cycle. La femme, toutes ses capacités plus spécifiquement féminines se développent. Mais aussi ses limites. Par exemple, les hommes ont brillé pour notre aptitude à voir les objets en trois dimensions, à identifier. Si on fait un concours masculin-féminin, on ne va pas gagner pour beaucoup de choses pour les hommes. Mais on va gagner pour identifier dans l'espace comment est un objet. C'est comme ça. Mais en période fertile, alors c'est catastrophe, la femme perd à tous les coups. Vous voyez, notre cerveau est très dépendant de nos hormones. Bon, donc ça c'est le côté négatif, bon, ça ne gêne pas tant que ça quand même, les objets dans l'espace, pas tous les 5 minutes, mais c'est un fait, bien, bien quantifiable. Mais par contre, au contraire, un grand nombre de dons féminins sont développés au moment de la période fertile. Et même, vous voyez, les messieurs, nous on ne s'en rend pas compte, mais pareil, quand on met des messieurs derrière un écran, et on fait passer derrière en ombre chinoise, on fait passer des femmes.

0: Et on leur dit, laquelle est la plus charmante ? Hein ? Eh bien, on est plus charmé par les femmes, même en nombre chinoise, par les femmes en période fertile. La silhouette féminine change. La voix de la femme change. Son appétit change. Moi, je suis un vieil homme marié, on va bientôt fêter nos 50 ans de mariage, j'avais à peu près ça. Eh bien, moi, ça me faisait marrer, parce que par moments, Isabelle me disait, écoute, et si on mangeait un peu plus diététique ? Ça ne dure pas très longtemps, c'est la période fertile. La période fertile, les femmes mangent plus diététique. Puis après, ça passe, parce qu'elles rentrent dans le troisième temps du cycle. Et le troisième temps du cycle, c'est un temps où la femme développe des dons plus qui sont ceux qu'on reconnaît à la mère. On a tous une maman. Bon, nos mamans, on le voit bien, elles ont des dons quand même que voilà quoi. Hein, vous voyez ce que je veux dire ? Il y a même pas besoin. C'est difficile à décrire. Mais moi, j'ai une maman décédée maintenant. Bon, elle était comme toutes les personnes. Elle avait ses forces et ses faiblesses, mais elle avait des dons particuliers de maman. Et la capacité de faire 36 choses à la fois. En Afrique, on dit, de l'Ouest, on dit, la femme a 1000 mains. Ils sont capables, je me rappelle encore ma femme, en train de finir, quand on a eu nos premiers enfants, on était hors à la fac, elle continuait à lire ses cours, oui, comme ça, tout en tricotant et en ayant notre petite première à téter, par exemple. La femme a 1000 mains. Ça, c'est des dons. Et puis, voir plus loin, voir penser plus loin. Ça, c'est des dons très maternels, et c'est des dons qui se développent beaucoup dans le troisième temps du cycle. Bon, donc, je ne vais pas faire toute la soirée sur les temps du cycle, mais c'est tellement passionnant, je pourrais. Mais toujours est-il que les femmes qui prennent des contraceptifs se disent, mais dans le fond, moi, je perds un peu tout ça. Hormonaux, les contraceptifs, hormonaux. Les hormones, de fait, font que la femme ne l'aura pas, ça. Elle n'aura pas ces temps-là. Un exemple qui a été montré de manière un bon niveau de preuve, c'est des essais randomisés. En période fertile, vous savez, les femmes sont plus touchées par les bons mots des messieurs. C'est l'homme beau parleur. Ma maman, moi, elle s'est fait avoir par mon père. Il était beau parleur comme ça. C'est beau parleur comme ça. Hein? Et oui, en période fertile, la femme est plus sensible aux mots, aux messieurs qui... Des choses intéressantes, quoi. Ah, vous voyez, à peu près. Mais, donc ça, c'est les estrogènes qui font ça. Mais ils ont une deuxième hormone, le cytocine, qui augmente aussi à ce moment-là, et qui les protège contre les messieurs à la langue trop bien pendue. C'est la phrase que donne le chercheur dans l'article. C'est qu'en fait, il y a un équilibre hormonal très fin qui fait que, oui, j'aime bien les visages de messieurs et la voix des messieurs me charme, mais je suis quand même protégé contre le blablabla des gens pas fidèles. Vous ne trouvez pas que c'est assez extraordinaire ? Bon, ben, tout ça, on l'a si on a son cycle. Si on n'a pas son cycle, bon, on a d'autres choses, mais on n'a pas ça. Donc, quelque part, il y a une sorte de révolte de certaines femmes disant nous, on voudrait régler nos naissances, mais sans faire ça. Vous voyez ? Hein ? Et puis aussi, il y a une autre dimension aussi qu'on voit apparaître de plus en plus, c'est le dire, dans le fond, moi, quand je suis non fertile par la pilule, quelque part, c'est self-service. C'est quelque part, je suis disponible. Est-ce que vraiment on m'aime au point de s'engager pour la vie avec moi ? Si un petit enfant, on m'aime au point de l'accueillir ? La vie montre que non. La vie montre que quand le bébé est là, imprévu, il n'y a plus personne. Il n'y a plus personne pour aider la femme. Et voyez. Donc en pratique, il y a une sorte de désir de rediscuter la contraception paisiblement. Pour plein de raisons, vous voyez. Le fait que c'est dommage de changer la personne dans son psychisme. C'est dommage de... Vous voyez, parce qu'il y a plein de choses, hein, par exemple. Les contraceptifs, vous savez, principalement, c'est les progestatifs. Dans les contraceptifs, il y a deux choses. Il y a des progestatifs et des estrogènes. Les estrogènes ne posent pas trop de problèmes. Mais les progestatifs, ils sont soit anti-androgéniques, soit androgéniques. On n'a pas trouvé de progestatif qui fasse tout bien comme la progestérone naturelle. Ça n'existe pas. Et donc, en pratique, soit la fille est finalement, comme elle a les jambes coupées, une certaine baisse d'enthousiasme, parce qu'en fait, ça lutte contre les androgènes. La femme aussi a besoin d'androgènes. On disait tout à l'heure, la testostérone permet de faire face aux défis. Ben, les femmes aussi ont des défis. Et elles aussi, elles ont besoin de scoltiner les défis de la journée. Eh bien, certaines femmes qui sont sous contraceptif disent, moi, depuis que j'ai ma pilule, j'ai perdu de cet enthousiasme. Ou au contraire, elles sont hyper androgéniques, ces autres pilules, et au contraire, elles sont un peu masculinisées. Pas dans l'aspect, elles sont belles comme tout, comme avant, mais dans le tempérament. Voyez. Donc, en somme, ça change parfois le tempérament, c'est très désagréable. Bon, je crois que j'ai dit assez de mal sur la pilule, je laisse tomber. Ça va? Alors, un peu de PMA. Hein. Donc, en fait, on a parlé là de la régulation de naissance, mais il y a dans l'autre sens, c'est avoir un petit enfant. Hein. Donc, la stérilité augmente. Pourquoi? Parce qu'on se marie beaucoup plus tard et on se lance dans avoir des enfants beaucoup plus tard. 8 ans plus tard que quand je commençais mes études de médecine. Et en fait, ça, c'est important. C'est-à-dire qu'en fait, c'est quelque chose, ça vaut la peine d'en parler. C'est-à-dire qu'on a tendance à dire que la trentaine, maintenant, c'est la nouvelle vingtaine. Et ce n'est pas vrai biologiquement. C'est que c'est vrai dans la vie. Hein, c'est-à-dire que moi, je me suis marié à 23 ans. Hein, voilà. C'est rare de se marier à 23 ans de nos jours. Hein. On se marie plutôt plus tard. À la trentaine, ou eh bien, en fait, il va y avoir un bouquin qui va sortir dans quelques semaines, traduit de l'américain, une femme américaine qui le dit tellement bien, ceux qui aiment l'anglais, vous pouvez écouter ses vidéos sur YouTube, c'est Meg Jay, qui dit, attention, la trentaine n'est pas la nouvelle vingtaine. Sous-entendu, de 20 à 30 ans, c'est pas, pour l'instant, rien de sérieux, on fait des études, on fait du sport, et puis on verra après, on fera la famille à 30 ans. Non, c'est pas vrai, en fait. Sous-entendu, ça, on s'est un peu fait avoir par le fait que vos études sont très longues. Vos études sont très longues, on est fauché, comme les blés, mais les générations d'avant, vous savez, ils étaient très fauchés aussi. Hein. Mais disons qu'on laisse entendre, il faut d'abord avoir un peu d'argent, d'abord avoir fini son métier, etc. Et puis après, on aura nos enfants. Vous voyez qu'un truc, c'est que nous, on accompagne des couples qui essayent d'avoir des enfants depuis toutes nos années. On a fait ça chaque semaine, au moins un couple, plusieurs, sur ces choses-là. Et en fait, ben, c'est plus difficile après. C'est plus difficile de deux manières. C'est globalement, on a tellement organisé notre vie professionnelle, on a tellement d'engagements relationnels autres que la famille, que quelque part, en plus d'avoir un gosse, on va tâcher d'en faire un ou deux, mais ça va être difficile, on fera ça en plus. On aura quand même des enfants. Alors que, si vous voulez, si c'était des jeunes amoureux plus jeunes, l'enfant serait moins la dernière roue de la charrue. C'est dur, hein, ce que je dis. Donc, ce que dit Meg Jay, c'est protéger vos amours de la vingtaine. Ne les gâchez pas. L'un d'entre eux est le bon. N'attendez pas en disant là, cette fois-ci, le prochain ce sera le bon. Parce que le problème, c'est que de fait, vous êtes au meilleur moment pour bâtir votre vie. C'est-à-dire qu'en fait, les études sur le cerveau montrent que ce qu'on appelle la deuxième douzaine, la puberté, c'est style 12 ans, la puberté quelque chose près. La deuxième douzaine, c'est de 12 à 24 ans pour les garçons, et plutôt de 10 à 22 ans pour les filles. C'est-à-dire que c'est un temps où le cerveau fait la même mue que le corps. Regardez, si vous prenez des photos de vous à 10 ans, bon, bah, on reconnaît que c'est vous. Mais bon, il y a du changement. D'accord ? Le cerveau, c'est pareil. Quand on prend le cerveau d'un enfant de 12 ans et le cerveau que vous avez, c'est plus le même. Donc oui, de la deuxième douzaine, c'est un temps de mutation extraordinaire du cerveau. Il y a trois périodes. Hein. Il y a la puberté, la suite de l'adolescence, et puis après l'émergence de l'âge adulte, ce qui entoure la vingtaine. C'est l'émergence de l'âge adulte. C'est un très fort développement du lobe préfrontal du cerveau qui fait que vous êtes beaucoup plus apte à discerner, à prendre une décision que vous n'aurez été même 2-3 ans avant. Et donc, en effet, nos capacités se développent spontanément, si j'ose dire, jusqu'à la vingtaine. Mais après, c'est comme un muscle. Ça se développe si on s'en sert. Il n'y a pas besoin d'attendre 30 ans pour être mûr. Il y a eu tout un tas d'articles qui sont sortis sur le cerveau est mûr à 32 ans. C'est n'importe quoi. J'ai relu l'article en question. C'est que non, c'est simplement que si vous voulez, après 32 ans, le cerveau est moins malléable. C'est pas pareil quand même. Et alors que à vos âges, si j'ose dire, il est au top, votre cerveau. Il est au top. C'est-à-dire que toutes vos expériences s'inscrivent dans votre cerveau. Le cerveau, c'est comme un muscle. Hein. Ça se forme si on s'en sert. Donc toutes nos expériences, soit professionnelles, amoureuses, de dévouement, tout, c'est un âge où le cerveau y répond un max dès qu'on le sollicite. C'est-à-dire qu'on apprend en agissant. Donc ce que Meg Jay dit, c'est ne gâchez pas votre vingtaine. Elle est précieuse. Si vous avez donc vous lancez dans un travail, dites-vous pas bon c'est pas en ma profession, mais c'est pas en ma profession, mais je le fais. Bah, il faut bien gagner sa vie. Non, ce travail, c'est là où tu établis tes compétences. Vous avez des compétences que vous n'aurez plus jamais autant en termes d'aptitude à acquérir des compétences. Dans le relationnel. Vos vertus d'empathie, de délicatesse, de discussion, vous êtes au top. Donc, ce que vous faites maintenant, c'est pas juste des essais-erreurs, et quand on sera à 30 ans, on s'en sera dans le sérieux. Voilà à peu près ce que dit Meg Jay, mais elle le dit beaucoup mieux que moi. Regardez-la sur Internet. Voilà. Je suis tellement enthousiaste que j'ai acheté deux de ses bouquins, j'ai lu deux de ses bouquins. Il y en a un des deux qui sort en français... dans les mois qui viennent là. Donc, quand on arrive à ça, oui, j'ai fait exprès, je ne voulais pas parler de PMA sans parler de prévention de la PMA. C'est-à-dire que si vous voulez, un couple qui a 40 ans, que ce soit PMA, méthode naturelle, tout ce qu'ils voudront, il n'y en a que 7 sur 10 qui auront un enfant. C'est quand même pas... Ça veut dire 3 sur 10 qui souffrent. Voyez, et donc 40 ans, c'est tard pour avoir un petit. C'est tard pour avoir un petit. Donc la trentaine, on est 10-15% de moins que fertile qu'à la vingtaine. Non, c'est bon à savoir. On est moins fertile. C'est plus long. Donc c'est la biologie qui nous le rappelle. Donc du coup, la PMA va aider évidemment le PMA, vous savez, enfin AMP, ça veut dire aide médicale à la procréation. Donc l'aide médicale à la procréation, c'est-à-dire que donc on aide à concevoir un petit enfant. Et il y a globalement deux voies, il y a deux grandes voies. Soit on aide pour que le couple ait son petit dans l'union intime, que le petit enfant soit conçu sous la couette. C'est ce qu'on appelle la naprotechnologie, la restauration de la fertilité. On soigne médicalement et chirurgicalement pour que le couple conçoive le petit dans leur union intime. Soit non, c'est dans une éprouvette, etc. Et la PMA, en général, c'est ça. C'est dans une éprouvette, entre guillemets. Si je veux dire, on prend vos semences, on s'en occupe et on vous les remet, quoi, quelque part. Et donc, le petit sera conçu de vous-même, sauf si il y en a un des deux qui est stérile, et à ce moment-là, on fait appel à un don d'ovocytes ou de spermatozoïdes, plus souvent. Mais de fait, ce qu'on appelle PMA, c'est quand ce n'est pas sous les couettes. D'accord ? Et ce qui se développe beaucoup maintenant, c'est au contraire, donc, d'aider le couple à concevoir le petit dans leur lien, dans leur union intime. Pourquoi ? Pour mille raisons. Pour mille raisons. La première, c'est que chacun de nous, on a un papa, une maman. Bah, c'est chouette si, déjà, c'est eux deux qu'on vient. Moi, je connais très très bien quelqu'un donc, qui est né, le papa, on ne le connaîtra jamais parce que c'est un don de sperme. Eh bien, il le regrette. Bon, son papa qui s'occupait de lui, c'est son papa, évidemment. Mais si on peut garder uni le papa qui s'occupait de moi et le papa dont je viens, ben, c'est chouette quand c'est possible. Hein. Donc, un petit enfant, quelque part, c'est mystérieux, la naissance d'un enfant. On n'a pas été choisi par le toubib dans les éprouvettes. Quelque part, il y a un hasard quand on est né. Hein. Enfin, je sais pas vous. Moi, je suis né d'une grossesse non planifiée, moi. Je suis une grossesse non planifiée. C'est une chance, hein. Si c'était pas raté, je serais pas là. Hein. Mais ils m'ont accueilli. Ils m'ont accueilli parce que ils se sentaient, au sens profond du terme, responsables. Donc, quelque part, ils se sont occupés de moi encore mieux que des autres. Vous voyez? Donc, en fait, nos enfants, quelque part, c'est le mystère qui jaillit de nous, quoi. Donc, si on peut le faire sans passer par la mécanisation, c'est très chouette. Et si on peut pas, donc justement, il est taquin ce garçon. Il est plus taquin que les autres. Hein. Donc ça va avec les méthodes naturelles. Hein. C'est toi aussi qui as posé les méthodes naturelles. Voilà. C'est quand on peut pas. Hein. Donc quand on peut pas. Et donc en effet, donc si tu veux, moi personnellement, je travaille beaucoup en restauration de la fertilité. Et en effet, c'est pas toujours possible. C'est que ça marche pas toujours. Par exemple, si les trompes sont bouchées, parce que de fait, il y a eu une infection qui a bouché les trompes, eh ben, on ne peut pas en restauration de la fertilité. Sauf si on arrive en opérant les trompes. Hein. Et donc, il y a des chirurgiens, y compris à Lyon, qui font ça très très bien. Donc, en pratique, si tu veux, quand on ne peut pas, on peut quand même déjà faire beaucoup de choses avant de capituler. Tu vois? C'est qu'en fait, en effet, ce n'est pas toujours possible. Notamment le vieillissement, la PMA n'efface pas le vieillissement. On fait pratiquement jamais de PMA passé 40 ans. Parce que de fait, on ne peut pas lutter contre l'âge. Hein, de fait.
1: Moi, j'ai une question, c'est est-ce que vous pensez qu'il existe une PMA qui pourrait être vraiment éthique?
0: Ben, si tu veux, si tu mets dans PMA le fait de concevoir le petit dans un tube, je ne pense pas que ça puisse être éthique. Mais faut après, qu'est-ce que vous appelez éthique? C'est ça. Ce que j'aime mieux peut-être, c'est dire que donc on peut lutter pour que les gens aient la possibilité de bénéficier de tous les traitements qui font qu'ils concevront le petit dans leur union intime. Parce que on a publié cette année là le devenir de 560 couples. Qui ont, comme cela, été soignés en restauration de la fertilité. Hein? Eh bien, vous savez, les taux de conception sont superbes. Hein? Et il y a en proportion autant de succès qu'en PMA. Hein? Sauf que c'est pas les mêmes. Il y a des maladies qu'on guérit en restauration de la fertilité et qu'on ne guérit pas en PMA. Et des maladies qu'on sait guérir en PMA qu'on ne sait pas guérir en restauration de la fertilité. D'accord. En fait, c'est pas en concurrence. Personnellement, ce que je pense, c'est que on peut vraiment, de la même manière qu'on travaille pour l'écologie environnementale, moi, on travaille pour l'écologie humaine, voyez. Et donc, plutôt que le permis défendu, qui est quelque part un dernier point qu'on pourra avoir un peu à la fin, hein, le permis défendu, non éthique au sens, c'est défendu. Hein, et ça, c'est simple et clair hein, dans l'enseignement de l'Église catholique. C'est simple et clair. Hein. Et donc, je pourrais vous le dire en peu de mots. C'est très, très simple. Hein. Mais ce qui est vrai, c'est que avant tout ça, il y a le fait de travailler pour que les couples aient un petit enfant de leur amour, dans leur union intime. Hein. Vous voyez ? Donc j'aime mieux aborder comme ça que de tomber dans le permis défendu, parce que l'éthique, tu changes de couloir, c'est pas la même éthique.
2: Parce que du coup, vous pensez qu'on propose trop facilement une PMA en FIV
0: Ben oui, parce que, tout à fait, parce que dans en France, il n'y a que des médecins formés aux États-Unis. On a formé aussi à la fac, moi j'ai donné des formations pendant quelques années, mais quoi, 4-5 ans, un peu plus, enfin 6 ans, mais il y a très peu de médecins formés à la restauration de la fertilité. Et de fait, aucun moyen n'est donné dans les hôpitaux pour la restauration de la fertilité. Dans les hôpitaux, il n'y a que les soins techniques. Comme si on technicise alors qu'on ne se donne pas l'énergie. C'est trop dommage. Et moi, je pense que il y a de plus en plus de... Vous voyez, comme cet article, ça montre les faits, vous voyez. Ça vaut la peine, quoi. Hein? Donc, je pense qu'il est bon de promouvoir tout ça, plutôt que de... Vous voyez.
3: Est-ce que vous pensez qu'on peut justifier la recherche embryonnaire par les progrès médicaux qui sont acquis
0: La recherche embryonnaire, qu'est-ce que tu veux dire?
4: Dans une PMA, si je dis pas de bêtises, il y a différents embryons qui sont...
0: Ah oui, c'est ça.
4: Ils sont créés, quoi.
0: Oui.
3: Et il n'y en a qu'un seul qui est gardé.
0: Oui.
3: Les autres sont congelés et certains sont utilisés pour la recherche embryonnaire.
0: Oui. Oui.
3: Mais je sais que ça a apporté beaucoup de progrès dans la médecine.
0: Lesquels?
3: Je crois des progrès sur la recherche contre le cancer. Je ne dis pas de bêtises.
0: Je veux dire, je ne suis pas expert, mais j'étais membre du comité j'étais membre du comité national qui devait vérifier... Tu sais, il y a eu une première loi pour autoriser la recherche sur l'embryon. Mais on est attention. On va surveiller, et tous les projets de recherche qui sont faits doivent être surveillés par un comité, et, je ne sais plus, 4 ans plus tard, on a dit, hop, maintenant c'est parti, on peut faire de la recherche. Au début, c'était cadré. Eh bien, sur les 4 ans, on n'a reçu que 2 projets. Et un projet qu'on n'a pas analysé, parce qu'il ne portait pas vraiment... Il sortait du cadre. Et puis l'autre qui était vraiment, ça n'a rien à voir. Donc en fait, c'est plutôt ça, esthétique, cosmétique. Rien ne s'est passé. Il n'y a pas de découverte sur la recherche d'embryon. Par contre, sur l'embryon animal, oui. De fait, parce que dans tous les labos, il y a des embryons animaux et ça a permis de mieux connaître l'embryologie et donc progressivement des traitements. Mais il n'y a pas, à ma connaissance, de découverte lié à la recherche sur l'embryon humain. Donc, la recherche sur l'embryon humain, personnellement, je vois pas à quoi elle sert, voyez. Sauf qu'il y a un goût quand même pour transgresser, quoi. Il y a un goût pour transgresser quand même. On attend toujours les résultats. Donc, je suis pas enthousiaste personnellement sur la recherche sur l'embryon. Je trouve que ça dénote. C'est comme la recherche sur je sais pas quelle nouvelle forme de bombe, quoi. On peut pas s'enthousiasmer, quoi. Mais
1: pour rebondir sur ce que vous dites, en fait, maintenant les recherches en embryonnaire, elles visent plus à être au service de la technique. Par exemple, c'est une entreprise américaine, c'était celle qui s'appelle Nucleus Genomics. Eux, par exemple, ils ont, à force de faire des manipulations, ils ont été capables d'analyser des caractéristiques et de prévoir certaines caractéristiques sur les embryons.
0: D'accord.
1: Maintenant, ils commencent à proposer à des couples. Oui. C'est fini.
0: Le tri, quoi.
1: Le tri, plus au son de sélection pour l'avenir. Le graphisme. Il n'y a pas d'exemple comme ça.
0: Écoutez, on pourrait, bien entendu, si on se met à parler de tout ça, on va tous sortir nos mouchoirs. Hein. J'ai même fait un article il n'y a pas très longtemps dans Génétique, qui est une revue. On m'a demandé de parler de découvertes. Il y a eu des découvertes où maintenant on sait, avec 2 spermatozoïdes, faire un enfant. D'accord? Vous voyez le but? Vous voyez? Bon, mais moi, ça me donne la nausée, je vous avoue. Donc, j'aime mieux mettre toute mon énergie pour travailler pour le bien que mettre de l'énergie pour lutter contre... Moi, ça ne peut pas m'enthousiasmer, quoi. Vous voyez? Et actuellement, ce qu'on essaye, c'est avec l'aide d'une cellule, faire développer un embryon. Vous voyez? Mais c'est pathétique. Oui, mais... On fait aussi des recherches sur les bombes, comme je vous disais. Mais on va pas se passionner pour ça, vous voyez. Et un des inconvénients, c'est que, en gros, on finit par se démoraliser. Alors que quand on regarde toutes les découvertes qui ont eu lieu, par exemple sur la restauration de la fertilité, au cours des 25 dernières années, c'est fabuleux. C'est-à-dire qu'on a découvert plein de maladies qu'on ne connaissait pas et qu'on sait soigner maintenant. Et donc plein de couples qui n'arrivent pas à avoir de petits enfants en ont maintenant. Donc moi, je trouve que c'est plus sympa de se passionner pour ça que pour les détails sur toutes les catastrophes qu'on peut inventer, quoi.
5: Pour en parler juste en deux, trois mots, la restauration de la fertilité, en général, c'est vous faites quoi? Enfin, il se passe quoi?
0: Si tu veux, globalement, si tu veux, la restauration de la fertilité, ça part du principe suivant. Il y a, d'abord, la non-fertilité, c'est une maladie chronique. Donc, comme toutes les maladies chroniques, il y a plusieurs causes. Il y a un terrain qui ne favorise pas la grossesse, et il y a des points qui bloquent la possibilité d'avoir un petit enfant. Et donc, on recherche toutes les causes. Au lieu de tout de suite vouloir mettre les tubes dans les spermatozoïdes dans un tube à essai, on cherche les causes. On cherche les causes. Et on en trouve, en général, plusieurs, voire beaucoup. Et on soigne chaque aspect. Chaque aspect. Chaque aspect. Et, petit à petit, on essaye de faire passer le cap de le petit vient pas, à le petit arrive, parce que, de fait, on a levé les obstacles. Tu vois, donc ça va passer par des médicaments, de l'alimentation, de la chirurgie parfois, hein, mais tu vois, et on corrige les anomalies, tu vois. Oui, donc vous voyez, la GPA, je ne vais pas m'apesantir, mais vous avez entendu parler de la déclaration de Casablanca, hein, tu veux nous en parler, ou bien non?
6: C'est une déclaration qui est venue il y a 2-3 ans, oui, jusqu'à peu près, qui a regroupé une centaine d'experts juridiques du monde entier, afin de pouvoir se mettre d'accord sur un texte très court qui vise à dénoncer la GPA comme étant une...
0: Oui, notamment les critères, tu dirais, 2-3 critères d'abomination.
6: La marchandisation du corps de la femme.
0: Marchandisation du corps de la femme.
6: La rupture de l'affiliation.
0: Voilà, la rupture de l'affiliation.
6: Et je pense aussi à la réification de l'enfance, peut-être. Je les connais pas par cœur. Hein.
0: Non, mais c'est très bien. Et ils continuent, et ils ont pu parler à l'ONU, alors que c'est très rare. Hein. Et ils ont donc... c'est très rare de pouvoir atteindre... tout ça est très verrouillé. Hein. Et non, ils ont pu parler. En ce moment, donc, là, il y a une conférence internationale, un webinaire dans les jours qui viennent, là, sur le sujet. Donc, ceux qui sont intéressés, ça, c'est facile à trouver. Si vous n'avez pas, vous le trouvez sur Internet. Hein. Casablanca, GPA, pouf, vous trouvez la conférence. Et c'est vraiment un chemin pour faire la vérité sur la GPA. La GPA, on ne peut pas la laisser promouvoir. On peut aussi remettre en place l'esclavage, si on veut, quoi. Mais bon, quoi, quand même, hein. On peut pas, parce que c'est toujours l'accueil de la souffrance. Bien sûr, c'est terrible de pas pouvoir avoir un petit enfant. Mais est-ce que ça autorise tout, quoi? C'est un peu pour moi comme l'avortement. L'avortement, c'est une très grande tristesse. Mais on cache le fait qu'il y a deux personnes, au moins dans l'avortement, il y en a plus. C'est qu'il y a un bébé dans tout ça. Donc, on a tout à fait tout orienté sur le fait que c'est le corps de la femme. Ce n'est pas le corps de la femme, le bébé n'est pas le corps de la femme. Il est dans le corps de la femme. Et tout le monde abandonne la femme quand elle a un bébé. Tout le monde l'abandonne, voire fait des pressions sur elle, etc. etc., etc. Et alors que non, l'avortement, c'est le non-accueil par la société, et puis plus près, par un homme, une femme, etc., d'un enfant qui est dans le ventre d'une maman. Et la femme, c'est elle qui est obligée d'aller se faire avorter. Et il faut être simple, c'est tuer un enfant. Hein, c'est pas... Alors après, est-ce que c'est déjà un enfant? Ça, c'est de la poésie. Tous ceux qui veulent savoir, vous regardez un petit enfant de 12 semaines, il a un cœur qui bat, il a des petits bras, et puis une maman sent bien. De la même manière, on se réjouit quand un petit enfant est là, ou on est effrayé parce que la grossesse n'est pas souhaitée, mais tu vois-t-il, on ne dit pas « Oh, je suis effrayé parce que j'ai un petit bout de chair dans mon ventre. » C'est parce que j'ai un bébé dans mon ventre. Tout le monde en est conscient, en fait. Et donc, il me semble, si vous voulez, qu'il est bon très paisiblement de reconnaître qu'on est lâche sociétalement, femmes, les hommes, mais surtout l'entourage, hein, on est des lâches et on s'est arrangé avec ces lois pour se déculpabiliser, en fait. Mais une société peut pas marcher paisiblement pendant des années avec ça sur la conscience, quelque part. Parce que c'est laisser souffrir donc 200 000 femmes par an, ou 250 000 femmes par an, qui ont ça sur le cœur. qui ont ça sur le cœur, et puis tous ces bébés qui meurent, puis on dit c'est bizarre, il y a une dénatalité. Ben oui, c'est sûr qu'il n'y a déjà pas beaucoup qui sont conçus, mais si ceux qui sont conçus, on les tue, ça va être difficile. Hein. Et l'enfant nous bouscule, hein. Ça, moi j'ai bousculé mes parents, c'était pas prévu, il n'y avait pas assez de chambres, bon, on s'est mis deux par chambre, c'est quand même pas un drame, comme ça on a papoté toute notre enfance avec mon frangin, c'était pas un drame finalement, les parents au début ils râlent, et puis après ils disent si on ne l'ait pas eu. J'ai parlé tout à l'heure avec une maman qui me disait notre petit dernier, vraiment, il n'était pas voulu, et on le dit à tout le monde. Ah, je dis, mais vous l'aimez ou... Mais non, au contraire, il croule sous l'amour, l'affection de tout son entourage. Si on ne l'avait pas, mais qu'est-ce qu'on ferait? Voilà, c'est ça la vie. C'est les emmerdements, quelque part, qui font notre bonheur. C'est ça la vie. C'est-à-dire qu'on n'est pas, la vie n'est pas réglée comme les impôts. Hein. Ça tombe, pouf, là, non, la vie, ce n'est pas comme ça. Ça jaillit, ça vient, ça va, oui.
7: Vous savez, il existe des études sur les chiffres, des statistiques sur les raisons des avortements aujourd'hui. Est-ce qu'il y a des études sur quelles sont les raisons qui font que la femme avance?
0: Oui, ben, disons que pour ça, tu vois, j'ai tendance à penser que ce qui est le plus intéressant, c'est par exemple un livre de témoignages. Il y a un livre de témoignages recueillis, par exemple par Marie-Philippe, qui a écrit un bouquin où elle a mis des témoignages recueillis auprès des mamans qui demandent de l'aide. Hein, ça, on peut. Autrement, je ne connais pas de statistiques. Et puis, comme c'est des choses très délicates, mais ce qu'on sait, par exemple, c'est le pourcentage de cas où le père a fait pression. C'est énorme. Hein, je crois que 70% des cas, l'homme n'assure pas. Hein. Les parents, c'est affreux. Alors là... Et donc les grands-parents, quoi, les grands-parents du bébé. Hein. C'est énorme, énorme, énorme, énorme. Et puis avant ça, vous voyez, il y a tout ce regard de, négatif sur la femme si elle a l'enfant qu'il ne fallait pas. Quoi. Les services sociaux, par exemple. Les services sociaux dans les PMI, dans les protections maternelles infantiles. Mon épouse travaillait dans les PMI. Et elle me disait, quand certaines femmes annoncent qu'elles ont un petit enfant, les assistantes sociales disent, mais enfin, non, mais enfin, elle n'a pas la contraception. Non, mais qu'est-ce que c'est que cette histoire? Vous voyez? Ce non-accueil de l'enfant, mais la femme, c'est un coup de poignard dans son ventre. Vous voyez? Donc, il me semble que si on est contre l'avortement, c'est là qu'il faut bosser. Il faut bosser pour l'accueil de la vie, vous voyez? Pour l'accueil de la vie. Vous voyez, parce que le système, vous comprenez, est tellement coupable qu'il ne peut pas entendre. Ils ne peuvent pas entendre. On est coupable collectivement, vous voyez. Donc étant coupable, regardez, pour moi c'est comme la fabrication massive des armes. On est coupable. On gagne notre vie en préparant des armes qui tuent. Donc du coup, on ne veut pas en parler de ça. Non, non, c'est complexe, c'est complexe. Ben, pour l'avortement, c'est mon ressenti. Mon ressenti, c'est qu'on peut beaucoup travailler en promouvant l'accueil de la grossesse. L'accueil que... Regardez, par exemple, moi j'ai fait des échographies à une époque. Quand on fait l'échographie, la femme vient et elle n'a pas ses règles. On fait une échographie. Ben, tout est dans la manière de le dire. Moi, je me rappelle très bien un de mes collègues qui dit « Voilà l'indésirable. » Parce qu'il passait, avec l'échographe, sur le petit dans l'utérus. Mais non, mais la maman, mais... Tapez-lui carrément dessus. Voyez. Tandis que si on dit « Vous voyez, là, madame, c'est le petit. » On dit « C'est le petit. » Bon, on accueille les larmes, on accueille la joie, on accueille ce qu'on a à accueillir. On accueille. Et on se réjouit avec ceux qui se réjouissent, et on pleure avec ceux qui pleurent. C'est ça l'attitude du médecin, vous voyez, enfin du soignant, vous voyez, et de l'entourage. C'est évidemment, mais par contre, surtout, ne rien faire qui soit un non-accueil, quoi. Vous voyez. Et là, on peut tous, dans la vie, tous les jours, accueillir la vie, quoi. Vous voyez.
1: En termes de chiffres, je suis d'accord avec vous, parce que c'est 60% des grossesses non désirées terminent par un avortement. Je pense que 30% des grossesses disent... En fait, c'est plutôt la cause, c'est un peu ce qu'on appelle maintenant... c'est un très mauvais terme, mais c'est l'avortement de confort. Peut-être que c'était pas dans le projet familial. Je ne savais pas qu'on ait une relance sexuelle, je vois un enfant ou vous.
0: Dans notre cœur, quand on s'unit, il est bon de savoir qu'il peut y avoir un petit enfant. Moi, personnellement, ça, c'est un effort qu'on a fait avec ma femme, de se dire, si on s'unit, même en période non fertile, savoir que peut-être il y a un petit enfant. Et s'unir, si on sait qu'on peut, si un petit enfant, pour dire merde, mais ce petit enfant, on l'accueillera. Vous voyez ce que je veux dire? Sinon, c'est quelque part, c'est pas tellement la vie, c'est pas tellement l'écologie humaine. Vous voyez? Et si on prend l'habitude dans sa vie à ne jamais s'unir sans savoir qu'un petit enfant peut jaillir, eh bien, quelque part, ça protège la vie, voyez? Vous voyez, c'est... De la même manière qu'on ne marche pas sur les fleurs, on ne marche pas sur les fleurs. C'est... On ne marche pas sur un drapeau. C'est la dignité. On ne marche pas. Bien sûr, ça ne va pas l'abîmer, le drapeau, tu marches dessus, c'est pas grave. Non, on ne le fait pas. On ne marche pas sur les plates-bandes de fleurs. Ben, je ne sais pas, ça nous gêne. Vous voyez, c'est... Ben, la vie, c'est comme ça, c'est mystérieux. Ce n'est pas mécanique, vous voyez. Donc, on évite un langage, par exemple. On évite certains langages. Il n'y a pas de rapport protégé. Protégé contre quoi? Contre la vie? Attendez, rapport protégé? Protégé quoi? Un rapport de pas protégé. Un rapport avec contraceptif, mais protégé contre qui? Contre l'enfant? Attendez, mais alors, ça a pu, là, il y a un problème, là. Si on a un rapport sexuel, c'est comme ça qu'on fait les petits. Vous voyez? Ça peut être un rapport sans souhaiter qu'on se voit un petit enfant. Mais on ne se protège pas contre l'enfant. Vous voyez ce que je veux dire? Ah bien sûr, quand il y avait le problème du sida, on pouvait protéger l'autre contre un virus qu'on avait. Ça, d'accord, protéger contre une maladie sexuellement transmissible qu'on a. Ça, ça a du sens. Mais protéger contre l'enfant, attendez. Et le jour qu'il arrive, c'est un échec. Lui, il est échec. Moi, mes parents ne voulaient pas avoir de petit, mais je ne suis pas un échec. Vous voyez ce que je veux dire? Vous voyez? Je suis un emmerdement. C'est pas pareil. Ça a une petite nuance quand même. Ça leur a cassé les pieds. Mais je n'étais pas un échec. Vous voyez? Je crois que c'est très très important. Le vocabulaire va nous sauver. Hein, on est chrétien, je crois, hein, globalement. Vous savez que c'est Jean-Paul II qui a fait tomber le mur de Berlin. Hein, et il y a un très beau livre qui s'intitule « Le pape qui fit tomber Lénine ». Hein, eh bien, il montre ce livre comment, par un vocabulaire juste, il n'a jamais lâché sur la justesse du vocabulaire, il a décuplé la force des résistants polonais, etc. Pas un vocabulaire juste, sur leur dignité, leur grandeur, vous voyez? Et nous, on peut faire ça. On est très fort pour protéger la vie, dans la mesure où on promeut un vocabulaire beau, simple et juste, vous voyez? Et c'est super. Alors, j'essaye de répondre à ces deux questions. Les choses vont et viennent. Il y a des moments où c'est facile de financer des choses pour la vie, des moments où c'est difficile. J'ai été chercheur à partir de 1990 et j'ai publié 50 articles scientifiques sur le cycle. Vous voyez, donc en somme, j'ai pu travailler. Récemment, c'est plus difficile. Parce que récemment, il y a quelque chose qui se passe en ce moment, c'est la violence des blocs qui fait que on a un peu quitté un certain état de paix et il n'y avait pas une sorte de crispation comme on a en ce moment, vous voyez, hein? Vous voyez, des gens qui se castagnent, ça a toujours existé, mais des gens qui sont tués comme Quentin, non. Vous voyez, non, ça c'est nouveau. C'est une sorte d'exacerbation de la castagne, de la violence. Eh bien, dans les financements, on est dans la même situation. Actuellement, les gens surveillent d'où viennent les financements pour être sûr que les découvertes n'aillent pas contre leur opinion. Et donc, il est très difficile en ce moment de financer, de faire de la recherche compatible avec la restauration de la fertilité, par exemple. Ce qui fait que, moi, en général, je travaille sur des choses qui ne coûtent rien. Le plus de mes articles, c'est des choses qui ne coûtent rien. Mais il y a des fois, on a besoin. En ce moment, Bénédicte, c'est bien. On a besoin. Mais si l'argent vient de chrétiens, eh bien, on a du mal à faire accepter les travaux. Voyez. Donc, c'est une phase un peu complexe. Voilà. J'en dis pas trop plus parce que après, on tomberait dans les affaires techniques. Non. Approchons plutôt parce que ça va répondre à plusieurs aspects. Que nous apprend donc l'Église de particulier? Eh bien, personnellement, voyez, ce que je ressens, ce qui est le plus fort, c'est le lien profond entre l'amour et la vie. Je m'explique. C'est une question d'écologie, mais c'est une question que l'Église a compris mieux que tout le monde, et il y a une raison. C'est-à-dire que de l'amour jaillit la vie. C'est-à-dire de l'union intime d'un couple jaillit la vie d'un petit enfant. Mais aussi, quand vous aimez vos plantes, elles sont plus belles. Quand vous aimez le copain qui vient manger, le plat est meilleur, parce que vous y mettez le paquet. Quand une maman s'occupe... Moi, j'aime énormément accompagner mes petits-enfants à l'école le matin, parce que j'aime voir tous les petits bambins et toutes les mamans et les papas qui arrivent là avec les bambins. C'est des œuvres d'art. On a toujours trouvé la petite jupette, le petit pantalon qui va bien et tout. L'amour fait jaillir la vie. Vous me suivez ? Le jardinier, plus il s'occupe bien de ses légumes, plus les tomates sont belles. C'est comme ça. C'est la loi de la vie, en fait. L'amour fait jaillir la vie. D'accord ? Et nous, on est nés d'amour. Amour, au moins, de désir. Parce que même si on est nés du désir, est-ce que vous êtes d'accord ? L'amour jaillit du désir. L'insecte va vers la fleur parce qu'elle est belle et il y a du bon nectar. Le désir de l'insecte est attiré par la fleur. Et grâce à ça, la vie jaillit. Vous voyez, Dieu que les femmes sont belles, c'est mon sentiment. Printemps, moi je suis toujours émerveillé en plus. Et oui, la beauté est ce que Dieu a mis à ce qui est désirable. Et aussi la vulnérabilité. Il a mis en nous une force biologique, maintenant on sait où ça se passe dans le cerveau, l'émerveillement devant la beauté et l'empathie face à la vulnérabilité. On aime plus quelqu'un qui est vulnérable. Regardez par exemple, on aime les fleurs. On aime mieux les fleurs naturelles que les fleurs en plastique. Pourtant, des fois, les fleurs en plastique, pas mal, hein ? Parce qu'on aime ce qui est vulnérable. Vous comprenez ce que je veux dire ? Donc, dans la personne aimée, il y a deux éléments qui nous attirent. La beauté qui nous émerveille et la vulnérabilité qui met en œuvre notre empathie. D'accord ? Donc, au cœur même de la rencontre entre l'amour et la vie, il y a la vulnérabilité et la beauté. Tout ça, ça se tient totalement. La beauté, voyez. Et il y a le masculin-féminin. Pourquoi est-ce que les insectes vont féconder les plantes ? Eh ben parce que c'est pour que le masculin rencontre le féminin. La vie jaillit du masculin-féminin depuis 1,2 milliard d'années. Donc, c'est pas hier matin. Il y a 1,2 milliard d'années qu'on on a des traces du masculin-féminin déjà là. Hein. Et donc, en fait, la vie jaillit de l'attrait, de l'émerveillement, de l'empathie entre le masculin-féminin, et de là jaillit la vie. Donc, quand on dit « on voudrait avoir des unions charnelles, mais que ça ne fasse pas de petits », d'accord, mais c'est nouveau, là, ça vient de se construire. Là. Un amour sans vie. Ou on voudrait avoir un petit enfant, mais qui ne jaillisse pas de notre union sexuelle. D'accord, intéressant. C'est la vie sans amour. Enfin, on l'aime, cet enfant, quand même. Hein. Mais quelque part, sur le plan écologique, c'est un temps très particulier. C'est une rupture assez fondamentale anthropologique, vous voyez, au sens de... Donc, ça mérite au moins... C'est un grand mystère. Hein. Eh bien, pour l'instant, je n'ai toujours pas parlé du Christ, hein. Mais qu'est-ce qu'il y a donc qui fait que les chrétiens sont plus sensibles à ça ? Ben, c'est que notre Dieu, il est quand même venu mourir sur la terre pour nous sauver, pour nous redonner vie. C'est quand même particulier. Son amour nous redonne vie. Deuxièmement, Dieu, c'est une communion d'amour d'où jaillit la vie. Hein, c'est de la communion trinitaire que jaillit la création. Il n'y a pas un temps où ils sont tous les trois, ils disent « qu'est-ce qu'on pourrait faire ? On va faire un monde, ça sera génial, on va s'en occuper, ça va être super. » Pas du tout. La terre jaillit de leur amour. Il n'y a pas un temps, d'abord ils sont tout seuls, puis après il y a l'amour. Hein ? Ceux qui sont intéressés, lisez Thomas d'Aquin. Donc en fait, de l'amour jaillit la vie, c'est comme ça. Jaillit la vie. Et de l'amour jaillit la vie, c'est la nature même de Dieu et de l'univers. Donc c'est pour ça que ces histoires de contraception, de PMA... sont ceux qui ont le temps d'y réfléchir, on sent que, quelque part, c'est toucher l'arbre de la connaissance du bien et du mal. Pourquoi ? C'est pas une question, il a fauté, machin, truc chouette. Non, c'est pas ça. C'est que c'est le nœud même de la vie. Vous savez que sur la Terre, il n'y a que trois choses interdites. Je parle en tant que chrétien. Trois choses, veritatis splendor, ceux qui veulent savoir la source. Il n'y a que trois choses interdites. Tout est permis. Hein, comme dit le diable, il dit, alors il paraît qu'ils vous ont interdit les arbres du jardin. Taratata, c'est un racontard. Non, tous les arbres sont permis. Il n'y en a qu'un qui est interdit. Mais lui dit non, sacré coquin. Pas du tout, il y a très peu de choses interdites. Tuer, mentir et séparer l'amour et la vie. Il n'y a que ça d'interdit. Ça ne peut pas se restaurer. Pourquoi ? Ben, ça tue la vie. Vous m'excusez, je parle avec un peu d'émotion. C'est interdit parce que ça tue la vie, en fait. Ça tue la vie. On croit bien faire, mais on essaye de faire un monde qui n'est pas le monde, en fait. Quand on dit intrinsèquement mauvais, c'est que ça ne peut pas être bon par nature. Ce n'est pas une faute plus grave, vous recevrez 15 coups de bâton de plus. Ce n'est pas ça la question. C'est qu'en faisant ça, on ne promeut pas la vie. Donc, en mentant, mais pas on a chipé un carreau de chocolat, on ne l'a pas dit, ce n'est pas ça la question. C'est mentir, par exemple, à la personne qu'on dit qu'on l'aime sur quelque chose qui est fondamental. C'est des choses profondes comme ça. Donc, mentir, c'est tuer la vie. Parce que... quelle vie si on des choses fondamentales on trompe, donc c'est mentir, c'est quelque part tuer l'autre dans ça, hein. Tuer parce que tuer chacun de nous est totalement aimé de Dieu et unique à ses yeux, donc tuer ne peut pas être bon. Et séparer l'amour et la vie, hein, par exemple, donc enfin, c'est bien expliqué dans le catéchisme de l'Église catholique, hein, mais séparer l'amour et la vie, c'est rompre le mariage, par exemple. Il peut y avoir des conflits terribles qui font que les gens sont obligés de se séparer. Mais le divorce, c'est quelque part autre chose dont il est question. Le divorce, c'est beaucoup plus ennuyeux pour une famille. Les conflits, c'est atroce. Mais le divorce est d'une rupture plus profonde, c'est d'une crevasse. Hein. Et donc le Christ, il n'a pas mis beaucoup d'interdits, le Christ. Hein. Il a dit, si on dit que les autres sont des cons, on ira à la géhenne. Hein. Il a dit mieux plus avant, mais ça, il l'a dit. Et puis, il a dit, ne séparez pas ce que Dieu a uni. Il n'y a pas beaucoup d'interdits dans l'Évangile. Très, très peu. Hein. Ne pas critiquer, en somme. Parce que chacun de nous est pleinement aimé de Dieu. Donc si on me dit « t'es un con », on insulte Dieu quelque part. Vous voyez ce que je veux dire ? C'est grave. C'est la seule chose qu'il interdit. Au contraire, non. Tout est permis. Mais tout n'est pas profitable, hein, c'est saint Paul. Hein. Donc dans les choses là, vous voyez, il y a des choses qui ne sont pas profitables. Ce n'est pas une question de permis défendu, vous voyez. Ce n'est pas profitable, voilà. Vous voyez ? Ce n'est pas profitable aux yeux de l'Église. C'est pas bienfaisant, voilà. Ça va. J'ai parlé avec un peu d'émotion parce que avec Isabelle, ma femme, on a travaillé toute notre vie à accompagner des couples là-dessus. Donc, en effet, on est passionné, quoi. Voilà. J'espère que ça vous a intéressé.
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2: Le jésuite chercha à comprendre, fit le geste de toute ignorance, élevait les sourcils sur un visage étonné. « Mais si, tu m'as dit, Dieu ne laisse périr aucune âme de bonne volonté. Il enverrait plutôt un ange, tu te rappelles ?» L'argilier ne se rappelait pas exactement, mais telle était bien la pensée de saint Thomas. « Oui, enfin, » dit Augustin avec un certain ressentiment mélancolique. « Eh bien, j'ai senti la présence de l'ange. » Je n'ai pas eu un amour de brute, tout lyrisme et musique. Ce me fut une nuit d'enivrement religieux, une nuit pleine de Dieu, une nuit de résurrection, mes Pâques, le sommet des béatitudes terrestres, plus un grand feu jeté par les autres. Je sentais une sorte d'épouvante que Dieu daigna s'occuper de moi individuellement. Une fulguration à moi destinée, portant mon nom et mon adresse, traversant tous les déterminismes, perçait mon cœur au point juste. Le grand texte classique, telle goutte de sang pour toi, je le transformais, pour toi, telle étincelle du buisson ardent. Même les mots qu'il appelait, elle seule, rendaient le son de Dieu. Tu m'as ravi le cœur, ma sœur, fiancée, d'un seul de tes regards, d'une seule des perles de ton collier. Détourne de moi tes yeux, car ils me troublent. Naturellement, j'écartais les plus violents, les moins prononçables du cantique. Sauf à l'aube, un bout de sommeil noir, cet enivrement d'humilité triomphale et foudroyée dura toute la nuit. Ah, j'oublie les roses, un parfum intermittent venu de mes roses. L'argilier vit ses mains sortir de la couverture, se rejoindre et se renverser en tordant leurs doigts. Il entendit une toux quinteuse et secouante, 4 ou 5 petits coups au plus, puis d'une voix sourde, donne-moi de l'eau froide. Le verre d'eau se trouvait sur la table de nuit avec la fleur d'oranger et le sucre. L'argilier fit le mélange et le lui porta. Merci. J'aurais préféré de l'eau pure, mais ça ne fait rien. Pleurer me brûle un peu. Rire aussi. Il but lentement, avec des souffles entre les gorgées. Du sucre non fondu resta au fond du verre. Sa voix revint à une calme lassitude. Christine t'a dit tout le reste. Dans la même semaine, son petit garçon et ma mère sont morts entre nos bras. En rentrant du cimetière, j'ai craché du sang, incident commun à toute vie. Il faut qu'il nous frappe sur l'épaule pour qu'on ose y voir un destin singulier, un manque de simplicité, une sorte d'exagération dans l'attitude du monde envers nous. Restait une partie des aveux non dites, un débris particulier surnageant sur ce désastre, suivant la loi des grandes douleurs. Il le prit par le bout le plus lointain, le plus funèbre et le plus doux. Dans cette boue glacée du double enterrement, je la revois encore, ma presque fiancée. On nous avait dit nous attendre, Christine et moi. J'ai vu leurs gestes d'attente, debout contre leur voiture. J'ai tous ces détails nets pour jamais, mon jamais à moi, bien entendu. Un jamais de 3 mois. Notre accablement n'a pas eu l'audace d'aller se faire consoler. Des gens guérissent de ce que j'ai. Pouvais-je proposer à Mademoiselle de Préfaille 3 ans d'attente ?

Rien non plus pour se cacher, ni mouchoir, ni détournement de tête. Rien du mécanisme social des pleurs. Elle coulait tranquillement de ses yeux fermés sur ses joues non rasées, de chaque côté de ses oreilles. Il se mit à tâter autour de ses poches, sans s'essuyer le visage. « Je voudrais te montrer leur lettre affreuse. Et non, c'est dans un autre veston. Et non, c'est dans un portefeuille qui se trouve dans l'armoire. D'ailleurs, peu importe. » Il tremblait d'anxiété fébrile et d'asthénie. « J'ai cassé tout lien. Elles ont dû voir là de l'inexplicable, une sorte d'insulte, peu importe. Peu importe. Ce qui sauve tout, c'est la mort. Elle console de la vie. Je compte les jours et je les barre, comme à la caserne. Peut-être que je m'en irai plus tôt, je déserterai. Christine restera seule. C'est elle qui a deviné que j'aimerais te voir. Moi, je ne savais pas, c'est tout. Je t'ai pris beaucoup de temps. » Mon temps, fit l'argilier, s'arrachant lentement à l'oppression de ce cauchemar. J'ai demandé la permission d'être auprès de toi tout le temps que je te serai nécessaire. Les plus grands dons scientifiques, des perspectives d'instituts et de prix Nobel, et j'ai demandé la permission, comme un petit écolier. Une vigoureuse saveur de bouffonnerie arracha au malade deux ou trois secousses d'un rire désolé. Mais l'argilier ne s'en inquiéta pas. Les approches de la mort, fit-il les deux mains méditativement jointes, supportant un visage aux yeux baissés. On a tort d'attribuer à cette proximité une importance unique. Elle ne change pas nos devoirs. Nous faut-il aimer Dieu davantage parce que nous allons mourir ou détester plus fortement nos fautes ? La loi de toute vie se fait-elle plus contraignante précisément à la fin de la vie ? Et si nous venions à récupérer un certain nombre d'années, nous faudrait-il moins aimer Dieu ? C'est une grande bénédiction que d'être prévenu de sa mort. Tous nos motifs se simplifient, subissent une hiérarchie que nous ne discutons plus. Tous les motifs en suspension dans la vie se précipitent sauf un. Nul doute que ce ne soit très commode. Et parfait si leur élimination et la nôtre étaient contemporaines, mais c'est le temps entre les deux. Écoute. L'argilier écoutait en effet cet incessant mélange de sarcasme et de misère. Mais le petit rire forcé ramena la toux et la brûlure. Le malade de nouveau posa ses paumes à plat sur la poitrine, tendit une main, reçut le verre d'eau froide et le but lentement. « Écoute, » reprit Augustin quand fut reconquis l'équilibre respiratoire, « je voudrais te faire comprendre. » Il eut l'air de compter la distance, de prendre son élan avant de sauter dans un sujet qu'il avait ruminé tant de fois depuis deux mois. « J'ai eu un vertige physique qui m'a fait peur. C'était un des premiers soirs après ma lettre et leur réponse. Cette sensation m'a pris au lit. J'ai bien vu que j'effrayais Christine. Je me suis cru à l'intérieur d'une sphère tournante. » Qu'est-ce qui tournait ? Ma chambre ? Mon rideau de fenêtre ? Le plafond ? Impossible de le dire. Je les voyais stables et tournant à la fois, et cette contradiction me donnait la nausée. Leur mouvement giratoire arrêté par mes rectifications recommençait quand elles fléchissaient. C'est sur leur modèle, à ces objets tournants, que j'ai senti vaciller des choses plus personnelles. Ma conscience d'être au lit, la sensation de mes draps et celle de mon crâne, puis mes habitudes d'esprit les plus permanentes. Je ne pourrais préciser lesquelles. Peut-être l'idée que je me trouvais dans un monde stable, parmi des choses classées et intelligibles, et aussi mon pouvoir de faire un raisonnement, de prévoir.

sans que je puisse dire ce qu'était ce tout, semblait quitter la surface plate où cela reposait, et la quitter en rond. J'ai effrayé Christine qui posait son lait froid sur la table de nuit. Je disais « Ce n'est pas le plafond qui tourne, mais le pôle, voulant dire mon pôle mental. » Elle est revenue à plusieurs reprises, doucement, croyant que je ne l'entendais ni ne la voyais. « Je crains que tu ne te fatigues, » dit l'argilier. « Cesse de parler. Repose-toi. » Augustin fit non de la tête. « Il y a une technique de la vie réduite, une technique de la toux, du crachat, de l'effort verbal. C'est la première chose qu'on apprend ici. D'ailleurs, Tivoire m'apporte une petite exaltation, tu le devines bien. Le vertige né de ma faiblesse et de mon estomac vide, je ne m'en serais pas préoccupé. Mais le point

départ n'était pas physique, quoique ce fût sur des sensations visuelles qu'elle m'ait été perceptible. J'extériorisais un vertige moral. Je m'en rendais compte. L'essentiel était une souffrance morale véritablement nauséeuse. Je vis là, j'en pris mesure, le bouleversement de cette partie de mon moi qu'étaient mes motifs et mes valeurs morales. Tous mes crochets étaient cassés. Toutes les prises de mon âme, santé, bonheur, carrière, tout. Que veux-tu ? Les unes ni les autres ne se prêtent aux simplifications de la mort. En termes de psychologie pédante, j'ai fait, comme disent les psychiatres, un déséquilibre du sentiment du moi, de forme très légère. Ça a été décrit. Un Beitrag quelconque dans une archive allemande. Je la retrouverais si je voulais. Je filais vers un inconnu que je sentais pas être Dieu, différent aussi de l'anéantissement pur et simple. Comme ma nausée morale avait enfanté une rotation de lit et de plafond, ce départ vers un monde inconnu procéda lui aussi quelque chose de matériel. Le glissement sur les parois lisses d'une immense cuve, et aussi un nombre limité et précis de minutes, ruisselant un petit bruit d'eau sous mon lit. Tout cela ne m'a pas effrayé, mais m'a montré l'obligation de conquérir un nouveau pôle pour ce monde où je ne me retrouvais plus. Il en faut un. Si peu qu'on dure. Jusqu'à ma mort, j'ai besoin d'un centre, comme j'ai besoin de manger. La plus violente faim fut à la date de mon vertige. Mais il y en a eu d'autres, avant et depuis. On heurta à la porte. Un heurt cotonneux, comme d'une main gantée. Elle s'ouvrit, sans qu'Augustin eût besoin de parler. La grosse infirmière blonde entra, portant sur un plateau le goûter de 4 heures et sous l'autre bras une bouillotte chaude. Elle avait dû heurter la porte du genou. « Déjà ?» fit Augustin. Des biscottes enduites de beurre et de confiture, des toasts, 2 tasses de cacao sur une table passée au ripolin blanc frôlèrent la chaise longue. Puis l'infirmière changea la bouillotte comme la première fois, fit à Augustin un large sourire d'allemande, eut envie de parler, fut sans doute intimidée par le visiteur, et partit. Je n'avais jamais pensé que mes motifs dussent finir avant moi, que nous ne mourions pas ensemble. Trouve-moi un motif qui transcende mes dernières semaines ou mes derniers mois, l'unité de temps ne compte pas. À peine posé, le cacao et le pain grillé s'étaient mis à donner ce petit fumé des réveils qui traverse l'odeur des lits. Je voudrais, fit Augustin, que tu m'écartes un peu ça. Quand ça fut écarté, l'argilier le vit hausser lentement par-dessus la chaise longue, 2 maigres jambes chaussées de pantoufles, se lever, assurer sa main au dossier et recommencer dans la blanche chambre ripollinée, un de ses voyages entre fenêtres et lit, dont il devait peupler tant bien que mal les après-midi désertes. « Prends une de ces tasses, » dit-il en passant. « Le chocolat suisse est bon. » « Je crains encore que tu ne te fatigues, » l'avertissait l'argilier, comme le pilonnement sourd et glissé des pantoufles allait et venait. Se retrouvant près du lit, il s'y étendit sans répondre, la tête sur le coude et le coude sur l'oreiller, ce qui obligea l'argilier à installer sa chaise auprès de lui, sous le feu de ses yeux ardents, resté impérieux jusque dans leur détresse, à bien peu de distance des osseuses pommettes roses fièvre. « Tu n'as pas de rabat ?» dit-il indiquant la soutane. « Ah oui, tout ça c'est romain. » Puis, retour au timbre grave. « J'ai peur de t'exposer des désirs impossibles. La paix de tes dogmes sans tes dogmes. Ta stabilité sans tes étais. Que veux-tu, mon ami ? Il faut voir les choses comme elles sont, et la mort n'y change rien. » « Dis-moi, fit l'argilier, quand tu as souhaité me voir, je serais d'ailleurs venu de toute manière, qu'as-tu le plus souhaité ? As-tu voulu l'ami et toléré le prêtre, ou désiré l'un et l'autre à la fois, et seulement l'un plus que l'autre ? Ne cherche pas trop superficiellement. Laisse parler tes sincérités profondes. » Il s'entretenait d'une voix assez sourde, presque tout bas, se trouvant si près l'un de l'autre que le souffle d'Augustin tombait sur les mains de l'argilier, posées sur le rebord du lit. Il en sentait le coup de chaleur périodique. « Si j'ai voulu un ami, pas X, ni Y, ni Z, pas l'incompréhension des gens à bonheur terrestre, si j'ai voulu un prêtre, pas le chamoine B, ni en plus pluie, ni des professionnels du sermon, avec une brusque violence devant le fantôme de ses fiançailles. Pas Herzog,
J'ai voulu prêtre et ami, ensemble. Un ami qui fut prêtre, oui, probablement. Pour que je puisse devant lui m'agacer librement. Voilà. L'argilier voyait aller, venir, geste chasseur de mouches, une main maigre blanchâtre aux ongles bombés. Il comprit que son ami commençait une de ses impatiences de malade, qu'il ne lui connaissait pas. S'il n'a pas à me proposer qu'une nouvelle application de ses dogmes, aussi fatigué que les autres, je veux pouvoir lui dire « Il vaut mieux que tu t'en ailles, vois-tu ?» Il ajouta, tremblant et la mâchoire dure. Qu'il ne profite pas de mon désarroi, qu'il ne me jette pas à la tête ses hypothèses catholiques, qu'il ne me prenne pas sa revanche sur moi avec les cartes truquées de la mort, pas ça, pas ça. Il ouvrit encore et ferma deux ou trois fois la main droite, fléchit tout à coup, laissa retomber sa tête dans l'oreiller, continua de siffler « pas ça » du fond de sa lassitude et pianota une sorte de mesure sur le drap pendant quelques secondes. La figure grisonnante, au teint brouillé, couleur de son, restait inaffectée, immobile et douce sous l'orage. Augustin sentit un commencement de remords. « Cette sortie te montre ce que je suis devenu. Tu ne m'en veux pas ?» dit. « Je prends ton âme telle que Dieu me la présente. » Une réponse de révérend père. « Je veux celle de l'ami. »« T'es bébête, » fit l'argilier. Augustin eut une sorte de vague détente des traits, intermédiaire entre le sourire, l'indifférence et l'ennui.

0: Oh non, finit-il par dire, en une conversation à la fois décousue et logique. On ne m'a pas facilement. Moi-même, je ne m'ai pas facilement. Dans ce débat entre le Dieu catholique et moi, j'ai toujours fait en sens arrière à peu près le même nombre de pas qu'en avant. 3 mois de la vie des miens m'ont porté assez près de ces sanctuaires. La grande houle de mon bonheur m'avait jeté sur leur seuil. La douleur m'a repoussé aux zones glacées. Non, il n'est pas très facile de savoir ce qu'on veut dire quand on affirme croire en Dieu. Il saisit les barreaux métalliques de son lit, sentit leur froid, se haussa sur leur point d'appui. Ce lit me lasse. Je transpire, j'y étouffe, tantôt chaud, tantôt froid, comme mes pensées. Il se leva péniblement, fantôme aux couvertures, recommença de promener dans la chambre son incessant caprice vite lassé. L'argilier se demandait s'il était ainsi tous les jours ou seulement ce jour-là, par énervement et à cause de lui. Il le rejoignit près de la galerie de cure, face à la dérive des nuages qu'ils regardèrent ensemble. J'aurais voulu que tu voies les cimes. Ce qui s'apercevait, dans la capricieuse disposition des neiges, c'était un paysage splendide et théâtral. L'énorme vallée du Rhône, les débouchés perpendiculaires, bleuâtres et devinés, la Grillonne, l'Avançon, la grande eau très bas dans les brumes du début du soir. Des ouates confuses obstruaient tous ces creux, et les cimes aussi restaient obstinément cachées, le plafond des nuages décapitant les pentes blanches. Mais aux moyennes hauteurs neigeuses ou violettes, dans le désordre romantique des montagnes, des villages s'apercevaient, bâtis à la mode du pays, sur des réseaux perdus le long des pentes, pleins de sensibilité suisse, une sorte de liberté pastorale, casanière et chantante, rude et douce, blottie contre les monts. « Il y a trop de neige cette année, » fit-il agacé. « des brumes, rien que des brumes, on dirait mon cœur. » « Oui, j'aurais voulu que tu voies ces cimes. Enfin, des cimes d'un autre ordre ne te sont pas refusées. » Mais la douleur m'a rejeté au mécanisme impassible du monde. D'ailleurs, je ne te dis cela qu'avec les catégories les plus basses de ma pensée et pour que tu vois tout. Comment saisir cette pauvre âme contradictoire et ravagée? Parmi ces caprices de sensibilité, ces sautes de sujet, cette suite continue d'excitation et de fatigue, d'argumentation et d'affaissement, de refus et de désir, l'argilier avait-il été trop dur en lui parlant d'emblée de la mort? Son ami n'était cependant pas de ceux à qui l'on déguise ni édulcore, ni qu'on convainc par atténuation, ni pour qui l'on grisaille les vigoureux noirs funèbres. « La douleur, » dit le jeune religieux d'une voix de gorge douce et sourde. « Ah, le grand mot et le grand scandale !» Revenu s'étendre, les pieds sur la bouillotte, Augustin répondit par un geste très ironique, court mais fort vaste, embarrassant la pièce, le bâtiment, la ville et l'espace. L'argilier continuait dans la plus profonde immobilité méditative, penchant sur la chaise longue un dos courbé de vieil homme, baissant les paupières sur un regard intérieur dont il était à peu près indifférent qu'il vît les couleurs du monde ou qu'il fût aveugle. Aucun saint ne s'en est inquiété ni laissé distraire. Il vive d'elle, il la sollicite. Quelle autre mesure mesurait leur amour ? Atteindre Dieu par la voie des joies, on s'y heurte à trop de concurrence. Par celle des douleurs, on l'y trouve, pur et seul. Augustin se remémora sa vieille formule. Douleur, matière première de la sainteté. Mon âme n'est pas de cette sorte, fit sa voix excédée. Et c'est de moi qu'il s'agit. Ce n'est ni de toi, ni d'eux, ni d'aucun en particulier. Il s'agit de chercher, sur les données les plus claires, les traces de Dieu dans l'âme humaine. Si tu n'es pas un saint, tu sais reconnaître une vie de saint quand elle t'est présentée. Tu n'es pas renfermé dans ton état propre. Tous les novices ont l'œil sur l'effigie des saints, tous les saints sur l'effigie du Christ. Augustin dit qu'il n'ignorait pas ce curieux attrait de la vie des saints, la plus haute poésie de la terre.
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1: Écoutons le Seigneur nous dire: venez à moi, vous tous qui peinez, qui souffrez, et moi, je vous donnerai le repos. Dans la confiance filiale, nous vous invitons à méditer le chapelet.

0: nous allons prier les mystères douloureux du chapelet avec Thérèse de Lisieux.
1: Au nom du Père, du Fils et du Saint-Esprit. Amen. Je crois en Dieu, le Père Tout-Puissant, Créateur du ciel et de la terre, et en Jésus-Christ, son Fils unique, notre Seigneur, qui a été conçu du Saint-Esprit, est né de la Vierge Marie, a souffert sous Ponce Pilate, a été crucifié, est mort, a été enseveli et descendu aux enfers. Le troisième jour est ressuscité des morts, est monté aux cieux, est assis à la droite de Dieu le Père Tout-Puissant, d'où il viendra juger les vivants et les morts. Je crois en l'Esprit Saint, à la Sainte Église catholique, à la communion des saints, à la rémission des péchés, à la résurrection de la chair, à la vie éternelle. Amen. Notre Père qui es aux cieux, que ton nom soit sanctifié, que ton règne vienne, que ta volonté soit faite sur la terre comme au ciel. Donne-nous aujourd'hui notre pain de ce jour. Pardonne-nous nos offenses, comme nous pardonnons aussi à ceux qui nous ont offensés. Et ne nous laisse pas entrer en tentation, mais délivre-nous du mal. Amen.
2: Ne croyez pas que lorsque je serai au ciel, je vous ferai tomber des alouettes rôties dans le bec. Ce n'est pas ce que j'ai eu, ni ce que j'ai désiré avoir.
1: Je vous salue Marie, pleine de grâce. Le Seigneur est avec vous. Vous êtes bénie entre toutes les femmes. Et Jésus, le fruit de vos entrailles, est béni. Sainte Marie, Mère de Dieu, priez pour nous pauvres pécheurs, maintenant et à l'heure de notre mort. Amen.
2: Vous aurez peut-être de grandes épreuves, mais je vous enverrai des lumières qui vous les feront apprécier et aimer.
1: Je vous salue Marie, pleine de grâce, le Seigneur est avec vous. Vous êtes bénie entre toutes les femmes, et Jésus, le fruit de vos entrailles, est béni. Sainte Marie, Mère de Dieu, priez pour nous pauvres pécheurs, maintenant et à l'heure de notre mort. Amen.
2: Vous serez obligés de dire comme moi, Seigneur, vous nous comblez de joie par tout ce que vous faites.
1: Je vous salue Marie, pleine de grâce, le Seigneur est avec vous. Vous êtes bénie entre toutes les femmes, et Jésus, le fruit de vos entrailles, est béni. Sainte Marie, Mère de Dieu, priez pour nous pauvres pécheurs, maintenant et à l'heure de notre mort. Amen. Gloire soit au Père, au Fils et au Saint-Esprit, comme il était au commencement, maintenant et toujours, et dans les siècles des siècles. Amen. Première dizaine, mystère joyeux, nativité de Jésus. Elle enfanta son fils premier-né, l'enveloppa de l'ange et le coucha dans une crèche, car il n'y avait plus de place ailleurs. Fruit du mystère, l'esprit de pauvreté. Grâce à demander, l'abandon inconditionnel à la tendresse du Père. Intention de prière pour les enfants et les jeunes. Notre Père qui es aux cieux, que ton nom soit sanctifié, que ton règne vienne, que ta volonté soit faite sur la terre comme au ciel. Donne-nous aujourd'hui notre pain de ce jour. Pardonne-nous nos offenses, comme nous pardonnons aussi à ceux qui nous ont offensés. Et ne nous laisse pas entrer en tentation, mais délivre-nous du mal. Amen.
2: Pour aimer Jésus, plus on est faible, sans désir ni vertu, plus on est propre aux opérations de cet amour consumant et transformant. Le seul désir suffit, mais il faut consentir à rester pauvre et sans force, et voilà le difficile.
3: Je vous salue Marie, pleine de grâce. Le Seigneur est avec vous. Vous êtes bénie entre toutes les femmes, et Jésus, le fruit de vos entrailles, est béni.
4: Sainte Marie, Mère de Dieu, priez pour nous pauvres pécheurs, maintenant et à l'heure de notre mort. Amen.
3: Je vous salue Marie, pleine de grâce. Le Seigneur est avec vous. Vous êtes bénie entre toutes les femmes, et Jésus, le fruit de vos entrailles, est béni.
4: Sainte Marie, Mère de Dieu, priez pour nous pauvres pécheurs, maintenant et à l'heure de notre mort. Amen.
3: Je vous salue, Marie, pleine de grâce. Le Seigneur est avec vous. Vous êtes bénie entre toutes les femmes, et Jésus, le fruit de vos entrailles, est béni.
4: Sainte Marie, Mère de Dieu, priez pour nous pauvres pécheurs, maintenant et à l'heure de notre mort. Amen. Amen.
3: Je vous salue, Marie, pleine de grâce. Le Seigneur est avec vous. Vous êtes bénie entre toutes les femmes, et Jésus, le fruit de vos entrailles, est béni.
4: Sainte Marie, Mère de Dieu, priez pour nous pauvres pécheurs, maintenant et à l'heure de notre mort. Amen.
3: Je vous salue, Marie, pleine de grâce. Le Seigneur est avec vous. Vous êtes bénie entre toutes les femmes, et Jésus, le fruit de vos entrailles, est béni.
4: Sainte Marie, Mère de Dieu, priez pour nous pauvres pécheurs, maintenant et à l'heure de notre mort. Amen.
2: Je comprends si bien qu'il n'y a que l'amour qui puisse nous rendre agréables au bon Dieu. L'unique chemin qui conduit à cette fournaise divine, c'est l'abandon du petit enfant qui s'endort sans crainte dans les bras de son Père.
3: Je vous salue, Marie, pleine de grâce. Le Seigneur est avec vous. Vous êtes bénie entre toutes les femmes, et Jésus, le fruit de vos entrailles, est béni.
4: Sainte Marie, Mère de Dieu, priez pour nous pauvres pécheurs, maintenant et à l'heure de notre mort. Amen.
3: Je vous salue, Marie, pleine de grâce. Le Seigneur est avec vous. Vous êtes bénie entre toutes les femmes, et Jésus, le fruit de vos entrailles, est béni.
4: Sainte Marie, Mère de Dieu, priez pour nous pauvres pécheurs, maintenant et à l'heure de notre mort. Amen.
3: Je vous salue, Marie, pleine de grâce. Le Seigneur est avec vous. Vous êtes bénie entre toutes les femmes, et Jésus, le fruit de vos entrailles, est béni.
4: Sainte Marie, Mère de Dieu, priez pour nous pauvres pécheurs, maintenant et à l'heure de notre mort. Amen.
3: Je vous salue, Marie, pleine de grâce. Le Seigneur est avec vous. Vous êtes bénie entre toutes les femmes, et Jésus, le fruit de vos entrailles, est béni.
4: Sainte Marie, Mère de Dieu, priez pour nous pauvres pécheurs, maintenant et à l'heure de notre mort. Amen.
3: Je vous salue, Marie, pleine de grâce. Le Seigneur est avec vous. Vous êtes bénie entre toutes les femmes, et Jésus, le fruit de vos entrailles, est béni.
4: Sainte Marie, Mère de Dieu, priez pour nous pauvres pécheurs, maintenant et à l'heure de notre mort. Amen.
3: Gloire soit au Père, au Fils et au Saint-Esprit,
4: comme il était au commencement, maintenant et toujours, et dans les siècles des siècles. Amen.
1: Deuxième dizaine, mystère lumineux. Les noces de Cana. La mère de Jésus lui dit, « Ils n'ont plus de vin. » Elle dit au servant, « Tout ce qu'il vous dira, faites-le. » Fruit du mystère, l'intercession de Marie. Grâce à demander, priez Marie. Intention de prière pour les intentions de Marie. Notre Père qui es aux cieux, que ton nom soit sanctifié, que ton règne vienne. Que ta volonté soit faite sur la terre comme au ciel. Donne-nous aujourd'hui notre pain de ce jour. Pardonne-nous nos offenses, comme nous pardonnons aussi à ceux qui nous ont offensés. Et ne nous laisse pas entrer en tentation, mais délivre-nous du mal. Amen.
2: J'aime beaucoup les prières communes, car Jésus a promis de se trouver au milieu de ceux qui s'assemblent en son nom. Je sens alors que la ferveur de mes sœurs supplée à la mienne. Mais toute seule, j'ai honte de l'avouer, la récitation du chapelet me coûte plus que de mettre un instrument de pénitence. Je sens que je le dis si mal. J'ai beau m'efforcer de méditer les mystères du rosaire, je n'arrive pas à fixer mon esprit. Longtemps, je me suis désolée de ce manque de dévotion qui m'étonnait, car j'aime tant la Sainte Vierge qu'il devrait m'être facile de faire en son honneur des prières qui lui sont agréables.
5: Je vous salue, Marie pleine de grâce. Le Seigneur est avec vous. Vous êtes bénie entre toutes les femmes, et Jésus, le fruit de vos entrailles, est béni.
4: Sainte Marie, Mère de Dieu, priez pour nous pauvres pécheurs, maintenant et à l'heure de notre mort. Amen.
5: Je vous salue, Marie pleine de grâce. Le Seigneur est avec vous. Vous êtes bénie entre toutes les femmes, et Jésus, le fruit de vos entrailles, est béni.
4: Sainte Marie, Mère de Dieu, priez pour nous pauvres pécheurs, maintenant et à l'heure de notre mort.
6: Amen.
5: Je vous salue, Marie, pleine de grâce, le Seigneur est avec vous. Vous êtes bénie entre toutes les femmes, et Jésus, le fruit de vos entrailles, est béni.
4: Sainte Marie, Mère de Dieu, priez pour nous pauvres pécheurs, maintenant et à l'heure de notre mort.
6: Amen.
5: Je vous salue, Marie, pleine de grâce, le Seigneur est avec vous. Vous êtes bénie entre toutes les femmes, et Jésus, le fruit de vos entrailles, est béni.
4: Sainte Marie, Mère de Dieu, priez pour nous pauvres pécheurs, maintenant et à l'heure de notre mort.
6: Amen.
5: Je vous salue, Marie, pleine de grâce, le Seigneur est avec vous. Vous êtes bénie entre toutes les femmes, et Jésus, le fruit de vos entrailles, est béni.
4: Sainte Marie, Mère de Dieu, priez pour nous pauvres pécheurs, maintenant et à l'heure de notre mort.
6: Amen.
2: Maintenant, je me désole moins. Je pense que la Reine des cieux étant ma mère, elle doit voir ma bonne volonté et qu'elles sont contentes. Jamais elle ne manque de me protéger aussitôt que je l'invoque. S'il me survient une inquiétude, un embarras, bien vite je me tourne vers elle et toujours comme la plus tendre des mères, elle se charge de mes intérêts.
5: Je vous salue, Marie pleine de grâce, le Seigneur est avec vous. Vous êtes bénie entre toutes les femmes et Jésus, le fruit de vos entrailles, est béni.
4: Sainte Marie, Mère de Dieu, priez pour nous pauvres pécheurs, maintenant et à l'heure de notre mort.
6: Amen.
5: Je vous salue, Marie pleine de grâce, le Seigneur est avec vous. Vous êtes bénie entre toutes les femmes, et Jésus, le fruit de vos entrailles, est béni.
4: Sainte Marie, Mère de Dieu, priez pour nous pauvres pécheurs, maintenant et à l'heure de notre mort.
6: Amen.
5: Je vous salue, Marie pleine de grâce, le Seigneur est avec vous. Vous êtes bénie entre toutes les femmes, et Jésus, le fruit de vos entrailles, est béni.
4: Sainte Marie, Mère de Dieu, priez pour nous pauvres pécheurs, maintenant et à l'heure de notre mort.
6: Amen.
5: Je vous salue, Marie pleine de grâce, le Seigneur est avec vous. Vous êtes bénie entre toutes les femmes, et Jésus, le fruit de vos entrailles, est béni.
4: Sainte Marie, Mère de Dieu, priez pour nous pauvres pécheurs, maintenant et à l'heure de notre mort.
6: Amen.
5: Je vous salue, Marie pleine de grâce, le Seigneur est avec vous. Vous êtes bénie entre toutes les femmes, et Jésus, le fruit de vos entrailles, est béni.
4: Sainte Marie, Mère de Dieu, priez pour nous pauvres pécheurs, maintenant et à l'heure de notre mort.
6: Amen.
5: Gloire soit au Père, au Fils et au Saint-Esprit.
4: Comme il était au commencement, maintenant et toujours, et dans les siècles des siècles.
6: Amen.
1: Troisième dizaine, mystère douloureux, l'agonie de Jésus à Gethsémani. Vous n'avez pas eu la force de veiller une heure avec moi. Veillez et priez pour ne pas entrer en tentation. L'esprit est ardent, mais la chair est faible. Fruit du mystère, le regret de nos péchés à la lumière de la miséricorde. Grâce à demander, apprendre à ne s'appuyer que sur la miséricorde. Intention de prière pour les mourants et pour ceux qui ont peur de la mort. Notre Père qui es aux cieux, que ton nom soit sanctifié, que ton règne vienne, que ta volonté soit faite sur la terre comme au ciel. Donne-nous aujourd'hui notre pain de ce jour. Pardonne-nous nos offenses, comme nous pardonnons aussi à ceux qui nous ont offensés. Et ne nous laisse pas entrer en tentation, mais délivre-nous du mal. Amen.
2: Oui, je le sens. Quand même j'aurai sur la conscience tous les péchés qui peuvent se commettre, j'irai, le cœur brisé de repentir, me jeter dans les bras de Jésus, car je sais combien il chérit l'enfant prodigue qui revient à lui. C'est la confiance, et rien que la confiance, qui doit nous mener à l'amour.
3: Je vous salue, Marie, pleine de grâce. Le Seigneur est avec vous. Vous êtes bénie entre toutes les femmes. Et Jésus, le fruit de vos entrailles, est béni.
4: Sainte Marie, Mère de Dieu, priez pour nous pauvres pécheurs, maintenant et à l'heure de notre mort.
6: Amen.
3: Je vous salue, Marie, pleine de grâce. Le Seigneur est avec vous. Vous êtes bénie entre toutes les femmes. et Jésus, le fruit de vos entrailles, est béni.
4: Sainte Marie, Mère de Dieu, priez pour nous pauvres pécheurs, maintenant et à l'heure de notre mort. Amen.
3: Je vous salue, Marie, pleine de grâce. Le Seigneur est avec vous. Vous êtes bénie entre toutes les femmes, et Jésus, le fruit de vos entrailles, est béni.
4: Sainte Marie, Mère de Dieu, priez pour nous pauvres pécheurs, maintenant et à l'heure de notre mort. Amen.
3: Je vous salue, Marie, pleine de grâce. Le Seigneur est avec vous. Vous êtes bénie entre toutes les femmes, et Jésus, le fruit de vos entrailles, est béni.
4: Sainte Marie, Mère de Dieu, priez pour nous pauvres pécheurs, maintenant et à l'heure de notre mort. Amen.
3: Je vous salue, Marie, pleine de grâce. Le Seigneur est avec vous. Vous êtes bénie entre toutes les femmes, et Jésus, le fruit de vos entrailles, est béni.
4: Sainte Marie, Mère de Dieu, priez pour nous pauvres pécheurs, maintenant et à l'heure de notre mort. Amen.
1: Du Père Molinier. Cela paraît consolant, et c'est très redoutable, car nous essayons d'aller à Dieu par la confiance, mais aussi par autre chose, en cherchant quelques appuis, quelques signes, quelques garanties. Or, le propre de la confiance, c'est de ne pas chercher autre chose, de ne s'appuyer que sur l'amour et la miséricorde. Si on cherche Dieu par la confiance et par autre chose, en vérité, on cesse d'avoir confiance et on perd tout.
3: Je vous salue, Marie, pleine de grâce. Le Seigneur est avec vous. Vous êtes bénie entre toutes les femmes, et Jésus, le fruit de vos entrailles, est béni.
4: Sainte Marie, Mère de Dieu, priez pour nous pauvres pécheurs, maintenant et à l'heure de notre mort. Amen.
3: Je vous salue, Marie, pleine de grâce. Le Seigneur est avec vous. Vous êtes bénie entre toutes les femmes, et Jésus, le fruit de vos entrailles, est béni.
4: Sainte Marie, Mère de Dieu, priez pour nous pauvres pécheurs, maintenant et à l'heure de notre mort. Amen.
3: Je vous salue, Marie, pleine de grâce. Le Seigneur est avec vous. Vous êtes bénie entre toutes les femmes, et Jésus, le fruit de vos entrailles, est béni.
4: Sainte Marie, Mère de Dieu, priez pour nous pauvres pécheurs, maintenant et à l'heure de notre mort. Amen.
3: Je vous salue, Marie, pleine de grâce. Le Seigneur est avec vous. Vous êtes bénie entre toutes les femmes, et Jésus, le fruit de vos entrailles, est béni.
4: Sainte Marie, Mère de Dieu, priez pour nous pauvres pécheurs, maintenant et à l'heure de notre mort. Amen.
3: Je vous salue, Marie, pleine de grâce. Le Seigneur est avec vous. Vous êtes bénie entre toutes les femmes, et Jésus, le fruit de vos entrailles, est béni.
4: Sainte Marie, Mère de Dieu, priez pour nous pauvres pécheurs, maintenant et à l'heure de notre mort. Amen.
3: Gloire soit au Père, au Fils et au Saint-Esprit,
4: comme il était au commencement, maintenant et toujours, et dans les siècles des siècles. Amen.
1: Quatrième dizaine, mystère douloureux, le portement de croix. Jésus sortit, portant sa croix. Ils mirent la main sur un certain Simon de Cyrène, qui revenait des champs, et le chargèrent de la croix pour la porter derrière Jésus. Fruit du mystère, la patience dans les épreuves. Grâce à demander, vivre le moment présent avec Jésus. Intention de prière pour les grands malades et ceux qui n'en peuvent plus. Notre Père qui es aux cieux, que ton nom soit sanctifié, que ton règne vienne, que ta volonté soit faite sur la terre comme au ciel. Donne-nous aujourd'hui notre pain de ce jour. Pardonne-nous nos offenses, comme nous pardonnons aussi à ceux qui nous ont offensés. Et ne nous laisse pas entrer en tentation, mais délivre-nous du mal. Amen.
2: L'important est de vivre chaque chose avec Jésus et de les lui offrir par amour et par reconnaissance, confiant qu'il nous aime comme nous sommes. J'en ai fait l'expérience quand je ne sens rien, que je suis incapable de prier, de pratiquer la vertu. C'est alors le moment de chercher de petites occasions, des riens qui font plaisir.
5: Je vous salue, Marie pleine de grâce, le Seigneur est avec vous. Vous êtes bénie entre toutes les femmes, et Jésus, le fruit de vos entrailles, est béni.
6: Sainte Marie, Mère de Dieu, priez pour nous pauvres pécheurs, maintenant et à l'heure de notre mort. Amen.
5: Je vous salue Marie, pleine de grâce, le Seigneur est avec vous. Vous êtes bénie entre toutes les femmes, et Jésus, le fruit de vos entrailles, est béni.
6: Sainte Marie, Mère de Dieu, priez pour nous pauvres pécheurs, maintenant et à l'heure de notre mort. Amen.
5: Je vous salue Marie, pleine de grâce, le Seigneur est avec vous. Vous êtes bénie entre toutes les femmes, et Jésus, le fruit de vos entrailles, est béni.
6: Sainte Marie, Mère de Dieu, priez pour nous pauvres pécheurs, maintenant et à l'heure de notre mort. Amen.
5: Je vous salue Marie, pleine de grâce, le Seigneur est avec vous. Vous êtes bénie entre toutes les femmes, et Jésus, le fruit de vos entrailles, est béni.
6: Sainte Marie, Mère de Dieu, priez pour nous pauvres pécheurs, maintenant et à l'heure de notre mort. Amen.
5: Je vous salue Marie, pleine de grâce, le Seigneur est avec vous. Vous êtes bénie entre toutes les femmes, et Jésus, le fruit de vos entrailles, est béni.
6: Sainte Marie, Mère de Dieu, priez pour nous pauvres pécheurs, maintenant et à l'heure de notre mort. Amen.
2: C'est lui qui veut notre amour, qui le mendie. Il se met pour ainsi dire à notre merci. Il ne veut rien prendre sans que nous le lui donnions. Et la plus petite chose est précieuse à ses yeux divins.
5: Je vous salue Marie, pleine de grâce, le Seigneur est avec vous. Vous êtes bénie entre toutes les femmes, et Jésus, le fruit de vos entrailles, est béni.
6: Sainte Marie, Mère de Dieu, priez pour nous pauvres pécheurs, maintenant et à l'heure de notre mort. Amen.
5: Je vous salue Marie, pleine de grâce, le Seigneur est avec vous. Vous êtes bénie entre toutes les femmes, et Jésus, le fruit de vos entrailles, est béni.
6: Sainte Marie, Mère de Dieu, priez pour nous pauvres pécheurs, maintenant et à l'heure de notre mort. Amen.
5: Je vous salue Marie, pleine de grâce, le Seigneur est avec vous. Vous êtes bénie entre toutes les femmes, et Jésus, le fruit de vos entrailles, est béni.
6: Sainte Marie, Mère de Dieu, priez pour nous pauvres pécheurs, maintenant et à l'heure de notre mort. Amen.
5: Je vous salue Marie, pleine de grâce, le Seigneur est avec vous. Vous êtes bénie entre toutes les femmes, et Jésus, le fruit de vos entrailles, est béni.
6: Sainte Marie, Mère de Dieu, priez pour nous pauvres pécheurs, maintenant et à l'heure de notre mort. Amen.
5: Je vous salue Marie, pleine de grâce, le Seigneur est avec vous. Vous êtes bénie entre toutes les femmes, et Jésus, le fruit de vos entrailles, est béni.
6: Sainte Marie, Mère de Dieu, priez pour nous pauvres pécheurs, maintenant et à l'heure de notre mort. Amen.
5: Gloire soit au Père, au Fils et au Saint-Esprit.
4: Comme il était au commencement, maintenant et toujours, et dans les siècles des siècles. Amen.
1: Cinquième dizaine, mystère glorieux, l'ascension de Jésus au ciel. Homme de Galilée, pourquoi restez-vous ainsi à regarder le ciel? Ce Jésus, qui d'auprès de vous a été enlevé au ciel, viendra comme cela, de la même manière que vous l'avez vu s'en aller dans le ciel. Fruit du mystère, le désir du ciel, l'espérance. Grâce à demander. Vivre le quotidien dans la communion des saints. Intention de prière pour les désespérés. Notre Père qui es aux cieux, que ton nom soit sanctifié, que ton règne vienne, que ta volonté soit faite sur la terre comme au ciel. Donne-nous aujourd'hui notre pain de ce jour. Pardonne-nous nos offenses, comme nous pardonnons aussi à ceux qui nous ont offensés. Et ne nous laisse pas entrer en tentation, mais délivre-nous du mal. Amen.
2: Je sais que la terre est le lieu de notre exil. Nous sommes des voyageurs qui cheminons vers notre patrie. Qu'importe si la route que nous suivons n'est pas la même, puisque le terme unique sera le ciel. C'est là que nous serons réunis pour ne plus nous quitter. C'est là que nous goûterons éternellement les joies de la famille.
7: Je vous salue Marie, pleine de grâce. Le Seigneur est avec vous. Vous êtes bénie entre toutes les femmes et Jésus, le fruit de vos entrailles, est béni.
6: Sainte Marie, Mère de Dieu, priez pour nous pauvres pécheurs, maintenant et à l'heure de notre mort. Amen.
7: Je vous salue, Marie, pleine de grâce. Le Seigneur est avec vous. Vous êtes bénie entre toutes les femmes, et Jésus, le fruit de vos entrailles, est béni.
6: Sainte Marie, Mère de Dieu, priez pour nous pauvres pécheurs, maintenant et à l'heure de notre mort. Amen.
7: Je vous salue, Marie, pleine de grâce. Le Seigneur est avec vous. Vous êtes bénie entre toutes les femmes, et Jésus, le fruit de vos entrailles, est béni.
6: Sainte Marie, Mère de Dieu, priez pour nous pauvres pécheurs, maintenant et à l'heure de notre mort. Amen.
7: Je vous salue, Marie, pleine de grâce. Le Seigneur est avec vous. Vous êtes bénie entre toutes les femmes, et Jésus, le fruit de vos entrailles, est béni.
6: Sainte Marie, Mère de Dieu, priez pour nous pauvres pécheurs, maintenant et à l'heure de notre mort. Amen.
7: Je vous salue, Marie, pleine de grâce. Le Seigneur est avec vous. Vous êtes bénie entre toutes les femmes, et Jésus, le fruit de vos entrailles, est béni.
6: Sainte Marie, Mère de Dieu, priez pour nous pauvres pécheurs, maintenant et à l'heure de notre mort. Amen.
2: Je compte bien ne pas rester inactive au ciel. Mon désir est de travailler encore pour l'Église et les âmes. Je le demande au bon Dieu. Et je suis certaine qu'il m'exaucera. Je crois que les bienheureux ont une grande compassion de nos misères. Ils se souviennent qu'étant comme nous, fragiles et mortels, ils ont commis les mêmes fautes, soutenu les mêmes combats, et leur tendresse fraternelle devient plus grande encore qu'elle ne l'était sur la terre. C'est pour cela qu'ils ne cessent de nous protéger et de prier pour nous.
7: Je vous salue, Marie, pleine de grâce. Le Seigneur est avec vous. Vous êtes bénie entre toutes les femmes, et Jésus, le fruit de vos entrailles, est béni.
6: Sainte Marie, Mère de Dieu, priez pour nous pauvres pécheurs, maintenant et à l'heure de notre mort. Amen.
7: Je vous salue, Marie, pleine de grâce. Le Seigneur est avec vous. Vous êtes bénie entre toutes les femmes, et Jésus, le fruit de vos entrailles, est béni.
6: Sainte Marie, Mère de Dieu, priez pour nous pauvres pécheurs, maintenant et à l'heure de notre mort. Amen.
7: Je vous salue, Marie, pleine de grâce. Le Seigneur est avec vous. Vous êtes bénie entre toutes les femmes, et Jésus, le fruit de vos entrailles, est béni.
6: Sainte Marie, Mère de Dieu, priez pour nous pauvres pécheurs, maintenant et à l'heure de notre mort. Amen.
7: Je vous salue, Marie, pleine de grâce. Le Seigneur est avec vous. Vous êtes bénie entre toutes les femmes, et Jésus, le fruit de vos entrailles, est béni.
6: Sainte Marie, Mère de Dieu, priez pour nous pauvres pécheurs, maintenant et à l'heure de notre mort. Amen.
7: Je vous salue, Marie, pleine de grâce. Le Seigneur est avec vous. Vous êtes bénie entre toutes les femmes, et Jésus, le fruit de vos entrailles, est béni.
6: Sainte Marie, Mère de Dieu, priez pour nous pauvres pécheurs, maintenant et à l'heure de notre mort. Amen.
7: Gloire soit rendue au Père, au Fils et au Saint-Esprit.
6: Comme il était au commencement, maintenant et toujours, et dans les siècles des siècles. Amen.

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1: Bonjour et bienvenue dans l'histoire en musique. Aujourd'hui, nous allons parler de la mort avec un requiem, alors pas l'un des plus célèbres, celui de Luigi Cherubini, juste avant annonce de concert le 13 septembre au château de Goulaine, Grégoire Imbert pour les incontournables du classique Mozart-Chopin, hein, dimanche 13 septembre, un superbe concert. 4 octobre, on en a parlé la semaine dernière, du concerto pour clarinette de Mozart, mais j'ai la chance de le jouer avec Briac Lardeux à la clarinette et la Philharmonie des Deux Mondes lors du festival Les Clissonnantes, donc 4 octobre prochain à Clisson. 13 septembre, Grégoire Imbert, 4 octobre, concerto pour clarinette de Mozart. Alors, aujourd'hui, je vous le disais, Requiem de Luigi Cherubini. Alors, c'est pas l'un des Requiem les plus joués. Bon, le Requiem le plus connu peut-être Mozart, bon, ou d'autres, hein, Verdi, Forêt. Effectivement, il est très intéressant. Vous allez comprendre pourquoi ce Requiem. On va parler de mémoire, de pouvoir, de révolution, de religion, bien entendu. Et puis, il va accompagner l'histoire de France. Et oui, en plus, ce Requiem, il va résonner lors des funérailles d'un autre grand compositeur, Ludwig van Beethoven, excusez du peu. Donc c'est le Requiem en ut mineur de Luigi Cherubini. Donc ce Cherubini, qui est-il? Alors il est né à Florence, comme Lully, mais cette fois-ci en 1760. Mais c'est à Paris qu'il va faire l'essentiel de sa carrière, compositeur d'opéra, musique sacrée, professeur puis directeur du Conservatoire de Paris, c'est plutôt pas mal. Il est au 19e siècle, hein, au début du 19e siècle, une personnalité musicale considérable. Et pourtant, aujourd'hui, il a presque disparu du grand public, ce Cherubini. Mais son Requiem mérite qu'on s'y arrête un petit peu. On est en 1816, il reçoit une commande liée à la Restauration française, donc il doit composer une messe de Requiem pour commémorer la mort de Louis XVI. Et oui, guillotiné pendant la Révolution française. La première exécution aura lieu le 21 janvier 1817 à Saint-Denis, précisément pour l'anniversaire de l'exécution du roi. Et quelques années plus tard, je le disais, en 1827, l'œuvre est choisie pour accompagner les funérailles de qui? De Ludwig van Beethoven. Pourquoi donc? Ben, tout simplement parce que Ludwig van Beethoven vient de mourir et que Cherubini, ou plutôt ce Requiem, était l'une des œuvres préférées de Ludwig van Beethoven. Donc je pense que ça mérite quand même qu'on s'y arrête un tout petit peu. Et je vous propose, sans plus attendre, le début de ce Requiem de Cherubini.

Nous venons d'entendre le début du Requiem de Cherubini. Alors, pas une œuvre des plus jouées, mais je le disais donc, composée donc en mémoire à Louis XVI, et puis qui a résonné lors des funérailles de Ludwig van Beethoven. Donc, quand même une œuvre importante de ce début du XIXe siècle. Et ça tient beaucoup au contexte, hein, je vous le dis, dans lequel il a composé cette œuvre. On va y revenir un petit peu, hein. 1793, Louis XVI est guillotiné. La Révolution française a bouleversé le pays, avec elle, les institutions, la société, mais aussi la vie musicale. Alors, Cherubini vit ces bouleversements de tout près. Il est installé à Paris depuis les années 1780. Il connaît le succès, notamment avec ses opéras. Mais le monde musical va être profondément transformé par la Révolution et par l'arrivée de qui ? De Napoléon. Cherubini, d'ailleurs, n'est pas le compositeur préféré de Napoléon. Hein. Donc, bon, il est un petit peu mis de côté, même s'il était particulièrement célèbre à son époque. On considère son écriture trop austère, trop sérieuse, trop savante. En 1815, Napoléon tombe, la monarchie est restaurée, Louis XVIII revient au pouvoir, et en 1816, ce Cherubini reçoit une commande, je le disais, elle est politique, elle est symbolique, il doit composer un requiem pour la mémoire de Louis XVI. Requiem qui va être donné à Saint-Denis, parce que les tombeaux royaux avaient été profanés pendant la Révolution, donc elle marque vraiment un symbole de restauration aussi des symboles de pouvoir et des lieux de pouvoir. La cérémonie 1817, c'est une manière aussi de restaurer la mémoire. Et Cherubini, effectivement, il va composer un requiem absolument splendide, vu, et nous le verrons également, qu'il va absolument plaire au grand compositeur contemporain de cette époque, qui était Ludwig van Beethoven. Alors, parlons un tout petit peu de ce requiem, parce qu'il est étonnant. En général, on a des solistes, hein, on a le chœur, l'orchestre et des solistes. Bah, pas de soliste dans ce requiem, pas de soprano, pas de ténor, pas de basse, rien du tout. C'est juste le chœur tout entier qui prend la parole, une voix collective. Nous ne sommes pas devant un héros qui souffre, nous sommes face à une communauté qui prie, qui se souvient, qui tremble, qui espère. Et on va écouter un mouvement de ce requiem absolument spectaculaire, un extrait à présent. C'est le Dies Irae. Alors, vous allez voir, le texte évoque jugement dernier, terreur, trompette, mort qui se lève, mais Cherubini ne transforme pas ce texte en simple spectacle. Pourtant, on pourrait dire c'est un compositeur italien. Donc, il y a peut-être, et même à cette époque-là, une volonté de rendre la chose un peu théâtrale, un peu scénique. Non. Derrière la musique, on entend quelque chose de plus vaste. La peur de la mort, mais aussi la peur du jugement. C'est cette puissance dramatique que nous allons entendre maintenant dans l'extrait du Dies Irae.

Nous venons d'entendre un nouvel extrait du Requiem de Cherubini. Alors pour comprendre pourquoi cette musique possède une telle force, il faut s'intéresser à son compositeur. Alors ce Cherubini, donc je le disais, Florence, 1760, donc génération d'Haydn, de Mozart, un petit peu avant Beethoven, hein, Beethoven c'est 1770. Il commence ses études en Italie, alors comme d'habitude, contrepoint, harmonie, technique, etc. Grande tradition italienne. Il arrive à Paris dans les années 1780. Il va connaître d'ailleurs un grand succès. Puis, je le disais précédemment, la Révolution arrive, Directoire, Napoléon. Ça devient plus compliqué pour Cherubini, mais à la Restauration, il se voit notamment commander ce Requiem. Et ce Requiem va faire grand bruit parce que un autre grand compositeur va s'y intéresser, c'est Ludwig van Beethoven. On va en parler un petit peu de ce rapport de Beethoven, de ce Requiem et de Cherubini. Pour en revenir à la vie du compositeur et à la suite, donc, en 1822, il est nommé directeur du conservatoire de Paris, Cherubini. Il en restera d'ailleurs jusqu'à sa mort en 1842. 82 ans, hein, Cherubini, pour l'époque, c'est plutôt pas mal. Pendant 20 ans, il va donc former, organiser, administrer, défendre une certaine idée de la musique. Il devient une sorte de gardien du métier. Alors c'est étonnant parce que on a un Cherubini qui va mourir finalement très âgé, directeur du Conservatoire de Paris. C'est lui qui tient un petit peu, en partie, la musique en France. On en a un autre à Vienne, hein, c'est Salieri, qui va avoir une longévité absolument extraordinaire et qui va faire la même chose à Vienne. Je vous propose maintenant un extrait du Piezu de ce Requiem de Cherubini.

Après ce nouvel extrait du Requiem de Cherubini, parlons un petit peu du lien qu'il avait avec Beethoven. Alors Beethoven admirait profondément son collègue, c'est réel. Ils ont vécu à la même époque, hein. Cherubini est un tout petit peu plus âgé. Et ce qui est intéressant, c'est que donc en 1827, Beethoven meurt et lors de ses funérailles à Vienne, ce Requiem, le Requiem de Cherubini, est exécuté alors qu'il avait été composé à l'origine en mémoire de Louis XVI. Hein. Mais bon, c'est surtout parce qu'il a été joué aux funérailles de Beethoven que cette œuvre reste quand même dans les mémoires. Alors, les autres compositeurs, qu'en ont-ils pensé de ce Requiem? Il y a une forme d'admiration quand même au 19e siècle de Cherubini, et notamment de ce Requiem et de son œuvre en général, qui a disparu aujourd'hui. Hein. On sait pas pourquoi, en fait, certains compositeurs restent, d'autres disparaissent, ou leurs œuvres. Je prends quelques exemples. Schumann admirait l'œuvre de Cherubini, mais c'est pas le seul. Brahms lui porte une grande estime et considère notamment son théâtre musical, l'opéra, hein, comme un sommet. Il y en a d'autres qui admirent Berlioz. Berlioz en France admire Cherubini. Je le disais, effectivement, Beethoven. Alors, le lien avec Beethoven délicat. On pense qu'ils se sont rencontrés à plusieurs reprises. Il y a une forme d'admiration mutuelle. C'est évident, mais pour que Beethoven apprécie à ce point un compositeur qu'il demande lui-même à ce que ce Requiem soit joué pour ses funérailles, c'est quand même quelque chose d'assez extraordinaire. Je vous propose un dernier extrait de ce Requiem de Cherubini, la News Dei.

On vient d'écouter un dernier extrait, la News Dei du Requiem de Cherubini, je le rappelle, donc composé en mémoire de Louis XVI, hein, commande de 1816, joué tout début 1817. Il a servi aux funérailles de Ludwig van Beethoven. Il y a d'ailleurs, c'est étonnant, quelque chose d'assez injuste dans l'histoire de la musique. Certains compositeurs, je le disais, restent dans la mémoire collective, d'autres, pourtant admirés par leurs contemporains, finissent par devenir des noms dans les dictionnaires. Alors, on en a eu. Salieri était particulièrement apprécié à son époque et aujourd'hui, tout le monde l'a oublié. On s'en rappelle peut-être un peu grâce au film Amadeus, hein, mais c'est à peu près tout. Mais Cherubini appartient un peu à cette catégorie, hein. Son nom reste peu connu. Combien d'entre nous pourraient citer une œuvre de Cherubini? Et pourtant, très belle carrière, 82 ans, Cherubini. Il a dirigé le Conservatoire de Paris pendant 2 ans. Il était considéré par la plupart des grands compositeurs de son époque comme un génie, tout simplement. Il était admiré par Ludwig van Beethoven. Il donne toutes ses émotions, notamment à ce Requiem. Il va tout donner pour ce Requiem. Il en écrira un deuxième, d'ailleurs, à la toute fin de sa vie, pour lui-même. On n'est jamais mieux servi que par soi-même. Il écrira lui-même sa messe des morts, Cherubini. Mort en 1842 à Paris, je le disais, 82 ans. Il repose au cimetière du Père Lachaise. Et son Requiem, lui, continue de voyager d'une cérémonie royale à une cérémonie funèbre, de Saint-Denis à Vienne, et oui, de Louis XVI à Beethoven, et finalement jusqu'à nous. C'était l'histoire en musique, donc, que nous avons consacré à ce Requiem en ut mineur de Luigi Cherubini, que je vous conseille d'écouter dans son intégralité, une œuvre pour les morts, peut-être, mais surtout une œuvre pour ceux qui restent. À très bientôt dans l'histoire en musique.

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3: Tu es le fils de Milka, Milka femme de Nachor, Nachor frère d'Abraham. Oui, Rebecca vient bien du pays d'Abraham. Elle est de sa parenté, elle a traversé tout le pays jusqu'à Canaan, elle a épousé Isaac. Et ils s'aiment, mais elle n'a toujours pas d'enfant. Stérile, c'est comme une insulte. Stérile, c'est comme une malédiction. Stérile, c'est ce qu'on lui crache sur son passage. Les années passent. Les semaines, les mois, les années, les dizaines d'années passent. Isaac a 70 ans. Rebecca est âgée. Pourtant, rien n'est impossible. Un jour, elle sent la vie en elle. Mais alors une vie tumultueuse qui grandit. C'est une grossesse volumineuse. Elle attend des jumeaux. Une grossesse douloureuse. Les jumeaux agités semblent mener en son sein une rude bataille. Alors elle va consulter. Elle va consulter l'Éternel. Et l'Éternel lui répond : deux nations sont dans ton ventre. Et deux peuples se sépareront au sortir de tes entrailles. Un de ces peuples sera plus fort que l'autre. Le plus grand sera assujetti au plus petit. Forte de cette parole, Rebecca les attend. Elle est prête. Et le jour de la naissance, le premier à sortir, roux et poilu, Ésaü sera son nom. Son frère le talonne déjà. Il naît en tenant le talon d'Ésaü, Jacob sera son nom. Et ses deux frères grandissent et tous les opposent. Ésaü le rouge, sa couleur de cheveux rouge, sa toison qui court sur son corps rouge, la viande saignante qui l'engloutit, le vin qui l'absorbe, rouge, rouge. Lui, l'habile chasseur, traque le gibier et s'en réjouit. Jacob, doux et tranquille, reste à l'ombre de la toile de tente avec les femmes. La force, la puissance d'Ésaü fait plaisir à son père, Isaac, et la délicatesse, la finesse de Jacob fait plaisir à sa mère, Rebecca. Voilà, chacun le sien. Le papa Isaac préfère Ésaü, et la maman Rebecca préfère Jacob. Peut-être qu'elle se redit encore en secret, le plus grand sera assujetti au plus petit. C'est ce qu'avait dit l'Éternel et Rebecca regarde avec fierté son petit Jacob. Peut-être l'a-t-elle bercé au son du « le plus petit sera le plus grand, le dernier sera le premier », je ne sais pas, mais voilà Rebecca. Elle voit l'état dans lequel rentre Ésaü lorsqu'il rentre de la chasse. Après avoir couru jour et nuit, il rentre, il est épuisé, affamé, égaré presque. Ésaü est parti chasser, justement. Alors elle se tourne vers son petit Jacob et elle lui dit « Prépare, prépare donc pour ton frère un plat de lentilles rouges comme il aime tant. » Et Jacob puise de l'eau, allume le feu, jette les lentilles. Voilà le plat de lentilles rouges qui mijote sur le feu, gardé attentivement par Jacob. Et Ésaü rentre de la chasse, joue rouge de l'effort, ventre affamé. Il voit le plat de lentilles rouges, rouge, rouge, rouge. Tu en veux? Tu as faim? Alors vends-moi ton droit d'aînesse. Après tout, tu n'es l'aîné que d'un instant. Mais je meurs de faim, j'en ai rien à faire du droit d'aînesse. Jure-le-moi et je te donne ces belles lentilles rouges. Et Ésaü jure. Il vend son droit d'aînesse pour un plat de lentilles. Et Jacob lui donne le plat de lentilles, du pain, du vin. Et le temps passe, assez sans doute, pour oublier le plat de lentilles et le droit d'aînesse vendu.

0: La famine, un exil, l'abondance, la puissance et de nouveau l'errance. Et puis des disputes autour d'un puits, d'un deuxième, d'un troisième puits et enfin la paix. Mais le temps est vraiment passé. Jacob et Ésaü ont désormais 40 ans et Isaac, le père, est très très vieux. Il est couché dans son lit dont il ne se lève plus. Ses yeux ne lui permettent plus de voir que des ombres. Il sent que sa fin est proche. Alors il appelle son fils, Ésaü. Ésaü, mon fils, prends tes armes et ton carquois. Va dans les champs, chasse du gibier, fais-moi un mets comme je l'aime et apporte-moi toi-même à manger, afin que mon âme te bénisse avant que je meure. Va, mon fils, et je te donnerai ma bénédiction. Aussitôt, Ésaü prend ses armes et court dans les champs. Mais Rebecca, ombre dans l'ombre, avait tout entendu. C'est elle qui a porté ses enfants. C'est elle qui a consulté l'Éternel et il lui a répondu « Le plus grand sera assujetti au plus petit. » Alors elle sait ce qu'il faut faire, elle agit, elle ordonne. Jacob, va. Va chercher deux bons chevreaux. J'en ferai un plat, comme ton père l'aime. Et tu lui porteras et il te bénira. Mais Jacob, en grandissant, en vieillissant, est toujours resté fin, fluet, sans poils sur le corps, et il ne ressemble en rien à Ésaü. Il lui dit qu'il sera découvert, que son père verra qu'il est un menteur et qu'il ne recevra pas une bénédiction, mais une malédiction. Écoute, mon fils, alors cette malédiction sera pour moi. Je la prendrai sur moi, elle tombera sur moi. Ne t'occupe de rien, va. Et fais ce que je t'ordonne. Alors Jacob, sans chercher à comprendre davantage, part, cherche deux chevreaux, et elle les prépare comme le vieux père aime manger ce plat. Ensuite, elle prend un beau vêtement d'Ésaü et elle le pose sur le corps de Jacob. Puis, elle prend de la peau de mouton et elle couvre le cou et les bras de Jacob. Elle met dans les mains de son fils le plat et le pousse vers le lit du père. Le père, dans son lit, ne voit que des ombres. Une ombre s'approche. Qui es-tu ? Je suis Ésaü, ton fils aîné, et je t'apporte le plat que tu m'as demandé. « Afin que tu me bénisses. »« Déjà, comme tu as été rapide. »« Eh, c'est que l'Éternel, ton Dieu, a fait venir le gibier à ma rencontre. »« Alors, approche que je te touche, car la voix est celle de Jacob. » Et il le touche, et à la rencontre de la peau de mouton, elle dit « Mais les bras sont ceux d'Ésaü. »« Oui, c'est moi. » « Alors serre-moi, donne-moi à manger, et je te bénirai. » Et Jacob serre et fait manger son père. Il lui donne du vin. « Approche-toi, approche-toi, mon fils, et baise-moi, embrasse-moi. » Jacob se baisse et embrasse son père. Alors Isaac sent l'odeur des vêtements. C'est bien l'odeur des vêtements d'Ésaü, c'est bien Ésaü. C'est l'odeur de mon fils qui est comme l'odeur d'un champ que l'Éternel a béni. Et ce qui va se passer à cet instant, eh bien vous le saurez la semaine prochaine. Est-ce que Isaac va bénir Jacob ? Est-ce qu'Ésaü va rentrer juste à temps ? Vous le saurez au prochain épisode ou alors en allant plonger dans la Genèse. À vous de voir. Bonne journée à tous. Et bonne semaine !
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1: Bonjour chers auditeurs, bonjour cher Jacques-Philippe Sauvé.
2: Bonjour cher Pierre Ardon, nous accueillons.
1: La rentrée n'est pas que scolaire, Jacques-Philippe, elle est aussi politique. À moins de 7 mois de l'élection présidentielle des 18 avril et 2 mai 2027, les candidats multiplient déjà les attaques. Le chef de file de la France insoumise, Jean-Luc Mélenchon, ne s'arrête pas au coup d'éclat contre le Rassemblement national. Il défend depuis peu une doctrine, la Nouvelle France, l'idée que le pays a profondément évolué depuis 1958 et que les rapports sociaux ont changé. Le 7 juin 2026, lors de son meeting, il disait à Saint-Denis « Mais oui, la France est nouvelle. Eux vivent dans le passé, pas nous. La France est nouvelle comparée à celle de 1958 quand a été créée la 5e République. La France nouvelle. » Jacques-Philippe, est-ce que Jean-Luc Mélenchon reprend pour lui le concept de nation selon Ernest Renan? Et si vous pouvez nous décrire.
2: Eh bien, cher Pierre, assurément oui. En tout cas, dans un premier temps, pour compléter ensuite ou corriger. Car lorsque nous lisons et même écoutons des conférences sur Renan, nous remarquons qu'il écarte méthodiquement, donc Ernest Renan, d'abord ce que la nation n'est pas. Il pratique une sorte de théorie politique négative. Ce n'est pas la race, l'ethnie, ce n'est pas la langue, même commune, ce n'est pas non plus l'histoire, ni la religion qui permettent de distinguer une nation. Alors, Renan, sur le plan de l'ethnie, nous dit « il n'y a pas de race pure ». Bon, on voit les consonances passées, mais à venir pour Renan de cette expression. Donc, pas d'hiérarchie entre les peuples qui sont réduits à ce moment-là à leur race. La langue ne peut non plus définir l'identité nationale, donc la nation, car, nous dit Renan, la langue invite à se réunir, mais elle ne forme pas, elle ne force pas une nation à exister comme telle. Enfin, sur la religion, toujours citation de Renan, chacun croit et pratique à sa guise ce qu'il peut, comme il le veut. La religion est une chose individuelle, elle regarde la conscience de chacun. Alors, là, on peut remarquer, en décrivant ces aspects de thèse de Renan, que cela fait partie, au fond, d'un certain libéralisme, tant politique que religieux, et même économique. Finalement, n'oublions pas non plus que Renan est quelqu'un qui connaît la religion, en l'occurrence, puisqu'il a écrit une vie de Jésus, mais une vie de Jésus qui est extrêmement marquée par ce qu'on peut appeler le positivisme, hérité des Lumières. Alors maintenant, ce qu'est positivement une nation, alors ce n'est pas l'État. Par exemple, pour la France, ce n'est pas l'État français. L'autorité de l'État n'est pas un critère suffisant, ce n'est pas une histoire. Mais alors, qu'est-ce donc? Et Renan nous dit, la nation est un principe spirituel, politique, qui exprime avant tout, hein, nous en serons d'accord, je pense, cher Pierre, la volonté commune d'un ensemble d'hommes de faire nation, c'est-à-dire de faire communauté. Alors, en ce cas, Jean-Luc Mélenchon, il admet tout à fait, en ce sens, la conception de Renan, qui est une conception empiriste, positiviste, et une conception, finalement, qui, de façon subreptice, pourrait-on dire, de façon cachée, mais presque automatique, écarte quand même toute surnaturalité, tout surnaturel.
1: En face, il y a le Rassemblement national qui est le représentant, on va dire, le plus nationaliste des partis ayant une chance de l'emporter. Dans ce duel de second tour, il y a plusieurs sondages, en tout cas, qui l'envisagent dans une hypothèse de duel de second tour. Que nous dit ce parti, le Rassemblement national, sur le concept de nation?
2: Alors, précisément, c'est là que les lignes de démarcation apparaissent. Sans doute, l'ethnie n'est pas retenue par le Rassemblement national, enfin, autant qu'on puisse en juger sur les écrits, sur les prises de parole vraiment engagées, sérieuses, instruites, il n'est pas question de définir une nation sur la seule désignation ethnique ou d'une race. En revanche, dans un sens naturaliste, nous voyons que la nation est peut-être décrite comme une communauté vivant sur un même sol, ayant une communauté d'origine et de langue. Et là, le Rassemblement national, pour autant que nous puissions juger, à travers les prises de parole de ses différents responsables, la langue commune et le sol commun, le territoire, sont des éléments de première importance. Il faut apprendre la langue du pays dans lequel on est décidé à vivre. Alors, s'il est un point commun entre Renan et le Rassemblement national, c'est la volonté. Alors, par exemple, je veux devenir français, je veux être reconnu comme tel, je veux, et car j'en ai le droit, eh bien, accéder à tout ce que la France me donne, mais je reconnais aussi qu'avec ces droits, j'ai des devoirs imprescriptibles que je dois honoré, si je veux être français, je m'engage à travailler pour la France, voire même à mourir pour elle. Enfin, voilà. Alors, il y a cette volonté, certainement, hein, qui est commune. En revanche, au sens politique, la communauté des citoyens est déterminée par une histoire commune, et en vertu de cette histoire commune qui détient cette souveraineté, unité, identité, autonomie, on peut, je pense, reconnaître que dans le au sein du Rassemblement national, par rapport à M. Mélenchon, également la valeur de l'histoire, mais finalement de ce qui est transmis, c'est-à-dire de la tradition vivante, elle compte beaucoup, en tout cas pour le Rassemblement national.
1: Vous nous disiez tout à l'heure que Ernest Renan était inspiré du positivisme, était marqué par le positivisme. Est-ce que vous avez des marqueurs particuliers qui peuvent traduire cette imprégnation?
2: Oui. Alors, les marqueurs particuliers, en effet, il y a d'abord une conception de la nature. De la nature comme un système de phénomènes, d'événements, d'actions qui se produisent tous selon un ordre et suivant un plan déterminé. C'est ce qu'on appelle le déterminisme. Alors attention, le modèle déterministe, pour les scientifiques, c'est un modèle, j'allais dire, très performant. Par exemple, en ce qui concerne la physique et ses diverses applications techniques. Pour autant, un déterminisme strict, comme l'admet Renan, évidemment se montre quand même incapable de s'ouvrir à une conception de la surnature, de phénomènes donc surnaturels, et de toute cette dimension de la transcendance, de l'au-delà, hein, qu'on ne peut pas évacuer ainsi de façon immédiate et je dirais sans discussion. Alors, il y a un déterminisme scientifique qui était aussi celui de Laplace, d'ailleurs, hein, le célèbre mathématicien qui répondait à Napoléon, qui lui demandait « Mais où est Dieu dans votre système ?»« Sire, répond Laplace, je n'ai pas eu besoin de cette hypothèse. Oh, » Dieu, une hypothèse. Alors là, c'est la fin de tout. Enfin, si je puis dire. Même pour Napoléon, il a été interloqué, sûrement. Bon, mais il est sûr que le déterminisme de Renan est réel, notamment dans sa vie de Jésus, où il parle d'ailleurs d'une ville située près d'un gave, le gave de Pau. Alors, il ne donne pas le nom de la ville. Et dans cette ville, dit-il, il y a des béquilles laissées par des soi-disant miraculés. Oh là là, il faut laisser les gens croire ce qu'ils veulent. Mais enfin, scientifiquement, ça tient pas. Je résume beaucoup, mais c'est à peu près ça. Donc, le voyant un certain matérialisme déterministe. Et puis, aussi, alors, une adhésion très profonde, sans doute, de Renan, et qui était instruite, hein. Renan est un, je crois que c'est un premier d'agrégation. Il avait une formation très, très complète, très universaliste, mais il n'empêche qu'il était vraiment, bien qu'il soit passé par les ordres, hein, il a connu non seulement le monde religieux en général, mais il a connu la formation sacerdotale. Et il faut dire que le Renan deuxième version, après la formation religieuse, c'est un Renan qui est un scientiste rigoureux, un positivisme intransigeant, si vous voulez.
1: Auguste Comte, le père du positivisme, avait dit « Les morts gouvernent les vivants », c'est un peu la philosophie qui imprègne Renan, du coup.
2: Bien sûr, c'est un peu la philosophie qui imprègne Renan, et c'est vrai que Renan, d'ailleurs, a tendance à dire, lorsqu'il critique la notion de nation, qu'il entend comme négative, il dit « Toutes ces personnes qui définissent la nation par l'histoire, l'ethnie, la langue, ce sont des hommes du passé. Pour moi, la nation, c'est la volonté présente. »
1: Voilà. Jordan Bardella, lui, parlait le 1er mai dernier d'une certaine idée de la France bâtie sur l'héritage, la transmission, oui. les figures historiques données comme des repères permanents. Deux conceptions, finalement, avec Jean-Luc Mélenchon, qui sont à front renversé.
2: Oui.
1: D'un côté, la rupture, de l'autre, la continuité. Jacques Philippe, qu'est-ce que cela nous dit philosophiquement de ces deux façons de penser la nation ?
2: Alors, philosophiquement, il est sûr que la conception de la nation est, par extension, mais distinctement, de l'État, elle marque, elle est la philosophie dans la mesure où le philosophe, et notamment le philosophe politique, si on pense à Platon par exemple, il pense ou s'efforce de penser selon la totalité. Par exemple, selon Aristote, Platon comme Aristote, la totalité de la cité est supérieure à l'individu. Et par conséquent, il y aura une tentation totalisante et peut-être totalitaire, vous voyez, dans une conception, cher Pierre, philosophique de cette nation selon la totalité. La raison d'être de la nation, c'est le moment venu, éventuellement, eh bien, faire jouer ce qu'on appellera après la raison d'État, qui va justifier la fameuse violence légitime de l'État, Max Weber. Bon. Alors, il ne faut pas confondre nation et État, mais il est sûr que philosophiquement, la conception d'une communauté appelée nation est totalisante et elle privilégie le tout. Hein, sur la partie, c'est-à-dire la collectivité par rapport à l'individu. Alors, d'un autre côté, l'État, il peut très bien, d'après ce qu'on nous dit, être composé de plusieurs nations. Alors, c'est ainsi qu'une dispute philosophique éclate entre ceux qui pensent qu'il peut y avoir un État, par exemple, un État européen, fédéral, donc qui fédère plusieurs nations, alors que d'autres diront, mais nous, l'Europe que nous voulons, c'est l'Europe des nations. C'est pas des nations qui viennent de l'Europe, c'est l'Europe qui est formée par les nations. D'ailleurs, s'il n'y a plus de nations actives, productives, sur le plan industriel, sur le plan culturel, sur le plan économique, ben, il y aura pas de fédération du tout. Donc, il y a là aussi, on pourrait dire qu'il y a un communautarisme national et un individualisme qui s'affronte au sein du même concept de nation.
1: Est-ce qu'une nation égale un peuple, forcément ?
2: Ah ! Alors, une nation, évidemment, sur le plan naturel, elle est une communauté vivant sur le même sol. Au sens politique, elle est une communauté de citoyens détenant la souveraineté, mais ça ne fait pas cela un peuple, parce que l'État peut très bien désigner une autorité politique souveraine formée alors d'individus certainement très respectables, mais qui sont soit nommés, soit élus. Mais pour qu'un peuple soit un peuple, alors là je laisserai parler sans forcément adhérer à tout ce qu'il dit, mais Jean-Jacques Rousseau, pour lui, l'acte par lequel un peuple est un peuple, c'est un acte par lequel tout le peuple statue, c'est-à-dire décide, pour tout le peuple. C'est-à-dire que pour Rousseau, le peuple comme corps politique organisé, c'est cette entité humaine, mais qui est capable de s'auto-décider, on pourrait dire de s'auto-déterminer. C'est le corps politique devenu adulte, en somme, et qui, comme un seul homme, va décider de sa destinée.
1: Merci beaucoup, Jacques-Philippe.
2: Merci infiniment, Pierre, de votre...
1: Merci à nos auditeurs pour leur écoute, et nous nous disons à la semaine prochaine.
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Évangile de Jésus-Christ selon saint Luc. En ce temps-là, il arriva que Jésus, passant à travers villes et villages, proclamait et annonçait la bonne nouvelle du règne de Dieu. Les 12 l'accompagnaient ainsi que des femmes qui avaient été guéries de maladies et d'esprits mauvais. Marie, appelée Madeleine, de laquelle étaient sortis 7 démons. Jeanne, femme de Cusa, intendant d'Hérode, Suzanne et beaucoup d'autres qui les servaient en prenant sur leurs ressources. Jésus proclamait et annonçait la bonne nouvelle du règne de Dieu. Deux verbes pour dire la bonne nouvelle. Jésus proclame la bonne nouvelle en prêchant, en donnant les paraboles, en mettant en récit ce Père dont il révèle l'amour. La bonne nouvelle est là un message qui atteint les auditeurs, illumine leur cœur et leur intelligence pour convertir leur vie. Jésus a annoncé la bonne nouvelle du règne de Dieu. Cette proclamation de la bonne nouvelle du règne de Dieu par Jésus est efficace. Elle porte du fruit en réunissant des auditeurs dont certains deviennent des disciples. Et parmi les disciples, Jésus choisit des apôtres. Elle produit des guérisons et des libérations intérieures dont les bénéficiaires souhaitent dès lors se mettre à la suite de Jésus. Un monde nouveau s'organise autour du Christ. C'est ainsi que Jésus, alors, annoncer la bonne nouvelle du règne de Dieu en acte. Ce petit monde des apôtres et des femmes autour de Jésus est une annonce du royaume, un commencement de réalisation. Ils et elles commencent à croire. Ils et elles sont guéris. Ils et elles sont purifiés. Ils et elles inaugure une communauté qui atteindra tous ceux qui accueilleront la bonne nouvelle du règne de Dieu. L'Église, dès sa naissance et aujourd'hui encore, par sa nature et sa vie, est une annonce du royaume.

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1: Évangile selon saint Matthieu, chapitre 20, versets 1 à 16. La traduction faite sur l'araméen de la Pshita, imprimatur des évêques de la Conférence des évêques de France, est publiée simplement avec des notes de bas de page aux éditions L'Harmattan, ou bien avec un vaste commentaire aux éditions Parole et Silence. Évangile. Car le royaume des cieux est comparable à un maître de maison qui sortit le matin afin de salarier des ouvriers pour sa vigne. Or il trancha avec les ouvriers pour un dinar la journée et les envoya à sa vigne. Et il sortit à la troisième heure et il en vit d'autres qui se tenaient sur la place sans emploi. Et il leur dit, « Allez vous aussi à la vigne et ce qu'il convient, je vous le donnerai. » Or eux, ils y allèrent. Et il sortit de nouveau à la sixième et à la neuvième heure et il fit de même. Et vers la onzième heure, il sortit et en trouva d'autres qui se tenaient là sans emploi. Et il leur dit, « Pourquoi vous tenez-vous ici toute la journée sans emploi ?» Il lui disait, « C'est que personne

chacun, eux aussi, un dinar. En l'emportant, ils murmuraient contre le maître de la maison et disaient « Ces derniers n'ont fait qu'une heure et tu les as mis à égalité avec nous, qui avons supporté le poids du jour et sa chaleur. » Or lui, il répondit et dit à l'un d'eux « Compagnon, je ne te fais aucun tort. N'as-tu pas tranché avec moi d'un dinar? Prends ce qui est à toi et va. Je veux donner à ce dernier-ci, en effet, autant qu'à toi. Ou bien ne m'est-il pas autorisé de faire ce que je veux de ce qui est à moi? Ou bien ton œil est-il mauvais parce que je suis bon? » Ainsi les derniers seront premiers et les premiers seront derniers. Car nombreux sont les appelés et peu nombreux les élus. Acclamons la parole de Dieu. La conjonction « car » nous fait considérer cette parabole à la suite de ce qui précède. Il s'agit encore du rapport aux richesses, mais le point de vue est différent. Le jeune homme de Matthieu chapitre 19, versets 20-22, avait beaucoup de possessions, et les richesses étaient considérées en elles-mêmes. Or, la psychologie nous enseigne aussi que très souvent, l'homme se considère heureux s'il a plus que son voisin, et il est amer s'il a le sentiment de perdre ou d'avoir moins que ce qui lui est dû. De la sorte, les richesses ont un aspect symbolique qui va bien au-delà de la satisfaction des besoins primaires, et c'est ce que la parabole va mettre en scène. Le maître de la parabole conclut, littéralement trancha, avec les ouvriers pour un dinar, un denier, la journée. Ce verbe « trancher » est caractéristique de l'alliance, que l'on concluait en tranchant en deux morceaux un objet. Le maître de la parabole représente le Dieu vivant, qui veut faire alliance avec nous. Au verset 8, nous avons le mot « moré », qui pourrait être la forme construite de « moro », le maître de la vigne, ou de « morio », le seigneur de la vigne, Dieu. Or, lorsqu'ils réalisèrent que le salaire d'un denier pouvait être gagné en une heure, les ouvriers ne voyaient plus pourquoi ils avaient transpiré toute la journée. Mais comment se fait-il qu'ils n'étaient satisfaits de leur salaire qu'à la condition que d'autres soient moins bien lotis qu'eux? Ce salaire d'un unique denier ne représente-t-il pas tout l'amour de Dieu le Créateur et le don de la présence de Jésus, son Fils? Comme dans la parabole, les disciples pourraient être tentés de penser que le chômage spirituel, une vie sans foi ni prière, serait plus facile que le service spirituel. Mais comment le savons-nous? La foi n'est pas seulement un fardeau, c'est en même temps une lumière qui apporte des conseils, indique un chemin à suivre et donne un sens. L'évangile de Matthieu est un collier en pendentif avec un collier compteur qui tient les fils d'oralité. Dans cette parabole, Jésus, par l'entremise du maître qu'il a mis en scène, reprend celui qui voudrait venir imposer à Dieu ses propres volontés. « Je veux donner à ce dernier, en effet, autant qu'à toi. » Ou bien, ne m'est-il pas autorisé de faire ce que je veux de ce qui est à moi? Matthieu 20, versets 14 à 15. Et lui fait écho, dans le collier compteur, la parole que Jésus répliqua au tentateur. « Le Seigneur, ton Dieu, tu adoreras. » Matthieu 4, verset 10. La liberté du maître, celle du Seigneur, n'est pas quelque chose d'arbitraire. Le Seigneur Dieu est bon. Sa liberté est une liberté pour le bien. Et la liberté humaine n'est pas faite pour nourrir un désir du mal. Ou bien ton œil est-il mauvais parce que je suis bon? Verset 15.

0: Si les premiers ouvriers s'étaient réjouis de la générosité du maître, tous les ouvriers auraient été ensemble au premier rang. Ce sont leurs murmures de jalousie qui les font reculer au dernier rang. Ces premiers, qui deviennent derniers, rappellent Matthieu 19, verset 29-30, quand Jésus dit à ses apôtres, « Et quiconque laisse maison ou frère ou sœur ou père ou mère ou femme ou fils ou des champs à cause de mon nom, recevra le centuple et héritera la vie de l'éternité. Et il y aura beaucoup de premiers qui seront derniers et de derniers premiers. » Et ici, Jésus dit, « Car nombreux sont les appelés et peu nombreux les élus. » Et le contexte fait comprendre que, pour être élu, il ne suffit pas de travailler à la vigne du Seigneur. Il faut aussi éviter d'imposer à Dieu ses propres volontés. Il faut l'adorer. Terminons avec quelques extraits du sermon 87 de saint Augustin. Le denier est la vie éternelle et l'éternité est égale pour tous. Mais la chasteté conjugale brillera d'une autre manière que la pureté des vierges, et la récompense des bonnes œuvres paraîtra autrement que la couronne du martyr. Et un peu plus loin, soyez-en bien sûr, lorsque, renonçant à une vie inutile ou profondément corrompue, un homme se convertit à la foi chrétienne, Jésus-Christ, notre Dieu, lui remet tous ses anciens péchés, et effaçant en quelque sorte toutes ses dettes, il fait avec lui comme table rase. Tout lui est pardonné, et personne ne doit craindre qu'il reste quoi que ce soit sans l'être. Mais aussi, personne ne doit se laisser aller à une sécurité funeste. Une espérance téméraire tue l'âme aussi bien que le désespoir. Pour toi, viens quand il t'appelle. On t'appelle à la sixième heure, viens. Le père de famille t'a promis le denier, lors même que tu ne viendrais qu'à la onzième heure. Mais personne ne t'a assuré que tu vivrais une heure encore. Amen, et que Dieu vous bénisse. Allez à la vigne du Seigneur.
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1: Bonjour à tous. Cette semaine, dans Question de vie, nous interrogeons la joie, ou plus exactement, la place que nous accordons à la joie dans notre vie de tous les jours. Si précédemment nous avons pu voir les différentes définitions, mais également les expériences de la joie, ou tout du moins les façons dont elle peut s'incarner dans notre vie de tous les jours, aujourd'hui nous allons voir finalement, sous forme de petites questions, quelle place lui accordons-nous déjà ? Donc pour ce faire, on peut poursuivre la réflexion que l'on avait amorcée précédemment, en se demandant finalement déjà de définir la joie entre nous et nous, et également s'interroger sur les sources de joie dans notre vie de tous les jours. Alors ça peut être évidemment nos enfants, nos réalisations, notre vie de famille, etc. Tout ce qui a trait à vraiment un sentiment de joie, quelque chose de durable dans le temps, comme on l'a vu, qui est co-constructif d'un bien-être et d'un épanouissement. Ensuite, on a toujours la question de savoir comment puis-je cultiver et savourer la joie au quotidien. Alors, on aura un peu plus tard quelques petites suggestions, mais sur la façon de savourer la joie au quotidien, ça reste vraiment très très personnel et ça fait partie des questions à vous poser si vous voulez la cultiver encore plus. Rechercher la joie, finalement on voit bien que ce n'est pas encore une fois chercher à l'extérieur de soi, ni en niant ses autres émotions, mais c'est plutôt en essayant d'ouvrir, d'élargir ses perspectives. Donc par rapport à l'exemple qu'on avait donné sur la tristesse, on a bien vu, ce n'est pas faire taire la tristesse, c'est accepter qu'elle est là, mais c'est accepter qu'à côté de la tristesse, il existe autre chose. Et que la situation ou l'état de ce qui rend malheureux n'enlève en rien la joie que l'on peut tirer d'autres choses à côté. Donc c'est toujours finalement une forme de quête d'équilibre et d'harmonie. Donc la question c'est comment puis-je intégrer la joie dans une perspective de vie plus large et plus équilibrée finalement ? Comment je peux accepter d'élargir un peu ma vision ? Et trouver finalement cet équilibre avec ces différentes formes d'émotions, comme on l'a vu précédemment. On a aussi la question qu'on avait évoquée par rapport à sa filiation avec le terme de mania sur la manifestation et la communication de la joie, à savoir comment on partage sa joie à ceux qui nous entourent. Alors choisit-on finalement ceux avec qui l'on partage cette joie ? Mais également, voilà, comment on la partage, etc. Est-ce qu'elle est communicative ? Est-ce que si je me balade tout joyeux dans la rue, finalement, ça va me porter préjudice ou pas ? Ça, c'est une question à se poser lorsque l'on souhaite effectivement mettre plus de joie dans notre vie de tous les jours, puisqu'il va s'agir effectivement de l'assumer, cette joie. L'idée, c'est également, par le fait de cultiver cette joie, de voir quelle place on lui laisse déjà, à savoir si elle est déjà, si on la situe comme une joie passive, c'est-à-dire dépendante d'éléments extérieurs, ou au contraire active, avec la capacité de la créer. Et donc, si c'est le deuxième cas, on peut se poser la question, effectivement, enfin que ce soit le premier ou le deuxième, sur tout ce qui est activité, expérience, vécu, ressenti, finalement, de savoir, en nous connaissant nous-mêmes, ou en posant la question à nos proches également, quelles sont les expériences et les activités qui nous procurent le plus de joie. Et d'un autre côté, ce qui au contraire va les limiter, et encore une fois, on est dans l'idée de cet équilibre, de faire un premier constat sur comment cultiver, comment mettre en place plus de moments de joie dans sa vie de tous les jours, mais aussi d'être conscient de ses choix. C'est-à-dire qu'en se posant ces questions-là, on ne peut plus rester passif. On voit bien que la joie, finalement, fait déjà partie de notre quotidien, qu'elle est déjà là, qu'on sait la reconnaître. Mais on voit aussi qu'on a la possibilité d'en ajouter davantage. Mais on peut se poser la question de savoir, finalement, voilà, est-ce qu'on souhaite en mettre un peu plus au quotidien, sous quel format, etc., etc. Et ça, ça a plutôt pour but de vous guider pour identifier finalement les sources de joie, qu'est-ce qui, les vecteurs d'expérience et d'émotions positives finalement, et donc d'améliorer votre puissance d'agir, puisque comme on l'a vu, finalement, la joie a cette capacité d'être en corollaire de la puissance d'agir.

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1: Donc par ce premier petit bilan, disons, après avoir défini la joie, on peut déjà tirer quelques idées de quelle forme elle va prendre pour nous, comment on la ressent et quelle place lui accorder. Alors à savoir finalement quand les situations au contraire de l'extérieur va nous décourager, quand on a vu qu'on est face à l'adversité, quel ressort va nous rester. On a vu il y a des moments où c'est les émotions négatives qui vont prendre le dessus. Voilà, on est découragé, il n'y a pas de motivation. Finalement, dans ces conditions-là, est-ce qu'on a encore des moyens ou des exercices ou des petits plus pour cultiver une joie active? Alors, il y a effectivement des possibilités, donc soit sous forme de rituel, soit sous forme de disposition. Mais encore une fois, c'est se rendre compte que tous deux donc relèvent d'un choix conscient et donc d'une action consciente. Donc ça veut dire choisir de se mettre à agir, choisir de cultiver la joie, c'est-à-dire de lui laisser un espace et d'y penser, y compris quand on a des moments de découragement, ce qui n'est pas évident, puisque quand on rumine, etc., vous avez vu la difficulté parfois de sortir de ces moments-là. Donc encore une fois, il ne s'agit pas de nier les circonstances extérieures, mais de porter un autre regard. C'est-à-dire, j'enlève pas tous les malheurs du monde qui me tombent sur les épaules, mais je choisis de prendre 5 minutes pour regarder autre chose et pour mettre un peu plus de lumière et pour finalement avoir 5 minutes de satisfaction et regarder sur ce qui me rend joyeux et cultiver finalement un petit moment de joie. Par exemple, donc par la pratique de la gratitude, voilà, il m'arrive tout ça, mais à côté de ça, je suis reconnaissant parce que j'ai d'autres sources de joie dans ma vie et que ça repose, etc., etc. Sur ça, j'ai accompli telle chose, ainsi de suite. Donc ça, c'est dans ces moments-là, finalement, porter attention à tout ce que nous sommes reconnaissants. C'est déjà un petit plus. Encore une fois, c'est sans forcément l'énoncer toute la journée et se le rabâcher, c'est pas l'objectif. C'est plus vraiment s'accorder des petits moments. Alors l'exemple des journaux de gratitude, pareil, ça c'est un exemple où on marque 3 petits moments pour lesquels on est reconnaissant, mais ça prend 5 minutes. C'est pas d'être dans l'auto-persuasion. On est dans l'idée de créer des dispositions à la joie. Donc, on est plus, encore une fois, toujours quelque part avec notre casquette un peu d'explorateur, de regarder finalement les choses pour lesquelles on est reconnaissant, les choses qui nous rendent heureux, etc. Et à la fois, ça permet donc de pratiquer la gratitude, mais ça permet aussi de cultiver la joie. C'est tout comme par exemple lorsque l'on va pratiquer la pleine conscience ou que l'on va porter notre attention sur une fleur, etc. Voilà, tout ce qui a trait finalement à cultiver la joie. Ainsi, je vous propose une bonne quête dans votre démarche de trouver la joie au quotidien. Et je vous remercie pour votre écoute en vous disant à bientôt.

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2: Parvenant au terme de notre étude, je voudrais maintenant que nous puissions préciser le rôle du Père, notamment tel que la Bible le révèle, et le rôle du Père aujourd'hui dans une famille chrétienne. Comment pouvons-nous vivre cette paternité dans le monde où nous sommes, tout en restant fidèles aux données de la révélation? La Bible, de fait, révèle que Dieu est essentiellement Père. Cette paternité universelle est très importante, car si Dieu est Père, alors tous les hommes sont frères. Nous avons la racine même de la fraternité. Alors que le monde essaye d'instaurer et de vivre une fraternité sans père. Mais on constate malheureusement l'échec de cette tentative. Déjà dans l'Ancien Testament est révélé que Dieu est amour et en même temps autorité. Il est l'image du père et de l'époux. Le Nouveau Testament reprendra ces deux dimensions, mais accomplies dans la filiation de Jésus, filiation qui, par extension, se transmettra à tous les hommes. Cette notion de Dieu comme Père n'est pas le fruit d'une projection d'une réalité humaine sur Dieu. Ce n'est pas un raisonnement par analogie qui a conduit Israël à nommer Dieu son Père. C'est une expérience vécu, et peut-être aussi une réaction contre les conceptions de ces peuples qui étaient ses voisins. Mais c'est une expérience vécue, et notamment, je pense, dans la longue traversée du désert, qu'on appelle l'Exode, le peuple d'Israël fait l'expérience de la bonté de Dieu, de l'amour de Dieu qui prend soin de ses enfants comme un père, qui les nourrit, qui les défend contre l'ennemi. Il fera aussi l'expérience que Dieu est exigeant, qu'il pose des limites à ne pas franchir, qu'il relève un certain nombre d'interdits, non pas pour punir, pour que le peuple régresse, mais au contraire, pour qu'il marche librement dans les voies de la lumière, de la vérité, et qu'il ne se fourvoie pas à la première occasion venue, ce qui serait pour lui l'assurance d'une déchéance, peut-être même d'une disparition. Fournir ainsi des règles et des limites, ce n'est pas dominer l'autre pour qu'il reste un esclave, c'est lui donner les moyens de faire face à la vie, à toutes ses difficultés, c'est lui donner les moyens de grandir, de s'épanouir, de devenir véritablement ce qu'il est. En un mot, ça s'appelle l'éducation. Nous n'avons pas non plus affaire à une sorte de machisme qui présente Dieu comme un être masculin, le Père, à ses côtés un autre être masculin, le Fils, et le troisième étant l'Esprit-Saint. Eh bien, il faut nous rappeler qu'en hébreu, l'Esprit, à Ruach, est un féminin, et il est Dieu, il est une personne divine. Donc nous n'avons pas affaire à une espèce de machisme exacerbé, rappelant cette dimension féminine importante en Dieu par l'Esprit, rappelant aussi que, comme le disent les prophètes, Dieu a des entrailles de mère. Aux approches de l'ère chrétienne, Israël a donc pleinement conscience que Dieu est père de son peuple et père de chacun de ses fidèles. L'appellation de père est très fréquente. À cette époque, dans les écrits rabbiniques, on trouve même telle quelle la formule « Notre Père qui est dans les cieux ». On pourrait dire que Jésus a accompli le meilleur de la réflexion juive sur la paternité de Dieu. Jésus, lorsqu'il enseigne une prière, la seule d'ailleurs, à ses disciples, enseigne notre Père, non pas mon Père, mais notre Père, montrant d'emblée que nous sommes frères et tous fils de Dieu. Les hommes, nous dit saint Jean, ont le pouvoir de devenir enfants de Dieu. Parce que, au fond, Jésus l'est lui par nature. Saint Paul nous dit que Dieu nous libère de l'esclavage et nous adopte comme fils, par la foi qui fait de nous un seul être dans le Christ. Et du Christ, un fils aîné qui partage avec ses frères l'héritage paternel.

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1: Vous qui m'écoutez et qui êtes père de famille, voici ma modeste participation, quelques points de repère que je voudrais partager avec vous. Car il est bien sûr que exercer la paternité, notamment avec la dimension chrétienne, n'est pas une science, ne s'apprend pas dans les livres, c'est le fruit d'une expérience vécue jour après jour. Mais voici quelques points qui me semblent importants. D'abord, avoir toujours conscience qu'être père, c'est une mission que Dieu nous a confiée. Les enfants, comme le rappelait Khalil Gibran, ne sont pas vos enfants. Ils vous sont confiés. Vous en avez la garde, la charge, la responsabilité. Mais la vraie source de la vie, c'est Dieu, au final. Vivre donc sa paternité comme une mission qui nous a été confiée par Dieu. Du même coup, c'est aussi demander régulièrement de l'aide à Dieu pour pouvoir assumer cette mission confiée. Car aucune mission ne peut s'accomplir seule. Nous n'en avons pas les capacités, nous n'avons pas les forces. Il nous faut sans cesse avoir recours à Dieu pour qu'il nous aide. Donc, le père de famille doit être un priant et doit toujours vivre en relation avec Dieu sans sa mission de paternité. Ensuite, je dirais qu'il me semble qu'aujourd'hui, cette responsabilité des enfants, de leur éducation, de leur épanouissement, elle est à partager complètement avec la mère. Certes, l'un et l'autre vont vivre les choses sous des accents différents, mais le père doit exercer une certaine maternité et la mère une certaine paternité. Sans mélanger les rôles, car il est très important aux yeux des enfants de bien distinguer l'un et l'autre. Enfin, l'autorité qui est tellement importante et qui fait tellement défaut aujourd'hui dans nos familles, mais aussi dans la société d'une manière générale. Exercer l'autorité, ça n'est pas être le père Fouettard, c'est être le gardien des limites nécessaires, des règles vitales, qui permettent l'épanouissement de l'enfant et son adaptation au monde extérieur. Cette autorité, elle doit être vécue en union entre le père et la mère. Jamais l'un ne doit contredire l'autre devant l'enfant, mais les deux doivent être unis, même si parfois, par exemple, une punition fait mal au cœur à la maman, elle doit accepter que cette décision a été prise ensemble, qu'elle est mise en œuvre ensemble, et c'est une façon aussi de dire à l'enfant combien il nous est cher, combien il compte pour nous, combien nous l'aimons.

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1: Bonjour Éric de Russe.
2: Bonjour.
1: Dernier entretien cette semaine. Merci d'avoir été fidèle depuis lundi. On a un peu cheminé, un peu beaucoup avec vous-même. Et puis Edith Stein et ce dernier ouvrage, c'est votre sixième en 20 ans. Vous avez travaillé,
2: consacré
1: du temps, travaillé, étudié Edith Stein pour donner aussi le meilleur. Titre de ce dernier livre, L'individu et la communauté selon Edith Stein aux éditions du Carmel. Alors on a parlé de la formation, on a rappelé aussi la question aussi de cette conscience, cette liberté à préserver. Et puis si vous permettez, on est appelé toujours à écouter, on est appelé aussi à se donner parfois pour se perdre. Comment aimer, être proche et se donner sans se perdre ni posséder l'autre? Comment ajuster cette bonne relation avec le plus proche, avec l'ami, avec son époux, son épouse? Voilà, comment s'ajuster au bon rythme?
2: Oui, alors à la lumière des éléments que nous pouvons trouver chez Edith Stein, je dirais que la relation, c'est une expérience, c'est une réalité qui requiert des médiations. On ne peut pas entrer en relation sans médiation, mais ces médiations, ça peut être le langage, ça peut être le toucher, ça peut être la parole, ça peut être
1: le regard.
2: Voilà, il y a une quantité.
1: Le sourire.
2: Pour la maman, c'est le toucher avec l'enfant. La première relation se fait par le toucher. Le sourire, etc. Mais toute médiation pour se déployer a besoin de préserver la distance. Et je pense que vous parliez de proximité, en tout cas de relation. Relation et distance sont inséparables. Et Edith Stein nous invite à renoncer à l'illusion de la fusion qui, au nom de la relation, voudrait abolir toute distance entre les êtres. Faire un, Platon en parlait déjà avec le mythe de l'androgyne, il y a une sorte de fantasme du faire un. Il faut aussi savoir, je dirais, que pour être un être de relation, il faut aussi avoir une conscience aiguë de la valeur de la distance. Car sans cette distance, de toute façon, cette distance, Edith Stein nous dit qu'elle existe entre les êtres. C'est un fait. Elle parle de la solitude insuppressible de chaque moi. Donc, qu'on le veuille ou non, il y a une distance insurmontable entre les êtres parce que chacun, ultimement, à l'intérieur de lui-même, est seul devant Dieu. Il faut bien comprendre que c'est en respectant la distance que l'on peut entrer dans une saine relation. Et donc, une saine relation, parce qu'elle respecte la distance, permet à chacun de ceux qui entrent en relation de se sentir respecté et non pas empiété. C'est-à-dire cette dimension que vous appeliez, qu'Edith Stein appelle l'intériorité la plus profonde de l'âme, elle reste malgré tout ce bien le plus précieux que Dieu nous a confié, dit Edith Stein, sur lequel il faut veiller et à partir duquel on peut s'ouvrir les uns aux autres. Et je dirais que la crise de la relation, c'est aussi une crise de la distance. Là où aujourd'hui on prétend que entrer en relation c'est une question de promiscuité, d'embrassement permanent, de s'autoriser au nom de la liberté ou de la soi-disant simplicité à tout se demander, à exiger que l'autre vous rende des comptes sur tout, à chaque fois on abolit la distance, on ne respecte plus cette distance qui, en libérant un espace, va permettre d'entrer en relation. On raconte que dans les sociétés anciennes, là où on avait moins d'espace par individu, il y avait une plus grande promiscuité matérielle, eh bien on réintroduisait la distance par la salutation, par des marques, on codifiait la distance à laquelle on devait se tenir, le fait de se saluer sans forcément se toucher, et on réintroduisait de la distance. Sinon, évidemment, si on abolit cette distance, il n'y a plus vraiment de relation. Donc je pense que c'est ça aussi que nous apprend Edith Stein. Il faut dire, et j'ajouterai, qu'Edith Stein, elle a fait aussi cette expérience très concrète de la distance, parce qu'en répondant à l'appel qui fut le sien au Carmel, elle est, si vous voulez, elle a pris un certain recul matériel par rapport au monde, par rapport à sa famille, par rapport à ses amitiés. Elle en parle, je l'explique dans l'ouvrage. Mais elle a dû découvrir dans cette distance matérielle, matérialisée par la clôture monastique, l'espace d'abord d'une relation avec le Dieu vivant qui est la vie. Et à partir de là, mystérieusement, alors ça suppose évidemment, je l'explique dans la troisième partie du livre, d'entrer dans ce qu'elle appelle l'ordre de la rédemption, la foi, c'est un mystère, mais elle a découvert que dans ce don d'elle-même, eh bien, il lui était possible de se donner à la création tout entière, parce que Dieu lui-même est don. En tant qu'il est l'amour, il est le don de lui-même, le don des personnes au sein de la Trinité, il est don. Et donc, une personne humaine qui entre en relation avec Dieu, eh bien, va participer de ce mystère du don, c'est-à-dire de l'amour. Alors, ce don à l'humanité, évidemment, Edith Stein l'a vécu de façon mystérieuse, à travers la prière, notamment. Oui. Mais cela, donc, suppose d'entrer dans aussi des réalités invisibles.
1: D'ailleurs, permettez-moi, vous parlez, dans votre ouvrage, à un moment donné, de cette prière comme l'une des clés de voûte de la relation.
2: Ah, mais oui. Parce que la prière, c'est le dialogue avec Dieu. Et Edith Stein pense que les êtres ne se rencontrent vraiment que lorsque leur relation passe par un point transcendant. On n'est jamais aussi proche que lorsque on communie au point le plus haut, qui est le bien le plus élevé, c'est-à-dire Dieu lui-même. Et c'est là, vous aimez l'autre, c'est-à-dire vouloir le bien de l'autre, vouloir le bien pour lequel il est créé. Et faire en sorte que chacun soit pour l'autre ce qui permet à Dieu de passer et d'établir la relation. Parce que la relation n'est pas quelque chose que l'on commande. Ce n'est pas quelque chose que l'on décide ou dont on est maître. La relation, c'est en grande partie une grâce. La rencontre est quelque chose qui est toujours donné. Quand on a l'impression d'avoir vécu une rencontre, on a conscience que quelque chose s'est passé qui va bien au-delà des conditions qui ont pu favoriser la rencontre. Et donc la relation, c'est aussi un mystère. Enfin, il n'y a pas de technique de la relation. Il y a des conditions favorables à la relation, il y a des dispositions favorables, mais in fine, ça reste un mystère.
1: Alors permettez-moi, quand on préserve, on prend soin, vous en avez parlé, on en a reparlé au cours de ces échanges des clés pour vivre, quand on travaille sur cette intériorité pour en prendre soin. Prendre soin de cette intériorité, il y a une fécondité pour prendre soin de toutes les relations qui sont autour de nous, au fond. C'est la fécondité de ce trop-plein dont on parlait, ce jardin secret.
2: Exactement.
1: Pour chaque créature, au fond.
2: Oui. Alors,
1: et de cette responsabilité aussi de ce jardin secret, de cet espace qui est un peu unique, de cette cellule intérieure dont parle aussi la grande Sainte Thérèse d'Avila.
2: Thérèse d'Avila. Alors, pour Edith Stein, en lien avec ce que vous dites, elle est convaincue et par expérience, et elle l'a thématisé aussi à travers ses écrits, que lorsque nous entrons dans cette solitude intérieure où nous rencontrons le Dieu vivant, eh bien, nous allons, à travers des actes parfois tout simples, les petits actes de charité dont elle parle, sans éclat, la manière d'accorder à autrui un regard, une écoute, un sourire, sans forcément l'envahir, le déborder, même prétendre savoir ce qu'il conviendrait qu'il fasse, sans lui donner nécessairement des directives ou des conseils. Mais il y a une qualité de présence, non pas nécessairement à tous les autres, mais déjà à ceux au contact desquels notre devoir d'État nous met. Et cela n'exige pas de nous que nous nous démultiplions, que nous soyons partout, que nous nous agitions, que nous saturions l'espace par un tumulte verbal ou de bruit, mais simplement d'être là où nous avons à être, en vivant ce que nous avons à vivre et à faire comme un don de nous-mêmes. Et lorsque nous nous donnons, ne serait-ce qu'à une seule personne à travers un seul geste, En un sens, c'est à l'humanité tout entière. C'est sur l'humanité que rejaillit cela. J'en donne un exemple tout simple. Combien de personnes qui se sont senties aimées parce qu'elles ont senti que vous existiez pour elles et que votre présence était une réalité, eh bien, combien ces personnes vont recueillir ce qui s'est alors passé, et combien des années plus tard, elles vont vous dire que ce qu'elles ont vécu à ce moment-là, ben, ça leur a ouvert une compréhension de la relation qu'elles ont pu redonner elles-mêmes là où elles seront envoyées. Et donc, il y a une sorte de démultiplication, de multiplication mystérieuse qui ne nous appartient pas. Ça ne s'évalue pas au nombre, aux performances, aux chiffres. Ça ne se mesure pas, mais c'est une réalité.
1: Un mot de fin, peut-être, avec ou une parole de Saint-Edichstein, Éric de Russe. Et c'est ainsi que nous achevons ces quelques entretiens de la semaine. Et je vous invite, bien sûr, chers auditeurs, à découvrir et à devenir lecteurs. C'est une collection du Carmel aux éditions L'Individu et la Communauté selon Edichstein, une femme et une sainte pour l'Église catholique profondément libre. On vous écoute et on écoute peut-être vous-même, Edith.
2: Alors, oui, ce sont ces deux extraits que j'ai choisis d'Edichstein au début du livre. Nous sommes en ce monde pour servir l'humanité, et puis le centre de l'âme est le point source, le point central de sa vie personnelle, et en même temps, le lieu propre de sa rencontre avec d'autres vies personnelles.
1: Merci.

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2: Bonjour à tous. Des grands-parents ont créé un média numérique chrétien, les grands veilleurs, pour s'informer et partager leur expérience. Il est libre d'accès et entièrement gratuit. Les parents disposent de nombreux réseaux pour se sentir moins seuls et discuter de l'éducation de leurs enfants. Mais qu'en est-il des grands-parents? C'est cette question qui a poussé un groupe de grands-parents à créer un site qui leur est entièrement dédié, les grands veilleurs. On y trouve notamment une newsletter mensuelle avec des articles de fond, des témoignages, des ressources bibliques et des jeux. À l'origine du projet, trois grands-mamans passionnées par la grand-parentalité et la transmission de la foi. Elles ont été motivées par certains changements sociétaux qu'elles ont observés. D'une part, il y a une fragilisation des structures familiales. D'autre part, les grands-parents sont en bien meilleure santé que la génération précédente et ils sont de plus en plus souvent appelés à la rescousse, explique Bénédicte Bourdel, fondatrice et coordinatrice. De fait, les grands-parents sont très sollicités. Selon certaines enquêtes, ils consacrent en moyenne 8 à 9 heures par semaine à la garde et à l'accompagnement de leurs petits-enfants. Par exemple, ils les emmènent à l'école et vont les chercher à la sortie. Ils les gardent les mercredis après-midi ou pendant les vacances scolaires. Il leur propose des jeux, leur raconte des histoires et supervise leurs devoirs. La relation des familles avec l'Église a également changé. On assiste à une chute drastique des baptêmes, déclare Bénédicte Bourdel. Par conséquent, beaucoup de grands-parents sont confrontés à une situation particulière qui est que leurs petits-enfants ne sont pas baptisés ou pas évangélisés. Si en 1963, 93% des enfants français étaient baptisés, 1 sur 3 seulement l'est aujourd'hui, précise-t-elle. Pour répondre à ces défis, les grands veilleurs entendent créer une communauté où les grands-parents peuvent s'informer, se soutenir, se questionner et échanger des conseils pour enrichir le lien intergénérationnel et partager leur foi avec leurs petits-enfants. Trop souvent, la grande parentalité se vit dans l'ombre et de manière un peu solitaire, selon les instigateurs de cette initiative. Depuis le début, le média est porté par une équipe d'une dizaine de bénévoles au parcours varié. En font notamment partie un ex-prof de français, un data scientist à la retraite, une ingénieure et product manager dans une start-up, un ancien directeur d'une agence de communication, une formation et coach, un responsable de l'innovation du groupe La Poste et une ancienne responsable diocésaine de la catéchèse. Nous nous sommes lancés dans l'aventure avec très peu de moyens, se souvient Bénédicte Bourdel. C'était en mars 2025 et le site ne comptait que 400 abonnés. Aujourd'hui, ce chiffre est passé à 2000 sans faire aucune publicité. Et si la majorité des souscriptions sont françaises, 15% viennent de l'étranger. C'est là qu'on voit tout l'intérêt d'un média numérique gratuit et sans frontières, constate Bénédicte Bourdel. Je vous souhaite à tous un très bon week-end et je vous retrouve dès lundi pour de nouvelles infos. À très bientôt sur nos ondes.

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2: Bonjour à tous. À la une de l'actualité, le gouvernement prépare 54 milliards d'euros d'économies pour le budget 2027. Parmi les pistes annoncées par Sébastien Lecornu, gel possible des APL, gel du point d'indice des fonctionnaires et fiscalisation des indemnités d'arrêt maladie. Les retraités seront mis aussi à contribution, mais les petites pensions doivent être préservées. Les pêcheurs de Méditerranée se sont engagés à lever leur barrage après plus de 6 heures de réunion au ministère de la Mer hier. En contrepartie, les aides sur le carburant doivent évoluer avec les cours. Des prêts à taux zéro pourront être proposés en cas de problème de trésorerie. L'aide au litre doit aussi passer de 25 à 35 centimes. Vous l'avez remarqué, tout augmente ou presque en France. Les gilets jaunes ont annoncé leur retour dans les rues et sur les ronds-points pour dénoncer le coût de la vie. Il faut s'attendre à faire plus d'efforts, d'après l'économiste Philippe Crevel.
3: Et surtout pas de perspective. Il y a l'impression d'être dans un tunnel sans sortie depuis des années. Donc évidemment, cela crée beaucoup de frustration, d'amertume. Aujourd'hui, on a une société qui est fragmentée. Et évidemment, c'est extrêmement difficile d'améliorer la situation quand on est dans une telle fragmentation de l'électorat qui fait qu'on ne peut pas réformer le pays. Or, on aura besoin, évidemment. Il faut premièrement donc prendre conscience que le gouvernement n'a plus les moyens de faire du quoi qu'il en coûte. Nous avons grillé nos cartouches. Donc malheureusement, aujourd'hui, il y a des efforts à faire par tous les citoyens, toutes les entreprises. Ce ne sera pas immédiat. L'espoir, c'est évidemment qu'il y ait une détente au niveau des prix du pétrole, mais l'Europe est prise en otage pour le moment par les États-Unis et par l'Iran.
2: Des propos recueillis par Mylène Debac. Éric Zemmour vise la présidentielle de 2027. Le président de Reconquête a annoncé hier soir qu'il sera candidat. Une officialisation devrait avoir lieu cet automne en confirmant qu'il portera les couleurs de son parti et non pas l'eurodéputé Sarah Knafo. Il avait terminé quatrième du premier tour en 2022 avec 7% des voix. Des sorties scolaires pourraient être annulées faute de crédits suffisants du Pass Culture. Des syndicats dénoncent le non-report intégral des sommes non utilisées au premier semestre. L'économie réalisée dépasserait 10 millions d'euros sur les 62 millions prévus cette année. Cinéma, musées et autres projets culturels sont concernés. On passe au sport avec du football. La lourde défaite de Marseille hier soir en Ligue Europa. Les Olympiens ont été battus 4-1 sur le terrain de Beşiktaş en Turquie. Place au championnat ce week-end. Et la Ligue 1, justement, la cinquième journée commence ce soir. L'AS Monaco reçoit Lens à 20h45 au stade Louis II. Belle journée à tous.
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4: La parole du jour, c'est l'épître aux Galates qui nous l'offre. Et c'est cet extrait qui dit « Ne nous lassons pas de faire le bien ». Voyez-vous, face aux crises, aux guerres, les inégalités, les violences, on peut se demander à quoi bon. La Bible ne nie pas la dureté du monde, mais elle invite à ne pas céder à la lassitude. Chaque geste de solidarité est une résistance, une manière de dire que la peur et le repli ne gagneront pas. La solidarité comme acte de résistance. En fait, c'est souvent face au découragement, cette résistance, les bénévoles qui continuent malgré l'indifférence. Les citoyens qui s'engagent localement. J'ai souvenir, par exemple, de ces bénévoles des Restos du Cœur qui ont été, d'une tristesse en découvrant les locaux dévastés parce qu'il y a eu un cambriolage. On a volé les camions, on a volé tout ce qu'ils avaient amassé pour les donner à ceux qui en avaient besoin. Et en fait, c'est des gestes qui font la différence. Et on voit que 70% des personnes aidées par la Croix-Rouge, par les Restaurants du Cœur, déclarent que cela leur a redonné espoir. Donc, l'espérance, c'est un moteur. C'est des histoires qui inspirent. Un restaurant solidaire où des chômeurs et des migrants cuisinent ensemble. Un réseau de familles qui accueille des jeunes en rupture. C'est toujours se poser la question, quel geste de solidarité vous a redonné espoir récemment ? La solidarité comme prophétie. Elle annonce un monde où personne n'est jetable. Elle est une espérance active. Et un théologien protestant disait, il s'appelait Jürgen Moltmann, l'espérance, c'est croire que l'histoire a un sens malgré les apparences. Voyez-vous, la solidarité ne fait pas la une des journaux, mais elle empêche le monde de se défaire. Alors cette semaine, persévérer dans un geste de solidarité, même petit, car chaque acte de bienveillance est une graine d'espérance. Et tant qu'il y aura des femmes, des hommes pour tendre la main, l'espérance restera vivante. Ne nous lassons pas de faire le bien. Ces mots ne sont pas une injonction, mais une promesse. Votre engagement, aussi modeste soit-il, compte.
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1: Évangile selon saint Matthieu, chapitre 20, versets 1 à 16. La traduction faite sur l'araméen de la Pshita, imprimatur des évêques de la Conférence des évêques de France, est publiée simplement avec des notes de bas de page aux éditions L'Harmattan, ou bien avec un vaste commentaire aux éditions Paroles et Silence. Évangile. Car le royaume des cieux est comparable à un maître de maison qui sortit le matin afin de salarier des ouvriers pour sa vigne. Or il trancha avec les ouvriers pour un dinar la journée et les envoya à sa vigne. Et il sortit à la troisième heure et il en vit d'autres qui se tenaient sur la place sans emploi. Et il leur dit, « Allez vous aussi à la vigne, et ce qu'il convient, je vous le donnerai. » Or eux, ils y allèrent, et il sortit de nouveau à la sixième et à la neuvième heure, et il fit de même. Et vers la onzième heure, il sortit, et en trouva d'autres qui se tenaient là, sans emploi. Et il leur dit, « Pourquoi vous tenez-vous ici toute la journée

0: sans emploi. Il lui disait, « C'est que personne ne nous a salariés. » Il leur dit, « Allez vous aussi à ma vigne, et ce qu'il convient, vous le recevrez. » Or, lorsque ce fut le soir, le maître de la vigne dit à son intendant, « Appelle les ouvriers et donne-leur leur salaire, et commence par les derniers jusqu'au premier. » Ils vinrent donc, ceux de la 11e heure, et ils reçurent chacun un dinar. Et quand les premiers arrivèrent, ils espérèrent qu'ils allaient remporter davantage, mais ils remportèrent chacun eux aussi un dinar. En l'emportant, ils murmuraient contre le maître de la maison et disaient « Ces derniers n'ont fait qu'une heure et tu les as mis à égalité avec nous, qui avons supporté le poids du jour et sa chaleur. » Or lui, il répondit et dit à l'un d'eux « Compagnon, je ne te fais aucun tort. N'as-tu pas tranché avec moi d'un dinar? Prends ce qui est à toi et va. Je veux donner à ce dernier-ci, en effet, autant qu'à toi. Ou bien ne m'est-il pas autorisé de faire ce que je veux de ce qui est à moi? Ou bien ton œil est-il mauvais parce que je suis bon? » Ainsi les derniers seront premiers, et les premiers seront derniers. Car nombreux sont les appelés, et peu nombreux les élus. Acclamons la parole de Dieu. La conjonction « car » nous fait considérer cette parabole à la suite de ce qui précède. Il s'agit encore du rapport aux richesses, mais le point de vue est différent. Le jeune homme de Matthieu chapitre 19, versets 20-22, avait beaucoup de possessions, et les richesses étaient considérées en elles-mêmes. Or, la psychologie nous enseigne aussi que très souvent, l'homme se considère heureux s'il a plus que son voisin, et il est amer s'il a le sentiment de perdre ou d'avoir moins que ce qui lui est dû. De la sorte, les richesses ont un aspect symbolique qui va bien au-delà de la satisfaction des besoins primaires. Et c'est ce que la parabole va mettre en scène. Le maître de la parabole conclut, littéralement trancha, avec les ouvriers pour un dinar, un denier, la journée. Ce verbe « trancher » est caractéristique de l'alliance, que l'on concluait en tranchant en deux morceaux un objet. Le maître de la parabole représente le Dieu vivant, qui veut faire alliance avec nous. Au verset 8, nous avons le mot « moré », qui pourrait être la forme construite de « moro », le maître de la vigne, ou de « morio », le seigneur de la vigne, Dieu. Or, lorsqu'ils réalisèrent que le salaire d'un denier pouvait être gagné en une heure, les ouvriers ne voyaient plus pourquoi ils avaient transpiré toute la journée. Mais comment se fait-il qu'ils n'étaient satisfaits de leur salaire qu'à la condition que d'autres soient moins bien lotis qu'eux? Ce salaire d'un unique denier ne représente-t-il pas tout l'amour de Dieu le Créateur et le don de la présence de Jésus, son Fils? Comme dans la parabole, les disciples pourraient être tentés de penser que le chômage spirituel, une vie sans foi ni prière, serait plus facile que le service spirituel. Mais comment le savons-nous? La foi n'est pas seulement un fardeau, c'est en même temps une lumière qui apporte des conseils, indique un chemin à suivre et donne un sens. L'évangile de Matthieu est un collier en pendentif avec un collier compteur qui tient les fils d'oralité. Dans cette parabole, Jésus, par l'entremise du maître qu'il a mis en scène, reprend celui qui voudrait venir imposer à Dieu ses propres volontés. « Je veux donner à ce dernier, en effet, autant qu'à toi. » Ou bien, « Ne m'est-il pas autorisé de faire ce que je veux de ce qui est à moi. Matthieu 20, versets 14 à 15. Et lui fait écho, dans le collier conteur, la parole que Jésus répliqua au tentateur. Le Seigneur, ton Dieu, tu adoreras. Matthieu 4, verset 10. La liberté du maître, celle du Seigneur, n'est pas quelque chose d'arbitraire. Le Seigneur Dieu est bon. Sa liberté est une liberté pour le bien. Et la liberté humaine n'est pas faite pour nourrir un désir du mal. Ou bien ton œil est-il mauvais parce que je suis bon ? Verset 15. Si les premiers ouvriers s'étaient réjouis de la générosité du maître, tous les ouvriers auraient été ensemble au premier rang. Ce sont leurs murmures de jalousie qui les font reculer au dernier rang. Ces premiers, qui deviennent derniers, rappellent Matthieu 19, verset 29-30, quand Jésus dit à ses apôtres, « Et quiconque laisse maison ou frère ou sœur ou père ou mère ou femme ou fils ou des champs à cause de mon nom, recevra le centuple et héritera la vie de l'éternité. Et il y aura beaucoup de premiers qui seront derniers et de derniers premiers. » Et ici, Jésus dit, « Car nombreux sont les appelés et peu nombreux les élus. » Et le contexte fait comprendre que, pour être élu, il ne suffit pas de travailler à la vigne du Seigneur. Il faut aussi éviter d'imposer à Dieu ses propres volontés. Il faut l'adorer. Terminons avec quelques extraits du sermon 87 de saint Augustin. Le denier est la vie éternelle et l'éternité est égale pour tous. Mais la chasteté conjugale brillera d'une autre manière que la pureté des vierges et la récompense des bonnes œuvres paraîtra autrement que la couronne du martyr. Et un peu plus loin, soyez-en bien sûr, lorsque, renonçant à une vie inutile ou profondément corrompue, un homme se convertit à la foi chrétienne, Jésus-Christ, notre Dieu, lui remet tous ses anciens péchés et, effaçant en quelque sorte toutes ses dettes, il fait avec lui comme table rase. Tout lui est pardonné. Et personne ne doit craindre qu'il reste quoi que ce soit sans l'être. Mais aussi, personne ne doit se laisser aller à une sécurité funeste. Une espérance téméraire tue l'âme aussi bien que le désespoir. Pour toi, viens quand il t'appelle. On t'appelle à la sixième heure, viens. Le père de famille t'a promis le denier, lors même que tu ne viendrais qu'à la onzième heure. Mais personne ne t'a assuré que tu vivrais une heure encore. Amen, et que Dieu vous bénisse. Allez à la vigne du Seigneur.
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Frères, la mort du Christ nous saisit quand nous pensons qu'un seul est mort pour tous et qu'ainsi tous ont passé par la mort. Car le Christ est mort pour tous afin que les vivants n'aient plus leur vie centrée sur eux-mêmes, mais sur lui qui est mort et ressuscité pour eux.

0: Notre Père, qui es aux cieux, que ton nom soit sanctifié, que ton règne vienne, que ta volonté soit faite sur la terre comme au ciel. Donne-nous aujourd'hui notre pain de ce jour. Pardonne-nous nos offenses, comme nous pardonnons aussi à ceux qui nous ont offensés. Et ne nous laisse pas entrer en tentation, mais délivre-nous du mal. Amen.
1: Le Seigneur soit avec vous.
2: Et avec ton esprit.
1: Prions le Seigneur. Puisque tu as voulu, Seigneur, que ton Fils

0: Laudetur Jesus Christus.
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7: Bonjour à tous. À la une de l'actualité, le gouvernement prépare 54 milliards d'euros d'économies pour le budget 2027. Parmi les pistes annoncées par Sébastien Lecornu, gel possible des APL, gel du point d'indice des fonctionnaires et fiscalisation des indemnités d'arrêt maladie. Les retraités seront mis aussi à contribution, mais les petites pensions doivent être préservées. Les pêcheurs de Méditerranée se sont engagés à lever leur barrage après plus de 6 heures de réunion au ministère de la Mer hier. En contrepartie, les aides sur le carburant doivent évoluer avec les cours. Des prêts à taux zéro pourront être proposés en cas de problème de trésorerie. L'aide au litre doit aussi passer de 25 à 35 centimes. Vous l'avez remarqué, tout augmente ou presque en France. Les gilets jaunes ont annoncé leur retour dans les rues et sur les ronds-points pour dénoncer le coût de la vie. Il faut s'attendre à faire plus d'efforts, d'après l'économiste Philippe Crevel.
8: Et surtout pas de perspective, il y a l'impression d'être dans un tunnel sans sortie depuis des années, donc évidemment cela crée beaucoup de frustration, d'amertume. Aujourd'hui on a une société qui est fragmentée, et évidemment c'est extrêmement difficile d'améliorer la situation quand on est dans une telle fragmentation de l'électorat qui fait qu'on ne peut pas réformer le pays. Or on en a besoin évidemment, il faut premièrement donc prendre conscience que le gouvernement n'a plus les moyens de faire du quoi qu'il en coûte, hein. Nous avons grillé nos cartouches, donc malheureusement aujourd'hui, il y a des efforts à faire par tous les citoyens, toutes les entreprises. Ce ne sera pas immédiat. L'espoir, c'est évidemment qu'il y ait une détente au niveau des prix du pétrole, mais l'Europe est prise en otage pour le moment par les États-Unis et par l'Iran.
7: Des propos recueillis par Mylène Debac. Éric Zemmour vise la présidentielle de 2027. Le président de Reconquête a annoncé hier soir qu'il sera candidat. Une officialisation devrait avoir lieu cet automne en confirmant qu'il portera les couleurs de son parti et non pas l'eurodéputé Sarah Knafo. Il avait terminé quatrième du premier tour en 2022 avec 7% des voix. Des sorties scolaires pourraient être annulées faute de crédits suffisants du Pass Culture. Des syndicats dénoncent le non-report intégral des sommes non utilisées au premier semestre. L'économie réalisée dépasserait 10 millions d'euros sur les 62 millions prévus cette année. Cinéma, musées et autres projets culturels sont concernés. On passe au sport avec du football. La lourde défaite de Marseille hier soir en Ligue Europa. Les Olympiens ont été battus 4-1 sur le terrain de Beşiktaş en Turquie. Place au championnat ce week-end. Et la Ligue 1, justement, la cinquième journée commence ce soir. L'AS Monaco reçoit Lens à 20h45 au stade Louis II. Belle journée à tous.

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1: Parvenant au terme de notre étude, je voudrais maintenant que nous puissions préciser le rôle du Père, notamment tel que la Bible le révèle, et le rôle du Père aujourd'hui dans une famille chrétienne. Comment pouvons-nous vivre cette paternité dans le monde où nous sommes, tout en restant fidèles aux données de la révélation? La Bible, de fait, révèle que Dieu est essentiellement Père. Cette paternité universelle est très importante, car si Dieu est Père, alors tous les hommes sont frères. Nous avons la racine même de la fraternité. Alors que le monde essaye d'instaurer et de vivre une fraternité sans père. Mais on constate malheureusement l'échec de cette tentative. Déjà dans l'Ancien Testament est révélé que Dieu est amour et en même temps autorité. Il est l'image du père et de l'époux. Le Nouveau Testament reprendra ces deux dimensions, mais accomplies dans la filiation de Jésus, filiation qui, par extension, se transmettra à tous les hommes. Cette notion de Dieu comme Père n'est pas le fruit d'une projection d'une réalité humaine sur Dieu. Ce n'est pas un raisonnement par analogie qui a conduit Israël à nommer Dieu son Père. C'est une expérience vécu, et peut-être aussi une réaction contre les conceptions de ces peuples qui étaient ses voisins. Mais c'est une expérience vécue, et notamment, je pense, dans la longue traversée du désert, qu'on appelle l'Exode, le peuple d'Israël fait l'expérience de la bonté de Dieu, de l'amour de Dieu qui prend soin de ses enfants comme un père, qui les nourrit, qui les défend contre l'ennemi. Il fera aussi l'expérience que Dieu est exigeant, qu'il pose des limites à ne pas franchir, qu'il relève un certain nombre d'interdits, non pas pour punir, pour que le peuple régresse, mais au contraire, pour qu'il marche librement dans les voies de la lumière, de la vérité, et qu'il ne se fourvoie pas à la première occasion venue, ce qui serait pour lui l'assurance d'une déchéance, peut-être même d'une disparition. Fournir ainsi des règles et des limites, ce n'est pas dominer l'autre pour qu'il reste un esclave, c'est lui donner les moyens de faire face à la vie, à toutes ses difficultés, c'est lui donner les moyens de grandir, de s'épanouir, de devenir véritablement ce qu'il est. En un mot, ça s'appelle l'éducation. Nous n'avons pas non plus affaire à une sorte de machisme qui présente Dieu comme un être masculin, le Père, à ses côtés un autre être masculin, le Fils, et le troisième étant l'Esprit-Saint. Eh bien, il faut nous rappeler qu'en hébreu, l'Esprit, à Ruach, est un féminin, et il est Dieu, il est une personne divine. Donc nous n'avons pas affaire à une espèce de machisme exacerbé rappelant cette dimension féminine importante en Dieu par l'Esprit, rappelant aussi que, comme le disent les prophètes, Dieu a des entrailles de mère. Aux approches de l'ère chrétienne, Israël a donc pleinement conscience que Dieu est père de son peuple et père de chacun de ses fidèles. L'appellation de père est très fréquente À cette époque, dans les écrits rabbiniques, on trouve même, telle quelle, la formule « Notre Père qui est dans les cieux ». On pourrait dire que Jésus a accompli le meilleur de la réflexion juive sur la paternité de Dieu. Jésus, lorsqu'il enseigne une prière, la seule d'ailleurs, à ses disciples, enseigne notre Père, non pas mon Père, mais notre Père, montrant d'emblée que nous sommes frères et tous fils de Dieu. Les hommes, nous dit saint Jean, ont le pouvoir de devenir enfants de Dieu, parce que, au fond, Jésus l'est lui par nature. Saint Paul nous dit que Dieu nous libère de l'esclavage et nous adopte comme fils, par la foi qui fait de nous un seul être dans le Christ. Et du Christ, un fils aîné qui partage avec ses frères l'héritage paternel.

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1: Vous qui m'écoutez et qui êtes père de famille, voici ma modeste participation, quelques points de repère que je voudrais partager avec vous. Car il est bien sûr que exercer la paternité, notamment avec la dimension chrétienne, n'est pas une science, ne s'apprend pas dans les livres, c'est le fruit d'une expérience vécue jour après jour. Mais voici quelques points qui me semblent importants. D'abord, avoir toujours conscience qu'être père, c'est une mission que Dieu nous a confiée. Les enfants, comme le rappelait Khalil Gibran, ne sont pas vos enfants, ils vous sont confiés. Vous en avez la garde, la charge, la responsabilité. Mais la vraie source de la vie, c'est Dieu, au final. Vivre donc sa paternité comme une mission qui nous a été confiée par Dieu. Du même coup, c'est aussi demander régulièrement de l'aide à Dieu pour pouvoir assumer cette mission confiée. Car aucune mission ne peut s'accomplir seule. Nous n'en avons pas les capacités, nous n'avons pas les forces. Il nous faut sans cesse avoir recours à Dieu pour qu'il nous aide. Donc, le père de famille doit être un priant et doit toujours vivre en relation avec Dieu sans sa mission de paternité. Ensuite, je dirais qu'il me semble qu'aujourd'hui, cette responsabilité des enfants, de leur éducation, de leur épanouissement, elle est à partager complètement avec la mère. Certes, l'un et l'autre vont vivre les choses sous des accents différents, mais le père doit exercer une certaine maternité et la mère une certaine paternité. Sans mélanger les rôles, car il est très important aux yeux des enfants de bien distinguer l'un et l'autre. Enfin, l'autorité qui est tellement importante et qui fait tellement défaut aujourd'hui dans nos familles, mais aussi dans la société d'une manière générale. Exercer l'autorité, ça n'est pas être le père Fouettard, c'est être le gardien des limites nécessaires, des règles vitales qui permettent l'épanouissement de l'enfant et son adaptation au monde extérieur. Cette autorité, elle doit être vécue en union entre le père et la mère. Jamais l'un ne doit contredire l'autre devant l'enfant. Mais les deux doivent être unis, même si parfois, par exemple, une punition fait mal au cœur à la maman, elle doit accepter que cette décision a été prise ensemble, qu'elle est mise en œuvre ensemble, et c'est une façon aussi de dire à l'enfant combien il nous est cher, combien il compte pour nous, combien nous l'aimons.
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1: Évangile de Jésus-Christ selon saint Luc. En ce temps-là, il arriva que Jésus, passant à travers villes et villages, proclamait et annonçait la bonne nouvelle du règne de Dieu. Les 12 l'accompagnaient ainsi que des femmes qui avaient été guéries de maladies et d'esprits mauvais. Marie, appelée Madeleine, de laquelle étaient sortis 7 démons. Jeanne, femme de Cusa, intendant d'Hérode. Suzanne et beaucoup d'autres qui les servaient en prenant sur leurs ressources. Jésus proclamait et annonçait la bonne nouvelle du règne de Dieu. Deux verbes pour dire la bonne nouvelle. Jésus proclame la bonne nouvelle en prêchant, en donnant les paraboles, en mettant en récit ce Père dont il révèle l'amour. La bonne nouvelle est là un message qui atteint les auditeurs, illumine leur cœur et leur intelligence pour convertir leur vie. Jésus a annoncé la bonne nouvelle du règne de Dieu. Cette proclamation de la bonne nouvelle du règne de Dieu par Jésus est efficace. Elle porte du fruit en réunissant des auditeurs dont certains deviennent des disciples. Et parmi les disciples, Jésus choisit des apôtres. Elle produit des guérisons et des libérations intérieures dont les bénéficiaires souhaitent dès lors se mettre à la suite de Jésus. Un monde nouveau s'organise autour du Christ. C'est ainsi que Jésus, alors, a annoncé la bonne nouvelle du règne de Dieu en acte. Ce petit monde des apôtres et des femmes autour de Jésus est une annonce du royaume, un commencement de réalisation. Ils et elles commencent à croire. Ils et elles sont guéris. Ils et elles sont purifiés. Ils et elles inaugurent une communauté qui atteindra tous ceux qui accueilleront la bonne nouvelle du règne de Dieu. L'Église, dès sa naissance et aujourd'hui encore, par sa nature et sa vie, est une annonce du royaume.

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0: 6h59, bonjour à toutes et à tous et bienvenue sur Radio Présence pour ce dernier réveil ensemble de la semaine. Il est déjà l'heure de se retrouver. On va voir le programme et la météo dans un instant, mais tout de suite, il est 7h pile et il est l'heure de retrouver un premier point sur l'actualité nationale. Très bon réveil à tous.
1: Bonjour à tous. À la une de l'actualité, le gouvernement prépare 54 milliards d'euros d'économies pour le budget 2027. Parmi les pistes annoncées par Sébastien Lecornu, gel possible des APL, gel du point d'indice des fonctionnaires et fiscalisation des indemnités d'arrêt maladie. Les retraités seront mis aussi à contribution, mais les petites pensions doivent être préservées. Les pêcheurs de Méditerranée se sont engagés à lever leur barrage après plus de 6 heures de réunion au ministère de la Mer hier. En contrepartie, les aides sur le carburant doivent évoluer avec les cours. Des prêts à taux zéro pourront être proposés en cas de problème de trésorerie. L'aide au litre doit aussi passer de 25 à 35 centimes. Vous l'avez remarqué, tout augmente ou presque en France. Les gilets jaunes ont annoncé leur retour dans les rues et sur les ronds-points pour dénoncer le coût de la vie. Il faut s'attendre à faire plus d'efforts, d'après l'économiste Philippe Crevel.
2: Et surtout pas de perspective. Il y a l'impression d'être dans un tunnel sans sortie depuis des années. Donc évidemment, cela crée beaucoup de frustration, d'amertume. Aujourd'hui, on a une société qui est fragmentée. Et évidemment, c'est extrêmement difficile d'améliorer la situation quand on est dans une telle fragmentation de l'électorat qui fait qu'on ne peut pas réformer le pays. Or, on en a besoin, évidemment. Il faut premièrement donc prendre conscience que le gouvernement n'a plus les moyens de faire du quoi qu'il en coûte. Hein. Nous avons grillé nos cartouches. Donc, malheureusement, aujourd'hui, il y a des efforts à faire par tous les citoyens, toutes les entreprises. Ce ne sera pas immédiat. L'espoir, c'est évidemment qu'il y ait une détente au niveau des prix du pétrole, mais l'Europe est prise en otage pour le moment par les États-Unis, par l'Iran.
1: Des propos recueillis par Miline Debac. Éric Zemmour vise la présidentielle de 2027. Le président de Reconquête a annoncé hier soir qu'il sera candidat. Une officialisation devrait avoir lieu cet automne en confirmant qu'il portera les couleurs de son parti et non pas l'eurodéputé Sarah Knafo. Il avait terminé quatrième du premier tour en 2022 avec 7% des voix. Des sorties scolaires pourraient être annulées faute de crédits suffisants du Pass Culture. Des syndicats dénoncent le non-report intégral des sommes non utilisées au premier semestre. L'économie réalisée dépasserait 10 millions d'euros sur les 62 millions prévus cette année. Cinéma, musées et autres projets culturels sont concernés. On passe au sport avec du football. La lourde défaite de Marseille hier soir en Ligue Europa. Les Olympiens ont été battus 4-1 sur le terrain de Beşiktaş en Turquie. Place au championnat ce week-end. Et la Ligue 1, justement, la cinquième journée commence ce soir. L'AS Monaco reçoit Lens à 20h45 au stade Louis II. Belle journée à tous.
0: Et après l'actualité nationale, retour de l'information en région, tout de suite présenté par Éric Leclerc de Radio Présence Saint-Gaudens. Il est 7h02.
3: Bonjour, un collectif aveyronnais dit non à l'implantation de poteaux téléphoniques dans le cirque de Saint-Paul-de-Fonds. Ce collectif d'habitants de la commune du Viala, du Pas-de-Jau, s'est formé suite au projet d'implantation de 80 poteaux sur 4 km pour amener la fibre optique sur le site de l'Institut National de Recherche pour l'agriculture, l'alimentation et l'environnement. Loin de douter de la nécessité de relier la ferme de l'INRAE à la fibre optique, je cite le collectif, ce dernier rejette le choix arrêté par la communauté de communes Larzac-Vallée, le CIEDA et l'opérateur Orange d'utiliser une implantation tout au long du cirque de Saint-Paul et demande un enfouissement total de la ligne. Le collectif a lancé une pétition. Un bras élévateur articulé de 45 mètres devant la cathédrale Saint-Étienne à Toulouse mercredi dernier. Une présentation technique s'est déroulée avec les équipes des sapeurs-pompiers de la Haute-Garonne qui ont pu faire un test à proximité de lieux historiques de Toulouse, dont le parvis de la cathédrale Saint-Étienne. Cette mise en situation permet aux sapeurs-pompiers d'étudier de potentielles options complémentaires dans leur mission de sécurisation d'édifices patrimoniaux aux caractéristiques singulières comme les cathédrales, notamment via les plans de sauvegarde des biens culturels incluant aussi l'évacuation et la protection des œuvres en cas de sinistre. Dans une semaine, jour pour jour, le pape Léon XIV arrivera en France. Sa visite se fera en trois étapes. Tout d'abord à Paris, puis à Lourdes et à Metz. À Lourdes, justement, pour permettre à chacun de vivre cette journée dans les meilleures conditions, des moyens exceptionnels vont être déployés. Plus de 3,7 millions d'euros seront nécessaires pour financer les installations techniques, la sonorisation, les écrans géants, les dispositifs de sécurité, l'accueil des pèlerins, des bénévoles et des médias, ainsi que la préparation des célébrations. Pour vous donner une idée, en quelques chiffres, plus de 10 km de barrières sécurisées, plus de 2000 bénévoles mobilisés, environ 10 écrans géants, une sonorisation renforcée, la présence de près de 1500 prêtres attendus. En 2025, selon l'INSEE, le 31e régiment du génie de Castelsarrasin dans le Tarn-et-Garonne employait 1160 salariés, essentiellement de jeunes militaires. C'est le troisième employeur du département du Tarn-et-Garonne. Son implantation génère l'équivalent de 300 emplois supplémentaires dans le département et dans ceux limitrophes du fait de la consommation courante des salariés et de leurs familles. Au total, 1460 emplois et 2910 personnes sont liées au régiment. Cette influence économique et démographique est très marqué dans la vingtaine de communes autour de Castelsarrasin, correspondant à la communauté de communes Terre des Confluences. Dans ce territoire, une personne sur 20 et un emploi sur 10 sont liés au régiment. La 43e édition des Journées européennes du patrimoine se déroule ce week-end avec deux thèmes, patrimoine de la photographie et patrimoine en péril, ravivé, résisté et réimaginé. En Occitanie, plus de 3300 événements sont proposés dans toute la région, répartis dans 1900 sites participants. Le programme compte notamment plus de 300 premières participations et 500 ouvertures exceptionnelles qui permettront au public de découvrir de nouveaux lieux ou d'accéder à des espaces habituellement fermés.
4: La météo.
0: Ce vendredi matin commence avec un ciel qui va s'éclaircir progressivement au lever du soleil. Toujours un peu de grisaille à l'aube avant le retour timide du soleil. La fraîcheur matinale, elle, se fait sentir autour de cette fin de semaine avec un faible risque de petites averses résiduelles. Côté température, il fait 14 degrés à Lavelanet, Saint-Gaudens et Vic-en-Bigorre, 13 degrés à Florence, 15 degrés à Bruguière et Rabastens, 13 aussi

7h07 au programme de ce dernier réveil. Denis Corpet arrive avec un nouveau moment de vie, un nouveau clin d'œil. Vous le verrez, il sera là dans un petit peu plus de 10 minutes. On va aussi partir du côté d'Albi ce matin pour retrouver la sélection d'événements proposés par Anne-Laure Desgrolard qui sera avec nous et qui donc fera elle aussi sa rentrée sur Radio Présence. Et puis à 7h40, un grand entretien, une carte blanche donnée à Monseigneur Bertrand Lacombe, évêque d'Auch, qui sera au micro de Philippe Subercaz, que l'on a plutôt l'habitude d'entendre le midi, mais qui sera là avec nous ce matin avec l'évêque d'Auch. Mais tout de suite, il est l'heure de vous offrir les derniers cadeaux de la semaine.

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Si jamais vous ne voulez pas aller sur le site, eh bien rendez-vous à 7h50 et à 8h50 avec le père Vincent Gallois et qui sera avec nous donc et qui nous accompagne depuis le début de la semaine. Ce sera donc large dans 40 minutes. Mais vous avez largement le temps de participer et on croise les doigts pour vous à cette fin de semaine. Dans quelques minutes donc, le saint du jour aussi et la prière du matin. Beaucoup de choses à retrouver. Bonne nouvelle, on pourra tout retrouver d'ici 9h puisqu'on est ensemble pendant 2h. Très bon réveil. Ouais.

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1: En ce 18 septembre, nous souhaitons une bonne fête aux Océanes, aux Richard, Ferréol, Nadège et Nadine. Aujourd'hui, nous allons vous parler de Sainte Richard, un exemple sanctifiant de femme engagée en politique. Richard de Zwab, région historique située dans le sud-ouest de l'Allemagne, naît en 840. Elle épouse Charles le Gros, prince carolingien, en 862, à 22 ans. Lorsque Charles, en 881, est couronné empereur d'Occident à Rome par le pape Jean VII, Richard reçoit le titre d'impératrice. Douée d'une rare science politique, elle est rapidement associée au gouvernement par son mari. Elle y prend une part active et œuvre avec adresse et attention au service de son peuple. À cause de l'incompétence notoire de Charles, le royaume est en pleine décomposition, soumis à la brutalité des mœurs, aux invasions normandes, aux raids sarrasins et hongrois. Mais l'entourage de l'empereur préfère s'insurger d'abord contre le pouvoir de Richard. Manœuvrant Charles, il fomente un complot, et à force de mensonges et de preuves inventées de toutes pièces, ils obtiennent que Richard soit accusé d'adultère. L'impératrice se défend et exige d'être soumise à l'épreuve du feu, manière à l'époque de prouver son innocence. Les légendes relatent différents défis, comme marcher sur des braises ou se faire représenter dans un duel par le chevalier de son choix. Toujours est-il qu'elle remporte son défi, mais doit tout de même se retirer. Richard se réfugie au monastère d'Andelot, abbaye bénédictine qu'elle avait créée quelques années plus tôt sur ses propres terres alsaciennes. Elle en rédige elle-même les statuts et les fait approuver par le pape qui la qualifie alors de « servante de Jésus-Christ » et « fille chérie de Dieu ». Après la destitution de l'empereur et sa mort rapide, un procès de réhabilitation dont on conserve les traces innocente Richard. Devenue veuve et sans enfant, elle décide de demeurer à Andelot, où, première abbesse du lieu, elle achève ses jours vers l'an 906. Dieu notre Père, source de toute sagesse, tu as comblé Richard de qualité d'écoute et de discernement pour conduire son pays. Nous t'en prions. Qu'à la prière de Sainte Richard, l'Esprit Saint inspire ceux qui, aujourd'hui, ont la charge de gouverner.

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1: De Jacques Rivière, écrivain du XXe siècle. Mon Dieu, il n'y a de vérité, il n'y a de joie qu'en toi. Ou plutôt, il y a d'autres joies. Mais il n'y a que celle que tu donnes qui soit parfaite. Et c'est pour cela que je veux replonger toutes les autres dans celle-là, et que je veux la donner à tous ceux que j'aime, et que je ne veux les aimer qu'en toi, afin qu'eux aussi soient submergés par ta présence. Il n'y a que la joie que tu donnes qui soit parfaite, parce qu'elle est plus près du cœur que n'importe quel autre, parce qu'elle le baigne et l'entoure complètement. En ce moment, mon Dieu, tu es autour de moi comme d'une île, et rien ne peut m'atteindre tant que tu y resteras. De là, cette paix infinie qui est mienne. Donne-la à tous ceux que j'aime, qu'ils ne meurent pas sans l'avoir connue. Et s'ils sont morts, rends-la leur pour l'éternité, afin qu'ils bénissent ton nom.

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2: Avant de partir à Albi pour le dernier tour des diocèses de cette semaine, on retrouve un nouveau clin d'œil, celui de Denis Corpet. Bonjour Denis.
3: Bonjour mes amis. Cet été, trop chaud et trop long, avec ces nuits torrides, j'ai l'impression que ça m'a fait vieillir de 20 ans. Je suis plus lent, j'ai mal aux jambes dans l'escalier, et j'ai bien du mal à me concentrer devant mon ordinateur. Je ne peux me plaindre devant mes copains retraités, car j'ai de la chance par rapport à ceux qui ont de sérieux ennuis de santé, ou simplement de l'arthrose ou de l'embonpoint. Alors, au lieu de me plaindre, j'ai cherché les raisons de me réjouir. Déjà, vieillir, c'est devenir sage. Et puis, c'est ce qu'on a trouvé de mieux pour ne pas mourir jeune. Enfin, c'est le lot commun. Pourquoi échapperais-je au sort de mes frères et sœurs en humanité ? On vieillit, c'est inéluctable, autant l'accepter. Mais j'ai trouvé mieux. Dans un article écrit par Léon Kass, médecin et penseur juif, c'est intitulé « L'Erchaim ». Ça s'écrit « El Shem ». C'est le toast que les juifs portent à la vie, « L'Erchaim ». En gros, nous aimerions bien ne pas mourir du tout. Mais si on réfléchit un peu, la finitude de notre vie donne du prix à chaque minute et nous pousse à aimer et agir aujourd'hui. Et puis c'est bon que les vieux laissent la place aux jeunes, non ? Sinon la terre deviendrait invivable. Ok, mourir pourquoi pas ? Surtout que je crois que la mort n'est qu'un passage. Mais pas diminuer physiquement, tomber malade, devenir sénile et dépendant. Pourquoi ne pourrait-on vieillir en excellente santé et puis mourir d'un seul coup ? À 100 ans, par exemple. Avec la médecine moderne, ça semble possible. Mais imaginez-vous, c'est votre anniversaire, vous avez 100 ans et vous êtes en pleine forme, le corps et l'esprit de vos 20 ans. Pourriez-vous accepter de mourir le lendemain ? Impossible. Alors c'est une bonne chose, finalement, de perdre peu à peu ce qui nous attache à la vie. Et voilà maintenant l'image que je me fais du vieillissement. On descend, marche après marche, l'escalier de la vie, renonçant à chaque marche à quelque chose de bon, ou à quelqu'un qu'on aime. Ce n'est pas agréable, et ce peut être difficile à vivre, mais ce n'est pas triste. Car tout en bas de ce petit escalier en colimaçon, quand on a descendu la dernière marche, on trouve une petite porte sur un sombre palier. On frappe, et c'est Jésus lui-même qui nous ouvre dans la lumière, avec les bras grands ouverts et un sourire aimant, et qui nous dit « Te voilà enfin, nous t'attendions !» Quelle joie que tu sois là. Alors, j'entrerai dans la lumière et l'amour de Dieu pour contempler à jamais la bonté et la beauté de son visage. À bientôt, mes amis.
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0: Dernier tour des diocèses de cette semaine et rentrée pour cette saison 2026-2027 pardon, du diocèse d'Albi avec Anne-Laure. Bonjour.
1: Et bonjour à tous. Bonjour Jonathan.
0: Ça y est, c'est la rentrée.
1: Oh oui, elle est bien entamée quand même. Hein.
0: Oui, c'est vrai.
1: Cette 09, nous on a fait notre rentrée avec tous les prêtres, les diacres et laïcs en mission hier et avant-hier. Donc grosse messe de rentrée entre guillemets.
0: Ben voilà, ça y est, le rythme est donné. On est parti ensemble, enfin nous deux, nous tous, dans la matinale jusqu'à fin juin. Et donc on vous retrouve pour un petit agenda sur les événements qu'il ne faut pas manquer du côté du diocèse d'Albi. Qu'est-ce que vous avez à nous proposer? Comme d'habitude, beaucoup de choses, j'ai l'impression.
1: Oh là oui, c'est très très riche. Alors, dans ce que nous avons à proposer, nous avons ce samedi, ce week-end on a énormément de choses, où nous avons une réunion d'information sur le programme de formation INTEO. INTEO, en bref, en résumé, c'est pour tous ceux qui voudraient un peu approfondir qu'est-ce qu'il y a dans la Bible, qui se posent des questions, qui se rendent compte qu'ils ont des manques à gagner. Donc c'est pour mieux connaître tous les fondamentaux de la Bible et de la foi d'une façon générale, avec de l'introduction à la liturgie, à la théologie, à la Bible, la question de l'homme, la question de Dieu, donc un peu de philosophie aussi. C'est un parcours qui se fait soit à la carte, certains samedis matins de l'année, soit sur toute l'année, puisque c'est un parcours qui peut être diplômant si on a suivi toutes les sessions sans exception. Voilà, donc la réunion d'information, c'est ce samedi 9h30 à 12h, et c'est à l'Archevêché, donc 16 rue de la République à Albi.
0: Très bien.
1: Donc ça, c'est le premier événement de ce week-end. En même temps, quand vous sortez, vous faites d'une pierre deux coups, après la réunion, vous allez visiter l'Archevêché qui ouvre ses portes pour les Journées du Patrimoine. Qui ouvre à partir de 10h jusqu'à 12h30 et ensuite 14h-18h et le dimanche de 14h à 18h. Sachant que, attention, la dernière visite guidée démarre à 17h30, donc ne venez pas à 6h moins le quart en espérant pouvoir faire le tour, ça sera trop tard. Donc vraiment, dernière visite guidée à 17h30, et là vous allez parcourir toutes les petites salles qu'on n'a pas l'habitude de voir, avoir l'histoire du diocèse. C'est un lieu qui est un ancien monastère, donc vraiment vraiment sympa. Et on a d'ailleurs, il faut aller voir sur le site du diocèse, beaucoup de choses pour les Journées du Patrimoine, que ce soit dans l'Albigeois, du côté de Gaillac, du côté de Castres, du côté de Brassac, donc complètement dans le sud du Tarn, dans le Tidobre, du côté de l'Isle-sur-Tarn, il y a des ouvertures d'églises, des conférences, des concerts, etc. Donc je ne vais pas tout vous les dire parce que c'est assez important. Il suffit d'aller sur le site du diocèse.
0: albi.catholique.fr.
1: Alors je vous parle pas de la formation des acteurs de musique de liturgie,
0: ah, d'accord,
1: parce
0: on a
1: que
0: passé.
1: Ça a démarré ce matin, ce vendredi 18.
0: D'accord.
1: Mais si jamais quand même il y en a qui voudraient rejoindre juste pour la journée, vous pouvez venir simplement sur le samedi, c'est à l'abbaye Sainte-Scolastique, donc à Dournier.
0: D'accord.
1: Voilà pour les événements de ce week-end. Nous avons également un rassemblement pour le renouveau charismatique qui a lieu de 10h à 16h30 à Réalmont. Réalmont, c'est le cœur d'Occitanie, c'est le point central de l'Occitanie, et c'est aussi le point central du Tarn. Voilà, à Réalmont, donc, de 10h à 16h30, le renouveau charismatique. Et puis, également, demain, ce samedi, 19, il y a une ordination au diaconat permanent, de Jean-Fabrice Mouisset, et c'est du côté de Cordes-sur-Ciel, une église qui s'appelle Sainte-Eugène de Vieux. C'est à 16h. Voilà, les ordinations diaconales, on n'en a pas si souvent que ça. Et nous, on en a trois là dans les semaines à venir. Et donc, la première, c'est ce samedi à 16h. Grande joie pour nous. Trois nouveaux diacres.
0: C'est d'accord. Magnifique. C'est bien. C'est vrai que c'est plutôt, oui, vous l'avez dit, c'est pas souvent. Il faut s'en réjouir quand ça arrive.
1: Voilà. Après, dans les 15 jours, bien évidemment, grand événement que vous suivez tous, c'est la rencontre avec le pape.
0: Qui mobilise beaucoup de temps et d'énergie, c'est vrai.
1: Exactement. Mais beaucoup de joie aussi, parce qu'on a tous hâte de savoir ce qu'il a envie de nous dire, ce successeur de Saint-Pierre, et de pouvoir partager effectivement un moment avec lui, comme Jésus a pu le faire, et Pierre ensuite, avec des foules assez immense. Alors, c'est vrai que dans les non-catholiques, ça peut paraître un peu bizarre, mais voilà, pour nous, c'est un grand événement de pouvoir aller l'écouter et entendre ses messages, nous donner des directions, puisque le pape, bien sûr, nous parle à travers le Saint-Esprit. Voilà pour les grands événements, et je donne une dernière date et puis je vais vous laisser Jonathan. C'est le 29 septembre, c'est la messe de rentrée de l'enseignement catholique du Tarn. Alors, on pourrait se dire, c'est que pour l'enseignement catholique, mais en fait, non, l'enseignement catholique, ça fait partie de toutes les paroisses. Et donc, on a à cœur cette année de bien souligner que c'est une messe qui est proposée à tout le monde et qu'il est bien, justement, de venir accompagner. C'est des belles messes où il y a des remises de pouvoir, entre guillemets, de l'évêque vers les chefs d'établissement, donc qui viennent mettre la main sur la crosse de façon assez symbolique pour cette passation de « je te transmets le » la possibilité d'aller évangéliser dans ton établissement, c'est assez beau à vivre. Voilà. Donc, je vous invite le mardi 29 septembre à 18h, c'est à Castres, église Notre-Dame d'Espérance.
0: albi.catholique.fr si vous voulez retrouver toutes les informations et bien plus encore. Merci beaucoup Anne-Laure d'avoir été avec nous et puis on se retrouve dans 15 jours.
1: On se retrouve dans 15 jours après le pape.
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0: 7h30, tout de suite, nous retrouvons un nouveau point sur l'actualité nationale.
3: Bonjour à tous. À la une de l'actualité, le gouvernement prépare 54 milliards d'euros d'économies pour le budget 2027. Parmi les pistes annoncées par Sébastien Lecornu, gel possible des APL, gel du point d'indice des fonctionnaires et fiscalisation des indemnités d'arrêt maladie. Les retraités seront mis aussi à contribution, mais les petites pensions doivent être préservées. Les pêcheurs de Méditerranée se sont engagés à lever leur barrage après plus de 6 heures de réunion au ministère de la Mer hier. En contrepartie, les aides sur le carburant doivent évoluer avec les cours. Des prêts à taux zéro pourront être proposés en cas de problème de trésorerie. L'aide au litre doit aussi passer de 25 à 35 centimes. Vous l'avez remarqué, tout augmente ou presque en France. Les gilets jaunes ont annoncé leur retour dans les rues et sur les ronds-points pour dénoncer le coût de la vie. Il faut s'attendre à faire plus d'efforts, d'après l'économiste Philippe Crevel.
4: Il n'y a surtout pas de perspective. Il y a l'impression d'être dans un tunnel sans sortie depuis des années. Donc évidemment, cela crée beaucoup de frustration, d'amertume. Aujourd'hui, on a une société qui est fragmentée. Et évidemment, c'est extrêmement difficile d'améliorer la situation quand on est dans une telle fragmentation de l'électorat qui fait qu'on ne peut pas réformer le pays. Or, on en a besoin, évidemment. Il faut premièrement donc prendre conscience que le gouvernement n'a plus les moyens de faire du quoi qu'il en coûte. Hein. Nous avons grillé nos cartouches. Donc, malheureusement, aujourd'hui, il y a des efforts à faire par tous les citoyens, toutes les entreprises. Ce ne sera pas immédiat. L'espoir, c'est évidemment qu'il y ait une détente au niveau des prix du pétrole, mais l'Europe est prise en otage pour le moment par les États-Unis, par l'Iran.
3: Des propos recueillis par Miline Debac. Éric Zemmour vise la présidentielle de 2027. Le président de Reconquête a annoncé hier soir qu'il sera candidat. Une officialisation devrait avoir lieu cet automne en confirmant qu'il portera les couleurs de son parti et non pas l'eurodéputé Sarah Knafo. Il avait terminé quatrième du premier tour en 2022 avec 7% des voix. Des sorties scolaires pourraient être annulées faute de crédits suffisants du Pass Culture. Des syndicats dénoncent le non-report intégral des sommes non utilisées au premier semestre. L'économie réalisée dépasserait 10 millions d'euros sur les 62 millions prévus cette année. Cinéma, musées et autres projets culturels sont concernés. On passe au sport avec du football. La lourde défaite de Marseille hier soir en Ligue Europa. Les Olympiens ont été battus 4-1 sur le terrain de Beşiktaş en Turquie. Place au championnat ce week-end. Et la Ligue 1, justement, la cinquième journée commence ce soir. L'AS Monaco reçoit Lens à 20h45 au stade Louis II. Belle journée à tous.
0: Et 7h33, il est l'heure de retrouver Éric Leclerc de Radio Présence Saint-Gaudens pour l'information régionale.
5: Bonjour, un collectif aveyronnais dit non à l'implantation de poteaux téléphoniques dans le cirque de Saint-Paul-de-Fonds. Ce collectif d'habitants de la commune du Viala, du Pas-de-Jaux, s'est formé suite au projet d'implantation de 80 poteaux sur 4 km pour amener la fibre optique sur le site de l'Institut National de Recherche pour l'agriculture, l'alimentation et l'environnement. Loin de douter de la nécessité de relier la ferme de l'INRAE à la fibre optique, je cite le collectif « Ce dernier rejette le choix arrêté par la communauté de communes Larzac-Vallée, le SIEDA et l'opérateur Orange d'utiliser une implantation tout au long du cirque de Saint-Paul et demande un enfouissement total de la ligne. Le collectif a lancé une pétition. Un bras élévateur articulé de 45 mètres devant la cathédrale Saint-Étienne à Toulouse mercredi dernier. Une présentation technique s'est déroulée avec les équipes des sapeurs-pompiers de la Haute-Garonne qui ont pu faire un test à proximité de lieux historiques de Toulouse, dont le parvis de la cathédrale Saint-Étienne. Cette mise en situation permet aux sapeurs-pompiers d'étudier de potentielles options complémentaires dans leur mission de sécurisation d'édifices patrimoniaux aux caractéristiques singulières comme les cathédrales, notamment via les plans de sauvegarde des biens culturels, incluant aussi l'évacuation et la protection des œuvres en cas de sinistre. Dans une semaine, jour pour jour, le pape Léon XIV arrivera en France. Sa visite se fera en trois étapes, tout d'abord à Paris, puis à Lourdes et à Metz. À Lourdes, justement, pour permettre à chacun de vivre cette journée dans les meilleures conditions, des moyens exceptionnels vont être déployés. Plus de 3,7 millions d'euros seront nécessaires pour financer les installations techniques, la sonorisation, les écrans géants, les dispositifs de sécurité, l'accueil des pèlerins, des bénévoles et des médias, ainsi que la préparation des célébrations. Pour vous donner une idée, en quelques chiffres, plus de 10 km de barrières sécurisées, plus de 2000 bénévoles mobilisés, environ 10 écrans géants, une sonorisation renforcée, la présence de près de 1500 prêtres attendus. En 2025, selon l'INSEE, le 31e régiment du génie de Castelsarrasin dans le Tarn-et-Garonne employait 1160 salariés, essentiellement de jeunes militaires. C'est le troisième employeur du département du Tarn-et-Garonne. Son implantation génère l'équivalent de 300 emplois supplémentaires dans le département et dans ceux limitrophes du fait de la consommation courante des salariés et de leurs familles. Au total, 1460 emplois et 2910 personnes sont liées au régiment. Cette influence économique et démographique est très marqué dans la vingtaine de communes autour de Castelsarrasin, correspondant à la communauté de communes Terre des Confluences. Dans ce territoire, une personne sur 20 et un emploi sur 10 sont liés au régiment. La 43e édition des Journées européennes du patrimoine se déroule ce week-end avec deux thèmes, patrimoine de la photographie et patrimoine en péril, raviver, résister et réimaginer. En Occitanie, plus de 3300 événements sont proposés dans toute la région, répartis dans 1900 sites participants. Le programme compte notamment plus de 300 premières participations et 500 ouvertures exceptionnelles qui permettront au public de découvrir de nouveaux lieux ou d'accéder à des espaces habituellement fermés.
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1: Pour ce dernier grand entretien de la semaine, direction Auch pour retrouver Philippe Supercase avec Monseigneur Lacombe.
2: C'est un vrai plaisir d'être chez vous dans votre bureau, Monseigneur. On va se retrouver régulièrement maintenant, dorénavant, pour parler de l'actualité de votre diocèse, le diocèse d'Auch. Avec vous, j'aimerais qu'on revienne un petit peu en deux mots sur l'été qui vient de s'écouler, avec très forte canicule. J'espère que les Occitains n'ont pas trop souffert de la chaleur. On parlera également de la rentrée, puis deux mots sur le pape qui vient à Lourdes, mais vous allez le suivre, il vient en France particulièrement et pas qu'à Lourdes. Et vous allez le suivre entre Paris et Lourdes. Alors, débutons par l'été qui vient de s'écouler.
3: Oui, bonjour Philippe. Heureux de vous accueillir ici à Auch et heureux de saluer aussi tous les auditeurs de Radio Présence. Ben oui, l'été a quand même été marqué par cette forte chaleur que on a subi d'une manière ou d'une autre, mais je pense d'abord à nos amis agriculteurs qui sont ceux qui ont le plus souffert de ce manque d'eau, de ces récoltes qui sont marquées pour certaines par des quantités plus faibles, hein, je pense au tournesol ou telle autre culture. Peut-être que pour le vin c'est un peu mieux, mais enfin ça dépend des endroits. Donc on pense bien à l'agriculture et aux agriculteurs, mais on pense aussi à tous ceux qu'on a pu accueillir dans le Gers. De manière habituelle, beaucoup de personnes viennent ou reviennent dans le Gers, et puis des personnes aussi qui ont découvert nos lieux magnifiques, dont beaucoup de lieux religieux que nous avons dans nos villes et villages. Et puis, ce que nous avons pu proposer aussi, je pense au niveau musical, à Auch, à Lectour, ou dans d'autres lieux, avec nous étions en réunion ce matin, on évoquait les magnifiques orgues que nous avons dans le département. Je pense aussi à un certain nombre de fêtes auxquelles l'Église a pu être associée aussi dans les villages. Et puis, nous avons beaucoup de pèlerins sur nos chemins qui se sont levés tôt pour avoir un peu de fraîcheur au début de leur marche. Et puis, deux pèlerinages qui ont marqué, qui sont le PLVTT que nous avons eu début juillet, où là aussi, on a pédalé plutôt le matin et en fin d'après-midi pour avoir un temps l'après-midi au fort de la chaleur plus calme. Mais vraiment, ça a été toujours un beau moment avec les collégiens, des lycéens et puis des animateurs et puis des adultes aussi qui étaient là. Et puis le pèlerinage aussi à Lourdes le week-end après la fête de l'Assomption, qui avait cette résonance particulière cette année qui préparait en quelque sorte, qui permettait de se préparer aussi à la venue du Saint-Père à Lourdes. Je pense aussi à un camp qu'on a pu faire pour des lycéens à Artigues-Longue. Donc là, c'était dans les Hautes-Pyrénées, près de Loudenvielle, dans cette colonie du diocèse. Et je vois des jeunes, un certain nombre d'habitués au sens positif du terme que nous connaissons, que nous apprécions, qui étaient là, puis tel ou tel aussi, qui s'est joint à eux. Et ça a été vraiment, j'ai été avec eux la dernière journée du camp, ça a vraiment été un beau moment. Donc la chaleur a été quand même un peu adoucie par la fraîcheur des rencontres que nous avons pu avoir, de nos activités, et j'espère aussi pour nos auditeurs des temps de repos, de ressourcement pour reprendre cette année.
2: Alors bien sûr, qui dit septembre dit rentrée. D'ailleurs, il y a un établissement scolaire qui jouxte la maison diocésaine. Ici, on entend les enfants. Monseigneur, qui dit rentrée dit aussi nouveauté, et vous en avez dans le diocèse.
3: Oui, alors c'est vrai qu'il y a des personnes qui arrivent. Alors je remercie déjà ceux qui ont terminé leur mission, ceux qui sont allés vers d'autres horizons, mais je suis heureux aussi de ceux qui commencent leur mission. Je pense à notre nouvel économe diocésain, Jérôme de Clavière, qui est arrivé fin août dans le diocèse et que déjà un certain nombre de personnes ont rencontré. Je pense aussi à la à la chancellerie qui est toujours en deuil du décès de l'abbé Didier de Mailly, mais une fidèle laïque a accepté de prendre cette responsabilité. Il s'agit de Madame Marcelle Puyol qui, après un temps de formation, après aussi une expérience, parce que elle fait partie de l'équipe de la chancellerie depuis longtemps, depuis le 1er septembre, a commencé cette mission importante à la chancellerie du diocèse. Et puis sur les points qui nous sont communs, la direction de l'enseignement catholique du Gers et des Hautes-Pyrénées aussi a accueilli Vincent Seyant comme chargé de mission. Et voilà, on est une belle équipe qui est menée par Madame Sandrine Simon, directrice de l'enseignement catholique du Gers et des Hautes-Pyrénées, qui est à l'œuvre. On s'est retrouvé avec Monseigneur Mika pour la rentrée des chefs d'établissement. C'est aussi le moment des messes de rentrée, tant à Tarbes qu'à Auch. Et nous pensons en effet à tous ces élèves qui reprennent le chemin de l'école, et puis nous aussi qui nous relançons dans de nouvelles aventures au niveau du diocèse d'Auch. On pense de plus en plus à un synode, à une démarche synodale. On c'est présent déjà dans ce que nous vivons, mais peut-être qu'il pourrait y avoir quelque chose de plus formalisé. Et j'espère que nous pourrons vivre ce projet qui pourra être présenté à la fin de l'année pastorale et peut-être aussi après un temps d'enquête pour demander à un certain nombre de groupes d'églises qu'ils penseraient d'une démarche synodale. Et puis quels sont le thème ou les thèmes qui pourraient être abordés, parce qu'il y a beaucoup de choses. La venue du pape en France et particulièrement à Lourdes, par ses paroles, va nous stimuler et nous encourager.
2: Alors vous allez le suivre, le pape, puisqu'il vient en France, et vous, bien sûr les évêques, vous allez l'accompagner, donc vous allez être à Paris et à Lourdes.
3: Voilà, aller à Lourdes, c'était, je dirais, ça allait de soi. On est très proche de Lourdes et on apprécie beaucoup, mais c'est vrai, en discutant avec d'autres frères évêques, on s'est dit, c'est important d'aller à Paris aussi. Il y aura peut-être moins de fidèles qui vont faire le déplacement, surtout avec la proximité de Lourdes. Mais il y en a qui seront là, tant pour cette grande et belle veillée qui s'annonce au Stade de France avec tous ces jeunes. Et puis, je pense aussi à cette messe qui aura lieu sur la place de la Concorde et les Champs-Élysées. Comme beaucoup de fidèles catholiques, mais plus largement, je suis vraiment heureux que le Saint-Père ait choisi de venir en France. On sent que on l'apprécie, mais qu'on aimerait plus de contacts, plus d'échanges, mieux le connaître, lui faire découvrir aussi ce que nous vivons. On sent chez lui beaucoup de proximité et de désir aussi de mieux connaître l'Église de France. Donc ce mois de septembre, c'est une bonne date. Il va nous lancer pour cette année pastorale, et plus que cela. Alors vraiment, prenons ce temps de la préparation, que nous puissions participer à ces célébrations, que de chez nous, peut-être que certains qui auraient aimé être là se diront qu'ils verront mieux sur des écrans, où ils entendront de très belles choses aussi sur Radio Présence, qui se mobilise pour la venue du pape et puis pour le diocèse. On sera près d'un millier à Lourdes le dimanche matin, après que avec les évêques nous ayons eu le temps de rencontrer le Saint-Père. On est la joie de vivre l'Eucharistie avec lui ce dimanche-là.
2: Les médias nationaux sont très étonnés de l'engouement de la visite du Saint-Père après l'Espagne qui a vraiment été un voyage extraordinaire avec des images magnifiques. L'Église de France donc accueille le pape et le monde qui je crois qu'ils ont été étonnés pour la veillée de prière en 2 heures, je crois que c'était plein, le sanctuaire Notre-Dame de Lourdes affiche complet, cet engouement pour le Saint-Père, alors qu'on dit souvent que la France elle perd de la foi, qu'est-ce que ça vous fait en tant qu'évêque?
3: Je retrouve un peu ce qui est vécu par les catéchumènes. Je trouve que ces catéchumènes ont une très saine, je pense aussi sainte, réaction, mais une saine réaction. Ils se disent, on a un métier, on a un conjoint, une conjointe, un mari, une femme, un enfant, deux enfants, on fait notre sport, on a nos habitudes, nos activités. Ou alors, aussi, nous le savons, ce que chacun rencontre, d'épreuves de santé, de travail, de famille, d'argent, et on se dit, il faut se débrouiller, il faut y aller. Mais on se dit, mais Dieu dans tout ça, que ce soit dans les moments, je dirais, de joie où tout va bien, et dans les moments plus éprouvants qui ne manquent pas de venir, on se dit, mais Dieu dans tout ça, comment est-il présent? Et peut-être, et je le souhaite, un certain nombre vivent aussi une expérience spirituelle en se disant, j'ai senti dans ce moment très fort, même si j'ai pas pris le temps de la prière, même si j'ai pas demandé une célébration, j'ai ressenti une présence. Ou dans telle épreuve, tout s'est pas arrangé tout de suite comme je pensais, mais j'ai senti la présence de Dieu, j'ai senti une main qui se tendait vers moi, un peu comme Marie porter son regard sur Sainte Bernadette. Je crois qu'il y a de ça aussi dans notre société qui veut se libérer d'un certain nombre de choses, mais certaines fois, c'est peut-être un peu trompé en disant « je vais me libérer, il faut que je me libère de Dieu aussi ». Peut-être que certaines personnes prennent conscience de se dire non, je n'ai pas à me libérer de Dieu, mais j'ai à accueillir Dieu qui vient me libérer, Dieu qui est libérant. Je crois qu'il y a cette attention religieuse qui est là, et puis la personnalité du Saint-Père, où on voit bien que dans sa discrétion, mais dans sa présence aussi affirmée, dans sa spiritualité de Saint-Augustin, dans la vie habituelle, mais dans le contexte international aussi, n'est pas là pour mettre de l'huile sur le feu, mais est là pour rappeler la justice, est là pour dire ce qui est juste, ce qu'on peut faire, ce qu'on ne peut pas faire, face à un certain nombre d'excès d'un certain nombre de personnes. Il est là avec la justice, avec la sagesse, avec la miséricorde qui viennent de Dieu, pour les rappeler tout simplement à notre monde. Et je crois que chacun a été sensible à cet homme qui a pris les raids de l'Église, et successeur de Pierre, mais aussi le serviteur des serviteurs de Dieu, et remplit sa mission, et vient simplement en France, dans des lieux symboliques. Le fait qu'il soit à l'UNESCO, ça compte. Le fait qu'il soit à Paris, et j'ai évoqué le Stade de France et la place de la Concorde et les Champs-Élysées, mais Notre-Dame sera aussi un lieu très important avec les prêtres, les religieux, les religieuses, qui puissent venir à Notre-Dame restaurée. Là, on l'a senti avec Notre-Dame, c'est tout un pays qui est là. Et je crois qu'il vient honorer cela. Et puis, Lourdes, en dehors du fait que c'est tout près de chez nous, Notre-Dame de Lourdes est vénérée dans tous les lieux du monde. La grotte de Lourdes est reproduite en de nombreux lieux, notamment dans les jardins du Vatican. Mais on sent que ce regard de Dieu à travers Marie vient nous parler à chacun.
2: Merci beaucoup, Monseigneur Lagombe. Vous êtes l'archevêque du diocèse d'Auch. On aura bien sûr l'occasion où vous nous reviendrez, puis vous direz peut-être les mots que le Saint-Père a adressés à vous et bien sûr à tous les évêques de France, et puis aussi votre ressenti sur cette visite du pape en France. Un grand merci à vous. On était dans vos bureaux, et puis on aura l'occasion cette année de se retrouver régulièrement.
3: Oui, voilà, donc je me réjouis de venir à Lourdes à la fin du mois, puis il va y avoir l'assemblée plénière, donc ça sera ces moments où nous aurons entendu ces paroles du Saint-Père et ces encouragements à vivre l'annonce de l'Évangile, et ça sera pour chacun de nous, après, nous le mettrons en œuvre. Merci Philippe d'être venu jusqu'à Auch, et puis tous mes vœux et ma prière à tous les auditeurs de Radio Présence qui commencent cette nouvelle année pastorale.
2: Merci beaucoup.
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1: Monseigneur Lacombe, qu'on retrouvera évidemment à Lourdes. Ce sera le week-end prochain lors de la venue du pape. Il sera sur Radio Présence. Tout de suite, lecture et commentaire de l'évangile du jour avec le père Vincent Gallois, curé de la paroisse cathédrale à Toulouse. L'évangile du jour selon Saint-Luc, chapitre 8, versets 1 à 3.
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5: Évangile de Jésus-Christ selon Saint-Luc. En ce temps-là, il arriva que Jésus, passant à travers villes et villages, proclamait et annonçait la bonne nouvelle du règne de Dieu. Les 12 l'accompagnaient ainsi que des femmes qui avaient été guéries de maladies et d'esprits mauvais. Marie, appelée Madeleine, de laquelle étaient sortis 7 démons. Jeanne, femme de Cusa, intendant d'Hérode. Suzanne et beaucoup d'autres, qui les servaient en prenant sur leurs ressources. Jésus proclamait et annonçait la bonne nouvelle du règne de Dieu. Deux verbes pour dire la bonne nouvelle. Jésus proclame la bonne nouvelle en prêchant, en donnant les paraboles, en mettant en récit ce Père dont il révèle l'amour. La bonne nouvelle est là un message qui atteint les auditeurs, illumine leur cœur et leur intelligence pour convertir leur vie. Jésus a annoncé la bonne nouvelle du règne de Dieu. Cette proclamation de la bonne nouvelle du règne de Dieu par Jésus est efficace. Elle porte du fruit en réunissant des auditeurs dont certains deviennent des disciples. Et parmi les disciples, Jésus choisit des apôtres. Elle produit des guérisons et des libérations intérieures dont les bénéficiaires souhaitent dès lors se mettre à la suite de Jésus. Un monde nouveau s'organise autour du Christ. C'est ainsi que Jésus, alors, a annoncé la bonne nouvelle du règne de Dieu en acte. Ce petit monde des apôtres et des femmes autour de Jésus est une annonce du royaume, un commencement de réalisation. Ils et elles commencent à croire. Ils et elles sont guéris. Ils et elles sont purifiés. Ils et elles inaugurent une communauté qui atteindra tous ceux qui accueilleront la bonne nouvelle du règne de Dieu. L'Église, dès sa naissance et aujourd'hui encore, par sa nature et sa vie, est une annonce du royaume.

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1: Il est 8h tout de suite. Retrouvons un nouveau point sur l'information nationale. Très bon début de journée.
2: Bonjour à tous. À la une de l'actualité, fonctionnaires, retraités et bénéficiaires des APL font partie des options dans le prochain budget. Le gouvernement vise 54 milliards d'euros d'économies en 2027. Chiffre plus élevé que les 30 milliards qui circulaient ces derniers jours. Sébastien Lecornu évoque un possible gel des APL et du point d'indice des fonctionnaires et aussi la fiscalisation des indemnités d'arrêt maladie. Les retraités seraient également sollicités avec la volonté affichée de préserver les plus petites pensions. Vers une sortie de crise pour les pêcheurs de Méditerranée, après plus de 6 heures de réunion hier au ministère de la Mer, ils se sont engagés à lever leur barrage. En échange, l'aide sur le carburant doit passer de 25 à 35 centimes par litre et évoluer avec les cours. Des prêts à taux zéro pourront aussi être accordés en cas de difficulté de trésorerie. Emmanuel Macron reçoit ce matin les chefs de parti à 10h30 à l'Elysée. Au menu, les guerres en Ukraine et au Moyen-Orient et leurs conséquences en France sur la sécurité et l'énergie. Il vise la présidentielle de 2027. Éric Zemmour, le président de Reconquête, a annoncé hier soir qu'il sera candidat. Une officialisation devrait avoir lieu cet automne en confirmant qu'il portera les couleurs de son parti et non pas l'eurodéputé Sarah Knafo. Il avait terminé quatrième du premier tour en 2022 avec 7% des voix. 1992 incidents ou agressions envers des médecins signalés en France en 2024. D'après l'Observatoire de la sécurité des médecins, dernière en date, un homme a été interpellé et placé en garde à vue dans les Bouches-du-Rhône. Il a frappé un médecin la semaine dernière. Le personnel veut engager un vigile. C'est inacceptable pour Saïd Wichou, médecin à Marseille. Il attend des mesures fortes pour punir les agresseurs.
3: Le corps médical est révolté face à cette nouvelle agression. Ça témoigne d'une certaine population qui ne sont pas très nombreux, mais qui sont suffisants pour pourrir la vie des soignants. Ces personnes arrivent de temps en temps dans les cabinets. Ils veulent passer devant tout le monde. Ils sont impatients. Donc aujourd'hui, nous sommes révoltés. Et nous, on attend justement que la justice passe. Pendant tous ces mois et ces années, les sanctions étaient légères. Je vous rappelle qu'une infirmière qui a été frappée au visage, l'agresseur a écopé de 700 euros d'amende, par exemple. C'est assez étonnant que la société ne fasse rien pour protéger ses soignants, alors que la population a besoin justement de gens pour prendre soin d'eux.
2: Des propos recueillis par Virginie Quénon. Et puis en football, la Ligue Europa, la fin de la première journée hier soir et Marseille a été balayée par le Beşiktaş en Turquie. Défaite 4-1. Les Marseillais jouent dans deux jours face au Paris Saint-Germain en Ligue 1. Belle journée à tous.
1: h 03 tout de suite, retour de l'actualité en région présenté par Eric Leclerc de Radio Présence Saint-Gaudens.
4: Bonjour, un collectif aveyronnais dit non à l'implantation de poteaux téléphoniques dans le cirque de Saint-Paul-de-Fonds. Ce collectif d'habitants de la commune du Viala, du Pas de Jau, s'est formé suite au projet d'implantation de 80 poteaux sur 4 km pour amener la fibre optique sur le site de l'Institut National de Recherche pour l'agriculture, l'alimentation et l'environnement. Loin de douter de la nécessité de relier la ferme de l'INRAE à la fibre optique, je cite le collectif, ce dernier rejette le choix arrêté par la communauté de communes Larzac-Vallée, le Sieda et l'opérateur Orange d'utiliser une implantation tout au long du cirque de Saint-Paul et demande un enfouissement total de la ligne. Le collectif a lancé une pétition. Un bras élévateur articulé de 45 mètres devant la cathédrale Saint-Étienne à Toulouse mercredi dernier. Une présentation technique s'est déroulée avec les équipes des sapeurs-pompiers de la Haute-Garonne qui ont pu faire un test à proximité de lieux historiques de Toulouse, dont le parvis de la cathédrale Saint-Étienne. Cette mise en situation permet aux sapeurs-pompiers d'étudier de potentielles options complémentaires dans leur mission de sécurisation d'édifices patrimoniaux aux caractéristiques singulières comme les cathédrales, notamment via les plans de sauvegarde des biens culturels, incluant aussi l'évacuation et la protection des œuvres en cas de sinistre. Dans une semaine, jour pour jour, le pape Léon XIV arrivera en France. Sa visite se fera en trois étapes. Tout d'abord à Paris, puis à Lourdes et à Metz. À Lourdes, justement, pour permettre à chacun de vivre cette journée dans les meilleures conditions, des moyens exceptionnels vont être déployés. Plus de 3,7 millions d'euros seront nécessaires pour financer les installations techniques, la sonorisation, les écrans géants, les dispositifs de sécurité, l'accueil des pèlerins, des bénévoles et des médias, ainsi que la préparation des célébrations. Pour vous donner une idée, en quelques chiffres, plus de 10 km de barrières sécurisées, plus de 2000 bénévoles mobilisés, environ 10 écrans géants, une sonorisation renforcée, la présence de près de 1500 prêtres attendus. En 2025, selon l'INSEE, le 31e régiment du génie de Castelsarrasin dans le Tarn-et-Garonne employait 1160 salariés, essentiellement de jeunes militaires. C'est le troisième employeur du département du Tarn-et-Garonne. Son implantation génère l'équivalent de 300 emplois supplémentaires dans le département et dans ceux limitrophes du fait de la consommation courante des salariés et de leurs familles. Au total, 1460 emplois et 2910 personnes sont liées au régiment. Cette influence économique et démographique est très marqué dans la vingtaine de communes autour de Castelsarrasin, correspondant à la communauté de communes Terre des Confluences. Dans ce territoire, une personne sur 20 et un emploi sur 10 sont liés au régiment. La 43e édition des Journées européennes du patrimoine se déroule ce week-end avec deux thèmes, patrimoine de la photographie et patrimoine en péril, raviver, résister et réimaginer. En Occitanie, plus de 3300 événements sont proposés dans toute la région, répartis dans 1900 sites participants. Le programme compte notamment plus de 300 premières participations et 500 ouvertures exceptionnelles qui permettront au public de découvrir de nouveaux lieux ou d'accéder à des espaces habituellement fermés.
5: La météo.
1: Ce vendredi matin commence avec un ciel qui va s'éclaircir progressivement au lever du jour, toujours un petit peu de grisaille et un retour du soleil timide. La fraîcheur matinale se fait sentir encore aujourd'hui, il fait 14 degrés à Lavelanet, Saint-Gaudens et Vic-en-Bigorre, 13 degrés à Florence, 15 à Bruguière et Rabastens et 9 degrés à Sévrac d'Aveyron. Cet après-midi, le ciel sera dégagé, laissant apparaître de belles éclaircies, un soleil plus généreux au fil des heures, même si quelques nuages pourront encore circuler. Et côté temps

Nous faire un récap de la presse chrétienne à moins de 10 jours, à une semaine pile même de la venue du pape Léon XIV en France. Et mon petit doigt me dit que la presse chrétienne en a beaucoup parlé cette semaine. Dans quelques minutes, on va jouer aussi juste après Jane sur Radio Présence. Il est 8h08. Très bon réveil.

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1: Bonjour chacun, bonjour chacune. Je vous espère en belle forme, corps et cœur. Dans l'un des centres Alzheimer où j'interviens en chant et danse thérapie, je monte dans les étages cueillir pour l'atelier mes résidents patients là où je les trouve. Attablés, affairés à leur petit-déj, très concentrés sur leur tartine beurrée, en séance marche avec le kiné, devant la télé, volume maxi, endormi bouche ouverte, dans leur salle de bain, se maquillant avec application, ou bien postés dans un couloir, attendant sans râler qu'un événement survienne. Et il a lieu, cet événement. Mais oui, car chaque rencontre, chaque retrouvaille en est un. Un événement de tendresse, chaque fois, un étonnement réciproque, des dialogues totalement improbables, des bras qui s'ouvrent et se plongent dans les miens comme le ciel, dans un instant de lumière au cœur de leur grande fragilité. Ce matin, je navigue jusqu'au lit où Noël est allongé, tourné vers la fenêtre, en contemplation, car

0: Noël est un grand poète. À ma voix, il se retourne et me crie de sa voix chargée d'émotion, comme s'il avait préparé un discours important. « Ah, mais vous voilà, justement, je réfléchissais. Faut que je vous dise, je trouve que vous êtes mieux que moi. Mais comme je sais que vous me direz que c'est moi qui suis mieux que vous, alors j'ai conclu qu'on est tous les deux les mieux. On n'est pas mieux que les autres, non, mais on est les mieux, parce qu'on s'entend bien. Et ça fait double mieux, ça fait mieux mieux. Voilà. » Eh ben, il m'en a bouché un coin Noël avec sa tirade jaillie du cœur. Quelle déclaration! C'est incroyable l'amour que nos aïeux, nos centenaires, nos fragiles peuvent être capables de donner, de nommer, de distribuer avec humour alors qu'ils n'ont plus la force de se lever, ni de manger, ni de se déplacer. Des êtres cachés dans des lieux dédiés à la fin de vie, des êtres épuisés, mais dont les cœurs sont actifs, dont le pouvoir de faire du bien, de dire des mots d'amour, de poser des regards de douceur autour d'eux est entier. Par bribes, oui, peut-être, par instants ponctuels et brefs, oui, mais puissants et profonds, des jaillissements d'eau vive, des pépites de soleil et de feu. Quelle chance d'être les réceptacles de ces paroles et de ces gestes venus du fond qui sont, selon moi, de réels avant-goûts du ciel. Les amis, on n'est pas tous déjà centenaires, aussi fragiles qu'on soit placés dans des structures de soins, mais on a tous un cœur de chair, et à tout âge, jusqu'à la fin du chemin, il rayonne notre cœur de chair, il peut donner encore et partager le meilleur. Alors que votre semaine soit belle, belle de mots et de gestes d'amour.
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3: Et Marie-Pierre Pavlak sera avec nous dans quelques minutes, mais d'abord, on joue. N'en voulez pas, Marie-Pierre, si d'abord on joue et on vous retrouve juste après ? Non, ça va ?
4: Oui.
3: Très bien. À tout à l'heure, Marie-Pierre. On répond, vous répondez à la question du jour pour gagner des cadeaux. Dans l'évangile du jour, qui accompagne Jésus et les 12 lors de leur déplacement pour annoncer le royaume de Dieu ? Réponse A, des soldats romains. Réponse B, des prêtres du temple. Ou réponse C, des femmes qui les servent en prenant leurs ressources. Voilà. Peut-être une bonne réponse qui se cache parmi les trois. Et à vous de nous la donner au 08 92 46 00 12. 08 92 46 00 12. 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Et donc vous gagnez deux places pour aller voir Nabil Hayek au cloître des Jacobins le lundi 28 septembre à 20h. 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Les billets en catégorie 1. Donc c'est tout devant. On vous donne pas des places au fond du stade. On vous met en face des artistes. Vous allez pouvoir en profiter pleinement de cette soirée, donc au cloître des Jacobins à 20h pour la 47e édition du festival piano aux Jacobins qui se déroulera donc à Toulouse, qui se déroule à Toulouse depuis le 8 septembre et jusqu'au 30 septembre. Toute la programmation disponible sur le site pianojacobintoutattaché.com. Bonne chance à toutes et à tous. Dans 3 minutes 30, on va retrouver donc Marie-Pierre Pavlak pour une nouvelle revue de presse. Comment allez-vous, Marie-Pierre ?
4: Très bien, Jonathan, je suis dans le studio, le café était prêt. Jonathan, vous m'attendiez, tout est
3: c'est
4: parfait.
3: Ça. Oui, bah, globalement, ce matin, j'attends que vous. Pas d'autre rendez-vous. On vous retrouve donc juste après Calogero sur Radio Présence pour une nouvelle revue de presse chrétienne. 8h17, bon réveil.

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1: Et à une semaine de la venue du pape en France, toute la presse chrétienne met plein feu sur les préparatifs et le programme de ce voyage.
2: Oui, Jonathan, un voyage historique, comme je le lis en couverture de la Croix de ce mardi. La Croix qui nous prend par la main et nous introduit dans les coulisses de ce voyage. Mais alors, un voyage décidé par qui ? Pour qui ? Comment ? Pourquoi ? Plusieurs hommes, en 18 mois, ont œuvré à rendre ce déplacement possible, et ce, pour des raisons qui ne coïncident pas toujours, explique dans un éclairant papier Michael Corr, envoyé du journal à Rome. Et de passer alors en revue les motivations du pape, celles du cardinal Aveline, des deux évêques, Mgr Mika et Mgr Ballot, de l'archevêque de Paris, Mgr Ulrich, et du président de la République, Emmanuel Macron. Conclusion. Paris, imaginez une visite d'État. Rome, un voyage apostolique. Et les Français, pas seulement les catholiques, connaissent-ils vraiment Léon XIV ? Qu'attendent-ils de sa venue en France ? Dans un sondage IFOP réalisé pour Famille Chrétienne, le site Aletheia et RCF Notre-Dame, ils livrent leur regard sur le déplacement du pape. 6% des sondés jugent que cette visite influencera le débat politique à l'approche de l'élection présidentielle. 26% estiment qu'elle peut donner un nouveau souffle à l'Église de France et la majorité, quant à elle, souhaite que le souverain pontife aborde la grande question de la paix et espère des réponses sur l'avenir de l'Église. Dans les colonnes du magazine Famille Chrétienne, Jérôme Fourquet et Mgr Pierre-Antoine Bozo, évêque coadjuteur de La Rochelle, analysent les résultats du sondage. En résumé, ce déplacement pourrait marquer durablement les esprits, notamment ceux des plus jeunes.
1: Et dans les coulisses, beaucoup s'activent déjà.
2: Oui, dans la salle à manger des Chevillards, l'artisanat se mêle au quotidien. Sur une table, fils, tissus et outils servent à réaliser une commande pour le moins particulière. La mitre et la chasuble que le pape Léon XIV portera lors de la messe célébrée Place de la Concorde. La commande a été confiée à la maison Chéret, spécialisée dans les arts liturgiques depuis 1923. Une maison que dirige aujourd'hui Antoine Chevillard et son épouse Eliane. On a l'honneur de travailler sur les vêtements liturgiques du pape et de ceux qui l'entourent, s'enthousiasme Antoine auprès des familles chrétiennes. Pour son épouse Eliane, la dimension spirituelle n'est jamais loin de la confection. « J'ai beaucoup prié pour le pape pendant que je travaillais », raconte-t-elle. Ailleurs, dans le vaste atelier d'ébénisterie et de menuiserie du lycée professionnel Saint-Jean, à Sannois, dans le Val-d'Oise, un établissement qui fait partie du vaste réseau des apprentis d'Auteuil, 5 élèves de 17 à 20 ans et 3 professeurs découpent minutieusement d'immenses panneaux de bois à la scie. Ils devront ensuite effectuer le bon tracé et travailler la pièce à la toupie pour obtenir la forme et les dimensions parfaites. La semaine suivante, si tout se passe bien, ils assembleront les pièces à la colle. Et le 25 septembre, ils pourront peut-être délivrer eux-mêmes leur œuvre directement au Stade de France, la cathèdre sur laquelle s'assoira Léon XIV. Une perspective aussi enthousiasmante que stressante, à vous les élèves du lycée professionnel Saint-Jean, à Caroline Seul du Pèlerin.
1: Plein feu donc sur une jeunesse aussi mise à contribution.
2: Oui, Jonathan, et c'est là le choix du Vatican, rappelle notre consoeur du Pèlerin. Ainsi, les élèves du lycée horticole, des apprentis d'Auteuil préparent déjà la décoration florale de la grand-messe de la place de la Concorde, tandis que les charpentiers bénévoles de l'association SOS Calvaire terminent quant à eux la croix qui figurera au Stade de France. Et puis, bien loin de là, du côté de Lourdes, c'est ce que je lis sur le site Aletheia, les petites mains du sanctuaire achèvent une imposante croix de 200 kilos. Perchée à quelques mètres au-dessus du podium, elle sera ainsi visible par l'ensemble des fidèles dès dimanche matin. J'espère qu'elle aidera les pèlerins à préparer leur cœur avant de vivre cette messe historique avec le pape, conclut Sébastien Mézounov, directeur technique du sanctuaire.
1: Et enfin, messe, dernière étape de la visite du pape en France.
2: Messe en Moselle, une terre usée par l'histoire qui porte un message de réconciliation pour l'Europe entière. À la suite de Jean-Paul II, le nouvel évêque de Rome a choisi Metz pour prononcer un discours aux racines de l'Europe pour la paix et l'unité. Mais alors, pourquoi Metz plutôt que Bruxelles ou Strasbourg ? Eh bien parce que c'est là que sont nées les intuitions du projet européen apporté par Robert Schuman. De toute évidence, c'est le bon endroit pour le faire, souligne Pierre Jauvat du magazine La Vie. Je vous renvoie à son passionnant reportage « Metz attend Léon XIV ». Et puis, ce week-end, prenez le temps de lire et de relire dans tous ses détails l'éclairant et très très instructif dossier de Sébastien Maillard, notre confrère de la Croix Hebdo. Réveiller l'Europe avec Robert Schuman. Déclaré vénérable par le pape François, l'ancien Premier ministre et député de la République représente une forme inspirante d'engagement chrétien dans la cité. Là où la foi catholique sert non d'étendard, mais de boussole. Une foi qui lui a permis de déplacer les montagnes de haine séculaire entre la France et l'Allemagne. Aujourd'hui, en 2026, à l'heure où en France, l'esprit européen est trop souvent balayé par les vents populistes et par les idées simplistes, Sébastien Maillard nous rappelle ces mots de Robert Schuman. « Je vois une vocation particulière pour la France. Si elle se récusait, il n'y aurait pas d'Europe. » Trop méconnu encore, celui qui a posé les fondements d'un projet d'unité a aussi fait de la France la fille aînée de l'Europe, conclut notre confrère. Et enfin, dernière info découverte dans la Croix de ce vendredi matin. Le lundi 28 septembre, alors toujours à Metz, les principaux responsables des cultes français vont proclamer une déclaration interreligieuse qui sera signée par le pape Léon XIV. Un moment inédit qui pourrait devenir historique en France.
1: Eh bien, merci beaucoup Marie-Pierre pour cette nouvelle revue de presse. On a commencé en disant dans une semaine le pape arrive et puis la semaine prochaine on vous retrouvera et vous direz le pape est là.
2: Avec joie Jonathan.
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1: Et quasiment 28 minutes. Une revue de presse que vous pouvez retrouver en podcast sur le site internet de Radio Présence, évidemment, tout comme énormément de choses. 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Avant de partir à Rome pour l'actualité internationale en direct de Radio Vatican, on continue de jouer, évidemment, ce matin sur Radio Présence avec cette question dans l'évangile du jour: qui accompagnait Jésus et les douze lors de leur déplacement pour annoncer le royaume de Dieu? Il y a trois propositions. Réponse A, des soldats romains. Réponse B, des prêtres du temple. Ou réponse C, des femmes qui les servaient en prenant sur leurs ressources. Trois propositions, une bonne réponse. 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L'évangile du jour, pour ceux qui ne l'ont pas entendu ce matin, selon Saint-Luc chapitre 8 versets 1 à 3. On va aussi retrouver Éric Leclerc pour cette dernière matinale de la semaine avec le rappel des titres de l'actualité en région. Ce sera à 8h45, mais pour l'heure, partons à Rome pour retrouver l'actualité internationale. Il est 8h30.

0: pour prendre le relais de la FINUL, la force intérimaire des Nations Unies au Liban, sujet au cœur des discussions à Paris hier en présence du président libanais et du roi de Jordanie. L'ONU et l'armée libanaise craignent un vide sécuritaire dans le sud du pays, théâtre de confrontations répétées avec Israël. Conséquence de la guerre en Ukraine, les attaques contre des navires commerciaux se multiplient en mer Noire. Soucieuse de protéger ses intérêts économiques, Ankara tente à nouveau de jouer les médiateurs entre Kiev et Moscou. Les Russes appelaient aux urnes dès vendredi pour renouveler la Douma, la chambre basse du Parlement. Un vote verrouillé, nouvelle démonstration de force pour Vladimir Poutine. On y revient avec l'invité de notre dossier à la fin de ce journal. Avant cela, nous irons au Cameroun où une nouvelle attaque de Boko Haram rappelle l'extrême fragilité sécuritaire au nord du pays. Et puis correspondance à suivre en Colombie. La justice autorise finalement les bombardements contre les camps de rebelles armés. Et ce, malgré la présence de mineurs.
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0: Bonjour à tous. L'avenir du Liban sur la table à Paris. Des représentants de 17 pays européens et arabes étaient réunis dans la capitale française hier pour évaluer les besoins de l'armée libanaise et discuter de la fin prochaine de la mission de la FINUL, la force intérimaire des Nations Unies au Liban. Leurs opérations prendront fin le 31 décembre après 48 ans de présence dans le pays. Mais la force onusienne, tout comme l'armée libanaise, redoute que l'armée israélienne agisse ensuite en toute impunité dans le sud du pays. Le président libanais Joseph Aoun a ainsi invité les participants à la réunion à définir une feuille de route pour la tenue prochaine d'une conférence internationale destinée à évaluer les conséquences d'un tel retrait. Les précisions de Paul Khalife.
2: Deux questions principales étaient à l'ordre du jour de la rencontre de Paris. Le soutien à l'armée libanaise et les conséquences du départ de la force onusienne du Liban Sud à la fin de l'année. Aucune aide financière ou militaire n'a été annoncée, car cette réunion est préparatoire à une conférence internationale qui pourrait se tenir dans les prochains mois. Le président libanais a essayé de convaincre ses partenaires de l'importance du soutien à l'armée libanaise, affirmant que le Liban et la région présentent une opportunité qui pourrait ne pas se renouveler. C'est un investissement qui va au-delà des frontières libanaises, car la stabilité du Liban est indissociable de celle de la région, a martelé Joseph Aoun. Devant les donateurs potentiels échaudés par les expériences passées, le chef de l'État libanais a mis l'accent sur la transparence des aides qui pourraient être accordées. Il s'est dit favorable à la mise en place avec les partenaires du Liban d'un mécanisme vérifiable permettant de définir les priorités, de veiller au respect des engagements et de mesurer l'impact du soutien fourni. Paul Khalife, Beyrouth, RFI pour Radio Vatican.
0: Et parallèlement, depuis Tel Aviv hier, Benjamin Netanyahou a vanté sa politique sécuritaire au Liban et dans la région. Faire tomber le régime iranien et détruire totalement le Hezbollah et le Hamas, telles sont les promesses énumérées par le Premier ministre israélien qui a officiellement lancé jeudi soir la campagne de son parti, le Likoud, en vue des élections législatives du 27 octobre. Nouvel incident dans le détroit d'Ormuz. Les gardiens de la révolution iranien ont annoncé avoir frappé hier un pétrolier battant pavillon togolais dans le détroit. Et de l'autre côté de la mer d'Arabie, les Houthis soutenus par l'Iran renforcent leur emprise sur le stratégique détroit de Bab el-Mandeb. Les affrontements meurtriers ont fait 5 morts hier entre les rebelles yéménites et l'Arabie saoudite. Ces conflits au Proche et au Moyen-Orient qui seront au cœur des discussions à New York la semaine prochaine. Le débat général de l'Assemblée générale des Nations Unies s'ouvre mardi. 150 chefs d'État et dirigeants sont attendus, dont le président iranien Masoud Pezeshkian. En revanche, le président palestinien Mahmoud Abbas a de nouveau été privé de visa par les États-Unis et devra ainsi s'exprimer par visioconférence. De nombreuses autres crises seront à l'ordre du jour, celles en RDC, au Soudan, en Haïti, sans oublier la guerre en Ukraine. C'est une conséquence justement directe du conflit en Ukraine. Les attaques en mer Noire contre des navires commerciaux qui se multiplient ces derniers mois. Des attaques qui perturbent le marché mondial des céréales, mais qui menacent aussi les intérêts des pays riverains, dont la Turquie. C'est dans ce contexte qu'Ankara a soumis récemment un protocole d'accord à Kiev et à Moscou pour mettre fin à ces attaques. Le pays tente ainsi de jouer une nouvelle fois les médiateurs. À Ankara, les précisions d'Alain Leheur.
3: Dans le conflit russo-ukrainien, la Turquie tente une fois de plus de reprendre l'initiative diplomatique. Les autorités turques s'alarment des attaques répétées contre les navires de commerce en mer Noire. Au moins 90 bateaux auraient été frappés rien que pendant le mois d'août, dont entre 25 et 30 appartenant à des armateurs turcs. Il s'agissait notamment d'attaques de drones attribuées à l'Ukraine, qui cherchent ainsi à entraver le transport de céréales et d'hydrocarbures au bénéfice de la Russie. Proche des deux belligérants, la Turquie leur a récemment proposé un protocole d'accord pour mettre fin à ces attaques. Inspiré de l'ancien protocole sur les céréales négocié en 2022, qui n'avait duré qu'un an mais dans lequel Ankara avait joué un rôle clé, cette nouvelle initiative cherche à créer un mécanisme de protection des navires en privilégiant les eaux territoriales de la Turquie, de la Roumanie, de la Bulgarie et potentiellement de la Géorgie. Au-delà de la sécurité maritime, l'enjeu est économique. La sécurisation des routes commerciales est déterminante pour les exportations de céréales russes et ukrainiennes et pèse directement sur les marchés mondiaux. Pour Ankara, il s'agit aussi de protéger ses intérêts commerciaux et la sécurité de ses propres navires, tout en essayant de relancer son rôle d'intermédiaire entre Moscou et Kiev. À Ankara, un endroit pour Radio Vatican.
0: Et concernant la guerre en Ukraine, la défense anti-aérienne russe a abattu cette nuit 35 drones ukrainiens volant vers Moscou au premier jour des élections législatives en Russie. On reviendra sur les enjeux de ce scrutin dans notre dossier à la fin de ce journal. Au Cameroun, pays visité par le pape Léon XIV en avril dernier, une nouvelle attaque rappelle l'extrême fragilité sécuritaire dans le nord du pays. Une attaque terroriste attribuée à Boko Haram a coûté la vie à 13 civils dans la nuit de mercredi à jeudi dans le village de Madegwa, dans le département de Logone et Tchari, situé dans l'extrême nord du pays. La correspondance d'Eba Essongué.
4: Le village de Madegwa est en deuil. Dans la nuit du jeudi 17 septembre 2026, cette localité située à 9 km de Makari, dans le département du Logone-Chari, a été le théâtre d'une violente attaque attribuée au groupe terroriste Boko Haram. Il est environ 2 heures du matin lorsque les assaillants surprennent les habitants en plein sommeil. Le bilan est particulièrement lourd. 13 civils lâchement tués, une 14e victime, unique survivante de ce massacre, évacuée quant à elle vers l'hôpital privé de Mada, où elle reçoit actuellement des soins intensifs. Selon des sources municipales, ces raids sanglants s'apparentent à une opération de représailles. Il y a quelques mois, une importante cargaison de munitions destinée aux combattants djihadistes avait en effet été saisie dans la zone. Ce nouveau drame rappelle la fragilité sécuritaire dans la région de l'extrême nord du Cameroun. En effet, le bassin du lac Tchad reste le théâtre d'incursions régulières de Boko Haram et de ses factions dissidentes, et ce, malgré le déploiement continu de l'armée camerounaise et des troupes de la force multinationale mixte. Eba Essongué, à Yaoundé, pour Radio Vatican.
0: On part à présent en Amérique latine, direction la Colombie, où l'armée va finalement pouvoir reprendre ses bombardements contre les guérillas. Un juge de Bogota a levé la suspension de frappes aériennes, suspension ordonnée 2 semaines plus tôt pour éviter la mort de personnes mineures recrutées par les groupes armés qui contrôlent encore d'importantes zones du pays. Le nouveau président d'extrême droite, Abelardo de la Espreya, a promis une guerre totale contre les rebelles. La correspondance de William Gazo.
5: Depuis sa prise de fonction début août, le président d'extrême droite a déjà ordonné 3 bombardements contre les structures insurgées, en particulier dans la région amazonienne et la frontière avec le Venezuela. Des opérations militaires au cours desquelles au moins 6 mineurs ont perdu la vie, provoquant un important débat sur le bien fondé de ces bombardements. Si le recrutement de personnes mineures représente une pratique répandue et en augmentation de la part des groupes armés, la justice colombienne prévient, leur présence dans un camp de guérilleros ne fait pas forcément d'eux des objectifs militaires. Cela dit, le juge de Bogota a tranché qu'une suspension générale des frappes aériennes nuisait de façon disproportionnée à la capacité de l'État à lutter contre les groupes insurgés. Il a tout de même appelé le gouvernement à faire preuve d'une vigilance accrue et à développer de nouveaux protocoles d'intervention en cas d'information révélant la présence d'adolescents dans les rangs de la guérilla. Abelardo de la Espreya, élu sur la promesse d'un retour d'une guerre totale contre les groupes armés, affirme que ces derniers utilisent les adolescents comme boucliers humains et que cela ne l'empêcherait pas de les attaquer. Les autorités colombiennes ont dénombré plus de 400 cas de mineurs recrutés par les insurgés en 2025. Bogota, William Gazo, pour Radio Vatican.
0: Au Venezuela voisin, la Commission nationale des télécommunications rétablit l'accès à plusieurs plateformes et médias en ligne, censurés depuis des années. Une ouverture qui intervient alors que le pouvoir et opposition ont entamé hier après-midi un deuxième cycle de négociations. Et puis avant de passer à notre dossier des tours par Rome, ce vendredi, le pape Léon XIV présidera à 17h30 l'Assemblée du diocèse de Rome dans la basilique Saint-Jean de Latran. Plus d'informations à retrouver sur notre site vaticannews.va. Les bureaux de vote ont ouvert ce matin en Russie. Jusqu'à dimanche, les citoyens russes sont appelés aux urnes pour les élections législatives. Le scrutin doit permettre de déterminer la composition de la chambre basse du Parlement, la Douma, composée de 450 sièges. Parlement qui a toujours approuvé sans réserve les initiatives du Kremlin. Alors que le pays est entièrement engagé dans une économie au service de sa guerre contre l'Ukraine, les résultats laissent peu de place au doute. Le parti Russie Unie de Vladimir Poutine devrait continuer d'être largement majoritaire. Alors à quoi servent réellement ces élections dans un pays où les partis d'opposition les plus critiques ont été écartés ? Avant tout, à comprendre la mécanique du pouvoir autour du maître du Kremlin. C'est ce que nous explique l'invité de notre dossier ce matin, Arnaud Dubien, directeur de l'Observatoire franco-russe et chercheur associé à l'IRIS.
6: L'enjeu n'est pas énorme au sens où les prérogatives de la Douma d'État sont en réalité assez limitées. C'est pour l'essentiel une chambre d'enregistrement, a fortiori dans une période très particulière qui est cette période de guerre. Donc en soi, les élections ne sont pas un événement politique majeur. Ceci dit, ce n'est pas un non-événement non plus, dans le sens où, d'abord, la vie politique russe, alors qui est très particulière, elle est quand même rythmée par ces élections, qui sont ce qu'elles sont, mais qui sont souvent le prétexte soit à des remaniements ministériels, soit à des ajustements au sein du pouvoir russe entre les différentes chapelles, les différents clans. C'est ça, en fait, le véritable enjeu. Ce n'est pas un changement de cap, ni économique, ni politique, c'est plutôt des rééquilibrages entre les différents clans, les différentes chapelles qui composent le pouvoir autour de Poutine. Pour ce qui est du pouvoir lui-même, ce n'est pas vraiment une onction comme peut l'être l'élection présidentielle, où là, le taux de participation doit être important, le résultat aussi. Là, il s'agit plutôt, surtout dans le contexte de guerre en Ukraine et de frappes ukrainiennes grandissantes sur le territoire russe, l'objectif était moindre en réalité, il s'agissait d'éviter, je dirais, des événements extraordinaires, de faire en sorte que le vote soit perturbé ou qu'il y ait des mouvements sociaux, des mouvements d'humeur de la population. Voilà quel était l'objectif. Et finalement, c'est mon expression, ça n'a pas passé comme une lettre à la poste.
7: Justement, la question de la guerre, comment s'est-elle invitée dans la campagne et de quelle manière ?
6: Ce qui s'est passé sur les stations-service, c'est désormais visible, perceptible, ça a des conséquences dans le quotidien. Mais contrairement à ce qu'espéraient les Ukrainiens et sans doute les Européens, ça n'a pas entraîné de mouvements de protestation, c'était bien mal connaître finalement les ressorts psychologiques de la société russe, mais c'est en toile de fond. Quand je dis qu'on a désinvité la guerre, c'est qu'on a, après une volte-face assez étonnante, suspendu la participation du parti Yabloko aux élections. Dans un premier temps, je le rappelle, fin juillet, avait été autorisé à concourir, et puis il y a eu volte-face, parce que probablement, certains au Kremlin ont considéré que ce parti, qui est un vieux parti assez marginal, qui ne dépassait pas les 3-4% dans les sondages, aurait pu peut-être agréger un vote anti-guerre et que ça n'a pas été jugé opportun. Donc le sujet de la guerre est un non-sujet dans cette campagne électorale. On fait comme si ça n'existait pas. Les partis parlent de plein d'autres choses sauf de ça, ou alors ils les abordent de façon très détournée. Par exemple, le parti Jean Nouveau, qui est le plus libéral du spectre autorisé, qui cherche à capter justement un vote urbain protestataire, incarne, en quelque sorte, ou voudrait incarner le parti de retour à une certaine normalité. De même, d'ailleurs, dans un autre registre que le maire de Moscou, qui est numéro 2 de la liste de Russie Unie, qui a fait une sortie très remarquée début août dans les médias, pour expliquer que la mobilisation totale de l'économie reviendrait à tuer le pays, ce qui était un signal très fort en direction du parti de la guerre.
7: Vous avez évoqué la dépolitisation de cette campagne et de la vie politique russe. Est-ce une stratégie calculée de la part de Vladimir Poutine, ou est-ce aussi une peur finalement de ses éventuels opposants, des voix critiques, d'aller à l'encontre d'un pouvoir autoritaire ?
6: Je dirais que c'est les deux. la vie politique russe se dévitalise depuis une vingtaine d'années, à un rythme accéléré depuis 5 ou 6 ans. Donc il y a effectivement une volonté du pouvoir de faire en sorte que les choses se passent de façon très byzantine, finalement, en coulisses, dans un cercle restreint. C'est ça la réalité du pouvoir russe. Il y a les institutions sur le papier, et puis la réalité du pouvoir. Et tout ne correspond pas, évidemment. Et puis les partis politiques eux-mêmes, ceux qui sont autorisés, ceux qui ont le droit de concourir, ceux qui vont disposer de groupes parlementaires à la Douma, eh bien, ils voient que les champs du possible, les champs de ce qui est autorisé se réduit jour après jour.
0: Interrogé par Olivier Bonnel, Arnaud Dubien, directeur de l'Observatoire franco-russe, était ce matin l'invité de Radio Vatican.
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9: Tout de suite, 8h45, retour de l'actualité en région, présenté par Éric Leclerc.
10: Un collectif aveyronnais dit non à l'implantation de poteaux téléphoniques dans le cirque de Saint-Paul-de-Fonds. Ce collectif d'habitants de la commune du Viala, du Pas-de-Jau, s'est formé suite au projet d'implantation de 80 poteaux sur 4 km pour amener la fibre optique sur le site de l'Institut National de Recherche pour l'Agriculture, l'Alimentation et l'Environnement. Loin de douter de la nécessité de relier la ferme de l'INRAE à la fibre optique, je cite le collectif, ce dernier rejette le choix arrêté par la communauté de communes Larzac-Vallée, le Sieda et l'opérateur Orange d'utiliser une implantation tout au long du cirque de Saint-Paul et demande un enfouissement total de la ligne. Le collectif a lancé une pétition. Dans une semaine, jour pour jour, le pape Léon XIV arrivera en France. Sa visite se fera en 3 étapes, tout d'abord à Paris, puis à Lourdes et à Metz. À Lourdes, justement, pour permettre à chacun de vivre cette journée dans les meilleures conditions, des moyens exceptionnels vont être déployés. Plus de 3,7 millions d'euros seront nécessaires pour financer les installations techniques, la sonorisation, les écrans géants, les dispositifs de sécurité, l'accueil des pèlerins, des bénévoles et des médias, ainsi que la préparation des célébrations. Pour vous donner une idée, en quelques chiffres, plus de 10 km de barrières sécurisées, plus de 2000 bénévoles mobilisés, environ 10 écrans géants, une sonorisation renforcée, la présence de près de 1500 prêtres attendus. La 43e édition des Journées européennes du patrimoine se déroule ce week-end avec deux thèmes, patrimoine de la photographie et patrimoine en péril, raviver, résister et réimaginer. En Occitanie, plus de 3300 événements sont proposés dans toute la région, répartis dans 1900 sites participants. Le programme compte notamment plus de 300 premières participations et 500 ouvertures exceptionnelles qui permettront au public de découvrir de nouveaux lieux ou d'accéder à des espaces habituellement fermés.
9: Et à présent, retrouvons le père Vincent Gallois, curé de la paroisse cathédrale à Toulouse, pour la lecture et le commentaire de l'évangile du jour selon Saint Luc, chapitre 8, versets 1 à 3.
11: L'évangile.
12: Évangile de Jésus-Christ selon Saint Luc. En ce temps-là, il arriva que Jésus, passant à travers villes et villages, proclamait et annoncer la bonne nouvelle du règne de Dieu. Les 12 l'accompagnaient ainsi que des femmes qui avaient été guéries de maladies et d'esprits mauvais. Marie, appelée Madeleine, de laquelle étaient sortis 7 démons. Jeanne, femme de Cusa, intendant d'Hérode. Suzanne et beaucoup d'autres qui les servaient en prenant sur leurs ressources. Jésus proclamait et annonçait la bonne nouvelle du règne de Dieu. 2 verbes pour dire la bonne nouvelle. Jésus proclame la bonne nouvelle en prêchant, en donnant les paraboles, en mettant en récit ce Père dont il révèle l'amour. La bonne nouvelle est là un message qui atteint les auditeurs, illumine leur cœur et leur intelligence pour convertir leur vie. Jésus a annoncé la bonne nouvelle du règne de Dieu. Cette proclamation de la bonne nouvelle du règne de Dieu par Jésus est efficace. Elle porte du fruit en réunissant des auditeurs dont certains deviennent des disciples. Et parmi les disciples, Jésus choisit des apôtres. Elle produit des guérisons et des libérations intérieures dont les bénéficiaires souhaitent dès lors se mettre à la suite de Jésus. Un monde nouveau s'organise autour du Christ. C'est ainsi que Jésus, alors, a annoncé la bonne nouvelle du règne de Dieu en acte. Ce petit monde des apôtres et des femmes autour de Jésus est une annonce du royaume, un commencement de réalisation. Ils et elles commencent à croire. Ils et elles sont guéris. Ils et elles sont purifiés. Ils et elles inaugurent une communauté qui atteindra tous ceux qui accueilleront la bonne nouvelle du règne de Dieu. L'Église, dès sa naissance et aujourd'hui encore, par sa nature et sa vie, est une annonce du royaume.

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0: 8h58, il est déjà l'heure de se quitter pour cette semaine, mais avant ça, on fait un heureux ou une heureuse. On répond à la question du jour qui vous permettait de gagner 2 billets pour aller découvrir le concert de Nabil Hayek au cloître des Jacobins le lundi 28 septembre à 20h dans le cadre de la 47e édition du festival Piano Jacobin. La question du jour, dans l'évangile du jour, qui accompagnait Jésus et les 12 lors de leur déplacement pour annoncer le royaume de Dieu? Réponse A, des soldats romains. Réponse B, des prêtres du temple. Ou réponse C, des femmes qui les servaient en prenant sur leurs ressources. Écoutons la réponse d'aujourd'hui.
1: Bonjour, je propose comme réponse au jeu la réponse C. Des femmes accompagnent Jésus, le servent et elles le prennent sur leurs ressources. Je suis Béatrice et je vous téléphone de Compoliba dans l'Aveyron. Bonne journée.
0: Eh bien, bonne journée à vous aussi et félicitations Béatrice de Compoliba. Vous avez remporté donc les 2 derniers billets de cette semaine pour aller profiter des concerts au Festival Piano Jacobin. Évidemment, toute la programmation sur leur site internet pianojacobin.com. Le festival qui se terminera le 30 septembre. Belle journée à tous et à toutes. Elle continue évidemment sur Radio Présence. Dans 3 minutes, Vivante Église avec Eric Dupri. Quant à moi, je vous retrouve lundi matin dès 7h. Belle journée et à lundi.
2: Bonjour à tous. À la une de l'actualité, fonctionnaires, retraités et bénéficiaires des APL font partie des options dans le prochain budget. Le gouvernement vise 54 milliards d'euros d'économies en 2027, chiffre plus élevé que les 30 milliards qui circulaient ces derniers jours. Sébastien Lecornu évoque un possible gel des APL et du point d'indice des fonctionnaires et aussi la fiscalisation des indemnités d'arrêt maladie. Les retraités seraient également sollicités avec la volonté affichée de préserver les plus petites pensions. Vers une sortie de crise pour les pêcheurs de Méditerranée, après plus de 6 heures de réunion hier au ministère de la Mer, ils se sont engagés à lever leur barrage. En échange, l'aide sur le carburant doit passer de 25 à 35 centimes par litre et évoluer avec les cours. Des prêts à taux zéro pourront aussi être accordés en cas de difficulté de trésorerie. Emmanuel Macron reçoit ce matin les chefs de parti à 10h30 à l'Elysée. Au menu, les guerres en Ukraine et au Moyen-Orient et leurs conséquences en France sur la sécurité et l'énergie. Il vise la présidentielle de 2027. Éric Zemmour, le président de Reconquête, a annoncé hier soir qu'il sera candidat. Une officialisation devrait avoir lieu cet automne en confirmant qu'il portera les couleurs de son parti et non pas l'eurodéputé Sarah Knafo. Il avait terminé 4e du premier tour en 2022 avec 7% des voix. 1992 incidents ou agressions envers des médecins signalés en France en 2024. D'après l'Observatoire de la sécurité des médecins, dernière en date, un homme a été interpellé et placé en garde à vue dans les Bouches-du-Rhône. Il a frappé un médecin la semaine dernière. Le personnel veut engager un vigile. C'est inacceptable pour Saïd Wichou, médecin à Marseille. Il attend des mesures fortes pour punir les agresseurs.
3: Le corps médical est révolté face à cette nouvelle agression. Ça témoigne d'une certaine population qui ne sont pas très nombreux, mais qui sont suffisants pour pourrir la vie des soignants. Ces personnes arrivent de temps en temps dans les cabinets. Ils veulent passer devant tout le monde. Ils sont impatients. Donc aujourd'hui, nous sommes révoltés. Et nous, on attend justement que la justice passe. Pendant tous ces mois et ces années, les sanctions étaient légères. Je vous rappelle qu'une infirmière qui a été frappée au visage, l'agresseur a écopé de 700 euros d'amende, par exemple. C'est assez étonnant que la société ne fasse rien pour protéger ses soignants, alors que la population a besoin justement de gens pour prendre soin d'eux.
2: Des propos recueillis par Virginie Quénon. Et puis en football, la Ligue Europa, la fin de la première journée hier soir et Marseille a été balayée par le Beşiktaş en Turquie. Défaite 4-1. Les Marseillais jouent dans 2 jours face au Paris Saint-Germain en Ligue 1. Belle journée à tous.
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5: Bienvenue à tous à l'écoute de Vivante Église, où nous allons reprendre et prolonger aujourd'hui notre série d'émissions dédiées au Père de l'Église, ses figures majeures de l'histoire du christianisme. Le présent numéro va être consacré à Saint Justin de Naplouse. L'invité récurrent de cette série, c'est le père Édouard Divry, frère dominicain et docteur en théologie. Je suis très heureux de le retrouver dans cette émission pour évoquer avec lui la figure, la vie et l'œuvre de Saint Justin. Bienvenue frère Édouard et
6: bonjour,
5: merci encore d'être au rendez-vous de Vivante Église. Je voudrais faire un rappel d'abord pour ceux qui découvrent cette série. Pourquoi est-il important de connaître les pères de l'Église lorsqu'on est un chrétien qui vit en 2026 ?
6: Les pères de l'Église, ce sont ceux qui ont engendré, en quelque sorte, tout ce qui concerne l'orthodoxie, l'orthopraxie du christianisme, à partir, bien sûr, de Jésus-Christ, des évangiles, des lettres de saint Paul et des autres apôtres, mais qui en ont fait les commentaires et qui permettent, de nos jours encore, de retrouver le modèle analogique pour comprendre comment une situation d'aujourd'hui peut être décryptée à travers ces grands canons de ce que les pères nous ont transmis et qui nous permet de rebondir sans cesse dans la recherche de la vérité et de l'amour.
5: C'est donc à Saint-Justin que cette émission est consacrée. Nous allons préciser tout de suite à quelle époque et dans quelle région il a vécu. J'ai indiqué qu'on l'appelait Saint-Justin de Naplouse, et pour cause, c'est la ville où il est né, où il serait né, au début du IIe siècle, un peu après l'an 100. C'est sur cette période plutôt que s'accordent les experts.
6: Tout à fait. C'est ce qui correspond à l'antique Sichem, au pied du mont Garizim, donc dans la région qui sera considérée comme celle des Samaritains. On connaît les Samaritains par les évangiles, l'évangile avec la rencontre de Jésus avec la Samaritaine. Donc c'est un peuple qui s'accorde avec le Pentateuque, le début de la Bible, mais qui rejette tout le reste des Écritures. Ce n'est pas le cas de notre Justin de Sichem, Justin de Naplouse, parce que lui-même est né dans une famille païenne. Il est fils de païen, petit-fils de païen, et un homme hellénisé, romanisé par sans doute cette colonie qui existait des Romains dans les territoires qu'ils occupaient par la force et qui permettaient donc à des groupes de s'installer. Et il a bénéficié donc d'une proximité avec le judaïsme, on le verra dans son dialogue avec Tryphon, l'un des textes les majeurs de la vie de Saint Justin.
5: Naplouse, alors pour situer, hein, c'est la Cisjordanie, cette région qu'on appelle Cisjordanie aujourd'hui.
6: Ce qu'on appelait la Syrie orientale.
5: Ou Syrie orientale, effectivement. Voilà. Donc, on y viendra évidemment plus tard, il va mourir à Rome en martyr en l'an 165. Entre-temps, bon, il va se passer évidemment beaucoup de choses. Alors, ces jeunes années, qu'est-ce qu'on en sait ? Il va recevoir un enseignement philosophique vraiment de première importance et de première qualité, si je puis dire.
6: Oui, il y a dans le cœur de Justin quelque chose d'extraordinaire. Il cherche Dieu et il va donc écouter les écoles de l'époque, les stoïciens, mais qui, dans le fond, ne s'intéresse pas vraiment à Dieu, mais à l'art de bien vivre. Et ça va le décevoir. Il va quémander chez les péripatéticiens, c'est-à-dire les descendants de l'école philosophique d'Aristote, aussi la découverte de Dieu. Mais très vite, l'enseignant lui rappelle que qui donne des cours doit être payé. Et il trouve ça, il ne sent pas la gratuité de l'amour de la vérité. Donc il les quitte. Il va voir les pythagoriciens qui demandent d'abord une quantité incroyable de connaissances de physique, de musique, d'astronomie, etc. Et cette dépense, je dirais, de connaissances vraiment incroyables le décourage en quelque sorte. Ce seront les platoniciens qui le toucheront le plus et il gardera tout du long de ses écrits un penchant pour le platonisme ou le médioplatonisme, comme on l'appelle chez les pères, qui correspond le mieux dans le fond à une approche

0: il rencontre un vieillard sur la plage, sans doute pas loin de Naplouse, sur le bord de la Méditerranée, qui est un didascale, c'est-à-dire un enseignant chrétien, qui, plein de sagesse, lui dit « Mais lis les Écritures, c'est là que tu vas trouver la vraie sagesse qui te permettra un jour, dans l'au-delà, de voir Dieu. Et c'est seulement dans l'au-delà que tu le pourras, ce n'est pas ici-bas. » Et cet homme va lui dire « Prie !» Le vieillard dit Benoît XVI, dans sa catéchèse, son audience du mercredi, lorsqu'il parla de Saint Justin, il dit, dans cette recherche de la vérité, il parvint à la foi chrétienne. Et ce vieillard lui a dit, prie afin que te soient ouvertes les portes de la lumière. Et ce sera d'ailleurs le titre d'un des grands textes de Benoît XVI, quand il ouvrira l'année de la foi. Son texte s'appellera « Les portes de la lumière ». C'est très beau, « La porte de la lumière », pour se souvenir de ce grand moment qui a permis le basculement, en quelque sorte, de Saint Justin, d'un certain agnosticisme, il n'arrivait pas à savoir, à la vraie foi et du coup la vraie philosophie. Et il va vraiment se sentir à ce moment-là philosophe de la vérité.
1: On peut parler donc vraiment de conversion, même si elle n'est pas subite, elle s'est sans doute faite au fil de ses discussions avec ce didascale, peut-être même sur plusieurs années. Bon, il a 30, entre 30 et 35 ans, je pense, une trentaine d'années, donc on peut dire que pour l'époque, c'est un homme d'âge mûr, hein.
0: Oui.
1: Il n'est plus un jeune homme. Et lui-même, après, va prêcher en quelque sorte jusqu'à la fin de sa vie.
0: Alors oui, disons qu'il va enseigner, moi je dirais plutôt, parce que ce n'est pas un prédicateur chrétien. Il a découvert le christianisme, mais il se considère toujours revêtu du manteau du philosophe.
1: Oui, le pallium.
0: Le pallium, exactement. Et il va fonder une école de philosophie à Rome, parce que c'est là, dans le fond, qu'on rencontre le plus d'autres courants philosophiques et qu'il sent qu'il aura des étudiants. Il aura un étudiant tout à fait remarquable qui, malheureusement, filera vers les encratites, qui sont des personnes qui renoncent à tout ce qui est corporel dans la vie pour croire pouvoir atteindre ce qui est uniquement spirituel. C'était pratiquement des ancêtres des cathares. Et ce Tatien va filer malheureusement vers cette secte des encratites, mais ce sera quand même un de ses éminents élèves, donc à Rome, dans cette école de philosophie, dans laquelle il fait de longs séjours, et il sera donc attaqué par Crescens, qui est un philosophe voisin de l'endroit où il enseigne, qui lui reste un païen tout à fait persuadé et qui probablement a attaqué Justin et qui va en faire sa réputation au point que les empereurs vont le lâcher malgré les apologies qu'il aura écrites à leur adresse pour défendre les chrétiens.
1: Oui, alors ce qu'on peut dire, c'est que pour Justin, le christianisme, c'est vraiment l'école de philosophie par excellence. Je crois qu'il parle même de l'aboutissement divin de tout effort de réflexion humaine.
0: Exactement. Et on peut citer le pape Benoît XVI en disant, dans le fond, il permet la vérité de l'être et il nous permet de rencontrer en convergence le Dieu des philosophes qui donne la vérité sur Dieu par rapport au faux Dieu de la religion païenne. C'était le choix pour la vérité de l'être contre le mythe de la coutume. Et il y a une belle phrase que reprend le pape Benoît XVI qui est toujours valable. Le Christ a affirmé être la vérité, non la coutume. Il reprend une phrase de Tertullien, mais qui va parfaitement avec notre Justin, qui est un peu un ancêtre par rapport à Tertullien, qui est un siècle plus tard.
1: Alors, vous en avez parlé par la suite, il va beaucoup voyager, Justin, et il va faire de longs séjours à Rome. Qu'est-ce qu'il va faire là-bas? Donc, il va essentiellement continuer à enseigner.
0: Exactement.
1: Il va écrire les écrits qu'il nous a laissés, on va en parler en seconde partie d'émission, ses apologies et son dialogue avec Tryphon, mais surtout, il enseigne.
0: Alors, il enseigne, et très probablement, il défend les chrétiens auprès du pouvoir, Antonin dit le pieux, et puis Marc Aurèle, le fameux empereur philosophe. Et ce qu'il y a de terrible à penser, c'est que c'est sous Marc Aurèle, l'empereur philosophe, tant admiré par la caste, je dirais, intellectuelle française, que finalement il est tué, qu'il est martyr de la foi.

0: foi. Donc c'est une philosophie peu tolérante que professent les empereurs romains de l'époque, puisque on s'attaque aux chrétiens comme étant des athées, comme étant des gens qui ne respectent pas, dans le fond, la coutume, les dieux romains, et surtout la coutume d'honorer les empereurs comme des dieux. C'est cela qui leur est reproché, alors que le christianisme apporte une libération par rapport aux mythes, les mythes d'Homère, les mythes des traditions romaines, et tout cela tombe à plat par rapport à la recherche de la vérité tout entière.
1: Oui, parce que, bon, précisons-le, cette époque milieu du IIe siècle est une époque vraiment de persécution pour les chrétiens à Rome et dans l'Empire de manière générale.
0: Exactement, les persécutions, on peut dire, ont commencé très tôt. D'abord la mort de notre Seigneur Jésus-Christ en 33, et puis Néron, et puis Trajan, et puis toutes les vagues de persécutions. On en compte une bonne dizaine de persécutions. Persécutions donc sous Domitien, je viens de dire Trajan, Marc Aurèle, Septime Sévère, Maximin le Thrace, Dèce, Valérien, Aurélien, Dioclétien. Donc on peut dire qu'il y a eu 300 ans de persécution romaine, sans compter la persécution juive, qu'il ne faut pas oublier, qui souvent est oubliée de nos contemporains. Mais les Juifs, quand ils ont persécuté Jésus, puis par Paul, Saul de Tarse à l'époque, cette persécution s'est continuée jusqu'à Bar Corba, en 132-135, qui est la fameuse révolte de Bar Corba, mais Bar Corba persécutait les chrétiens. Donc on est dans une période très très proche encore de cette persécution juive, doublée par la persécution romaine. Donc les chrétiens sont nés dans un bain de sang, à la différence de toutes les autres religions, dans le martyre.
1: Vous avez évoqué le procès qui va lui être fait, qui va aboutir à sa condamnation, puis à son exécution, sa mort en martyr, en 65 a priori, à Rome. Mais qu'est-ce qu'on lui reprochait précisément ?
0: Alors, on lui reproche donc d'être athée, de ne pas suivre les coutumes romaines, et d'une certaine manière de ne pas vouloir sacrifier aux dieux, pour les dieux qui sont les protecteurs de l'Empire. Écoutons ce que dit Rusticus, donc qui est le préfet de Rome, qui n'est pas rien puisque c'est lui-même un philosophe, et c'est l'enseignant de Marc Aurèle. Donc c'est assez frappant, hein. On l'oublie trop fortement dans ce récit que Rusticus est maître de Marc Aurèle. Écoute, dit-il à Justin, « Toi que l'on dit savant et qui t'imagine posséder les doctrines véritables, si tu es fouetté puis décapité, crois-tu que tu vas monter au ciel ?» Réponse de Justin, « J'espère que j'y aurai ma demeure si je supporte tout cela. Tu supposes, continue Rusticus, donc que tu monteras au ciel pour recevoir de belles récompenses. « Je ne les suppose pas, répond Justin, mais je le sais avec la certitude et j'en suis convaincu. » Le préfet Rusticus reprit, « Bref, venons-en à notre sujet, à l'affaire qui s'impose et qui presse. Mettez-vous, parce qu'il y a d'autres chrétiens avec lui,
1: oui,
0: de son école. »
1: Oui, aussi, je crois, mais,
0: voilà,
1: à
0: mettez-vous,
1: comparaître. «
0: Mettez-vous donc d'accord et tous ensemble sacrifiez aux dieux. » Justin répondit, aucun homme, sous-entendu raisonnable, de bon sens, ne peut abandonner la piété pour tomber dans l'impiété. Et Rusticus, si vous n'obéissez pas, vous serez cruellement châtié. Justin répliqua, c'est tout ce que nous désirons, être sauvés en étant châtiés à cause de notre Seigneur Jésus-Christ, car c'est cela à qui nous devons le salut et l'assurance devant un tribunal bien plus redoutable, celui où tout l'univers sera jugé par notre Seigneur et Sauveur. Quel admirable témoignage que nous avons, et c'est un témoignage qui est confirmé par tous les historiens comme étant, non pas recomposé après coup, mais réel.
1: Donc finalement, c'est sa profession de foi, hein,
0: profession
1: celle que
0: de
1: vous
0: foi.
1: Venez de lire, hein, qui va entraîner sa condamnation.
0: Exactement, il sera donc décapité comme tout Romain, et il sera ainsi un de nos premiers grands martyrs qui a passé l'histoire.
1: Et ses six compagnons qui étaient avec lui au procès seront aussi condamnés, hein,
0: martyrisés
1: en même temps que lui. Alors, il est devenu père de l'Église à quel moment, Justin ? Assez rapidement ou
0: La terminaison de père de l'Église s'est petit à petit imposée, si vous voulez, à partir de Grégoire de Nazianze, où il parle des didascalioi, des écrivains ecclésiastiques qui ont des dépendants. Mais surtout, ce qui est intéressant de voir, c'est que les pères de l'Église successifs se citent les uns les autres et se renvoient la balle. Donc du coup, c'est comme ça que ce trésor s'accumule et petit à petit, on est arrivé à ce corpus patristicum, donc des pères de l'Église.
1: Et on le célèbre dans l'Église catholique. Alors depuis la réforme liturgique de 1969-1971, le 1er juin, Saint-Justin de Naplouse. On va aborder en seconde partie d'émission les écrits qu'il nous a laissés. Bon, il y a trois grandes œuvres.
0: Oui, alors les trois grandes œuvres qui nous sont laissées dans un manuscrit latin, parce qu'il écrivait en grec, c'est un auteur grec, traduit en latin, nous avons les deux apologies, probablement la deuxième est un appendice de la première, et puis le dialogue avec Tryphon, un rabbin juif. Voilà ce qui est resté. Il y a une autre œuvre qui est en cours de discussion, c'est le De Resurrectione. Un traité sur la résurrection. Mais nous avons la liste que Eusèbe de Césarée, l'historien, le premier historien donc de l'histoire de l'Église, nous est donnée. Un discours à Antonin, donc qui est peut-être la première apologie, la deuxième apologie, un discours aux Grecs sur la nature des démons, une réfutation contre les Grecs, un discours sur la monarchie, perdu là aussi, un discours dit du psalmiste, perdu, manuel sur l'âme, perdu, contre Marcion, perdu, contre les hérésies, perdu aussi. Donc on a quand même à peu près sur les 8-10 livres que nous ayons, on en a plus que 3, et peut-être le De Resurrectione qui n'est pas dans la liste de Zeb.
1: Alors, on va rester là concernant la vie de Saint-Justin jusqu'à son martyr en 165 à Rome. Et dans quelques minutes, nous allons nous intéresser plus précisément aux écrits qu'il a laissés et à son influence dans la pensée chrétienne, la liturgie, jusqu'à nos jours. Pause en musique maintenant dans cette émission. Nous écoutons un extrait de Fontaine de Rome d'Ottorino Respighi.

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2: Retour à l'antenne, toujours en compagnie du père Édouard d'Ivry, frère dominicain à Toulouse, docteur en théologie, pour reprendre le fil de cette émission consacrée à Saint Justin de Naplouse, avec qui nous prolongeons notre série dédiée au père de l'Église. En première partie de ce numéro, nous avons largement évoqué sa vie jusqu'à sa mort en martyr en 165 à Rome. Nous allons maintenant nous pencher sur les écrits qu'il a laissés. Trois ouvrages et quelques fragments sont donc arrivés jusqu'à nous. Deux apologies et le dialogue avec Tryphon. La première apologie est généralement datée d'avant les années 150, lors de son premier séjour romain. La seconde, après 160, lors du deuxième voyage à Rome. Donc aujourd'hui, vous l'avez précisé en première partie d'émission, frère Édouard, certains exégètes pensent que la deuxième apologie sera en fait une seconde partie ou un appendice de la première. Quoi qu'il en soit, quel est leur contenu et leur propos? De quoi traite-t-elle?
3: Alors, comme le mot apologie l'exprime bien, c'est une défense de la foi chrétienne adressée donc aux empereurs pour qu'ils cessent cette persécution que Justin montre être injuste. Et il relie habilement le Christ, qui est découvert comme le Logos par Saint Jean dans son évangile, dans son prologue, et il le relie à tous ceux qui ont été, dans le fond, les défenseurs qui ont vécu selon le logos, c'est-à-dire le verbe. Et il dit « ceux qui ont vécu selon le verbe sont chrétiens déjà, par anticipation ». Il aurait presque pu utiliser l'expression de Ranner de chrétien anonyme, même si ce serait un anachronisme de le dire. « Eussent-ils passé pour athées, comme chez les Grecs, Socrate ?» Effectivement, Socrate était accusé d'athéisme. « Héraclite et leurs semblables ?» Et chez les barbares, alors il faut bien comprendre que seuls sont appelés de la langue non-barbare, ce sont ceux qui parlent grec, et quand il dit les barbares, ce sont ceux qui ne parlent pas grec. C'est pour ça qu'il met dedans Abraham, Ananias, Azarias, Misaël, Élie et tant d'autres, dont il serait trop long de citer ici les actions et les noms. Et aussi, ceux qui ont vécu contrairement au Verbe ont été vicieux, ennemis du Christ, meurtriers des disciples du Verbe. Au contraire, ceux qui ont vécu ou qui vivent selon le Verbe sont chrétiens, exempts de crainte et de trouble. Donc c'est ça, c'est ce regard très universel qu'il a de cette action des, ce qu'il appellera les logoi spermaticoi, c'est-à-dire les germes de vérité qui descendent dans le cœur des gens. Et ces germes de vérité, dans le fond, sont le patrimoine de tous. Et c'est là où il a un grand sens de ce que c'est que l'esprit catholique. L'esprit catholique, dans le fond, c'est celui qui a un sens de l'universel, qui s'adresse à tous. Et il y a déjà des germes de vérité en tous, qu'on appellera les préambula fidei, c'est-à-dire les préambules de la foi, qui ne sont pas nécessairement des préparations evangelica. Préparation evangelica, ça veut dire seulement qu'on a repoussé ce qui est hostile à l'Évangile. Ça peut être une préparation purement historique que, dans le fond, la persécution cesse, que les gens sont ouverts, accueillants, etc. Préparation évangélique. Non, les préambula fidei ont quelque chose de beaucoup plus profond puisqu'ils touchent l'être et la vérité. Et c'est ça que veut faire sentir Justin, jusqu'à dire cette belle chose qui est reprise par Benoît XVI dans son audience que nous avions évoquée tout à l'heure. « Tout ce qui a été exprimé de beau par quiconque nous appartient à nous, chrétiens. » Incroyable. Deuxième apologie, donc 13-4. Un texte magnifique, vous voyez, donc, qui montre ce sens de la grandeur du christianisme et qui ajoute, par exemple, dans la deuxième apologie, « Nos dogmes sont plus augustes que toute doctrine parce que nous avons tout le Verbe dans le Christ qui apparut pour nous corps, verbe et âme. Toutes les vérités que les philosophes et les législateurs ont découvertes et exprimées, ils les doivent à ce qu'ils ont trouvé et contemplé partiellement du Verbe. » Ce qui explique pourquoi ils ne sont pas chrétiens à part entière, c'est qu'ils n'ont trouvé qu'une partie de la vérité. Et nous, nous avons le privilège, chrétiens, d'avoir la vérité tout entière. C'est ce que dit d'ailleurs les textes de l'Évangile, quand Jésus dit que l'Esprit nous conduira à la vérité tout entière. Donc il est parfaitement fidèle à l'Esprit de l'Évangile. Et il continue, C'est pour n'avoir pas connu tout le Verbe, qui est le Christ, qu'ils se sont souvent contredits eux-mêmes. Ceux qui vécurent avant le Christ et qui cherchèrent humainement pour le Verbe à connaître et à rendre compte des choses furent mis en prison comme impies et indiscrets. Et il fait la comparaison donc avec les chrétiens persécutés en ce temps, sous Antonin, sous Marc Aurèle, et avec ce qui s'est passé pour Socrate. Socrate, qui s'y applique avec plus d'ardeur que personne, vit porter contre lui les mêmes accusations que nous. On disait qu'il introduisait des divinités nouvelles et qu'il ne croyait pas aux dieux admis dans la cité. Il chassa de sa république les mauvais démons et les divinités qui commettaient les crimes racontés par les poèmes et aussi Homère et les autres poètes. Et il en déroutait les hommes et les exhortait à chercher à connaître par la raison le Dieu qu'ils ignoraient. Il n'est pas facile, disait-il, de trouver le Père et le Créateur de l'univers, et quand on l'a trouvé, il n'est pas sûr de le révéler à tous. C'est ce qu'a fait notre Christ par sa propre puissance. Donc il voit des étapes, dans le fond, une étape un peu encore à tâtons chez les philosophes, et puis la plénitude de la lumière et de la vérité avec le Christ. C'est une défense que l'on peut faire encore aujourd'hui par rapport à tous les courants wokistes et autres, gnostiques, francs-maçons et autres. On a la lumière et il faut la défendre.
2: Alors, ces apologies, en vous écoutant, je me disais qu'aujourd'hui, on pourrait presque appeler ça des lettres ouvertes au pouvoir, aux dirigeants. C'est ce qu'il fait finalement. Et en fait, qu'est-ce qu'il leur explique ? Que le christianisme, c'est une doctrine qui est conforme à la raison et à la vérité. Et qu'un grand empereur sage devrait la prendre en compte et assurer à ceux qui pratiquent le christianisme, aux chrétiens, sa protection et la sécurité.
3: Exactement. Alors, par contre, dans son dialogue avec Tryphon, il va rentrer plus dans les éléments constitutifs de la foi chrétienne, plus particuliers, comme par exemple la conception virginale de Jésus dans le sein de la Vierge Marie. Et c'est le premier à avoir fait cette comparaison entre Ève et Marie, comme saint Paul avait fait la comparaison entre Adam, le premier homme, et le nouvel Adam dans les récits de ses lettres. Et donc c'est frappant qu'il est le premier à avoir fait cette comparaison entre Ève ancienne et la nouvelle Ève, la Vierge Marie. C'est très beau parce qu'il est, dans le fond, le premier mariologue de toute l'histoire de l'Église. Et pour nous, c'est important qu'il défende très tôt la conception virginale, donc du Christ. Le Christ est né dans le sein d'une vierge et qui est resté vierge avant, pendant et après la naissance de Jésus. Pour nous, c'est un dogme de foi très important et il est le premier à le faire. Alors, il le fait en face d'un juif parce que...
2: Alors, on ne sait pas si c'est un personnage réel ou fictif.
3: Alors, oui.
2: Parce que c'est une sorte de dialogue platonicien. Enfin, c'est le modèle.
3: Alors, c'est le modèle du dialogue platonicien. Bon, certains le rapprochent avec Tarfon, qui était un grand rabbin juif dont on utilise encore les références dans le Talmud. Par exemple, si un jour vous allez à la synagogue de Toulouse, ben vous entendrez le vendredi soir une évocation de Tarfon, hein, le rabbin. Et comme vous savez, dans le système sémitique, ce sont les consonnes qui comptent, ce ne sont pas les voyelles. Oui. Donc Tryphon, c'est la même chose que Tarfon.
2: Oui.
3: Et donc, on comprend très bien que dans ce dialogue qu'il a avec ce juif, ils reprennent un peu les arguments là, de l'Ancien Testament, comment l'Ancien Testament porte au Nouveau Testament. C'est donc une attitude, si vous voulez, là, intra-révélation. On n'est pas dans un dialogue, je dirais, interreligieux, comme avec les païens croyants en une divinité, mais un peu curieuse, parce que ça pouvait être du polythéisme. On n'est pas dans le dialogue interreligieux, mais dans le dialogue intra-religieux. Et ça, c'est très important à comprendre, parce que de nos jours encore, la communauté juive est donc en dialogue avec l'Église, mais à travers le dicastère pour l'unité des chrétiens dans un bureau spécial tout à fait indépendant, mais c'est bien situé dans l'intérieur de la révélation et non pas extérieur à la révélation comme l'apologie vis-à-vis d'Antonin ou de Marc Aurèle.
2: Alors Tryphon, ce rabbin, bon quand même très particulier, parce que c'est un juif très ouvert, très tolérant. Et puis, on sent qu'il est très imprégné de philosophie grecque.
3: De fait, ce n'est pas le cas de Tarfon, tel que nous avons gardé ses modèles. Donc, on n'a pas de preuve d'une existence réelle de ce Tryphon. C'est peut-être un personnage reconstruit, c'est possible.
2: Probablement, enfin, oui. On peut l'imaginer. Les thèmes de ce dialogue, les thèmes principaux, quels sont-ils? On dit qu'il y en a trois. Alors, il y en a d'abord un, ce serait la signification des préceptes de la loi, hein, dont vous faisiez allusion à l'Ancien Testament, dont les commandements ne se réaliseraient pleinement qu'en la personne du Christ.
3: Oui, alors du coup, pour lui, la loi est quelque peu dépassée, si vous voulez, et serait-il le premier, je dirais, à penser que le christianisme est la nouvelle loi qui se substitue totalement à l'ancienne loi. C'est ce qu'a défendu récemment un de mes confrères, Jean-Miguel Garrigue, dans l'impossible substitution. Il a un long chapitre sur Justin, donc c'est intéressant de le dire.
2: Et peut-être préciser ce qu'il appelle substitution.
3: Alors la substitution, c'est le sentiment que l'Église remplace dans l'être Israël. Alors que ce n'est pas la position, semble-t-il, de Justin. Je vous donne l'argumentation de Jean-Miguel Garrigue, qui utilise à la fois le dialogue avec Tryphon et les apologies. Mais les apologies, il faut bien le comprendre, s'adressent aux empereurs 20 ans après la chute de Par-Corba, qui leur ont coûté beaucoup d'hommes. Ils ont envoyé 4 légions exécuter les Juifs. Ça a été tabula rasa en Judée. Village après village, on tuait tous les Juifs qui étaient présents. Alors, on ne faisait pas la distinction entre chrétiens et non-chrétiens. Et donc, il n'était pas de bon ton de rappeler aux empereurs qu'une partie de la communauté chrétienne venait du judaïsme. Et donc, je vous lis le passage. Comment pourrions-nous croire en effet qu'un crucifié, le premier-né du Dieu éternel, et qu'il jugera le genre humain ? Donc nous sommes dans la grande apologie, apologie 1. Et il continue, évoque la dévastation de la Judée. Les hommes de toutes les nations embrassent la doctrine des apôtres, renonçant aux anciennes mœurs dans lesquelles ils s'étaient égarés. Si nous ne savions pas que les chrétiens venus du paganisme, sont plus nombreux et plus sincères que ceux qui sont d'origine juive ou samaritaine. C'est-à-dire, il diminue vis-à-vis des empereurs la part juive du christianisme pour montrer que, dans le fond, l'essentiel, au temps de Saint-Justin, sont constitués par les nations. Mais je pense que c'est purement apologétique. Il ne nie pas dans le dialogue avec Tryphon, les origines juives du christianisme. On le voit bien quand il dialogue avec lui. Et c'est pour ça que je rejoins le spécialiste de Saint-Justin, qui est Philippe Bobichon, qui dira dans son analyse, contrairement à ce qui est souvent affirmé ou suggéré à partir d'une réaction de Tryphon, quoi donc, vous êtes Israël? Parce que dans le fond, c'est la position de Tryphon, nous sommes Israël, nous sommes le nouvel Israël. Et tout à coup, Tryphon s'en rend compte que ces païens, ces gens d'origine païenne, se prétendent égaux aux Juifs, mais aux Juifs illuminés par le Christ. Donc, il dit, cette expression de Tryphon, isolé de son contexte large, le dialogue n'illustre en rien une théologie de la substitution selon laquelle l'Israël véritable devrait remplacer l'Israël ancien. Justin n'utilise jamais une telle formulation et l'examen de détail des occurrences du mot Israël dans le dialogue, comme dans la lecture attentive des chapitres, montre que la conception de Saint Justin de l'Israël véritable n'est pas exclusive comme chez la plupart de ses successeurs dans la tradition chrétienne, mais inclusive. C'est-à-dire qu'il associe et pagano-chrétiens et judéo-chrétiens dans un même corps. Donc il n'y a absolument pas un esprit de substitution. Donc il faut rayer définitivement cette hypothèse que Saint-Justin serait le premier à avoir développé une théologie de la substitution. Je crois que c'est important de clarifier ce point parce que ce texte de l'impossible substitution est récent, date de 2023 aux belles lettres, et il ne faudrait pas donc déconsidérer Justin de cette manière, que je pense être donc une mauvaise lecture des apologies.
2: Alors, les apologies, le dialogue avec Tryphon, et puis, vous en avez parlé en première partie d'émission, enfin, il existe aussi des fragments d'un traité sur la résurrection, des fragments assez longs, hein, attribués à Justin. Quelle importance on peut leur donner ? Alors, je crois qu'il y a pas mal de réflexions là-dessus en ce moment.
3: Oui, alors, on peut dire que le texte, les extraits de texte que nous avons ne nous apportent pas énormément par rapport à ce que d'autres auteurs comme Saint-Irénée, Tertullien nous donneront. Donc ça n'a pas constitué, je dirais, une force doctrinale telle que nous ayons à le retenir. Le Christ est mort, il a subi sa passion, il est ressuscité. Dans le fond, c'est la conformité aux Écritures. Et les autres résurrections que Jésus a effectuées de son vivant, hein, nous avons la jeune fille Talitha Koum, que Jésus ressuscite dans la maison de ses parents, ou le fils de la veuve de Naïm, ou Lazare, ne sont que des revivifications transitoires, c'est-à-dire ces trois ont dû remourir, les pauvres. Et donc, ce ne sont pas encore des personnes ressuscitées au sens plénier où Jésus est définitivement, une fois ressuscité, comme dit saint Paul, on ne meurt plus. Et nous considérons dans notre foi chrétienne que la Vierge Marie est, après le Christ, la première dans son assomption à vivre la vérité de la résurrection âme et corps.
2: Oui, parce que si j'ai bien compris, les arguments de Justin par rapport aux résurrections qu'a opéré le Christ, évidemment, pendant son passage sur Terre, ce serait la démonstration de la réalité de la résurrection de la chair.
3: Oui, disons que c'est prophétique. On peut toujours voir dans ces trois résurrections que le Christ a réalisées des prophéties de notre résurrection finale. Un peu comme toute l'histoire de nos saints. Hein. Saint Dominique a ressuscité plusieurs morts à Rome. Sainte Colette de Corbie a ressuscité après lui plusieurs morts, etc. Donc on a dans la vie des saints de nombreux cas de revivification, mais ce n'est pas la résurrection définitive que nous attendons tous quand nous serons unis au Christ dans la gloire au moment du jugement final.
2: Alors on arrive à la fin de cette émission. Pour un chrétien d'aujourd'hui, un chrétien conséquent, un chrétien qui s'intéresse à la théologie, on a vraiment tout intérêt à lire les écrits que nous a laissés saint Justin, notamment aussi en ce qui concerne la liturgie, son legs à la liturgie.
3: Alors son legs
2: qu'on la connaît aujourd'hui.
3: Son legs à la liturgie est important. Nous avons en particulier sa description du dimanche, comment cela se passait, le jour qu'on appelle le jour du soleil, hein, Sunday, qui est encore marqué chez les Anglais, qui ont été moins, disons, transformés que les Méditerranéens, dimanche, domenica, ou c'est le jour du Seigneur, mais le jour du soleil est encore marqué chez les Germains et chez les Anglais. Tout dans les villes et à la campagne se réunissent dans un même lieu, on lit les mémoires des apôtres et les écrits des prophètes, autant que le temps le permet. Quand le lecteur a fini, celui qui préside fait un discours pour avertir et exhorter à l'imitation de ses beaux enseignements. C'est ce qui correspond à l'homélie, si vous voulez. Donc l'homélie qui est un temps sacré, qui appartient à la liturgie. Puis comme nous l'avons déjà dit, lorsque la prière est terminée, on apporte du pain avec du vin et de l'eau. Celui qui préside fait monter au ciel les prières et les eucharisties, c'est-à-dire les actions de grâce, autant qu'il peut, et tout le peuple répond par l'acclamation Amen, comme dans la synagogue Veuimru, Amen, et tous disent Amen. Puis ont lieu la distribution et le partage des eucharisties à chacun, et l'on envoie leur part aux absents par le ministère des diacres. Donc les diacres sont déjà bien signifiés, vous voyez, comme porteurs de l'eucharistie à ceux qui ne pouvaient pas se déplacer, les malades, les vieillards. Ceux qui sont dans l'abondance et qui veulent donner donnent librement chacun ce qu'il veut, donc c'est la quête, et ce qui est recueilli est remis à celui qui préside, et il assiste les orphelins, les veuves, ceux qui sont dans le besoin. Ce sont toutes les œuvres de charité que l'Église sans cesse a engendrées. C'est soit la maladie, soit toute autre cause, les prisonniers, les étrangers de passage, en un mot, ils portent secours à tous ceux qui sont dans le besoin. Nous nous assemblons tous le jour du soleil, parce que c'est le premier jour où Dieu, tirant la matière des ténèbres, créa le monde, et que ce même jour, Jésus-Christ, notre Seigneur, ressuscita des morts. C'est très beau ce passage, vous voyez. Le premier jour correspond au huitième jour dans la liturgie latine, c'est-à-dire c'est à la fois le jour de la création, comme dans la tradition juive, mais en même temps le jour de la nouvelle recréation, la résurrection d'entre les morts.
2: Eh bien, ce sera une belle conclusion pour cette émission. Merci beaucoup, frère Édouard. C'était une émission consacrée à Saint Justin de Naplouse, à sa vie et aux écrits qu'il nous a laissés, qui restent encore des références dans la théologie et la liturgie chrétienne. Je vous donne rendez-vous dans quelques semaines pour la suite de notre série dédiée au Père de l'Église. Ce numéro était animé par Éric Dupri, à la réalisation Jonathan Botello. Merci d'être fidèle à l'écoute de Vivante Église. À la semaine prochaine.
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Frères, la mort du Christ nous saisit quand nous pensons qu'un seul est mort pour tous et qu'ainsi tous ont passé par la mort. Car le Christ est mort pour tous afin que les vivants n'aient plus leur vie centrée sur eux-mêmes, mais sur lui qui est mort et ressuscité pour eux.

0: Notre Père, qui es aux cieux, que ton nom soit sanctifié, que ton règne vienne, que ta volonté soit faite sur la terre comme au ciel. Donne-nous aujourd'hui notre pain de ce jour. Pardonne-nous nos offenses, comme nous pardonnons aussi à ceux qui nous ont offensés. Et ne nous laisse pas entrer en tentation, mais délivre-nous du mal. Amen.
1: Le Seigneur soit avec vous.
2: Et avec votre esprit.
1: Prions le Seigneur. Puisque tu as

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Chers amis de KTO, bienvenue en direct de la grotte où la Sainte Vierge est apparue à Lourdes. Ce matin, nous allons participer à l'Eucharistie avec des pèlerins de langue italienne.

0: Nel nome del Padre, del Figlio e dello Spirito Santo.
1: Amen.
0: E Dio della speranza,
2: le Dieu de l'espérance qui nous remplit de chaque joie et de paix dans la foi, par la puissance de l'Esprit Saint, qu'il soit avec nous.
0: Un canto nostro italiano tradizionale.
2: Notre chant traditionnel italien nous a ouvert à ce moment de grâce. Regarde-nous, ô Marie. Regarde-nous dans ta beauté de mère, dans ta beauté de disciple du Seigneur. Beaucoup d'entre nous, pour beaucoup d'entre nous, se conclut aujourd'hui le pèlerinage. Avec gratitude, nous célébrons cette Eucharistie. Mais avec humilité, confions-nous à l'intercession de la Sainte Vierge pour que le Seigneur pardonne nos péchés. Je confesse à Dieu Tout-Puissant, je reconnais devant vous, frères et sœurs, que j'ai péché en pensée, en parole, par action et par omission. Oui, j'ai vraiment péché. C'est pourquoi je supplie la bienheureuse Vierge Marie, les anges et tous les saints, et vous aussi, frères et sœurs, de prier pour moi, le Seigneur notre Dieu.
0: De prier pour moi, le Seigneur Dieu notre. Dieu onnipotente, abbia misericordia di noi, perdoni i nostri peccati e ci conduca alla vita eterna.
3: Amen.
0: Kyrie eleison.
3: Kyrie eleison.
0: Christe eleison.
3: Christe eleison.
0: Kyrie eleison.
3: Kyrie eleison.

0: Preghiamo.
1: Prions.
0: Ô
1: Père qui, dans l'Immaculée Conception de la Vierge Marie, a préparé une digne demeure pour ton Fils, en prévision de sa mort, tu l'as préservé de toute tâche du péché. Accorde-nous, par son intercession, de venir à ta rencontre dans la sainteté et la pureté du cœur.
0: 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Amen.

Lecture du livre de l'Apocalypse de Saint Jean. Moi, Jean, j'ai vu un ciel nouveau, une terre nouvelle. Car le premier ciel et la première terre s'en étaient allés, et de mer, il n'y en a plus. Et la ville sainte, la Jérusalem nouvelle, je l'ai vue qui descendait du ciel, d'auprès de Dieu, prête pour les noces, comme une épouse parée pour son mari. Et j'entendis une voix forte qui venait du trône. Elle disait, « Voici la demeure de Dieu avec les hommes. Il demeurera avec eux, et ils seront ses peuples, et lui-même, Dieu avec eux, sera leur Dieu. Il essuiera toute larme de leurs yeux, et la mort ne sera plus. Et il n'y aura plus ni deuil, ni cri, ni douleur. Ce qui était en premier s'en est allé. » Alors celui qui siégeait sur le trône déclara, « Voici que je fais toute chose nouvelle. » Et il dit, « Écris, car ces paroles sont dignes de foi et vraies. » Puis il me dit, « C'est fait. Moi, je

0: Benedetta sei tu, figlia, davanti al Dio Altissimo, più di tutte le donne. E benedetto il Signore Dio che ha creato il cielo e la terra.
1: Tu es bénie Marie entre toutes les femmes.
0: Il coraggio che ti ha sostenuta non cadrà dal cuore degli uomini. Essi ricorderanno per sempre la potenza del Signore.
1: Seigneur, écoute la justice, entends ma plainte, accueille ma prière, mes lèvres ne mentent pas.
0: Il Signore,
1: je t'appelle, toi, le Dieu qui répond, écoute-moi, entends ce que je dis. Montre les merveilles de ta grâce, toi qui libères de l'agresseur ceux qui se réfugient sous ta droite. Garde-moi comme la prunelle de l'œil, à l'ombre de tes ailes, cache-moi, et moi, par ta justice, je verrai ta face. Au réveil, je me rassasirai de ton visage.

0: De l'Évangile selon saint Luc.
1: In quel tempo, l'angelo Gabriele fu mandato da.
0: En ce temps-là, l'ange Gabriel fut envoyé par Dieu dans une ville de Galilée appelée Nazareth, à une jeune fille vierge, accordée en mariage à un homme de la maison de David, appelé Joseph. Et le nom de la jeune fille était Marie. L'ange entra chez elle et dit : Je te salue, comblée de grâce, le Seigneur est avec toi. À cette parole, elle fut toute bouleversée et elle se demandait ce que pouvait signifier cette salutation. L'ange lui dit alors : Sois sans crainte, Marie, car tu as trouvé grâce auprès de Dieu. Voici que tu vas concevoir et enfanter un fils. Tu lui donneras le nom de Jésus. Il sera grand, il sera appelé fils du Très-Haut. Le Seigneur Dieu lui donnera le trône de

0: David son père, il régnera pour toujours sur la maison de Jacob, et son règne n'aura pas de fin. » Marie dit alors à l'ange, « Comment cela va-t-il se faire puisque je ne connais pas d'homme ?» L'ange lui répondit, « L'Esprit Saint viendra sur toi. » Et la puissance du Très-Haut te prendra sous son ombre. C'est pourquoi celui qui va naître sera saint. Il sera appelé fils de Dieu. Or voici que dans sa vieillesse, Élisabeth, ta parente, a conçu elle aussi un fils. Et elle en est à son sixième mois, alors qu'on l'appelait la femme stérile. Car rien n'est impossible à Dieu. Marie dit alors, « Voici la servante du Seigneur, que tout m'advienne selon ta parole. » Alors, l'ange la quitta.
1: « Avvenga per me, secondo la tua parola. » Et l'angelo si allontanò da lei.

0: à tutti, à l'Unità Alzi Toscana,
1: à vous tous,
0: fratelli e le sorelle del gruppo di City Napoli, il Signore vi dia pace.
1: À vous,
0: agli ammalati,
1: malades,
0: ai pellegrini,
1: pèlerins,
0: ai
1: bénévoles,
0: ai responsabili dei vari
1: mesdames, brancardiers et responsables du pèlerinage national italien de Toscane, à vous tous présents dans le saint lieu de Marie, entre le Gave et la grotte de Massabielle.
0: Noi qui oggi, come un giorno Bernadette,
1: nous sommes ici comme Bernadette, lorsqu'elle est venue ici. Nous cherchons ce qui peut réchauffer nos cœurs, nourrir nos espoirs, nos prières et les intentions que nous avons et qui nous ont été confiées. Le lieu où nous sommes, la grotte, à l'image de Marie, nous aide, mais l'espace le plus important est la foi que nous portons en nos cœurs, même fragile, car elle grandit ici comme un don. Quelle est la foi et confiance de Marie dans son histoire de mère? Mère de Jésus, fils de Dieu, mère de l'Église qui continue de prendre soin de ses enfants, comme Bernadette l'a très tôt compris lorsqu'elle fut invitée à prier pour les pécheurs et à les inviter à visiter ce lieu. Sainte Marie est la mère qui nous rend visite la première. Elle se fait comprendre, elle parle à nos cœurs, elle ravive notre foi, elle renouvelle notre espérance et nourrit notre amour pour nos frères et sœurs. Voici l'histoire de Marie ici à Lourdes. Et en ces jours, elle nous a invités à nous tenir devant elle comme Bernadette.
0: Vescovi, sacerdoti, religiosi,
1: tous, évêques, prêtres, religieux, pèlerins, malades, membres de toute association et de tout pèlerinage.
0: Invitati qui a imparare da lei,
1: nous apprenons d'elle à écouter et à accueillir la vie et l'amour de Dieu dans les grâces et les occasions que le Seigneur nous offre.
0: Anche nell'occasione di questi giorni.
1: Même en ces jours, même en cet instant, à travers les paroles de l'Évangile que nous avons entendues. Apprenons à dire toujours « me voici » comme Marie l'a fait. Quand nous disons « me voici », à quoi nous engageons-nous? À la parole de Dieu que nous avons entendue. À la grande espérance de l'Apocalypse, ce ciel nouveau et cette terre nouvelle que l'apôtre Jean, au milieu des épreuves et des persécutions, voit descendre du ciel. C'est l'amour de Dieu qui n'abandonne jamais la terre, qui n'abandonne jamais l'humanité. En effet, en Jésus, cet amour demeurera toujours parmi nous, et par son humanité égale à la nôtre, et par sa mort pour nous, il essuiera toute larme. La mort, les lamentations et le chagrin ne seront plus que des choses du passé. C'est ce que nous a annoncé la première lecture. Les paroles puissantes de Saint Jean ne sont pas seulement une prophétie ravivant l'espérance pour l'histoire de chacun, mais ce sont des paroles qui se réalisent dans l'histoire, dans la vie de Bernadette, et dans la vie de tous ceux que Marie a appelés ici. Que de larmes séchées, que de biens restaurés, que d'amour donné. Songeons à la source qui jaillissait ici, au plus profond de la grotte. Pensons à Bernadette creusant la boue et invitant chacun à y étancher sa soif. Essayons d'y penser en ressentant en nous la soif de chacun et en écoutant les paroles de la première lecture. À celui qui a soif, je donnerai gratuitement à boire à la source de la vie. Frères et sœurs, derrière ces paroles, l'amour de Dieu pour nous demeure présent. Il nous a été annoncé une fois de plus par le choix que Dieu le Père a fait de l'une d'entre nous, Marie de Nazareth. Mais son fils Jésus nous l'a donné comme mère et nous a aussi dit qu'il nous appelle à être ses mères. Un jour, alors que Jésus prêchait, on lui dit que sa mère le cherchait, lui et sa famille. Qui est ma mère? Voici ma mère et mes frères. Quiconque fait la volonté de mon Père, celui-là est mon frère, ma sœur et ma mère.
0: Ascoltare e seguire Gesù.
1: Écoutez Jésus aujourd'hui.
0: Difendere oggi, custodire oggi.
1: Le suivre, le défendre, préserver.
0: E diventare oggi sua madre.
1: Sa parole et mettre en pratique son évangile, c'est devenir sa mère,
0: noi,
1: son frère.
0: Maria.
1: À certains égards, comme Marie.
0: San Francesco,
1: c'est faire naître Jésus par les bonnes œuvres, comme le disait saint François. C'est le rendre présent à nos jours.
0: Et
1: nous pouvons le générer à travers nos bonnes œuvres, chaque jour. Chaque action peut être me voici, notre nous voici, poursuivant l'œuvre de Marie et faisant naître le Seigneur dans nos foyers, parmi nous et dans le monde.
0: E che genera il Signore nelle nostre case, tra di noi, nei nostri paesi,
1: ainsi,
0: nelle nostre parrocchie nel mondo.
1: Fratelli, nous pourrons générer la présence de Jésus dans nos maisons,
0: prossimi,
1: dans nos pays. Frères et sœurs, nous quitterons la grotte dans quelques instants, nous retournerons chez nous, mais cet amour et cette vocation nous accompagnent. Marie demeure avec nous par sa bénédiction et son exemple. Notre « me voici », accomplissant la volonté de Dieu, cherchant à aimer comme Jésus nous l'a enseigné et comme Marie l'a fait, assurera la continuité de la grâce reçue de notre présence devant elle.
0: Comme Bernadette.
1: Comme Sainte Bernadette, entre le ruisseau et la grotte.
0: Amen.

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0: 11h.
1: Bonjour à tous, à la une de l'actualité, fonctionnaires, retraités et bénéficiaires des APL font partie des options dans le prochain budget. Le gouvernement vise 54 milliards d'euros d'économies en 2027, chiffre plus élevé que les 30 milliards qui circulaient ces derniers jours. Sébastien Lecornu évoque un possible gel des APL et du point d'indice des fonctionnaires et aussi la fiscalisation des indemnités d'arrêt maladie. Les retraités seraient également sollicités avec la volonté affichée de préserver les plus petites pensions. Vers une sortie de crise pour les pêcheurs de Méditerranée, après plus de 6 heures de réunion hier au ministère de la Mer, ils se sont engagés à lever leur barrage. En échange, l'aide sur le carburant doit passer de 25 à 35 centimes par litre et évoluer avec les cours. Des prêts à taux zéro pourront aussi être accordés en cas de difficulté de trésorerie. Emmanuel Macron reçoit ce matin les chefs de parti à 10h30 à l'Elysée. Au menu, les guerres en Ukraine et au Moyen-Orient et leurs conséquences en France sur la sécurité et l'énergie. Il vise la présidentielle de 2027. Éric Zemmour, le président de Reconquête, a annoncé hier soir qu'il sera candidat. Une officialisation devrait avoir lieu cet automne en confirmant qu'il portera les couleurs de son parti et non pas l'eurodéputé Sarah Knafo. Il avait terminé quatrième du premier tour en 2022 avec 7% des voix. 1992 incidents ou agressions envers des médecins signalés en France en 2024. D'après l'Observatoire de la sécurité des médecins, dernière en date, un homme a été interpellé et placé en garde à vue dans les Bouches-du-Rhône. Il a frappé un médecin la semaine dernière. Le personnel veut engager un vigile. C'est inacceptable pour Saïd Wichou, médecin à Marseille. Il attend des mesures fortes pour punir les agresseurs.
2: Le corps médical est révolté face à cette nouvelle agression. Ça témoigne d'une certaine population qui ne sont pas très nombreux, mais qui sont suffisants pour pourrir la vie des soignants. Ces personnes arrivent de temps en temps dans les cabinets. Ils veulent passer devant tout le monde. Ils sont impatients. Donc aujourd'hui, nous sommes révoltés. Et on attend justement que la justice passe. Pendant tous ces mois et ces années, les sanctions étaient légères. Je vous rappelle qu'une infirmière qui a été frappée au visage, l'agresseur a écopé de 700 euros d'amende, par exemple. C'est assez étonnant que la société ne fasse rien pour protéger ses soignants, alors que la population a besoin justement de gens pour prendre soin d'eux.
1: Des propos recueillis par Virginie Quénon. Et puis en football, la Ligue Europa, la fin de la première journée hier soir, et Marseille a été balayée par le Beşiktaş en Turquie. Défaite 4-1. Les Marseillais jouent dans deux jours face au Paris Saint-Germain en Ligue 1. Belle journée à tous.

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1: C'est une deuxième émission consacrée à l'entreprise toulousaine Odos, spécialiste dans l'aménagement d'espaces de travail.
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1: Bonjour Stéphane Odos.
2: Bonjour.
1: Vous êtes le dirigeant du groupe Odos. L'entreprise a été créée il y a 40 ans à Toulouse. Elle s'est petit à petit développée dans la région que nous appelons anciennement Midi-Pyrénées. Peut-être avant de nous parler de ce développement régional, vous pourrez peut-être nous expliquer qu'est-ce que c'est exactement l'aménagement de bureaux.
3: Très bonne question puisque effectivement on parlait la fois dernière de qu'est-ce qui fait qu'à un moment donné l'espace de travail est devenu une réalité managériale. Pour bien comprendre, nous, on s'adresse en général aux dirigeants. Ce qui a changé, déjà, pour tout expliquer, c'est que quand on démarre en 86, pendant les 10 années qui ont suivi, vous demandez à un dirigeant d'investir 3, 5 000 euros, c'était pas de l'euro à l'époque, c'était des francs, vous demandez d'investir pour son logo, il est là, il s'en mêle. Pour l'aménagement de bureau, il le délègue.
1: Ah oui.
3: C'est-à-dire que vous lui faites dépenser 5000 euros pour un logo, il est là. Pour 50000 euros de mobilier, il n'était pas là.
1: Et est-ce que vous avez vu une évolution, justement?
3: Aujourd'hui, ça a tout changé.
1: Voilà, c'est ça, dans l'engagement des managers.
3: C'est ce qui a fait que ça a changé, parce que l'aménagement intérieur est un signe. Il est un signe extérieur pour celui qui vient. On est ici dans un plateau où il y a des micros, il y a une table ronde, où il y a des boutons qui s'allument.
1: Oui, ça dit bien qu'on est dans une radio.
3: Et donc, du coup, on est dans un studio, vous voyez, c'est... D'ailleurs, autour de ça, on a développé l'Enso, vous verrez, c'est notre logo en rond japonais, qui est tout le symbole, en fait, de dire qu'est-ce qu'on met dans un rond, en fait, qu'est-ce qu'on met dans une cible, qu'est-ce qu'on met dans un intérieur. Et toute la démarche du dirigeant, c'est que presque c'est tout son marketing qui est important, et ça se développe de plus en plus, d'où l'ambiguïté de « je suis archi d'intérieur, décorateur, je suis agenceur, je suis distributeur de mobilier ». Bien sûr que, au bout de 40 ans, à Stéphane Odos, on lui demande de construire son siège social. Mais moi, c'est pas mon métier. Je reste celui qui est partenaire des architectes,
1: oui,
3: partenaire
1: ça.
3: Du
1: oui.
3: dirigeant, partenaire de l'électricien. Sinon, je fais tout. Je monte une entreprise générale. Et c'est d'ailleurs le marché d'aujourd'hui où les gens veulent tout faire. Et donc, du coup, ils deviennent concurrents des architectes, alors que nous, et vous le savez, Odos est le partenaire des architectes d'intérieur. Donc quand ils font du spécial, quand ils font un meuble en spécial, quand ils font une banque en spécial, ils sont plus dans l'équipe, quoi. Voilà. Et donc du coup, si tout le monde fait le métier de l'autre, c'est pas ça l'équipe.
1: Vous voyez, rôle, c'est de faire travailler des professionnels, des spécialistes.
3: Moi, ce que j'aime en Italie, si vous allez industrialiser un produit en Italie, c'est que vous allez là, vous créez un produit dans une zone industrielle. Vous avez celui qui fait le ressort, celui qui fait la pneumatique, il y a celui qui fait le bois. Tout le monde se complète en fait.
1: C'est
3: et tout le monde
1: tout
3: est expert.
1: Semble.
3: Tout s'assemble. Nous, tout le monde, voilà. Bon, donc c'est peu importe le sujet, mais vous me demandiez ce qu'est mon métier. Mon métier, c'est de dire à un dirigeant, ta boîte, elle est sur 200 mètres carrés, tu es en train de croître, hein, même si aujourd'hui, économiquement, c'est pas ça, mais il y en a quand même qui réussissent. Et passer de 200 ici à 300 là ou à 400 mètres carrés là, qu'est-ce que tu vas changer?
1: Quels sont les besoins?
3: Quelles sont les questions que tu dois te poser et qu'est-ce que tu veux améliorer, etc. Et donc, du coup, là, il peut avoir un archi, il peut avoir nanana, mais finalement, celui qui connaît le mieux...
1: Son entreprise, c'est le dirigeant.
3: C'est lui. Et celui qui connaît le mieux le métier des contraintes, une table ronde, une table ovale, de la communication. C'est-à-dire qu'on va parler de fonction. Comment on communique mieux dans une salle de réunion? Comment on se repose le mieux? Comment on dirige le mieux, etc. Et donc, du coup, nous, on intervient un peu avec une panoplie de produits, de solutions et d'idées qui lui permettent à lui d'améliorer son poste de travail, le poste de ses collaborateurs, la salle de réunion, l'accueil, etc. Et donc, c'est un échange, hein, une intelligence. Hein, on va peut-être en parler tout à l'heure de l'intelligence artificielle. Est-ce que l'intelligence collective aujourd'hui n'est pas plus importante pour élaborer le prompt?
1: C'est un vaste débat. Alors, c'est vrai que vous proposez des fauteuils, des cabines acoustiques, justement, pour avoir des espaces de travail où on peut être isolé, dans le silence, pour passer des coups de fil, pour rédiger un papier. Des petits espaces aussi de réunion, pour ne pas déranger les autres. Et puis après, il y a ce que vous disiez, tout le matériel de bureau, les salles de pause, l'accueil. Donc, ce que vous appelez la banque, c'est
3: ça? Oui, tout à fait. Ouais. Ouais, donc l'accueil qui a changé, hein, on voit les banques qui ont changé leur façon de travailler, etc. Bon, donc du coup, ouais, ce qu'il faut retenir, hein, la cabine acoustique est devenue un truc, c'est hallucinant. Nous, la première exposition de cabine acoustique qu'on a fait chez Odos, c'était il y a 11 ans. Tout le monde nous regardait en disant, mais ça sert à quoi ce truc? Et donc, on a développé assez fort, mais on était un peu tôt. C'est tout le marché un peu Midi-Pyrénées, comme vous disiez tout à l'heure, l'ex-Midi-Pyrénées. Hein, donc, c'est de pas être trop tôt ni trop tard dirigé ici. C'est savoir qu'on est à Toulouse, hein, on est qu'à une heure d'avion, mais 4 heures de train.
1: Eh oui, 4h30 même.
3: Ouais, 4h30. Donc, vous voyez, c'est que le principe de notre fonctionnement, c'est, oui, les néo-parisiens, ils se sont un peu arrêtés quand même à Bordeaux pour le moment. Ou alors ils sont allés à Biarritz, mais à Toulouse, voilà, il y a une, on va pas se plaindre de la croissance, on est sur une ville incroyablement dynamique. Oui. Je dis juste que pour notre métier, le plus important, c'est comprendre que les cycles qui étaient, je disais tout à l'heure, des cycles de 10 ans, ont passé à 7, sont passés à 4.
1: Oui, ça se raccourcit.
3: Aujourd'hui, le dirigeant, il a raison aujourd'hui, est-ce que dans 6 mois, il aura raison?
1: 6 mois?

0: locaux et les bureaux que vous aménagez, c'est modulable et ça peut évoluer dans le temps.
1: Alors, ce qui me paraît, moi, du fake, hein, c'est que ça fait très longtemps qu'on parle de cloisons amovibles. Oui, elles sont amovibles, mais ce n'est pas une vraie modularité comme on l'entend. Mmh. Une cabine, c'est modulable.
0: Voilà, elle peut
1: se déplacer. Elle peut bouger, voilà, elle peut se déplacer. Mmh. Voilà. Donc, et en même temps, c'est difficile puisqu'on est quand même dans des métiers où l'une des deux premières contraintes après le mal de dos, c'est le bruit.
0: Oui.
1: Et donc, si vous mettiez que des cloisons vraiment amovibles, est-ce qu'elles seraient acoustiques et est-ce que ça gênerait pas l'homme au travail? Parce qu'on est quand même sur l'essentiel. Donc, si ça n'avance pas ce sujet-là, c'est justement parce que l'objectif d'un aménagement, c'est quand même de maintenir la confidentialité et le bruit. On parle des open space, on va peut-être en parler.
0: Mais justement, j'allais vous poser la question, est-ce qu'on en revient de ces open space?
1: Alors, je crois pas qu'il y ait une formule... Ce qui a changé, c'est que est-ce que je télétravaille un jour, deux jours, trois jours? Est-ce que je fais pas de télétravail? Est-ce que je fais un travail collaboratif, hein? On voit qu'à l'école, on est en train d'empêcher les portables parce que les enfants... Et j'écoutais un interview sur Inter là, qui disait que c'est pas que les enfants qui sont captés par le téléphone, c'est même les parents maintenant qui disaient qu'il fallait pas le faire. Donc du coup, on les voit au restaurant, tous ces gens. Donc du coup, ça veut dire que... Si en plus on dit qu'on peut pas travailler sur des benches, ça veut dire qu'à quel endroit, si en plus on réisole les gens comme avant, dans des bureaux individuels, ça veut dire quoi? Où on va, etc. Donc finalement, est-ce que l'entreprise a pas permis un peu plus d'échanges? Est-ce que aussi l'entreprise, elle aussi, elle demande à ce que les téléphones, ils restent dans une, comme à l'école, quoi.
0: Oui, c'est ça. Pour faciliter les échanges.
1: Voilà, tout est, voilà. Notre métier, nous, en termes d'open space, c'est forcément que des groupes de travail, on va dire un groupe de travail comptable, des gens dans l'informatique, des gens dans la com, etc. Ils ont peut-être intérêt à ce que l'intelligence collective soit partagée. Et c'est d'ailleurs pour ça que l'individu, comme dans une ville, hein, c'est de l'urbanisme en fait, une entreprise.
0: C'est ça, oui.
1: On va à un moment donné sur un banc public. Si on va sur un banc public dans la forêt, on a moins de chances de rencontrer du monde. Si on va sur le banc public de la place Wilson, on y est allé en se disant qu'on allait voir des gens parce qu'on les observe. Ça peut aussi intéresser.
0: Très intéressant.
1: Voilà, donc du coup, socialement, sociologiquement, psychosociologiquement, il y a un gros travail à faire sur l'étude du dirigeant. Le dirigeant, il a besoin d'avoir en face de lui une intelligence
0: collective. Des gens qui discutent, qui échangent et qui avancent ensemble.
1: S'il est bon, puisqu'on revient sur l'aménagement et votre question, c'est s'il est bon, en tout cas, s'il utilise une bonne méthode qui me paraît la bonne, c'est que il désigne un interlocuteur dans son équipe de chaque service, il crée un groupe de travail, hein, pour débattre, et en fait, et il fait venir son archi d'intérieur, son décorateur, et peut-être quelqu'un de l'aménagement de bureau comme nous, qui allons apporter forcément un service concret.
0: Oui, et puis une expertise.
1: Voilà, et puis c'est surtout que nous, on dessine les implantations, on fait des 3D, on montre les choses, on montre l'utilisateur qui parcourt son lieu. Donc vous
0: présentez plusieurs projets et le dirigeant doit choisir.
1: Alors parfois un client nous achète une étude en fait.
0: D'accord.
1: Hein, c'est lui qui dit j'ai besoin que vous réfléchissiez, proposez-moi 3-4 panels.
0: Voilà, c'est ça.
1: Parfois c'est un peu comme le service, vous savez, le pourboire. Ils trouvent parfois les gens que ça doit être gratuit. Et le problème c'est que la gratuité ça vaut ce que ça vaut. Vous voyez? Et je pense que de ce point de vue-là, l'évolution elle s'est mise en place sur ces 10 dernières années. Les dirigeants sont capables de payer le service d'une étude parce que quand vous êtes en compétition et que vous prenez du temps à vous occuper du projet, ben, si jamais vous perdez, vous avez tout perdu.
0: Mais ce sont des heures de travail qu'il faut prendre en compte.
1: Pour lui. Voilà, donc il y a beaucoup d'évolution dans les mœurs.
0: Beaucoup d'évolution.
1: Voilà. Ouais. Et puis c'est surtout la force qu'on a sur ces 10 dernières années, c'est que du coup il y a eu moins du boss qui délègue à quelqu'un qui doit traduire auprès de nous quelque chose qu'il n'a pas tout à fait compris. Moins il y a d'intermédiaires, plus on sait ce que le dirigeant veut. Il y a trois axes principaux dans l'aménagement qui sont fondamentaux. Le premier, c'est les besoins en organisation. Qui travaille avec qui, les contraintes du bâtiment, est-ce qu'il y a un poteau, est-ce qu'il y a de la lumière, est-ce qu'il y a un ascenseur, est-ce qu'il y a la clim, est-ce que tata. Et le troisième, c'est les objectifs de la direction. Qu'est-ce que la direction, où est-ce qu'elle veut aller, qu'est-ce qu'elle veut donner comme signe pour fidéliser ses collaborateurs ou les recruter. Voilà, donc ces trois axes-là sont quand même les piliers qui, chez nous, sont décrits depuis 40 ans et nous permettent de pas se tromper, mais nous permettre d'être le vrai partenaire des entreprises.
0: Oui, c'est ça. Et donc, vous les déclinez dans vos propositions.
1: Voilà, ODOS, pour ça, est connu, pour avoir quelques règles de fonctionnement, de pensée.

0: D'accord. Merci Stéphane Audos. On se retrouve donc la semaine prochaine pour une nouvelle émission Écho et on parlera de l'attention de l'entreprise à l'humain. Vous nous avez déjà parlé de bien-être au travail, mais on va développer ce sujet-là. Et je rappelle que vous êtes donc le dirigeant d'Audos spécialisé dans l'aménagement des espaces de travail.
1: À la semaine prochaine.
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Le temps de la guerre froide entre Amérique et Russie est bel et bien fini. Les deux superpuissances ont survécu un peu au XXIe siècle, mais uniquement de réputation, issue du XXe siècle par l'énorme potentiel nucléaire du temps de l'équilibre de la terreur. Aujourd'hui, il n'y a plus deux puissances atomiques, il y en a neuf. Neuf puissances atomiques capables de terroriser le monde par le feu nucléaire. Alors la France, la Grande-Bretagne et la Chine, mais aussi Israël, le Pakistan, l'Inde, la Corée du Nord. Et tout ça, en plus, bien sûr, des USA et de la Russie. Sur ces neuf nations foudroyantes, sept ne sont pas, ou ne sont plus, des démocraties paisibles. D'où le danger accru des bombes atomiques aux mains de chefs d'État plus ou moins équilibrés. Mais le déclin des deux superpuissances d'hier est encore plus marquant que la dissémination de l'arme nucléaire à travers le monde. Regardons l'Amérique de Trump. On avait obtenu un accord avec l'Iran pour surveiller attentivement la non-production de bombes atomiques iraniennes. Et voilà que Donald Trump dénonce unilatéralement cet accord et somme l'Iran d'être encore plus transparent pour montrer sa bonne volonté de renoncement à l'arme nucléaire. Alors Trump menace, puis déclenche le bombardement de l'Iran en collaboration avec Israël, d'abord sur les sites d'enrichissement d'uranium en Iran, avec des bombes spéciales capables de perforer le sol. Peu à peu, les menaces d'éradication de l'Iran qui succèdent aux appels aimables à la négociation, et on recommence cette alternance de menaces et d'appels à la paix. Trump bombarde d'abord des sites industriels et même des sites gouvernementaux iraniens. Les USA utilisent leurs forces gigantesques, leurs richesses et leurs technologies. Eh bien, rien n'y fait. L'Iran ne cède rien. Non seulement les deux objectifs américains et israéliens, à savoir le renoncement à la bombe atomique et le renversement du régime des ayatollahs, non seulement ces deux objectifs ne sont toujours pas atteints, mais l'Iran a encore et toujours la capacité militaire d'envoyer des missiles sur les bases américaines du Moyen-Orient et sur les alliés du Golfe Persique, Koweït, Bahreïn, Émirats Arabes Unis, Qatar et même Arabie Saoudite. C'est l'échec total. L'Iran l'emporte à tel point que malgré les annonces triomphalistes de Trump, le détroit d'Ormuz est encore sous le contrôle de l'Iran. Les USA, dit première puissance du monde, économique et militaire, a été battu au Vietnam, a été battu en Afghanistan, a été battu au Soudan, et va peut-être être vaincu par l'Iran.

Soyons justes. Les Américains ont pas mal réussi contre Daesh et contre le régime syrien d'El-Assad. Mais le Hamas, mouvement terroriste, et le Hezbollah, ami de l'Iran, bougent toujours. Tandis que Trump laisse faire les colons juifs contre les Palestiniens de Cisjordanie. Véritable scandale. L'autre ex-superpuissance est encore plus en échec, et cela face à l'Ukraine. Au bout de 4 ans de guerre, les Russes n'ont toujours pas conquis tout le Donbass et n'avancent plus. Ils bombardent aveuglément l'Ukraine, mais sont eux-mêmes gravement touchés par les drones ukrainiens. Et attention, drones ukrainiens maintenant de fabrication ukrainienne, qui peuvent désormais atteindre 90% en territoire russe, du territoire russe, y compris au-delà de l'Oural, c'est-à-dire en Asie. J'allais dire pauvre Poutine. Pauvre Poutine qui vraiment cherche une porte de sortie honorable, faute d'être glorieux, pour faire la paix. Le président Zelensky lui propose la démilitarisation du Donbass, mais en garde la souveraineté en accord avec sa population ukrainienne. Quant à la Chine, qui prétend au podium de superpuissance, elle semble trop loin de ses bases pour tenter d'opérations militaires, bien que ça pourrait la tenter, d'autant plus qu'elle est un partenaire important de l'Iran. À cet égard, la Chine souffre de l'obstruction du détroit d'Ormuz, mais elle compense ses manques en pétrole par le charbon qu'elle a en abondance. La Chine pèse de tout son poids de deuxième puissance économique mondiale et se contente de mettre en péril les économies occidentales, d'autant plus qu'elle détient 60% de l'extraction des métaux rares et 90% du raffinage de ces métaux rares. Métaux pas si rares que ça dans le monde, mais très mélangés à d'autres terres. Or, ces nombreux métaux rares, comme le lithium, sont indispensables à toutes les industries de pointe. Et l'Europe ? Serait-elle l'Europe la quatrième superpuissance ? On peut le dire, surtout si on la compare au déclin spectaculaire des prétendues superpuissances. Elle est incontestablement une des principales puissances économiques du monde, malgré ses difficultés dues au repliement des USA, qui se ferment, voire les droits de douane imposés par Trump, et au déploiement de la Chine, qui s'ouvre, elle, en masse au contraire, voire les exportations chinoises massives. Dans le journal Le Monde, des 24, 25 et 26 mai, Olivier Blanchard, l'ex-économiste en chef du Fonds monétaire international, le FMI, déclare, je cite, « L'Europe est une force économique aussi solide que les USA et la Chine. » Mais ce qui nous préoccupe surtout ici, dans cette chronique, c'est la puissance militaire, c'est notre thème. Or là, l'Europe n'est pas une grande puissance.

0: Du coup, dans un monde qui n'hésite pas à sombrer dans de multiples guerres, la diplomatie européenne patine beaucoup. C'est ainsi que l'Europe n'est guère consultée quant à la guerre en Ukraine, si ce n'est par les seuls Ukrainiens, mais pas vraiment, voire pas du tout, par les Russes ni les Américains. Pourtant, l'Europe est directement concernée. La guerre est en Europe. Alors, dans le détroit d'Ormuz, les Européens ne peuvent que constater les fermetures successives sans aucune prise sur ce qui s'y passe. On cherche à développer d'autres voies d'approvisionnement, dont le passage par l'Arctique. Impuissance européenne encore au Liban. Mais quand même des sanctions européennes contre les colons israéliens en Cisjordanie. Malgré tout, l'Europe, et particulièrement la France, résiste bien dans leurs relations en Afrique, contrairement aux fausses nouvelles. 30 chefs d'État ou de gouvernement africains ont participé au sommet franco-africain au Kenya cette année. La France a 10 fois plus de flux commerciaux et d'investissements en Afrique que les Russes ou que les Chinois, qui, tués ensemble, Russes et Chinois, ont échoué leur implantation en Afrique. Nous devons reconnaître que Trump a raison au moins sur un point. Depuis la dernière guerre mondiale, les pays européens se sont réfugiés sous le parapluie de la puissance américaine en ne faisant que peu d'efforts pour leur propre armée. Vient maintenant le temps des menaces russes et du désengagement américain. Dès lors, les Européens augmentent le plus rapidement possible leur budget de la défense. D'autant plus que l'Europe doit armer l'Ukraine. Certes, les Américains fournissent des armes à l'Ukraine, mais, comble de la honte, ce sont les Européens qui les achètent aux USA pour les transmettre à l'Ukraine. Bref, les budgets européens de la défense atteignent péniblement les 2,5% de nos PIB, dont celui d'ailleurs de la France, malgré les récents suppléments d'efforts. Le budget américain, lui, dépasse les 4% du PIB américain, qui est un PIB immense. Et ce budget américain de la défense devrait atteindre 1500 milliards en 2027, alors que le budget français n'atteindra pas les 100 milliards. Mais le principal atout de l'Europe n'est pas dans le hardware de son armement. L'Europe influe et doit influer par le software de sa philosophie politique. L'Europe est le seul bloc mondial d'esprit de paix et de démocratie. Ce n'est pas à la mode de la planète, mais c'est pourtant le seul espoir mondial. Partout ailleurs, ce sont les troubles intérieurs et les menaces extérieures. En 1932, Einstein interroge Freud. Pourquoi la guerre? En 2026, la question est toujours pertinente et pressante. Les deux grands plus génies du XXe siècle, les deux plus grands génies du XXe siècle, nous ont laissé pantois.
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2: Évangile selon saint Matthieu, chapitre 20, versets 1 à 16. La traduction faite sur l'araméen de la Pshita, imprimatur des évêques de la Conférence des évêques de France, est publiée simplement avec des notes de bas de page aux éditions L'Harmattan, ou bien avec un vaste commentaire aux éditions Parole et Silence. Évangile. Car le royaume des cieux est comparable à un maître de maison qui sortit le matin afin de salarier des ouvriers pour sa vigne. Or il trancha avec les ouvriers pour un dinar la journée et les envoya à sa vigne. Et il sortit à la troisième heure et il en vit d'autres qui se tenaient sur la place sans emploi. Et il leur dit, « Allez vous aussi à la vigne et ce qu'il convient, je vous le donnerai. » Or, eux, ils y allèrent. Il sortit de nouveau à la sixième et à la neuvième heure, et il fit de même. Et vers la onzième heure, il sortit, et en trouva d'autres qui se tenaient là, sans emploi. Et il leur dit, « Pourquoi vous tenez-vous ici, toute la journée, sans emploi ?» Il lui disait, « C'est que personne ne nous a salariés. » Il leur dit, « Allez vous aussi à ma vigne. » Et ce qu'il convient, vous le recevrez. Or, lorsque ce fut le soir, le maître de la vigne dit à son intendant, « Appelle les ouvriers et donne-leur leur salaire, et commence par les derniers jusqu'au premier. » Ils vinrent donc ceux de la onzième heure, et ils reçurent chacun un dinar. Et quand les premiers arrivèrent, ils espérèrent qu'ils allaient remporter davantage. Mais ils remportèrent chacun, eux aussi, un dinar. En l'emportant, ils murmuraient contre le maître de la maison et disaient, « Ces derniers n'ont fait qu'une heure, et tu les as mis à égalité avec nous, qui avons supporté le poids du jour et sa chaleur. » Or lui, il répondit et dit à l'un d'eux, « Compagnon, je ne te fais aucun tort. N'as-tu pas tranché avec moi d'un dinar, prends ce qui est à toi et va. Je veux donner à ce dernier-ci, en effet, autant qu'à toi. Ou bien ne m'est-il pas autorisé de faire ce que je veux de ce qui est à moi? Ou bien ton œil est-il mauvais parce que je suis bon? Ainsi les derniers seront premiers et les premiers seront derniers. Car nombreux sont les appelés et peu nombreux les élus. Acclamons la parole de Dieu. La conjonction « car » nous fait considérer cette parabole à la suite de ce qui précède. Il s'agit encore du rapport aux richesses, mais le point de vue est différent. Le jeune homme de Matthieu chapitre 19, versets 20-22, avait beaucoup de possessions, et les richesses étaient considérées en elles-mêmes. Or, la psychologie nous enseigne aussi que très souvent, l'homme se considère heureux s'il a plus que son voisin et il est amer s'il a le sentiment de perdre ou d'avoir moins que ce qui lui est dû. De la sorte, les richesses ont un aspect symbolique qui va bien au-delà de la satisfaction des besoins primaires et c'est ce que la parabole va mettre en scène. Le maître de la parabole conclut. Littéralement trancha avec les ouvriers pour un dinar, un denier, la journée. Ce verbe trancher est caractéristique de l'alliance, que l'on concluait en tranchant en deux morceaux un objet. Le maître de la parabole représente le Dieu vivant, qui veut faire alliance avec nous. Au verset 8, nous avons le mot « moré », qui pourrait être la forme construite de « moro », le maître, de la vigne, ou de Morio, le seigneur de la vigne, Dieu. Or, Lorsqu'ils réalisèrent que le salaire d'un denier pouvait être gagné en une heure, les ouvriers ne voyaient plus pourquoi ils avaient transpiré toute la journée. Mais comment se fait-il qu'ils n'étaient satisfaits de leur salaire qu'à la condition que d'autres soient moins bien lotis qu'eux? Ce salaire d'un unique denier ne représente-t-il pas tout l'amour de Dieu le Créateur et le don de la présence de Jésus, son Fils? Comme dans la parabole, les disciples pourraient être tentés de penser que le chômage spirituel, une vie sans foi ni prière, serait plus facile que le service spirituel. Mais comment le savons-nous? La foi n'est pas seulement un fardeau, c'est en même temps une lumière qui apporte des conseils, indique un chemin à suivre et donne un sens. L'évangile de Matthieu est un collier en pendentif avec un collier compteur qui tient les fils d'oralité. Dans cette parabole, Jésus, par l'entremise du maître qui l'a mis en scène, reprend celui qui voudrait venir imposer à Dieu ses propres volontés. « Je veux donner à ce dernier, en effet, autant qu'à toi. » Ou bien, ne m'est-il pas autorisé de faire ce que je veux de ce qui est à moi ? Matthieu 20, versets 14 à 15. Et lui fait écho, dans le collier compteur, la parole que Jésus répliqua au tentateur. « Le Seigneur, ton Dieu, tu adoreras. » Matthieu 4, verset 10. La liberté du maître, celle du Seigneur, n'est pas quelque chose d'arbitraire. Le Seigneur Dieu est bon. Sa liberté est une liberté pour le bien. Et la liberté humaine n'est pas faite pour nourrir un désir du mal. Ou bien ton œil est-il mauvais parce que je suis bon ? Verset 15. Si les premiers ouvriers s'étaient réjouis de la générosité du maître, tous les ouvriers auraient été ensemble au premier rang. Ce sont leurs murmures de jalousie qui les font reculer au dernier rang. Ces premiers, qui deviennent derniers, rappellent Matthieu 19, verset 29-30, quand Jésus dit à ses apôtres, « Et quiconque laisse maison ou frère ou sœur ou père ou mère ou femme ou fils ou des champs à cause de mon nom, recevra le centuple et héritera la vie de l'éternité. Et il y aura beaucoup de premiers qui seront derniers, et de derniers, premiers. » Et ici, Jésus dit, « Car nombreux sont les appelés, et peu nombreux les élus. » Et le contexte fait comprendre que, pour être élu, il ne suffit pas de travailler à la vigne du Seigneur. Il faut aussi éviter d'imposer à Dieu ses propres volontés. Il faut l'adorer. Terminons avec quelques extraits du sermon 87 de saint Augustin. Le denier est la vie éternelle et l'éternité est égale pour tous. Mais la chasteté conjugale brillera d'une autre manière que la pureté des vierges et la récompense des bonnes œuvres paraîtra autrement que la couronne du martyr. Et un peu plus loin, soyez-en bien sûr, lorsque, renonçant à une vie inutile ou profondément corrompue, un homme se convertit à la foi chrétienne, Jésus-Christ, notre Dieu, lui remet tous ses anciens péchés, et effaçant en quelque sorte toutes ses dettes, il fait avec lui comme table rase. Tout lui est pardonné, et personne ne doit craindre qu'il reste quoi que ce soit sans l'être. Mais aussi, personne ne doit se laisser aller à une sécurité funeste. Une espérance téméraire tue l'âme aussi bien que le désespoir. Pour toi, viens quand il t'appelle. On t'appelle à la sixième heure, viens. Le père de famille t'a promis le denier, lors même que tu ne viendrais qu'à la onzième heure. Mais personne ne t'a assuré que tu vivrais une heure encore. Amen et que Dieu vous bénisse. Allez à la vigne du Seigneur.
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5: Bonjour Éric Derus.
6: Bonjour.
5: Dernier entretien cette semaine. Merci d'avoir été fidèle depuis lundi. On a un peu cheminé, un peu beaucoup avec vous-même. Et puis Edith Stein et ce dernier ouvrage, c'est votre sixième en 20 ans. Vous avez travaillé,
6: consacré Edith Stein, oui.
5: Consacré du temps, travaillé, étudié Edith Stein pour donner aussi le meilleur. Titre de ce dernier livre, L'individu et la communauté selon Edith Stein aux éditions du Carmel. Alors on a parlé de la formation, on a rappelé aussi la question aussi de cette conscience, cette liberté à préserver.
6: Oui.
5: Et puis, si vous permettez, on est appelé toujours à écouter, on est appelé aussi à se donner parfois pour se perdre. Comment aimer, être proche et se donner sans se perdre ni posséder l'autre? Comment ajuster cette bonne relation avec le plus proche, avec l'ami, avec son époux, son épouse? Voilà, comment s'ajuster au bon rythme?
6: Oui, alors à la lumière des éléments que nous pouvons trouver chez Edith Stein, je dirais que la relation, c'est une expérience, c'est une réalité qui requiert des médiations. On ne peut pas entrer en relation sans médiation, mais ces médiations, ça peut être le langage, ça peut être le toucher, ça peut être la parole, ça peut être le regard. Voilà, il y a une quantité.
5: Le sourire.
6: Pour la maman, c'est le toucher avec l'enfant. La première relation se fait par le toucher. Le sourire, etc. Mais toute médiation pour se déployer a besoin de préserver la distance. Et je pense que vous parliez de proximité, en tout cas de relation. Relation et distance sont inséparables. Et Edith Stein nous invite à renoncer à l'illusion de la fusion qui, au nom de la relation, voudrait abolir toute distance entre les êtres. Faire un, bon, Platon en parlait déjà avec le mythe de l'androgyne, une sorte de fantasme du faire un. Il faut aussi savoir, je dirais que pour être un être de relation, il faut aussi avoir une conscience aiguë de la valeur de la distance. Car sans cette distance, de toute façon cette distance, Edith Stein nous dit qu'elle existe entre les êtres. C'est un fait, elle parle de la solitude insuppressible de chaque moi. Donc qu'on le veuille ou non, il y a une distance insurmontable entre les êtres parce que chacun, ultimement, à l'intérieur de lui-même, est seul devant Dieu. Il faut bien comprendre que c'est en respectant la distance que l'on peut entrer dans une saine relation. Et donc, une saine relation, parce qu'elle respecte la distance, permet à chacun de ceux qui entrent en relation de se sentir respecté et non pas empiété. C'est-à-dire que cette dimension que vous appeliez, qu'Edith Stein appelle l'intériorité la plus profonde de l'âme, elle reste malgré tout ce bien le plus précieux que Dieu nous a confié, dit Edith Stein, sur lequel il faut veiller et à partir duquel on peut s'ouvrir les uns aux autres. Et je dirais que la crise de la relation, c'est aussi une crise de la distance. Là où aujourd'hui on prétend que entrer en relation c'est une question de promiscuité, d'embrassement permanent, de s'autoriser au nom de la liberté ou de la soi-disant simplicité à tout se demander, à exiger que l'autre vous rende des comptes sur tout, à chaque fois on abolit la distance, on ne respecte plus cette distance qui, en libérant un espace, va permettre d'entrer en relation. On raconte que dans les sociétés anciennes, là où on avait moins d'espace par individu, il y avait une plus grande promiscuité matérielle, eh bien on réintroduisait la distance par la salutation, par des marques, on codifiait la distance à laquelle on devait se tenir, le fait de se saluer sans forcément se toucher, et on réintroduisait de la distance. Sinon, évidemment, si on abolit cette distance, il n'y a plus vraiment de relation. Donc je pense que c'est ça aussi que nous apprend Edith Stein. Il faut dire, et j'ajouterai, Kedishan, elle a fait aussi cette expérience très concrète de la distance, parce qu'en répondant à l'appel qui fut le sien au Carmel, elle a pris un certain recul matériel par rapport au monde, par rapport à sa famille, par rapport à ses amitiés. Elle en parle, je l'explique dans l'ouvrage. Mais elle a dû découvrir dans cette distance matérielle, matérialisée par la clôture monastique, l'espace d'abord d'une relation avec le Dieu vivant qui est la vie, et à partir de là, mystérieusement, alors ça suppose évidemment, je l'explique dans la troisième partie du livre, d'entrer dans ce qu'elle appelle l'ordre de la rédemption, la foi, c'est un mystère, mais elle a découvert que dans ce don d'elle-même, il lui était possible de se donner à la création tout entière, parce que Dieu lui-même est don. En tant qu'il est l'amour, il est le don de lui-même, le don des personnes au sein de la Trinité, il est don. Et donc une personne humaine qui entre en relation avec Dieu, va participer de ce mystère du don, c'est-à-dire de l'amour. Alors ce don à l'humanité, évidemment, Edith Stein l'a vécu de façon mystérieuse, à travers la prière, notamment. Oui. Mais cela donc suppose d'entrer dans aussi des réalités invisibles.
5: D'ailleurs, permettez-moi, vous parlez dans votre ouvrage, à un moment donné, de cette prière comme l'une des clés de voûte de la relation.
6: Ah mais oui, eh oui. Parce que la prière, c'est le dialogue avec Dieu. Et Edith Stein pense que les êtres ne se rencontrent vraiment que lorsque leur relation passe par un point transcendant. On n'est jamais aussi proche que lorsque on communie au point le plus haut, qui est le bien le plus élevé, c'est-à-dire Dieu lui-même. Et c'est là, vous aimez l'autre, c'est-à-dire vouloir le bien de l'autre, vouloir le bien pour lequel il est créer et faire en sorte que chacun soit pour l'autre ce qui permet à Dieu de passer et d'établir la relation. Parce que la relation n'est pas quelque chose que l'on commande. Ce n'est pas quelque chose que l'on décide ou dont on est maître. La relation, c'est en grande partie une grâce. La rencontre est quelque chose qui est toujours donné. Quand on a l'impression d'avoir vécu une rencontre, on a conscience que quelque chose s'est passé qui va bien au-delà des conditions qui ont pu favoriser la rencontre. Et donc la relation, c'est aussi un mystère. Enfin, il n'y a pas de technique de la relation. Il y a des conditions favorables à la relation, il y a des dispositions favorables, mais in fine, ça reste un mystère.
5: Alors permettez-moi, quand on préserve, quand on prend soin, vous en avez parlé, on en a reparlé au cours de ces échanges des clés pour vivre, quand on travaille sur cette intériorité pour en prendre soin. Prendre soin de cette intériorité, il y a une fécondité pour prendre soin de toutes les relations qui sont autour de nous, au fond. C'est la fécondité de ce trop-plein dont on parlait, ce jardin secret.
6: Exactement.
5: Pour chaque créature, au fond.
6: Oui. Alors,
5: et de cette responsabilité aussi de ce jardin secret, de cet espace qui est un peu unique, de cette cellule intérieure dont parle aussi la grande Sainte Thérèse d'Avila.
6: Thérèse d'Avila. Alors, pour Edith Stein, en lien avec ce que vous dites, elle est convaincue et par expérience, et elle l'a thématisé aussi à travers ses écrits, que lorsque nous entrons dans cette solitude intérieure où nous rencontrons le Dieu vivant, nous allons, à travers des actes parfois tout simples, les petits actes de charité dont elle parle, sans éclat, la manière d'accorder à autrui un regard, une écoute, un sourire, sans forcément l'envahir, le déborder, même prétendre savoir ce qu'il conviendrait qu'il fasse, sans lui donner nécessairement des directives ou des conseils, mais il y a une qualité de présence, non pas nécessairement à tous les autres, mais déjà à ceux au contact desquels notre devoir d'État nous met. Et cela n'exige pas de nous que nous nous démultiplions, que nous soyons partout, que nous nous agitions, que nous saturions l'espace par un tumulte verbal ou de bruit, mais simplement d'être là où nous avons à être, en vivant ce que nous avons à vivre et à faire comme un don de nous-mêmes. Et lorsque nous nous donnons, ne serait-ce qu'à une seule personne à travers un seul geste, En un sens, c'est à l'humanité tout entière. C'est sur l'humanité que rejaillit cela. J'en donne un exemple tout simple. Combien de personnes qui se sont senties aimées parce qu'elles ont senti que vous existiez pour elles et que votre présence était une réalité, eh bien, combien ces personnes vont recueillir ce qui s'est alors passé et combien des années plus tard, elles vont vous dire que ce qu'elles ont vécu à ce moment-là, ben, ça leur a ouvert une compréhension de la relation qu'elles ont pu redonner elles-mêmes là où elles seront envoyées. Et donc, il y a une sorte de démultiplication, de multiplication mystérieuse qui ne nous appartient pas. Ça ne s'évalue pas au nombre, aux performances, aux chiffres. Ça ne se mesure pas, mais c'est une réalité.
5: Un mot de fin peut-être, avec ou une parole de Saint-Edichstein, Éric de Russe. Et c'est ainsi que nous achevons ces quelques entretiens de la semaine. Et je vous invite bien sûr, chers auditeurs, à découvrir et à devenir lecteur. C'est une collection du Carmel, aux éditions L'Individu et la Communauté, selon Edichstein, une femme et une sainte pour l'Église catholique profondément libre. On vous écoute et on écoute peut-être vous-même, Edith.
6: Alors, oui, ce sont ces deux extraits que j'ai choisis d'Edichstein au début du livre. Nous sommes en ce monde pour servir l'humanité, et puis le centre de l'âme est le point source, le point central de sa vie personnelle, et en même temps le lieu propre de sa rencontre avec d'autres vies personnelles.
5: Merci.
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7: Bonjour. L'époque est singulière. Jamais les fonctionnaires n'ont été autant tenus à l'exemplarité. Jamais non plus leurs paroles n'ont été aussi susceptibles d'être captées, conservées et réexaminées. La question se pose avec une acuité nouvelle. Peut-on sanctionner un fonctionnaire pour avoir tenu des propos grossiers, choquants ou jugés indignes lorsqu'ils ont été prononcés dans une conversation privée, hors la présence des personnes concernées et révélée uniquement par un dispositif d'enregistrement activé à son insu? À première vue, la réponse paraît simple. Le fonctionnaire est soumis à des obligations de dignité, d'exemplarité. Le policier, notamment, représente l'autorité publique. Dès lors, ne devrait-il pas être irréprochable en toutes circonstances? La réalité juridique est beaucoup plus nuancée. Dans une société démocratique, le droit ne sanctionne pas les mauvaises pensées. Il ne sanctionne pas davantage les simples opinions parce qu'elles choquent. La liberté d'expression protège même les propos qui dérangent, qui heurtent ou qui paraissent moralement discutables. Cette protection est naturellement plus réduite pour les agents publics que pour le simple citoyen. Mais elle ne disparaît pas. Encore faut-il distinguer plusieurs situations. Lorsqu'un fonctionnaire insulte directement un usager, tient des propos discriminatoires durant son service ou publie sur un réseau social des messages accessibles au public, le lien avec ses fonctions est évident. L'administration peut alors soutenir que ces comportements portent atteinte à la confiance que les citoyens doivent avoir dans le service public. Mais le cas devient beaucoup plus délicat lorsqu'il s'agit d'une conversation privée. Imaginons un échange entre collègues. Aucune personne extérieure n'est présente. Les personnes évoquées sont absentes. Les mots employés sont grossiers, parfois méprisants, peut-être même moralement condamnables. Pourtant, ils ne sont adressés à personne. Ils relèvent davantage du commentaire que de l'agression. Il ne s'agit ni d'une intervention publique, ni d'une prise de position officielle. Et dans une telle hypothèse, ce n'est plus vraiment le comportement professionnel qui est en cause. C'est l'expression spontanée d'opinions personnelles dans un cercle fermé. Le droit disciplinaire peut-il alors pénétrer aussi profondément dans la sphère privée? La question devient encore plus sensible lorsque les propos n'ont pas été rapportés par un témoin, mais par un équipement d'enregistrement administratif. Par exemple, une caméra piéton dont le déclenchement serait intervenu à l'insu du fonctionnaire. Car, même avant d'examiner le contenu des paroles, il faut s'interroger sur la manière dont elles ont été découvertes. Le droit au respect de la vie privée ne s'arrête pas aux portes de la fonction publique. Un policier demeure un citoyen. Même dans un cadre professionnel, il peut légitimement attendre qu'une conversation non destinée à être diffusée conserve une certaine confidentialité. L'administration pourrait certes soutenir que les propos révèlent un état d'esprit incompatible avec les exigences de la fonction. Mais la défense rétorquera que l'on ne saurait déduire l'aptitude professionnelle d'un individu sur des paroles captées accidentellement au cours d'un échange informel. Le débat devient alors particulièrement délicat. Sanctionne-t-on une faute disciplinaire réelle ou bien une opinion privée que le hasard technologique a révélée? Car il existe une différence essentielle entre un comportement dirigé vers autrui et une conversation tenue entre personnes partageant un même espace de parole. Dans le premier cas, l'atteinte est objective. Dans le second, on risque de glisser vers une police des convictions. Il ne faut pas se tromper de perspective. Ce qui est en cause n'est pas l'approbation des propos. Des paroles grossières ou méprisantes peuvent être moralement détestables. La question est de savoir si leur seule existence, découverte par un enregistrement non recherché par les interlocuteurs, suffit à justifier une sanction publique. Une démocratie libérale répond généralement avec prudence. Elle admet que certains propos sont si graves qu'ils peuvent révéler une incompatibilité avec l'exercice de certaines fonctions. Mais elle exige également que soit respectée une frontière entre l'espace professionnel et l'espace de liberté personnelle. Au fond, cette affaire illustre une interrogation contemporaine plus vaste. Que devient la liberté de parole lorsque les technologies permettent d'enregistrer ce qui n'était destiné à personne d'autre qu'au présent? Que penser d'un journaliste qui avoue froidement son hostilité à l'égard d'une personnalité politique? Si cet aveu est exprimé dans la sphère privée, on ne saurait le sanctionner. Le danger n'est pas seulement disciplinaire, il est philosophique. Une société ne devient pas plus libre parce qu'elle découvre tout. Elle demeure libre lorsqu'elle accepte que toute parole regrettable ne soit pas nécessairement une faute et que toute faute présumée ne mérite pas automatiquement une sanction. Autrement dit, entre l'indignité morale d'un propos et sa répression juridique, il existe encore, heureusement, un espace de liberté. À la semaine prochaine.
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L'ange du Seigneur annonce à Marie qu'elle serait la mère du Sauveur, et elle conçut du Saint-Esprit. Voici la servante du Seigneur, qu'il me soit fait selon ta parole. Et le Verbe s'est fait chair, et il a demeuré parmi nous. Je vous salue Marie, pleine de grâce. Le Seigneur est avec vous. Vous êtes bénie entre toutes les femmes, et Jésus, le fruit de vos enfants,

0: Que ta grâce, Seigneur, se répande dans nos cœurs. Par le message de l'ange, tu nous as fait connaître l'incarnation de ton Fils bien-aimé. Conduis-nous par sa passion et par sa croix jusqu'à la gloire de la résurrection. Par le Christ, notre Seigneur. Amen.
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2: Bonjour à toutes et à tous, il est 12h à la pendule de Présence, nous sommes le vendredi 18 septembre, bienvenue à tous ceux qui nous rejoignent, nous allons passer une heure ensemble depuis nos studios de Lourdes pour ce Présence Midi qui va débuter dans quelques instants avec la chronique verte de Benoît Guillard. Nous serons en compagnie de sœur Isabelle, direction pour cela le centre Assomption. Elle nous fera une belle proposition en droite ligne de l'encyclique Laudato Si. Le coup de cœur en librairie cette semaine avec Nicolas Dargegène. Il nous parlera d'un livre de Corentin Dugast à la découverte d'un saint qui nous vient des Amériques. Les informations régionales, ce sera aux alentours de 12h35. Un petit peu de retard, ne vous inquiétez pas, elles viendront quand même. Et puis la chronique solidaire fera son apparition avec Anne Deslois. Aujourd'hui, direction la cité secours, la cité Saint-Pierre, sur les hauteurs de Lourdes, à la rencontre de son aumônier, Jean-François Penouette. Et enfin, l'auteur qui a écrit sur nos belles Pyrénées et qui nous sera fait découvert par Catherine Albrecht ce vendredi, c'est Albert de Franqueville. Voilà le programme de ce Présence Midi. Nous le débutons immédiatement, si vous le voulez bien, avec les titres des informations qui nous sont présentées par Éric Leclerc.
3: Un collectif aveyronnais dit non à l'implantation de poteaux téléphoniques dans le cirque de Saint-Paul-de-Fonds. Ce collectif d'habitants de la commune du Viala, du Pas-de-Joux, s'est formé suite au projet d'implantation de 80 poteaux sur 4 km pour amener la fibre optique sur le site de l'Institut National de Recherche pour l'Agriculture, l'Alimentation et l'Environnement. Loin de douter de la nécessité de relier la ferme de l'INRAE à la fibre optique, je cite le collectif, ce dernier rejette le choix arrêté par la communauté de communes Larzac-Vallée, le Sieda et l'opérateur Orange d'utiliser une implantation tout au long du cirque de Saint-Paul et demande un enfouissement total de la ligne. Le collectif a lancé une pétition. Dans une semaine, jour pour jour, le pape Léon XIV arrivera en France. Sa visite se fera en 3 étapes, tout d'abord à Paris, puis à Lourdes et à Metz. À Lourdes, justement, pour permettre à chacun de vivre cette journée dans les meilleures conditions, des moyens exceptionnels vont être déployés. Plus de 3,7 millions d'euros seront nécessaires pour financer les installations techniques, la sonorisation, les écrans géants, les dispositifs de sécurité, l'accueil des pèlerins, des bénévoles et des médias, ainsi que la préparation des célébrations. Pour vous donner une idée, en quelques chiffres, plus de 10 km de barrières sécurisées, plus de 2000 bénévoles mobilisés, environ 10 écrans géants, une sonorisation renforcée, la présence de près de 1500 prêtres attendus. La 43e édition des Journées européennes du patrimoine se déroule ce week-end avec deux thèmes, patrimoine de la photographie et patrimoine en péril, raviver, résister et réimaginer. En Occitanie, plus de 3300 événements sont proposés dans toute la région répartis dans 1900 sites participants. Le programme compte notamment plus de 300 premières participations et 500 ouvertures exceptionnelles qui permettront au public de découvrir de nouveaux lieux ou d'accéder à des espaces habituellement fermés.
2: Merci Éric Leclerc, on se retrouve aux alentours de 12h30 pour faire le point complet de l'actualité.
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2: Et nous retrouvons comme tous les vendredis la chronique verte de Benoît Guillard.
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5: Chers auditeurs de Radio Présence, bonjour. Nous nous retrouvons cette semaine encore pour la chronique verte de Benoît Guillard. Je suis aujourd'hui à Lourdes parce que j'étais interpellé par un petit flyer qui commence à se connaître sur le diocèse. Et ce flyer traverse aussi la thématique que nous partageons depuis ce début du mois de septembre, à savoir spiritualité et écologie. Et dans ce flyer, j'ai vu qu'il était proposé à tout type de personnes, presque un parcours pour découvrir la foi. Et justement, je trouve que la démarche est à la fois engageante, performante, intéressante, j'avais envie d'en savoir un peu plus. Et donc, je suis avec Sœur Isabelle qui a travaillé autour de ce parcours, et j'avais envie que Sœur Isabelle témoigne à la fois de qui elle est, pourquoi ce parcours et comment ça traverse effectivement la vision de la création, la vision de l'écologie intégrale sur ce diocèse. Bonjour Sœur Isabelle, deux mots de présentation.
6: Bonjour, je suis donc Sœur Isabelle, religieuse de l'Assomption, ici à Lourdes depuis maintenant un an. Et nous avons ici une maison d'accueil qui accueille les pèlerins, qui propose des retraites spirituelles, des haltes spirituelles et des formations. Nous avons voulu renouveler un peu notre programme de formation à partir, comme disait Benoît à l'instant, du projet Laudato aussi qui irrigue le projet de la maison, donc les quatre relations, la relation à soi, relation à l'autre, relation à la création et relation à Dieu.
5: Juste, Sœur Isabelle, pour nos auditeurs, peut-être simplement, je reprends le thème que vous avez inscrit sur la première page du flyer, trois week-ends pour découvrir la foi. Je pense que c'est ce qu'il faut lire. Et donc, nous dire de quoi ça cause, tout simplement.
6: Oui, en effet, trois week-ends, sachant que chaque week-end est suivi de quatre conférences visio en soirée. Nous avons voulu quelque chose qui soit à la fois léger et souple pour des personnes dont les vies sont souvent très chargées et qui dure donc d'octobre au mois de mai.
5: Les dates sont connues déjà, on peut peut-être les donner aux auditeurs. Donc ce serait le 17-18 octobre pour la première approche, le 16 et le 17 janvier 2027 pour la deuxième et le 1er 2 mai 2027 pour la troisième et ensuite 4 soirées, c'est bien cela.
6: 4 soirées après chaque week-end, donc ça fait 12 soirées dans l'ensemble. Peut-être vous parler des personnes que cela concerne, pour mieux, avant d'annoncer les thèmes. Alors, on entend beaucoup dans les journaux, les médias, et on fait l'expérience ici à Lourdes, de plus en plus de personnes arrivent ici, un peu parfois perdues, égarées, avec un désir d'approfondir la foi, mais avec une certaine timidité, voire honte parfois, à l'air de dire « Oh, je ne sais plus rien, c'est trop loin. » Et voilà. Et dans la maison, nous sommes très touchés par ces personnes, au fond, qui renouvellent notre propre foi également, la fait revivre à frais nouveau. Et nous nous sommes dit « Tiens, quel genre de proposition pourrions-nous faire ?» Donc, il s'agit donc de personnes en recherche, des recommençants, des catéchumènes, jeunes ou adultes, des néophytes, et tous ceux qui désirent approfondir leur foi, ainsi que, on l'a élargi aux acteurs pastoraux qui sont côte à côte avec des personnes de ce genre et qui parfois sont démunis, parce que le risque, c'est toujours d'avoir un vocabulaire un peu trop jargonnant, trop ecclésial, et comment faire pour pouvoir les rejoindre tout simplement et les accueillir tels qu'ils sont.
5: Alors, Sœur Isabelle, ce que je comprends, c'est que ça s'est ouvert à tout le monde pratiquement, parce que chacun est peut-être en chemin. Peut chercher des éléments concrets sur ce qu'il va mettre derrière le mot foi, et c'est aussi peut-être le moyen justement d'apporter ses propres réponses à ce que peut être pour moi ma foi.
6: Oui, et ce que vous dites me fait penser à une personne que j'ai rencontrée lors d'une formation qui accompagne la pastorale du deuil. Et en m'écoutant, elle disait « Mais au fond, c'est ce dont j'ai besoin, c'est de trouver le langage pour m'adresser à des personnes qui viennent à moi, qui n'ont aucune notion. » Et voilà. Et elle s'est trouvée en difficulté, ce qui est bien compréhensible. Alors donc, ces trois week-ends dont vous parliez, le premier, donc du 17-18 octobre, s'intitule « La foi chrétienne, c'est quoi ?»

0: Le week-end se passe dans cette maison, donc où il y a une équipe sœurs et laïques et une communauté religieuse. Nous vivons la lecture du temps présent et donc la liturgie du temps présent, pardon. Et donc, ce sera une manière aussi d'ouvrir nos offices, les repas. Enfin, il y a l'aspect communautaire et d'apprendre ensemble, un peu, voilà.
1: Alors, sœur Isabelle, je l'ai pas précisé, chers auditeurs, je suis au centre Assomption de Lourdes. Voilà, et sœur Isabelle est une religieuse de la congrégation des sœurs de l'Assomption, et donc c'est dans ce cadre-là que les sœurs réfléchissent et travaillent à ouvrir un petit peu cette maison dans l'esprit de Laudato Si, des quatre relations, comme elle a été précisée, et qu'aujourd'hui, en particulier, elle travaille à proposer des parcours adaptés aux besoins du temps, hein, tout simplement. Alors j'avais envie de vous poser cette question, est-ce que pour les personnes qui se sentiraient intéressées, est-ce qu'il y a des prérequis?
0: Alors, merci pour la question. Justement, il n'y a aucun prérequis. C'est un aspect important, autre que la motivation, l'intérêt, la curiosité. Et ce qui est intéressant, c'est que les portes d'entrée peuvent être très diverses. Ça peut être quelqu'un qui est beaucoup dans un engagement social, voilà, ou d'autres à l'inverse, qui est interpellé par la beauté des paysages, la douceur des Pyrénées, ou le message de Lourdes, et qui voudrait en savoir un peu plus. Et cette diversité est intéressante. Il s'agit de partir des personnes, en fait.
1: Et donc on a bien compris, ça s'adresse pratiquement à tout le monde, sans prérequis. Les dates, on les a données, je les redonnerai à la fin. Et j'avais envie de vous demander ceci, c'est comment voyez-vous aujourd'hui ce monde que vous rencontrez, vous, en tant que religieuse engagée? Comment voyez-vous le chemin dans ce contexte difficile, angoissant, même si nous, catholiques, on est quand même des acteurs d'espérance. Mais vous, comment vous le vivez? Comment vous voyez? Et quelle espérance vous avez au travers de cette proposition?
0: La question est vaste et je dirais que vous l'avez mentionné, l'anxiété, l'angoisse, très liée aussi à l'écologie qui nous entoure encore dans les événements récents et le sentiment d'impuissance dont on parle beaucoup. Et il me semble que le message à faire passer et encore plutôt à vivre ensemble, c'est l'espérance. Et donc c'est un peu toutes les paraboles dont on parle, la graine qui pousse toute seule, le mauvais grain livré et le bon grain sont très suggestifs pour moi et disent beaucoup que on ne pourra s'en sortir qu'en faisant des choses ensemble et pas isolés. Il y a une chose qui nous est de notre responsabilité propre peut-être, c'est notre ancrage en Jésus-Christ en qui nous croyons, et ça je sens que c'est une responsabilité importante parce que ne pas tomber dans l'activisme et en même temps, et surtout le faire avec d'autres. Et ici pour nous, et bien sûr nous sommes ancrés dans un diocèse, nous désirons travailler ensemble avec les acteurs, aussi sommes proches du sanctuaire, aussi créer des ponts et aussi avec des associations, des ONG, enfin, ou des maraîchers. Voilà, nous désirons ce réseau.
1: Alors en vous écoutant, puisque moi-même je vis dans ce diocèse et je vois effectivement depuis un an tout ce travail, toutes ces réflexions de reconstruction des paroisses, le passage de 33 paroisses à 11 paroisses, c'est un chantier phénoménal, et je perçois aussi tout l'intérêt du diocèse, et je pense que vous le partagez avec les gens qui sont chargés de cette mission-là sur le diocèse, tout l'intérêt du diocèse de pouvoir proposer des temps de ce type pour pouvoir appeler des laïcs, puisque le contexte fait que la disparition progressive des prêtres fait que chacun, prêtre, prophète, roi, on doit investir plus de temps, et donc ça répond aussi à cette question-là aussi.
0: Oui, absolument. Et ce que vous dites me fait penser à un point précis. C'est par exemple, nous avons beaucoup besoin d'accompagnateurs spirituels ou de personnes capables d'écouter. C'est proche, mais c'est pas tout à fait la même chose. Et nous sommes proches, par exemple, de Cotopaxi, et je sais que le diocèse propose aussi une équipe pour former des accompagnateurs. Et ça nous semble très important, et on serait très heureux d'avoir une petite équipe d'écoutants, d'accompagnateurs. Nous ne sommes pas suffisants, en fait, ici, nous, sœurs, même si laïcs aussi nous aident. Ça, c'est un des aspects, mais pour toutes les formations, nous aimons travailler sœurs et laïcs ensemble. Oui.
1: Alors, je pense que donc, quand une personne va s'inscrire dans cette démarche, elle s'inscrit dans la durée, c'est-à-dire qu'il s'agit

0: Je dis pas de venir une fois, puis repartir, et puis revenir une deuxième fois, ou pas venir que du tout, même malgré ce que j'ai inscrit. Je suppose qu'il y a quand même un chemin qu'il faut emprunter, ça nécessite un engagement.
1: Oui, ça, la question est importante. Autant il n'y a aucun prérequis, autant là, il nous semble que le parcours a un sens à partir du moment où on participe aux trois week-ends et aux soirées. Hein, alors, tout ça se fait dans le dialogue, mais la participation aux trois week-ends sont indispensables, oui.
0: Et alors, je pense justement aux équipes d'animation paroissiale, par exemple, qui peuvent être en phase de constitution ou en réflexion ou en dynamique de vivre ensemble, qui auraient envie de venir à ce type de formation. Ça, c'est aussi adapté pour ce public-là?
1: Oui, absolument. Et vous me faites penser à une chose importante. C'est très intéressant de venir à deux, trois personnes. D'ailleurs, il y a un petit prix digressif quand on vient un peu plus nombreux. Et de ne pas repartir seul. Parce que si on repart seul, surtout dans un milieu rural, et qu'on revient enthousiaste par ce qui a été vécu, et ça tombe un peu à l'eau une fois qu'on est sur place, c'est tout à fait naturel. Alors que si on revient chez soi à deux ou trois, on a une dynamique. Quand c'est possible, est-ce que la paroisse peut soutenir un peu financièrement ou le diocèse? Ce serait intéressant aussi.
0: D'accord. Alors, pour être pratico-pratique, moi, je reformule pour vous, chers auditeurs. Donc, Sœur Isabelle propose, dans le cadre des travaux qu'elle mène au sein de la maison Assomption de Lourdes, trois week-ends pour découvrir la foi. Donc, un parcours pour prendre le temps de chercher, de comprendre et d'approfondir sa foi chrétienne dans un climat fraternel et ouvert à tous. Hein. Ces trois week-ends, je le répète, sont les 17-18 octobre 2026, sur cette question, la foi chrétienne c'est quoi? Le 16-17 janvier 2027, pourquoi la Bible est-elle importante? Les 1er et 2 mai 2027, comment les chrétiens prient-ils? Et enfin, à chaque fois, des soirées, donc 4 soirées en visio de 20h à 21h30 entre les week-ends. Voilà, et effectivement, ça a un coût. Hein, je crois que, chers auditeurs, c'est un coup, et comme l'a dit Sœur Isabelle, ce coup, si vous êtes venu à plusieurs, je pense qu'effectivement, il peut vous être déduit d'une quelque remise, puisque le coût entend bien au-delà de la formation, les hébergements, la restauration, et donc on peut dire le chiffre global?
1: Oui, bien sûr. Oui, le chiffre est de 490 euros. Alors, ça comprend, comme vient de le dire Benoît, les trois week-ends, donc la pension complète, et également les visios, les soirées.
0: Alors, pour s'inscrire, on fait comment, Sœur Isabelle?
1: Vous pouvez envoyer un mail à la réservation. D'accord. Alors, c'est réservation@assomption-du6lourdes.com. Le numéro de téléphone du centre, c'est le 05 62 94 39 81. Et il s'agit de trois week-ends pour découvrir la foi.
0: Et alors, pour les gens qui veulent plus d'informations, parce que là c'est court, ils peuvent appeler à ce numéro pour se faire envoyer le flyer?
1: Absolument, oui, vous dites bien. Vous pouvez demander soit Cécile, la directrice de la maison, ou moi-même, Sœur Isabelle.
0: Dernière petite question, par rapport à tout le travail que vous menez, chère sœur, et avec cette belle mission de la Congrégation des Sœurs de l'Assomption, peut-être nous dire et dire à nos auditeurs en quoi justement ce travail reflète votre charisme, votre engagement?
1: Il reflète, oui, notre engagement dans le sens où notre fondatrice avait comme charisme l'éducation au sens large, l'éducation du cœur, de l'intelligence et de la foi. Et comment chacun de nous avons une mission sur la terre, et donc comment la découvrir, comment on la reçoit de Dieu.
0: Merci infiniment, chère sœur Isabelle. Chers auditeurs, je vous encourage à être curieux, à pousser cette porte pour aller un peu plus loin dans la formation et la recherche de votre foi. Et puis, merci infiniment de m'avoir accueilli ici et à bientôt.
1: Merci Benoît, merci à chacun.
0: Au revoir.
2: Et si vous n'avez pas eu le temps de noter les contacts pour vous inscrire à ces sessions, vous pouvez vous rendre sur le site de Radio Présence. Vous trouverez la chronique verte de Benoît Guillard avec en illustration la photo de ce flyer sur lequel sont indiqués numéro de téléphone, contact, etc. Tout ce que vous avez besoin pour vous inscrire. On se retrouve dans quelques instants avec le coup de cœur en librairie.

0: chanteur Vianney sur Présence à 12h22.
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0: C'est l'heure du coup de cœur en librairie. Cette semaine, Nicolas Dargegène nous propose de faire une belle rencontre avec un bienheureux qui nous vient des États-Unis.
2: Bonjour à tous. Je voudrais aujourd'hui vous présenter un livre qui vient tout juste de sortir. Bienheureux Fulton G. Sheen, l'apôtre des médias, écrit par Corentin Dugast et édité par Salvatore. Fulton Sheen était un prélat américain, évêque auxiliaire de New York de 1951 à 1966, puis évêque de Rochester de 1966 à 1969. Il sera béatifié le 24 septembre 2026. Corentin Dugast nous offre une biographie en français de ce grand homme qui a été si important. Enfin, nous allons pouvoir mieux le connaître. Je dis enfin parce que ce prélat américain a une importance capitale pour notre société actuelle. Nous pouvions jusqu'à maintenant lire ses propres écrits que les éditions du Laurier ont diffusés en France, mais sa vie ne nous était pas encore très connue. Je disais qu'il avait une importance capitale pour notre société, car le bienheureux Fulton a été un grand défenseur de la vie, de sa conception à sa fin naturelle, et aujourd'hui en France, comme dans le reste du monde, il est hélas important d'en parler et de la défendre. D'ailleurs, même le miracle reconnu pour sa béatification est en lien avec la défense de la vie. Corentin Dugast le rappelle dans l'introduction, cela s'est produit en 2010. Un couple décide de vivre une naissance physiologique à domicile. Malheureusement, l'accouchement est compliqué, trop long, et le petit naît déjà mort, asphyxié, son cœur à l'arrêt depuis plusieurs minutes. Ses parents, qui avaient développé une dévotion à Fulton Sheen pendant la grossesse, décident alors de poser une relique de sa soutane sur le petit corps sans vie, et prient. Une heure plus tard, oui une heure, son cœur se met à battre et le petit commence à pleurer, il est en vie. Mais qui était finalement ce nouveau bienheureux? Oui, car nous le connaissons peu en France. On connaît sa silhouette et sa tête de jeune acteur américain, à la coiffure parfaite et aux yeux perçants. Mais que savons-nous d'autre réellement de sa vie? C'est justement l'intérêt de ce livre. Corentin Dugast nous permet de le connaître un nouveau saint. Fulton John Sheen est né le 8 mai 1895 à El Paso, dans l'Illinois, dans une famille catholique d'origine irlandaise. Il entre au séminaire en 1917 et est ordonné prêtre le 20 septembre 1919. En 1921, il part pour Louvain, en Belgique, où il soutient sa thèse en philosophie. Il reste en Europe quelques années, c'est à ce moment-là qu'il vient pour la première fois à Lourdes. Il gardera un grand attachement pour notre cité mariale. Il y reviendra plus de 30 fois, accompagnant de nombreux groupes. Il revient aux États-Unis en 1926. À ce moment-là, aux États-Unis, se développent des grandes prédications radiophoniques, très souvent faites par des pasteurs protestants. Il fallait que les catholiques soient présents dans les médias. Corentin Dugast l'écrit, il fallait que des prêtres prennent au sérieux cette terre à évangéliser, comme aujourd'hui les catholiques prennent au sérieux les réseaux sociaux, nouvelle terre de mission. C'est une époque complexe, car beaucoup de télé-évangélistes utilisent le Christ et l'Évangile pour faire fortune sur le dos des pauvres gens. En 1928, Fulton est invité à prêcher des sermons dominicaux à la radio. Il se fait remarquer, sa voix captive. Il va de plus en plus être connu. Ses tribunes vont lui permettre d'aborder des sujets importants. Il critique le communisme, l'ultralibéralisme. Il va prendre tout le temps la défense de l'Église, se positionnant derrière les déclarations du Saint-Pierre. Comme l'écrit Corentin Dugast, la tentation est grande à toutes les époques de vouloir faire une religion à sa propre sauce, comme on dit. Mais les vérités éternelles sont éternelles. C'est précisément la force de l'Église catholique, et c'est la force même de la parole de Fulton. Il va commenter l'actualité politique avec la vision de l'Église. C'est l'époque de la montée du fascisme, le développement du communisme. Il n'aura pas peur de dénoncer ce genre de système. Dans le fascisme, il dit, comme dans le communisme, la tendance est d'absorber l'individu dans l'État, de faire du citoyen le quasi-esclave d'un gouvernement riche et fortement centralisé, et de le dépouiller, un à un, de sa liberté et de ses droits à l'action individuelle. En 1940, dans un discours, il dénonce à nouveau ce qu'il pense être les deux plus abominables régimes du XXe siècle, le nazisme et le communisme. Le régime anti-Dieu est toujours un régime anti-humain. Qu'est-ce qui le prouve plus clairement que le fascisme rouge du communisme et le fascisme brun du nazisme, qui, en niant l'esprit de Dieu comme source des droits de l'homme, font de l'État cette source unique? Or, si l'État est le dispensateur des droits, alors l'État peut les reprendre. Il demeure éternellement vrai que la perte de Dieu est le commencement de toute tyrannie. La religion catholique est en hausse à ce moment-là aux États-Unis. L'Église reprend du terrain. Les programmes radio de Fulton Sheen sont non seulement très pédagogiques pour ceux qui ne sont pas catholiques, mais ils nourrissent la ferveur de ceux qui s'étaient un peu endormis. En 1947, la population catholique des États-Unis a augmenté de 807 524 individus. Sans doute, les conseils du bienheureux Fulton ont participé à cet élan. Lorsqu'on lui demande comment connaître Dieu, il ne donne qu'un seul conseil. C'est chercher l'intimité avec le Christ, c'est prier. Comme il le dit, si vous souhaitez connaître Dieu, il n'y a qu'une seule manière de faire, agenouillez-vous. Il va ensuite développer aux États-Unis la propagation de la foi de Pauline Jaricot en devenant directeur national. En février 1952, alors qu'il a été nommé évêque, il devient présentateur de télévision. Ce nouveau média se développant partout et très rapidement. Une émission voit le jour, elle s'appelle « La vie vaut la peine d'être vécue ». Une émission de 30 minutes avec 20 minutes d'enseignement et 10 minutes de questions-réponses. Il souhaite offrir le meilleur du catholicisme à ses téléspectateurs. Il le dit lui-même, le but sera d'apporter le réconfort, la guérison et l'espérance au cœur, la vérité et la lumière aux esprits, la bonté, la force et la résolution aux volontés. L'émission connaît un très grand succès. Fulton fait partie des 10 personnalités préférées des Américains à ce moment-là. Son émission va durer jusqu'en 1957. Il aura touché 30 millions d'auditeurs chaque semaine. Ce que l'on apprend avec ce livre, c'est que Fulton Sheen a beaucoup souffert. Il a été contraint d'arrêter son émission suite à un différend avec son archevêque. Il est alors nommé évêque de Rochester, mais cela ne se passera pas très bien. Il revient à New York, il découvre que le monde change, et ce changement touche également l'Église. Une mauvaise interprétation de Vatican II, les paroisses qui renient leur passé, qui jettent les statues, les ornements, mais aussi le développement du relativisme sur les questions du bien et du mal. Tout cela, Fulton en est témoin, et il luttera contre, lui qui avait participé au concile. Il va alors prendre la parole pour défendre ce qu'il considère comme des abus de l'époque. Et puis en 1973, l'avortement est légalisé. Fulton se fit alors la voix des vies sans voix, un défenseur acharné de l'enfant à naître. Il prêche à temps et à contre-temps. Il est moins écouté, mais qu'importe, il n'a pas peur. Il meurt en 1979. Et aujourd'hui, alors pourquoi le béatifier? Quel message a-t-il à nous donner? Quel héritage? Eh bien justement, il est l'exemple de celui qui témoigne, de celui qui n'a pas peur d'aller contre l'air du temps pour appeler le message des évangiles. Il est celui qui a été un missionnaire moderne, se servant des technologies modernes de son époque pour parler au cœur et témoigner. Voilà pourquoi il y avait une certaine nécessité à ce qu'il soit béatifié, et ce sera donc fait jeudi 24 septembre. Bienheureux Fulton G. Sheen, l'apôtre des médias, écrit par Corentin Dugast et édité par Salvatore, est disponible à la librairie de la Grotte à Lourdes et dans toutes les librairies.
0: Merci Nicolas Dargegen, on vous retrouvera dans une quinzaine de jours. D'ici là, on peut toujours se rendre sur le site de la radio, radioprésence.com, pour retrouver votre chronique. Dans quelques instants, le journal, juste après Eddie Mitchell. On est bien sur Présence et merci d'y être.

0: Eddie Mitchell sur Présence, couleur mentale.
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0: 12h34 à la pendule de Présence. Nous sommes en plein cœur du Présence Midi. À suivre dans quelques instants, nous allons retrouver la chronique solidaire de Anne Deslois. Elle sera en compagnie de l'aumônier de la cité Saint-Pierre, la cité secours du Secours catholique, créée par Jean Rodin à Lourdes, Jean-François Pénouette. Et puis l'auteur qui a écrit sur nos belles Pyrénées à l'honneur ce vendredi, ce sera Albert de Franqueville et ce sera en compagnie de Catherine Albrecht. Voilà le programme à suivre dans quelques instants sur Présence, juste après le journal de la mi-journée avec Éric Leclerc.
2: Bonjour, un collectif aveyronnais dit non à l'implantation de poteaux téléphoniques dans le cirque de Saint-Paul-de-Fonds. Ce collectif d'habitants de la commune du Viala, du Pas de Jau, s'est formé suite au projet d'implantation de 80 poteaux sur 4 km pour amener la fibre optique sur le site de l'Institut National de Recherche pour l'agriculture, l'alimentation et l'environnement. Loin de douter de la nécessité de relier la ferme de l'INRE à la fibre optique, je cite le collectif. Ce dernier rejette le choix arrêté par la communauté de communes Larzac-Vallée, le Sieda et l'opérateur Orange d'utiliser une implantation tout au long du cirque de Saint-Paul et demande un enfouissement total de la ligne. Le collectif a lancé une pétition. Un bras élévateur articulé de 45 mètres devant la cathédrale Saint-Étienne à Toulouse mercredi dernier. Une présentation technique s'est déroulée avec les équipes des sapeurs-pompiers de la Haute-Garonne qui ont pu faire un test à proximité de lieux historiques de Toulouse, dont le parvis de la cathédrale Saint-Étienne. Cette mise en situation permet aux sapeurs-pompiers d'étudier de potentielles options complémentaires dans leur mission de sécurisation d'édifices patrimoniaux aux caractéristiques singulières comme les cathédrales, notamment via les plans de sauvegarde des biens culturels inclus aussi l'évacuation et la protection des œuvres en cas de sinistre. Dans une semaine, jour pour jour, le pape Léon XIV arrivera en France. Sa visite se fera en trois étapes, tout d'abord à Paris, puis à Lourdes et à Metz. À Lourdes, justement, pour permettre à chacun de vivre cette journée dans les meilleures conditions, des moyens exceptionnels vont être déployés. Plus de 3,7 millions d'euros seront nécessaires pour financer les installations techniques, la sonorisation, les écrans géants, les dispositifs de sécurité, l'accueil des pèlerins, des bénévoles et des médias, ainsi que la préparation des célébrations. Pour vous donner une idée, en quelques chiffres, plus de 10 km de barrières sécurisées, plus de 2000 bénévoles mobilisés, environ 10 écrans géants, une sonorisation renforcée, la présence de près de 1500 prêtres attendus. En 2025, selon l'INSEE, le 31e régiment du génie de Castelsarrasin dans le Tarn-et-Garonne employait 1160 salariés, essentiellement de jeunes militaires. C'est le troisième employeur du département du Tarn-et-Garonne. Son implantation génère l'équivalent de 300 emplois supplémentaires dans le département et dans ceux limitrophes du fait de la consommation courante des salariés et de leurs familles. Au total, 1460 emplois et 2910 personnes sont liées au régiment. Cette influence économique et démographique est très marquée dans la vingtaine de communes autour de Castelsarrasin, correspondant à la communauté de communes Terre des Confluences. Dans ce territoire, une personne sur 20 et un emploi sur 10 sont liés au régiment. La 43e édition des Journées européennes du patrimoine se déroule ce week-end avec deux thèmes, patrimoine de la photographie et patrimoine en péril, raviver, résister et réimaginer. En Occitanie, plus de 3300 événements sont proposés dans toute la région, répartis dans 1900 sites participants. Le programme compte notamment plus de 300 premières participations et 500 ouvertures exceptionnelles qui permettront au public de découvrir de nouveaux lieux ou d'accéder à des espaces habituellement fermés.
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4: Bonjour à toutes et à tous. Bienvenue dans Solidairement Vôtre, le rendez-vous consacré à celles et ceux qui font vivre la fraternité au quotidien. Aujourd'hui, nous nous intéressons à un thème profondément actuel, la dignité des personnes les plus fragiles, à la lumière des enseignements du pape Léon XIV. Pour en parler, j'ai le plaisir d'accueillir le père Jean-François Pénouette. Bonjour Jean-François.
5: Bonjour.
4: Vous êtes l'aumônier de la cité Saint-Pierre à Lourdes, un lieu d'accueil fondé pour que chacun, quelles que soient ses difficultés, puisse retrouver un espace de paix, de fraternité et d'espérance. Alors, merci d'avoir accepté notre invitation. À l'occasion de la venue du pape en France fin septembre, je vous propose de découvrir ou de redécouvrir quel regard porte-t-il sur les personnes pauvres. Que pouvez-vous nous en dire ?
5: Eh bien, je crois que le pape Léon XIV, dans la continuité d'ailleurs du pape François, ne porte pas un regard, j'allais dire, de surplomb sur les pauvres. C'est-à-dire, oh, les pauvres, nous, on est quand même mieux et on les regarde de haut et on leur fait la charité, pour reprendre une expression pas belle du tout, que n'aurait pas aimé Jean Rodin d'ailleurs. Non, il porte un regard positif. C'est-à-dire que les pauvres ont aussi quelque chose à nous donner. Nous, peut-être, on a quelque chose à partager avec eux, mais eux aussi ont des richesses à nous partager.
4: Alors justement, ce que vous dites là, c'est on sent bien que le Secours catholique nous rappelle souvent que les personnes en situation de pauvreté sont aussi porteuses de talents, d'expériences et de solutions. Alors, à la Cité Saint-Pierre, comment cette dignité se vit-elle au quotidien ?
5: Eh bien, la Cité Saint-Pierre donc accueille, comme vous l'avez dit, des personnes qui sont en situation de précarité. Et elle a été fondée pour ça, dans ce que voulait Bernadette d'ailleurs, que tout le monde puisse venir à Lourdes. Et chez nous, ça s'incarne ou ça se vit par l'accueil de groupes, de personnes en précarité, mais aussi par quelque chose de merveilleux. Enfin, ça fait 4 ans que j'y suis, moi. C'est le service de personnes bénévoles qui souvent ont été des gens qui ont été accompagnés par le Secours catholique à un moment de galère dans leur vie et qui viennent bénévolement donner du temps pour servir, que ce soit à la plonge, que ce soit au ménage, que ce soit dans l'entretien des espaces verts. Et je crois que ça, c'est une grâce extraordinaire que, justement, des gens qui ont connu la pauvreté et la précarité, ou qui la connaissent encore par d'autres biais, des addictions, des souffrances, des blessures, etc., peuvent aussi donner quelque chose. Et c'est un beau service aussi que rendent, je crois, les personnes qui sont salariées, qui sont chargées, justement, non pas de distribuer le travail comme un patron répartit le travail, mais aussi de susciter le service que peuvent rendre ces personnes qui viennent bénévolement.
4: Alors, le pape Léon XIV y parle souvent d'une église proche des plus fragiles. Qu'est-ce que ça signifie, justement, cette proximité ?
5: La proximité, justement, pour l'église, c'est quelque chose d'essentiel. Il y a le psaume, je crois, qui est le psaume 44, qui dit « Un pauvre crie, le Seigneur entend ». Alors l'Église, elle est là pour mettre en communication l'humanité et puis Dieu, hein, mais ça se fait par la prière, bien sûr, essentiellement, mais la prière ne peut pas se séparer d'un engagement au service des pauvres et avec eux. Et ça, c'est quelque chose de fondamental, je crois, qu'on redécouvre dans une église où on sait bien ses fragilités aussi, ses pauvretés dans notre église, mais qu'elle ne se crispe pas sur son fonctionnement interne. Elle retrouvera sans doute du dynamisme et puis de la joie aussi à être en contact avec des personnes en précarité parce que ces personnes lui apprendront aussi l'évangile.
4: Oui, on entend bien à travers ce que vous nous dites que vous vivez dans le quotidien. Alors, ça peut être ici à la Cité Saint-Pierre, mais dans bien d'autres lieux proposés par le Secours catholique. Combien il est important de créer des liens et de, en quelque sorte, de vivre l'évangile vraiment dans son quotidien. Est-ce qu'il y a actuellement, peut-être, dans ce que vous connaissez au niveau de la Cité Saint-Pierre, des personnes qui témoignent vraiment d'une résurrection, de dire combien ce lieu et l'action que vous portez les a aidés à retrouver de la dignité humaine?
5: Oui, tout à fait. Moi, je suis au service un peu de cette cité là depuis 4 ans. Et des personnes reviennent régulièrement. Ce qui est un bien, ce qui n'est pas sans poser de questions non plus, mais c'est pas le lieu ici de développer ça. Je pense à une personne en particulier qui a été quand même marquée beaucoup par des addictions profondes à l'alcool, etc., qui a connu des drames dans sa vie personnelle, un enfant tué au Liban, etc., qui était militaire, et puis une rupture sentimentale. Il avait plongé complètement dans l'alcool, cette personne. Et ici, depuis qu'elle vient à la cité Saint-Pierre, c'est un homme, il dit « Ici, je me suis remis debout. Je me suis remis debout. » C'est-à-dire qu'il est donc abstinent pour le moment, et c'est pour ça qu'on est vigilant sur justement la gestion de l'alcool dans la cité, parce qu'il faut permettre aussi à des personnes qui se redressent de ne pas être sans arrêt tentées de rechuter, même si on aime bien un petit verre de rouge pour le fromage. Voilà. Mais je repense à l'année du jubilé, où on avait décliné la thématique à la cité sur une belle fresque, pèlerin d'espérance, témoin de résurrection, pluriel, on avait mis. Au pluriel. Parce qu'ici, nous, depuis 70 ans, donc la cité existe, 71 cette année, on voit des gens se remettre debout. Alors, il y a des grands miracles à Lourdes, ici, mais il y a aussi de petits miracles au quotidien de gens qui se redressent.
4: Le pape Léon XIV insiste souvent sur une culture de la rencontre. Donc, ce beau lieu de rencontre qu'est la cité Saint-Pierre est vraiment c'est significatif, disons, la rencontre par là. Mais pour vous, qu'est-ce que ça signifie, justement, cette expression « culture de la rencontre » dans le contexte évangélique, bien sûr.
5: Culture de la rencontre, ça veut dire, je prends une expression un peu compliquée peut-être, entrer en réciprocité. C'est-à-dire que la rencontre, c'est pas seulement du tourisme. Je vais voir un peu Pierre, Paul ou Jacques parce que j'ai envie de connaître, bon, comme quand je suis touriste. Mais c'est d'entrer dans l'écoute de l'autre qui a aussi des choses à m'apprendre. Et ça, c'est quand même quelque chose d'impressionnant et d'enrichissant. Et je crois que ça nous libère de bien des enfermements qu'on peut avoir. La semaine dernière, je me suis absenté. Il y avait à l'époque 12 nationalités représentées à la cité Saint-Pierre parmi les bénévoles. 12 nationalités.
4: Magnifique.
5: Oui, c'est magnifique. Et au-delà de ces nationalités, ce sont des personnes, donc, comme je le disais tout à l'heure, avec des histoires très, très différentes, avec des croyances ou des incroyances aussi. Il y a des gens qui ne... C'est pas la foi qui fait d'abord qu'ils viennent servir à la cité Saint-Pierre. C'est parce qu'il y a un lieu de rencontre. Alors après, il y a le site aussi qui nous rend service. La beauté de ce site attire des gens, leur fait du bien et nous met dans une situation, j'allais dire, presque naturelle de partage et d'écoute.
4: Alors, Père Jean-François, avant de conclure notre émission, si vous deviez vous-même retenir un message essentiel du pape Léon XIV concernant justement la mission du Secours catholique et que vous pourriez donner à nos auditeurs, quel serait-il ?
5: Je crois que ce que répète le pape à la suite de Saint Vincent de Paul, à la suite de Jean Rodin, c'est que les pauvres nous évangélisent. Les pauvres nous évangélisent. On croit souvent que évangéliser, c'est nous qui avons et qui allons porter la bonne nouvelle à ceux qui connaissent pas, comme on remplit un verre qui est vide et nous, il serait plein. Non, c'est pas du tout comme ça. C'est un échange.
4: Merci, Père Jean-François, d'avoir partagé avec nous cette réflexion. Retenons bien ce que vous nous dites. Les pauvres nous évangélisent. Donc, dans notre quotidien, dans les semaines qui vont venir, gardons au fond du cœur cette parole. Merci. Prenons le temps d'ouvrir notre regard, notre cœur à tous ceux et celles que nous rencontrerons. À bientôt sur notre antenne. Au revoir.
0: Et le Père Jean-François Penouette était au micro de Anne Deslois. On retrouve dans quelques instants Catherine Albrecht qui nous proposera une petite littérature sur nos belles Pyrénées avec Albert de Franqueville, juste après Gilberto Gil.

0: Et Gilberto Gil sur Présence.
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2: Du Pays Basque au rivage de la Méditerranée, les Pyrénées ont inspiré quantité d'écrivains célèbres. Ces monstres sacrés de la littérature évoquent avec talent les panoramas d'exception, ou leurs souvenirs d'enfance, ou leurs aventures dans les fameux sites pyrénéens. Écoutez, voyagez, rêvez, vibrez, admirez, aujourd'hui avec Albert de Franqueville et Platon de Tchihachev. À l'été 1842, le botaniste Albert de Franqueville est en train d'herboriser sur les hauteurs de Luchon lorsqu'il rencontre Platon de Tchihachev, officier russe devenu explorateur, qui prépare la conquête de l'Aneto, point culminant des Pyrénées. Enthousiasmé par le projet, il propose à Tchihachev de l'accompagner et les deux hommes quittent Luchon le 18 juillet avec leur guide. Après avoir franchi le port de Vénasque, ils passent la nuit à la Rencluse et font ensuite un long détour imposé par les guides pour éviter d'attaquer de front le glacier de funeste réputation depuis la disparition du guide Barreau, ce qui les oblige à passer une seconde nuit dans un bris de fortune sur le versant sud, dans la vallée de Valibierne. La partie supérieure du glacier franchie, un dernier obstacle inquiétant apparaît, le pas de Mahomet. De Franqueville nous livre ici l'arrivée au sommet tant convoité. Nous pensions avoir gagné le point culminant de la montagne quand nous vîmes à une quarantaine de pas de nous se dresser une dernière aiguille qui pouvait avoir 10 mètres de hauteur. Nous nous débarrassons de nos cordes et nous nous élançons comme à l'envi vers ce dernier rocher. Sur le point d'y parvenir, nous nous arrêtons frappés de stupéfaction à l'aspect du passage à franchir pour y arriver. Nous sommes séparés du pic de Netou par une arête extrêmement aiguë. À droite s'ouvre sous nos pieds un abîme au fond duquel se déroule le glacier de Coronet et les eaux noirâtres de son lac. À gauche, à une profondeur un peu moins grande, la partie orientale du glacier du Netou s'abaisse par une pente des plus rapides. Pour comble de difficultés, le sommet de cette arête est encombré de fragments de granit désagrégés par la gelée ou disloqués par les coups de foudre et très dangereux à cause de leur peu de stabilité. Ce pont de Mahomet est pourtant la seule voie qui s'offre à nous pour arriver au but après lequel nous courons depuis si longtemps. Nous hésitâmes un moment, je l'avoue, avant de nous engager sur cet étroit passage. Mais la vue de nos chasseurs qui s'avançaient d'un pas aussi ferme que s'ils eussent été sur une grande route nous engagea bientôt à les imiter. Pour nous frayer la marche, ils précipitaient dans l'abîme les quartiers de roc peu solides. Ces fragments, frappant le rocher dans leur chute, semblaient l'ébranler jusque dans ses fondements. Ils bondissaient avec violence et, rejaillissant sur le glacier, ils allaient s'engloutir dans le lac avec la rapidité et le retentissement de la foudre. Tel était pourtant le sort réservé à celui d'entre nous dont un vertige viendrait troubler la vue ou dont le pied mal assuré glisserait sur le roc. Heureusement, aucun de ces accidents ne nous arriva. Nous avançâmes peu à peu, passant nos bras par-dessus l'arête et nous soutenant avec notre bâton. Nos pieds étaient posés sur les aspérités du rocher. Ainsi, suspendus au-dessus d'un affreux précipice, nous n'avions qu'à baisser les yeux pour voir au-dessous de nous les eaux du lac de Coronet. Tandis que si nous eussions laissé échapper notre bâton, il eût été se perdre dans les crevasses du glacier de Netou. Ainsi, à cheval pour dire sur le dos de la montagne, nous ne mîmes que quelques secondes pour franchir ce dangereux passage. Enfin, nous posâmes le pied sur le pic, jusque la vierge du pas de l'homme. Nous pouvions goûter sans restriction le plaisir d'avoir réussi à conduire à une heureuse fin une expédition si souvent tentée et toujours inutilement. La joie de nos guides n'était pas moins grande que la nôtre. La fierté du brave Jean, notre guide-chef, était tout à fait risible. Il se regardait vraiment comme le Christophe Colomb de la Maladetta.
3: Mmh.
0: C'est là-dessus que s'achève ce Présence Midi de ce vendredi 18 septembre 2026. Excellent appétit à vous tous qui êtes à table sous le beau ciel de la Bigorre. J'ai eu le plaisir de partager ce moment avec vous. N'oubliez pas cet après-midi le rendez-vous de la prière à 15h30 avec la méditation du chapelet pour toutes vos intentions en direct de la grotte de Massabielle. Vous avez rendez-vous dans 3 petites minutes avec toute la rédaction française de Radio Vatican pour toute l'actualité nationale et internationale. Il ne me reste plus qu'à vous souhaiter une très très belle journée à l'écoute de nos programmes. Je vous laisse en compagnie de Lisa Egdahl.

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3: Coup d'envoi des élections législatives en Russie. Premier scrutin depuis l'invasion de l'Ukraine en 2022. Un vote acquis au parti Russie Unie de Vladimir Poutine en l'absence de véritable opposition. En Israël, ce sera dans 5 semaines les élections. Le Premier ministre lance déjà la campagne de son parti, le Likoud, et se présente comme le seul à pouvoir protéger le pays. En Côte d'Ivoire, la Côte d'Ivoire durcit la législation et son dispositif sécuritaire contre l'orpaillage illégal avec une série de mesures militaires, juridiques, sociales et environnementales. Elle ambitionne d'éradiquer le fléau dans 6 mois. Mais avant de passer à l'actualité internationale, un détour par le Vatican où le pape salue une initiative qui contribue à la construction d'une civilisation de l'amour portée par les membres du Centre d'études internationales Pape Léon XIV.
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3: Bonjour. Le Saint-Père a donc reçu ce matin une 50aine de membres du Centre d'études internationales Pape Léon XIV, un organisme de recherche, de formation et de production culturelle fondé en octobre 2025 au sein de l'Ordre de Saint-Augustin et consacré à la figure de l'enseignement de Léon XIV. Le Pape a loué la volonté du Centre d'engager le dialogue et de collaborer à tous les niveaux avec d'autres entités. Les précisions d'Augustine Asta.
4: Dans le contexte international actuel, le pape estime que la réflexion augustinienne peut nourrir une compréhension de l'amour comme principe de transformation de la vie personnelle, économique et politique. L'amour lie pour libérer, unit pour engendrer, engage pour construire, explique-t-il. Le secret réside dans le fait de marcher ensemble, toujours sans se fermer à la rencontre, même avec ceux qui sont différents et semblent penser, parler ou agir autrement, ajoute l'évêque de Rome. La voie à suivre est donc celle de la fraternité. Ce ne sont pas en effet les guerres, mais le tissage de la paix et d'équilibre juste qui engendre la civilisation avec la participation active de toutes les composantes sociales et culturelles d'une société ouverte, insiste-t-il. Le pape exhorte donc à vaincre les formes de méfiance et de résignation, même au prix d'aller à contre-courant, déclare-t-il, votre mission d'espérance consiste à promouvoir en Italie et dans le monde une formation à la vie publique et politique, comprise comme un service au bien commun, une responsabilité envers la communauté et la construction de relations fondées sur la solidarité, la justice et la paix.
3: Augustine Asta, notez que cet après-midi, le pape Léon XIV présidera à 17h30 l'Assemblée du diocèse de Rome dans la basilique Saint-Jean de Latran. Cette rencontre marquera officiellement le début de la nouvelle année pastorale. Plus d'informations à retrouver sur notre site www.vaticannews.va. À la une de l'actualité internationale, les Russes sont appelés aux urnes pour les législatives à partir d'aujourd'hui jusque dimanche. Un scrutin qui doit renouveler les 450 sièges de la Chambre basse du Parlement. Alors que le pays est entièrement engagé dans une économie au service de la guerre, le parti Russie Unie de Vladimir Poutine devrait continuer d'être largement majoritaire. Premières élections depuis l'invasion de l'Ukraine, la guerre est cependant un non-sujet de la campagne, explique Arnaud Dubien, directeur de l'Observatoire franco-russe et chercheur associé.
5: Ce qui s'est passé sur les stations-service, c'est désormais visible, perceptible, ça a des conséquences dans le quotidien. Mais contrairement à ce qu'espéraient les Ukrainiens et sans doute les Européens, ça n'a pas entraîné de mouvements de protestation. C'était bien mal connaître finalement les ressorts psychologiques de la société russe. Mais c'est en toile de fond. Quand je dis qu'on a désinvité la guerre, c'est qu'on a, après une volte-face assez étonnante, suspendu la participation du parti Diabloco aux élections. On a, dans un premier temps, je le rappelle, fin juillet, avait été autorisé à concourir. Et puis, il y a eu volte-face parce que, probablement, certains au Kremlin ont considéré que ce parti, qui est un vieux parti assez marginal, hein, qui ne dépassait pas les 3-4% dans les sondages, aurait pu peut-être agréger un vote anti-guerre et que ça n'a pas été jugé opportun. Donc le sujet de la guerre est un non-sujet dans cette campagne électorale. On fait comme si ça n'existait pas. Les partis parlent de plein d'autres choses, sauf de ça, ou alors ils les abordent de façon très détournée.
3: Pas de trêve de bombardement pour ces jours d'élection. La défense antiaérienne russe a détecté 350 drones ukrainiens volant vers Moscou cette nuit. La plupart des engins ont été détruits sur le trajet. Les frappes se poursuivent également dans le secteur d'Hormuz. L'Iran dit avoir frappé un pétrolier battant pavillon togolais et évoque une tentative de passage illégal dans le détroit. Téhéran exige une autorisation préalable de sa part pour les navires voulant emprunter le détroit et réfléchit à un mécanisme pour imposer des frais de service. Au Yémen, des affrontements meurtriers ont fait des dizaines de morts hier entre les Houthis et les forces gouvernementales soutenues par l'Arabie Saoudite, quelques jours après l'offensive éclair des combattants pro-iraniens sur la mer Rouge. Lié depuis le mois dernier par un accord de défense mutuelle, le Pakistan promet un soutien total à l'Arabie Saoudite face à ces attaques. Le porte-parole des forces armées pakistanaises a affirmé que son pays soutiendrait Riyad tant sur le plan diplomatique que physique. En outre, le gouvernement américain a approuvé hier la vente de 48 avions de combat furtifs F-35 destinés à l'Arabie Saoudite, un énorme contrat de plus de 24 milliards de dollars. Direction à présent Israël, où Benjamin Netanyahou lance sa campagne électorale avec un message simple. La sécurité sera au cœur du scrutin. Prochaines échéances le 27 octobre prochain. Correspondance depuis Tel Aviv de Julia Ganancia.
2: Jeudi soir à Tel Aviv, pour le lancement de la campagne du Likoud, le Premier ministre s'est présenté comme le seul dirigeant capable de protéger Israël. Iran, Hezbollah, Hamas, Netanyahou promet de poursuivre la guerre jusqu'à ce qu'il appelle la mission soit achevée. Un discours offensif qui reprend aussi l'un de ses thèmes de campagne, ne rien céder sur le territoire. Nous prenons du terrain au lieu d'en donner, a-t-il lancé à ses partisans. Mais la presse israélienne ce matin relève surtout la personnalisation de cette campagne. Dans les vidéos diffusées pendant la soirée, Netanyahou apparaît seul en héros militaire, tandis que le 7 octobre 2023 n'est pas évoqué. À 6 semaines du vote, les sondages dessinent une course extrêmement serrée. Une enquête publiée hier donne 54 sièges au bloc pro-Netanyahou contre 52 à l'opposition, sans majorité claire pour gouverner. Pour Netanyahou, l'enjeu est donc clair, transformer son bilan militaire en argument électoral et faire de la sécurité le principal critère du scrutin du 27 octobre. À Tel Aviv, Julia Ganancia pour Radio Vatican.
3: En Éthiopie, près de 300 combattants tigréens se sont rendus, selon les autorités fédérales, alors que les tensions persistent entre les rebelles du Tigré et Addis Abeba. Les combattants tigréens ont remis des centaines d'armes et de munitions. Ils ont contesté les accusations portées contre leurs dirigeants du Front de libération du peuple du Tigré de recruter des jeunes pour les envoyer à la guerre. Plus à l'ouest, en Côte d'Ivoire, la question de l'orpaillage illégal est au cœur des débats depuis plusieurs semaines et les autorités du pays ont validé hier une série de mesures tant au plan militaire, juridique qu'au plan social et environnemental. Ces mesures font suite à un atelier national des préfets de région tenu début septembre visant à éradiquer le fléau en 6 mois. À Abidjan, la correspondance de Mohamed Lamine.
6: Concernant le cas de l'orpaillage illégal, le Conseil national de sécurité...
7: Le Conseil renforce ainsi les capacités opérationnelles des forces de défense et de sécurité locales et augmente substantiellement le nombre de brigades opérationnelles du groupement spécial de lutte contre l'orpaillage illégal. 21 pelotons de sécurité fluviale seront créés pour assurer un contrôle permanent des 4 fleuves majeurs de Côte d'Ivoire. L'Office national de l'eau potable avait récemment tiré la sonnette d'alarme sur la détérioration de la qualité de ses eaux par du mercure utilisé par les orpailleurs illégaux. Quant à la répression, elle sera durcie par une nouvelle loi aggravant les peines applicables et criminalisant toute la chaîne des valeurs. Désormais, la complicité logistique, le soutien financier et la participation indirecte seront des délits autonomes. Le fléau de l'orpaillage qui touche plusieurs pays de la région est une source de financement pour des activités criminelles, dont celle des groupes armés. Les mesures intègrent également la restauration écologique des sols dégradés et la reconversion sociale des orpailleurs illégaux. Le précédent conseil tenu en juillet avait annoncé le démantèlement de 8500 sites depuis 2021. À Abidjan, Mohamed Lamine pour Radio Vatican.
3: Bavure carcérale au Nigeria, 37 mineurs présumés illégaux sont morts en détention. Le gouvernement nigérian a ordonné ce matin une enquête approfondie. Ces décès seraient dus à la surpopulation et à une ventilation insuffisante au sein du centre de détention. Ils ont provoqué l'indignation et entraîné des troubles hier à Mina, dans le centre du pays. Dans l'enclave espagnole de Ceuta, les autorités ont commencé ce matin à transférer des migrants qui se trouvaient sur les plages vers des tentes installées dans le port. Les migrants auront accès à des douches, des sanitaires, de la nourriture ou des lits neufs, a indiqué le gouvernement. Si le nombre de migrants reste flou, estimé à 13 000 selon les autorités locales, beaucoup moins selon le gouvernement central. Ce nombre dépasserait déjà la capacité d'accueil de la nouvelle structure du port. Et c'est la fin de notre journal. Merci pour votre fidélité. Prochain rendez-vous avec l'actualité en français à 18h, heure de Rome. D'ici là, retrouvez toutes nos informations sur vaticannews.va.
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Le SIEDA est l'opérateur Orange d'utiliser une implantation tout au long du cirque de Saint-Paul et demande un enfouissement total de la ligne. Le collectif a lancé une pétition. Un bras élévateur articulé de 45 mètres devant la cathédrale Saint-Étienne à Toulouse mercredi dernier. Une présentation technique s'est déroulée avec les équipes des sapeurs-pompiers de la Haute-Garonne qui ont pu faire un test à proximité de lieux historiques de Toulouse, dont le parvis de la cathédrale Saint-Étienne. Cette mise en situation permet aux sapeurs-pompiers d'étudier de potentielles options complémentaires dans leur mission de sécurisation d'édifices patrimoniaux aux caractéristiques singulières comme les cathédrales, notamment via les plans de sauvegarde des biens culturels incluant aussi l'évacuation et la protection des œuvres en cas de sinistre. Dans une semaine, jour pour jour, le pape Léon XIV arrivera en France. Sa visite se fera en trois étapes, tout d'abord à Paris, puis à Lourdes et à Metz. À Lourdes, justement, pour permettre à chacun de vivre cette journée dans les meilleures conditions, des moyens exceptionnels vont être déployés. Plus de 3,7 millions d'euros seront nécessaires pour financer les installations techniques, la sonorisation, les écrans géants, les dispositifs de sécurité, l'accueil des pèlerins, des bénévoles et des médias, ainsi que la préparation des célébrations. Pour vous donner une idée, en quelques chiffres, plus de 10 km de barrières sécurisées, plus de 2000 bénévoles mobilisés, environ 10 écrans géants, une sonorisation renforcée, la présence de près de 1500 prêtres attendus. En 2025, selon l'INSEE, le 31e régiment du génie de Castelsarrasin dans le Tarn-et-Garonne employait 1160 salariés, essentiellement de jeunes militaires. C'est le troisième employeur du département du Tarn-et-Garonne. Son implantation génère l'équivalent de 300 emplois supplémentaires dans le département et dans ceux limitrophes du fait de la consommation courante des salariés et de leurs familles. Au total, 1460 emplois et 2910 personnes sont liées au régiment. Cette influence économique et démographique est très marquée dans la vingtaine de communes autour de Castelsarrasin, correspondant à la communauté de communes Terre des Confluences. Dans ce territoire, une personne sur 20 et un emploi sur 10 sont liés au régiment. La 43e édition des Journées européennes du patrimoine se déroule ce week-end avec deux thèmes, patrimoine de la photographie et patrimoine en péril, raviver, résister et réimaginer. En Occitanie, plus de 3300 événements sont proposés dans toute la région, répartis dans 1900 sites participants. Le programme compte notamment plus de 300 premières participations et 500 ouvertures exceptionnelles qui permettront au public de découvrir de nouveaux lieux ou d'accéder à des espaces habituellement fermés.

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1: Bonjour Mgr Jean-Marc Mika.
2: Bonjour Anne-Rose.
1: Dans une semaine, le pape Léon XIV arrivera en France et bientôt à Lourdes. Donc, évidemment, cette interview hebdomadaire va être consacrée aux préparatifs, peut-être aux derniers préparatifs du côté de Lourdes, avec plusieurs questions, notamment une question, alors un sujet dont on entend beaucoup parler dans les médias, puisqu'on sait désormais que le pape Léon XIV va avoir une séquence, un moment de rencontre avec des victimes d'abus, et évidemment, on en parle beaucoup. Il a été décidé, choisi, je ne sais pas quel mot convient, que le Saint-Père ne rencontrerait pas des collectifs comme on aurait pu imaginer que ce soit le cas, mais quelques victimes d'abus. Qu'est-ce qu'on a le droit ou qu'est-ce qu'on peut en dire? Qu'est-ce qu'on en sait? Et pourquoi des victimes et pas des collectifs?
2: C'est son choix de vouloir rencontrer des personnes en profondeur et d'établir avec elles un dialogue vraiment profond, que les personnes aient la possibilité d'expliquer leur histoire et lui de leur poser des questions, de les écouter, puis de leur dire aussi des mots très, très, très personnels. Et donc, le format qui a été choisi tient compte de cette demande du Saint-Père. Donc, un petit groupe, 7 personnes et pas 200, et puis des personnes qui racontent leur histoire personnelle et pas qui parlent au nom d'autres personnes.
1: Alors, comment elles ont été choisies?
2: Alors, elles ont été choisies par les personnes qui, au niveau de la Conférence des évêques de France à Paris, sont en charge de mettre en œuvre les engagements pris par les évêques après la remise du rapport de la SIAZ et qui ont fait en sorte que les 7 personnes soient aussi représentatives que possible des différentes réalités dans lesquelles, de l'Église, dans lesquelles des abus sexuels, des violences sexuelles ont été commises.
1: Ça veut dire des hommes et des femmes?
2: Des hommes, des femmes, qui relèvent de l'enseignement catholique, qui relèvent des paroisses, qui relèvent des diocèses, qui relèvent de la vie religieuse, etc. Et donc, voilà, les personnes sont représentatives de ces divers lieux de l'Église, mais après, comme elles l'ont dit elles-mêmes dans un communiqué récent, elles parlent en leur nom propre et non pas au nom d'une réalité ou d'autres, mais qu'elles sont complètement libres de leur parole et qu'elles ne manqueront pas d'exercer cette liberté. Elles n'ont pas été choisies par l'Église. C'est un peu parfois le reproche qui est fait par ces associations qui accompagnent des personnes victimes, que l'Église choisit des gens gentils, lisses, qui vont pouvoir expliquer que ce que fait l'Église depuis, c'est vraiment très bien, etc. C'est absolument pas le cas, elles ne sont pas choisies évidemment pour cela. Mais elles-mêmes ont dit que c'était pas comme ça qu'elles comptaient s'adresser au Saint-Père, mais vraiment raconter leur propre histoire, mais aussi, à travers lui, interpeller l'Église sur comment tenir les engagements pris et faire plus et mieux.
1: Donc elles n'ont pas été briefées par la Conférence des évêques de France.
2: Elles n'ont pas été briefées pour
1: ceci ou cela.
2: Exactement. Non, c'est pas du tout l'esprit. En tout cas, c'est les gens de la Conférence de France qui les accompagnent, qui accompagnent les évêques dans ce changement de culture, d'attitude, d'organisation de l'Église pour ayant mieux identifié ce qui a conduit à une à quelque chose qui a favorisé que des abus soient commis, que leurs auteurs ne soient pas empêchés de récidiver. Une fois que ça s'est identifié, ben l'Église, les évêques de France ont mis en place une structure pour les aider, les accompagner dans ce changement qui est vraiment exigé, requis, auquel ils se sont engagés. Et donc c'est eux qui sont en charge de l'animation, de l'organisation, de la préparation de cette rencontre avec le Saint-Père.
1: Donc pour qu'on comprenne bien, ces personnes-là, peut-être qu'elles font partie d'un collectif de victimes, mais elles ne seront pas là comme porte-parole de ces collectifs. Elles sont là vraiment pour raconter.
2: Ben, un certain nombre de ces personnes, en effet, sont accompagnées par des associations de victimes, mais elles ne sont pas là en tant que porte-parole de ces associations, mais comme personnes victimes elles-mêmes.
1: Pourquoi cette rencontre a lieu à Lourdes, puisque en fait la réalité malheureuse des abus au sein de l'Église, c'est pas une une réalité propre à Lourdes.
2: Alors ça, je ne sais pas. Les deux lieux étaient possibles, Lourdes et Paris, pour diverses raisons.
1: Ouais.
2: Paris, parce que c'est le siège de la conférence d'évêques. Lourdes, parce que c'est le lieu de l'assemblée plénière des évêques et qui est symboliquement le lieu où les évêques ont reçu le rapport de la SIAZ et l'image de l'enfant qui pleure, qui est apposée contre les murs de l'hémicycle, témoigne de cette prise de conscience et des engagements votés par les évêques à Lourdes lors de leurs assemblées. Donc pourquoi est-ce que c'est Lourdes qui a été choisi plutôt que Paris? Ça, je ne sais pas. C'est du côté de ce service de la conférence d'évêques en charge de l'accompagnement des évêques sur la lutte contre les violences sexuelles. Et puis avec les organisateurs du voyage pontifical, question d'agenda, sans doute, les deux lieux étant tout aussi légitimes l'un que l'autre pour organiser cette rencontre.
1: Et peut-être parce qu'il y a une dimension de réparation à Lourdes qui est...
2: Alors, il y a une dimension de symbole, de réparation auprès de l'Immaculée Conception, comme j'ai eu l'occasion de m'en expliquer souvent. Mais c'est pas ça qui l'a emporté dans le choix de Lourdes par rapport à Paris. Je pense que c'est pour des raisons de commodité, d'agenda du programme du voyage du pape, surtout. Mais les deux lieux étant pertinents, autant l'un que l'autre. Quoi.
1: Vous y serez à cette rencontre?
2: Non, pas du tout. Non, personne n'y sera d'autre que Madame Laurence Bayard, qui est la responsable au niveau de la conférence des évêques de la lutte contre les violences sexuelles dans l'Église, et l'évêque en charge de l'accompagnement de ce service au nom de la conférence des évêques de France. Donc il y a eux deux seulement qui seront présents à la rencontre avec le pape et les 7 victimes choisies.
1: Donc ça, c'est un des temps forts, donc un des moments qui marquera vraiment toute la séquence à Lourdes. À Paris et à Metz, il y a aussi des temps très importants, évidemment. Il y a ce passage, cette visite du pape, du Saint-Père à l'UNESCO, et puis à Metz sur les terres de Robert Schuman. À quoi ça sert que le pape aille dans ces lieux-là? Est-ce que c'est vraiment ce qu'on attend du Saint-Père, du chef de l'Église universelle, qu'il aille sur ces lieux qui sont plutôt politiques?
2: De toute façon, le voyage du Saint-Père est un voyage dans lequel il rappelle l'Évangile à tous ses auditeurs, qu'ils soient catholiques, membres de l'Église catholique, ou qu'ils soient plus largement chrétiens ou croyants d'autres religions. Il rencontrera aussi à Metz les représentants des différentes religions présentes en France, qu'ils soient membres de la société civile. C'est un peu comme lorsque je fais une visite pastorale moi-même dans mon diocèse et dans un secteur paroissial du diocèse, où je rencontre les fidèles de la paroisse, ces pasteurs, mais également les représentants des différentes réalités humaines de cette paroisse, que ce soit des réalités économiques ou des réalités politiques, les maires, des chefs d'entreprise, etc. Donc c'est exactement la même chose. Le pasteur de l'Église, il a une parole qui est une parole universelle et qui n'est pas destinée qu'aux seuls croyants, mais qui était destinée à tous. Mais avant de parler, il a besoin d'écouter aussi. Et ce qui va façonner cette parole, c'est à la fois la fréquentation de l'Écriture, de l'Esprit-Saint, l'Évangile, la foi, mais également la connaissance de ceux à qui la bonne nouvelle de l'Évangile est adressée. Et pour les connaître, il faut les rencontrer, il faut les écouter. Donc c'est aussi cette dimension-là qui est présente dans le voyage du pape, comme dans n'importe quelle visite pastorale de n'importe quel évêque dans le monde.
1: Donc il a des choses à y dire, certainement, mais il a aussi des choses à y voir et à entendre.
2: Et donc, il y a la dimension à Paris protocolaire qui est liée à son statut de chef d'État, et donc visite officielle en France, où il est accueilli officiellement par le président de la République et les autorités de notre pays, mais aussi une rencontre avec tous les responsables politiques et économiques, les responsables associatifs et religieux. Au cours d'un voyage du pape, il y a toutes ces rencontres. Alors, bien sûr, on peut avoir l'impression que ce discours-là, il était surtout politique. Celui-ci, il était surtout spirituel. Mais c'est une manière de partager les choses qui n'est pas juste, parce que l'Évangile, il concerne toutes les strates de la vie humaine, et que forcément, n'importe quelle parole, dès lors qu'elle s'adresse à une communauté humaine et qu'elle propose, des valeurs, pour rester large, pour organiser le vivre ensemble, elle a immédiatement une dimension politique. Alors, à Metz, c'est Schuman et le symbole de la réconciliation entre la France et l'Allemagne, et donc plus largement la réconciliation européenne. Le monde aujourd'hui est plongé dans un état de guerre en tant de lieux, et donc le pape a une parole à propos de ce qui peut construire la paix, et symboliquement, c'est intéressant qu'il la prononce depuis un lieu symbolique où la paix est possible, et qui témoigne que la paix est possible entre des ennemis qui pourtant jamais, pas grand monde en 1870, 1914 ou 1940, aurait parié qu'un jour les Français et les Allemands puissent devenir des frères et des amis. Or, c'est le cas, et donc c'est plutôt déjà un premier élément de la bonne nouvelle qu'il va annoncer en prononçant le discours qu'il prononcera là-bas.
1: Sur la paix et sur l'Europe, alors quelques mois aussi avant des élections, qui ne seront pas des élections européennes, mais des élections présidentielles en France. Peut-être qu'il y a ça aussi un peu derrière, puisque l'Europe sera quand même au cœur des débats en vue des présidentielles.
2: Alors, je suis sûr que les journalistes ne manqueront pas de lire le discours du Saint-Père ou ses prises de parole avec cette lunette-là, en effet. Mais le pape, depuis Metz ou depuis Paris ou depuis Lourdes, il s'adresse au monde entier. Ouais. Et il ne s'adresse pas aux électeurs français qui doivent choisir leur président de la République au printemps prochain. Ce qui serait une manière extrêmement utilitariste et étroite de considérer la prise de parole du pape, où qu'il soit. Il ne s'adresse pas d'abord parce qu'il y a un enjeu d'élection dans un pays.
1: C'est intéressant parce que vous êtes en train de nous dire qu'en fait, il vient rencontrer l'Église de France, mais il ne vient pas que pour l'Église de France. Il vient
2: Le pape, chaque fois qu'il parle, il parle à l'Église universelle. Oui. D'où qu'il parle. Alors, il parle d'un lieu qui va colorer sa parole, bien sûr, ou qui va lui fournir une circonstance pour tenir tel ou tel propos. Par exemple, à Lourdes, il aura une parole devant un parterre de malades, de soignants, qui concernera la protection, la défense de la vie. Alors, on ne manquera pas là non plus, les journalistes sans doute, et les autres, de faire le lien entre cette prise de parole et la dimension politique des lois votées en France récemment.
1: Cet été, voilà.
2: Bon. Mais sa parole est une parole universelle qui annonce l'Évangile. Forcément, il parle de quelque part. Alors, les papes, depuis Jean-Paul II, ont choisi de parler d'ailleurs que de Rome seulement. Mais la parole du pape est toujours à portée universelle. La présence des presque 2000 journalistes accrédités pour suivre le voyage du pape en France, cette délégation de 2000 journalistes, elle comporte une quantité énorme de journalistes non français.
1: Oui, bien sûr.
2: Bon, ça dit bien que la parole du pape, elle concerne le monde entier.
1: Et elle sera diffusée dans le monde entier.
2: Et pas strictement limitée à un contexte de quelques semaines ou de quelques mois et quelques kilomètres carrés d'un pays dans lequel il parle.
1: Voilà, la parole du pape à Lourdes ne sera pas la seule propriété de Radio Présence.
2: Par exemple.
1: À Lourdes, vous serez prêt ? Nous serons prêts, Monseigneur ?
2: Ah ben bien sûr, on l'est déjà presque.
1: Qu'est-ce qu'il reste à faire là, une semaine
2: oh,
1: avant ?
2: Oh, il reste des tas de petites choses.
1: Des bagatelles.
2: Petites et grandes choses à régler. Mais pour l'essentiel...
1: Vous n'avez pas l'air inquiet ?
2: Non, parce que je fais confiance à mes collaborateurs que je vois au travail depuis des semaines. Je suis en réunion avec eux toutes les semaines et je vois qu'ils ont vraiment une grande intelligence de ce qui va se passer, une grande compétence pour régler tous les détails à la fois techniques, mais pas seulement, et d'en faire d'abord un voyage qui a une dimension spirituelle, et c'est bien dans cet état d'esprit que tout se travaille. Et du coup, ça me rassure, et je suis confiant parce que je leur fais confiance et que maintes et maintes fois, ils m'ont prouvé que j'avais raison de leur faire confiance.
1: Pendant ce temps-là, Monseigneur Mika, eh bien, la vie du diocèse de Tarbes-et-Lourdes continue, et cette semaine, vous avez particulièrement accueilli le nouvel économe, François-Régis Pascal, qui prend la succession de Patrice Maury, voilà, qui a été économe du diocèse pendant 3 ans. À ce sujet-là, quand on voit un nouvel économe arriver, alors bon, on a beaucoup de choses à lui présenter. Quel est l'équilibre entre le cadre pastoral, pour que sa mission respecte eh bien, les orientations pastorales que vous avez données et publiées il y a quelques mois, mais qu'à la fois ça respecte le cadre législatif, puisque son travail, finalement, c'est les finances et la gestion d'une équipe, donc il y a le droit du travail aussi. Comment on trouve cet équilibre ?
2: Ben c'est le professionnalisme à la fois et le talent personnel de l'économe recruté qui rend tout cela articulable et possible. Professionnalisme pour en effet connaître les règles et les appliquer et convaincre tout le monde de les appliquer et de les faire appliquer. Et dans ce tout le monde, ben, y a en première place les curés dans les paroisses. Hein.
1: Ouais.
2: Donc de connaître les règles et de les respecter, de les faire... voilà, respecté aussi par les autres. Et puis connaître l'Église, il faut être un croyant qui a une foi profonde, qui sait ce qu'est l'Église, qui sait ce qu'est l'argent dans l'Église, d'où il vient et à quoi il sert, pour être un bon gestionnaire de ces biens qui nous sont confiés. J'aime rappeler que les biens dont dispose l'Église sont le fruit de l'obole de la veuve de l'Évangile, qui prend sur son nécessaire pour confier à l'Église les moyens de sa vie et de sa mission, et que ceux qui en ont la responsabilité, en première ligne l'évêque et ses collaborateurs, dont l'économe pour cela, sont redevables à tous les fidèles d'une bonne gérance des biens qui nous sont confiés pour ce pourquoi l'Église a été fondée. Et donc c'est un travail permanent que d'évaluer cela, et pour cela il y a des conseils, il y a le Conseil diocésain des affaires économiques qui se réunit tous les mois, il y a l'Assemblée générale de l'association diocésaine, il y a le travail étroit permanent toute l'année avec les curés et les comptables des paroisses, et tout ça fait que on essaye de faire en sorte que les choses soient à la fois totalement dans le respect des règles, totalement transparentes et totalement ordonnées à la juste fin qui est la mission de l'Église et l'annonce de l'Évangile. Voilà.
1: Ça, c'est le mot d'ordre que vous donnez aux nouvelles
2: économes. Tout ça, c'est le mot d'ordre que donnent tous les évêques à leurs économes diocésains, parce que c'est ce qui est inscrit dans le droit de l'Église, c'est ce qui est inscrit dans l'Évangile même et les actes des apôtres, déjà, ça se fonde là. Et donc, c'est ça qui est un chantier permanent, un évaluation permanente et en conversion permanente, parce qu'on peut toujours faire mieux et on doit faire toujours mieux.
1: Merci beaucoup, Monseigneur Mika. Je vous libère parce que vous avez encore des petites bagatelles à régler pour l'arrivée du pape Léon XIV à Lourdes. La semaine prochaine, le créneau va être un petit peu chamboulé puisque les programmes de Radio Présence sont chamboulés, évidemment, dans le cadre de ce voyage apostolique du Saint-Père en France. Mais à très bientôt sur Radio Présence, Monseigneur.
2: Merci beaucoup et puis très très très très belle semaine à tous dans l'attente de ce voyage du Saint-Père en France.
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1: Bonjour amis sportifs, on se retrouve comme chaque fin de semaine pour le programme sportif, du week-end, parce que ça commence le vendredi, le samedi et le dimanche. On étale les disciplines sur le week-end et c'est très bien pour tout le monde et pour le public en particulier. Allez, quel est le programme du jour? Eh bien, je vous invite à le découvrir tout de suite.
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1: Alors le football tout d'abord, eh bien le football c'est Tarbes, hein, la Nationale 1, Tarbes qui a été défait à domicile par Angoulême, qui va se déplacer aux Herbiers, a pris une petite leçon, mais bon il va y avoir pas mal de leçons dans le courant de l'année. Mais c'est un promu Tarbes, il faut apprendre, hein. Espérons qu'ils apprennent vite pour ne pas être surpris. Pour l'instant c'est un début de saison très très bon je dirais, donc il n'y a pas de quoi s'inquiéter. Les Herbiers, ce sera une autre histoire comme on dit, c'est dans ce week-end. En Régional 1, Auch bien va se déplacer du côté de Lavaur et Lourdes, qui n'a pas réussi vraiment son entrée dans ce championnat, ira jusqu'à Narbonne. Non pas Narbonne-Plage, mais sur les terrains de foot, je précise. En R2, eh bien, Régional 2, Lille-Andodor reçoit Saly-Lucelat, c'est déjà un premier derby en Comège. Sousse sera opposé au Comège Saint-Gaudens Football, le quatrième qui reçoit déjà le second. Bon, on n'a joué que deux matchs, il ne faut pas s'emballer. Hein. Muret accueillera Tarbes, l'équipe 2 de Tarbes, et Aignan ira à Blagnac. En R3, à suivre Caser-Séméac, ce sont des affiches qu'on connaît, et la plupart ont été évoluées dans ces divisions-là la saison dernière. Le Oadour sera face à Camem-Orlex, Vic-Fezensac recevra l'AS Garona, l'AC Garona, pardon, Porté accueillera Pyrénées, Vallée des Gaves et Seyss-Frouzin qui a fait un excellent début pour l'instant, eh bien va à Juillan le cinquième. Dans l'autre poule, le R3, on pourra suivre Boulogne face au FC Lomagne. Le SCPAS, c'est-à-dire Prégnan, ira à Florence, c'est une affaire entre Gersois. Et les Jourdains, encore à Gersois, sera du côté de Pibrac. Voilà pour la partie football au niveau régional. En district, eh bien la saison ne démarre qu'à la fin du mois, on a encore un ou deux tours à attendre. Enfin, pourquoi un ou deux tours? Mais parce qu'en ce moment, c'est la Coupe de France et la Coupe d'Occitanie qui prend le relais. Mais les choses sérieuses en championnat vont débuter à la fin du mois. Voilà, donc après cette affaire-là en football, oui, nous avons une émission un peu plus courte que d'habitude, puisque le rugby va laisser sa place. C'est du basket, et oui, directement, nous allons voir le basket. Un petit mot de hand pour finir, certes, mais le basket. Alors, en basket, mais je vous invite, nous allons avoir un invité dans quelques instants. Allons-y.
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1: Bon, alors en basket national féminine 2, c'est Gimon hein, qui est encore au haut du pavé, qui est en féminine 2 nationale, donc c'est bien. Eh bien, Gimon, qui a réussi son entrée à domicile, va se déplacer ce week-end à Tournefeuille. Ça, c'est pour les filles au plus haut niveau de notre secteur. Au plus haut niveau de notre secteur, nous avons quand même Tarbes, Lourdes, Pyrénées. Alors, Tarbes, Lourdes, Pyrénées, nationale masculine 1, première journée, Tarbes Lourdes Pyrénées va recevoir la JSA Bordeaux. Alors pour parler de cette rencontre, nous avons avec nous, on l'avait déjà eu sur l'antenne la saison dernière, c'est Valentin Yadra qui est le coach adjoint. Je pense qu'il n'a pas changé de fonction. Bonjour Valentin.
3: Bonjour.
1: Merci d'être avec nous. Toujours dans ce rôle d'adjoint au coach, c'est ça, principal?
3: Ouais, c'est ça, toujours.
1: Alors le coach principal, c'est toujours, vous nous rappelez?
3: Stéphane Dao
1: qui est là depuis quelques temps, dont vous connaissez bien la maison tous les deux, dont le championnat débute ce week-end. Alors, que s'est-il passé pendant l'intersaison? On a vu, il y a eu des mouvements, je crois qu'il y a eu quelques recrues qui sont arrivées.
3: Ouais, on a changé 7 joueurs, donc ça fait un peu un gros remaniement d'effectifs. Mais voilà, on avait à cœur de renouveler un peu le groupe et de rajeunir, de mixer entre expérience et jeunesse. Je pense que c'est ce qu'on a plutôt bien fait.
1: Voilà. Donc, ces joueurs, vous pouvez nous dire leur provenance, s'il vous plaît? Oui, si on peut savoir d'où ils viennent.
3: Alors, il y en a pas mal qui viennent de National 1, qui étaient déjà en National 1.
1: D'accord, qui ont l'expérience de la division.
3: Ils viennent de Poissy, ils viennent de Salon de Provence, mais en tout cas dans la division. Après, il y a deux étrangers, un qui était déjà là chez nous et l'autre qui arrive de Géorgie. Et on a un dernier qui arrive de National 2, donc un échelon en dessous, mais qui a un talent de venir, donc on est plutôt content.
1: Alors, on ne va pas rentrer dans le détail des pourparlers, de tout ce qui se fait en coulisses et la préparation d'une saison. Mais quand vous avez des étrangers, vous avez une filière avec la Géorgie, les États-Unis, puisqu'il y a des gens qui viennent aussi de là-bas, parfois. Donc, comment ça se passe? Est-ce que vous pouvez nous le dire succinctement, rapidement? Vous avez des contacts là-bas ou vous vous déplacez?
3: Non. Nous, on travaille avec les agents. Donc, voilà. on demande aux agents un profil et les agents, eux, ont des contacts et des réseaux à l'étranger.
1: Vous ciblez le profil du joueur et c'est eux qui sont chargés de travailler pour vous.
3: Exactement.
1: Voilà. Bon, dans l'équipe, donc passablement renouvelée, remaniée, vous dites, ça signifie quoi? Ça signifie qu'il a fallu quand même faire, il va falloir créer des automatismes. Est-ce qu'il y a eu des matchs amicaux pour préparer et est-ce que cette préparation vous convient?
3: Nous convient, mais on savait de toute façon que ça allait être plus compliqué parce qu'on a remanié l'effectif, donc ça va mettre plus de temps. Voilà, on a fait une préparation en demi-teinte, mais ce qui est normal vu qu'on a remanié les trois quarts d'effectifs. Donc on n'est pas inquiet, on sait qu'on sera meilleur dans quelques semaines. Oui. Donc voilà, c'est le but aussi d'une préparation.
1: Voilà, c'est aussi le but d'une préparation. N'oublions pas que la saison dernière, c'est quand même bien fini. Vous avez disputé les quarts de finale, les play-offs. Je crois que c'est vous aviez échoué face à Levallois en quart de finale, c'est ça ou j'ai faux?
3: C'est ça.
1: Ah,
3: c'est ça.
1: Je suis bon. D'accord, merci. Je me congratule. Bon, est-ce que vous espérez faire aussi bien que l'année dernière? C'est difficile de mettre toujours la barre plus haut, mais bon, vous êtes des coachs et ambitieux, donc il faut se donner les moyens. Je crois que vous essayez. Donc, c'est l'objectif. C'est quoi pour cette saison?
3: Bon, ça fait quatre ans qu'on fait les playoffs, donc l'idée c'est de rester sur cette voie-là. Voilà, maintenant tout de suite je peux pas vous donner une réponse. En tout cas c'est d'être le plus haut possible, déjà dans un premier temps d'être dans les 7 premiers pour être maintenu, et après si on peut aller chercher les playoffs et plus haut, on s'en privera pas.
1: Donc premier match vous recevez, bon je crois que c'est bien aussi à domicile pour le public de voir la version 2026-2027 de Tarbes-Lourdes-Pyrénées. Donc cet adversaire là, la GSA Bordeaux, vous connaissez, c'est pas une inconnue pour vous?
3: Alors un peu, parce que ça fait quelques années maintenant qu'ils sont en National 2, donc là ils viennent de monter en National 1 cette année, donc c'est vrai que c'est un peu l'inconnu parce qu'il y a pas énormément de joueurs qui étaient en National 1, donc ouais, il va falloir bien regarder et connaître tout ça.
1: Vous les avez espionnés, c'est pas le mot. Vous avez quelques des infos sur cette équipe, point fort, point faible, comme eux font pareil avec vous, je suppose.
3: Oui. Hein, c'est mon travail de regarder tout ça et d'analyser un peu l'équipe adverse.
1: Voilà, donc alors, on va pas revenir sur vos choix parce qu'il nous faudrait plus de temps que 3 ou 4 minutes. Dans votre travail, vous assistez le coach principal, mais votre travail c'est de superviser, étudier le jeu des équipes que vous êtes appelé à rencontrer la semaine suivante. La semaine suivante, ça se fait pas du jour au lendemain, je suppose, tout ça.
3: Non, ça se fait pas du jour au lendemain, mais ouais, c'est mon travail au quotidien.
1: C'est à regarder des vidéos, des contacts. Voilà. Bon, tout est paré. Donc, alors, le match, il a lieu quand? L'heure pour le public, il faut qu'ils viennent nombreux. Je pense que vous êtes suivis. Bon, il faut l'espérer encore mieux, encore plus.
3: Ouais. Normalement, on est plutôt bien suivis. Donc, c'est vendredi à 20h au Quai de la Dour à Tarbes.
1: Voilà, Quai de la Dour à Tarbes et pas à Lourdes. Quai de la Dour à Tarbes, ce vendredi. Allez, encouragez Tarbes, Lourdes, Pyrénées. Une belle saison. Enfin, c'est en tout cas tout ce qu'on leur souhaite. Une belle saison, des belles satisfactions. Et puis de vous avoir régulièrement pour nous parler de résultats positifs. Valentin, merci.
3: Merci beaucoup.
1: Merci, à bientôt. Allez, au revoir, on continue. Bon, le basket, c'est certes Tarbes-Lourdes de Pyrénées en National 1, c'est Gimont en National Féminine 2, et en National Féminine 3, nous avons aussi l'équipe de Hoche qui est là, on va compter sur elle, l'équipe de Hoche qui recevra le CA Bègles. Voilà pour les divisions supérieures du basket, mais on va jouer un petit peu plus bas. J'ai parlé de National Masculine 1, National Féminine 3, nous avons aussi la National masculine 3. Faut pas les oublier. C'est encore Hoche. Hoche qui se comporte très bien, hein, qui a deux équipes aussi bien en garçons qu'en filles, bien placées, bien situées dans les divisions du basket français. Alors, en National Masculine 3, Hoche recevra Castelnau. On reçoit encore. En pré-national féminine, section Pyrénées, c'est aussi le début de la saison. Alors là, nous retrouvons les clubs habituels que nous avons chaque semaine, que nous avions l'année dernière. Il y a Vaquier Boulogne qui recevra la GSC Basket, Salis du Salat qui redémarre de temps en temps. Nous essaierons de voir ce qui se passe du côté de Salis, qui n'a pas eu la saison espérée l'année dernière, mais il faut remettre le cœur à l'ouvrage, comme on dit. Salis du Salat qui recevra les cheminots toulousains. Aussin sera Jéguen. Et la Loubert ira du côté de l'Elusa Club. Ça, c'est pour la pré-nationale féminine. N'oublions pas qu'il y a les garçons aussi en pré-nationale masculine. Alors là, qui retrouvons-nous? Valence Condom qui accueille Rodez. L'équipe de Tarbunion qui sera à Jéguen. Castéra Régiomont ira du côté de Cahors et la JSC sera opposée à domicile face à Auxerre. Voilà pour la partie basket. On démarre, vous l'avez vu, on démarre tout doux. Mais tout doux. On est déjà bien parti puisqu'on va aborder la troisième rencontre déjà en handball. Allons-y.
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1: Alors, l'handball, c'est bien sûr Paubière, hein, Paubière-Pyrénées, qui se déplace à Besançon. Oui, il faudrait être à l'heure. Hein. Attention, Besançon, c'est faut y aller déjà, premièrement. Et comme Paubière a bien débuté sa saison, on aimerait bien qu'il nous ramène quelque chose de positif de là-bas. Enfin, c'est tout le mal qu'on leur souhaite. Paubière en déplacement ce week-end à Besançon. Voilà les grandes lignes du week-end, parce qu'il y a aussi pas mal d'événements à droite, à gauche, des manifestations, des commémorations. On en parlera peut-être lundi. Je ferai une petite, c'est pas sur des matchs, puisqu'il y en a qui ne jouent pas, mais vous allez voir, il se passe des choses quand même dans certains clubs, en particulier en rugby. Allez, on y va, c'est parti. On y va où? Ben, on va au week-end. Hein. Bon week-end à vous tous et à lundi si vous le voulez bien.
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1: Bonjour, un collectif aveyronnais dit non à l'implantation de poteaux téléphoniques dans le cirque de Saint-Paul-de-Fonds. Ce collectif d'habitants de la commune du Viala, du Pas-de-Jau, s'est formé suite au projet d'implantation de 80 poteaux sur 4 km pour amener la fibre optique sur le site de l'Institut National de Recherche pour l'agriculture, l'alimentation et l'environnement. Loin de douter de la nécessité de relier la ferme de l'INRE à la fibre optique, je cite le collectif, ce dernier rejette le choix arrêté par la communauté de communes Larzac-Vallée, le Sieda et l'opérateur Orange d'utiliser une implantation tout au long du cirque de Saint-Paul et demande un enfouissement total de la ligne. Le collectif a lancé une pétition. Un bras élévateur articulé de 45 mètres devant la cathédrale Saint-Étienne à Toulouse mercredi dernier. Une présentation technique s'est déroulée avec les équipes des sapeurs-pompiers de la Haute-Garonne qui ont pu faire un test à proximité de lieux historiques de Toulouse, dont le parvis de la cathédrale Saint-Étienne. Cette mise en situation permet aux sapeurs-pompiers d'étudier de potentielles options complémentaires dans leur mission de sécurisation d'édifices patrimoniaux aux caractéristiques singulières comme les cathédrales, notamment via les plans de sauvegarde des biens culturels incluant aussi l'évacuation et la protection des œuvres en cas de sinistre. Dans une semaine, jour pour jour, le pape Léon XIV arrivera en France. Sa visite se fera en trois étapes, tout d'abord à Paris, puis à Lourdes et à Metz. À Lourdes, justement, pour permettre à chacun de vivre cette journée dans les meilleures conditions, des moyens exceptionnels vont être déployés. Plus de 3,7 millions d'euros seront nécessaires pour financer les installations techniques, la sonorisation, les écrans géants, les dispositifs de sécurité, l'accueil des pèlerins, des bénévoles et des médias, ainsi que la préparation des célébrations. Pour vous donner une idée, en quelques chiffres, plus de 10 km de barrières sécurisées, plus de 2000 bénévoles mobilisés, environ 10 écrans géants, une sonorisation renforcée, la présence de près de 1500 prêtres attendus. En 2025, selon l'INSEE, le 31e régiment du génie de Castelsarrasin dans le Tarn-et-Garonne employait 1160 salariés, essentiellement de jeunes militaires. C'est le troisième employeur du département du Tarn-et-Garonne. Son implantation génère l'équivalent de 300 emplois supplémentaires dans le département et dans ceux limitrophes du fait de la consommation courante des salariés et de leurs familles. Au total, 1460 emplois et 2910 personnes sont liées au régiment. Cette influence économique et démographique est très marquée dans la vingtaine de communes autour de Castelsarrasin, correspondant à la communauté de communes Terre des Confluences. Dans ce territoire, une personne sur 20 et un emploi sur 10 sont liés au régiment. La 43e édition des Journées européennes du patrimoine se déroule ce week-end avec deux thèmes, patrimoine de la photographie et patrimoine en péril, raviver, résister et réimaginer. En Occitanie, plus de 3300 événements sont proposés dans toute la région, répartis dans 1900 sites participants. Le programme compte notamment plus de 300 premières participations et 500 ouvertures exceptionnelles qui permettront au public de découvrir de nouveaux lieux ou d'accéder à des espaces habituellement fermés.
2: Bonjour à tous. L'essentiel de l'actualité, Emmanuel Macron réunit ce vendredi à l'Élysée les principaux responsables politiques face à la crise énergétique. Le chef de l'État doit s'exprimer à l'issue de la rencontre. Le gouvernement annonce déjà la prolongation de l'aide aux gros rouleurs après le 30 septembre et une nouvelle aide dès le 1er octobre pour les travailleurs les plus précaires. Les pêcheurs mobilisés depuis plusieurs jours dans les ports ont levé les blocages. Après une réunion qui a duré plus de 6 heures hier, un accord a été conclu avec la ministre de la Pêche. L'aide sur le carburant doit passer de 25 à 35 centimes par litre et évoluer avec les cours. Des prêts à taux zéro pourront aussi être accordés en cas de difficulté de trésorerie. Les ex-salariés de Fibre Excellence ont remis en marche une partie de l'usine de Tarascon. Une dizaine d'entre eux ont relancé les pompes et la station d'épuration pour sécuriser ce site classé Seveso. Il a été placé en liquidation fin juillet. Ils disent vouloir assurer bénévolement la surveillance du site dans l'attente d'une décision du préfet. Et puis France Télévisions pourrait abandonner la Coupe de France dès la saison prochaine. Le groupe qui doit réaliser 90 millions d'euros d'économies en 2027 aurait proposé de diviser par deux le montant de ses droits passant à 4 millions d'euros par an. La Fédération française de football n'aurait pas accepté cette baisse.
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4: Bonjour à tous. Des grands-parents ont créé un média numérique chrétien, les grands veilleurs, pour s'informer et partager leur expérience. Il est libre d'accès et entièrement gratuit. Les parents disposent de nombreux réseaux pour se sentir moins seuls et discuter de l'éducation de leurs enfants. Mais qu'en est-il des grands-parents ? C'est cette question qui a poussé un groupe de grands-parents à créer un site qui leur est entièrement dédié, les grands veilleurs. On y trouve notamment une newsletter mensuelle avec des articles de fond, des témoignages, des ressources bibliques et des jeux. À l'origine du projet, trois grands-mamans passionnées par la grand-parentalité et la transmission de la foi. Elles ont été motivées par certains changements sociétaux qu'elles ont observés. D'une part, il y a une fragilisation des structures familiales. D'autre part, les grands-parents sont en bien meilleure santé que la génération précédente et ils sont de plus en plus souvent appelés à la rescousse, explique Bénédicte Bourdel, fondatrice et coordinatrice. De fait, les grands-parents sont très sollicités. Selon certaines enquêtes, ils consacrent en moyenne 8 à 9 heures par semaine à la garde et à l'accompagnement de leurs petits-enfants. Par exemple, ils les emmènent à l'école et vont les chercher à la sortie. Ils les gardent les mercredis après-midi ou pendant les vacances scolaires. Ils leur proposent des jeux, leur racontent des histoires et supervisent leurs devoirs. La relation des familles avec l'Église a également changé. On assiste à une chute drastique des baptêmes, déclare Bénédicte Bourdel. Par conséquent, beaucoup de grands-parents sont confrontés à une situation particulière qui est que leurs petits-enfants ne sont pas baptisés ou pas évangélisés. Si en 1963, 93% des enfants français étaient baptisés, 1 sur 3 seulement l'est aujourd'hui, précise-t-elle. Pour répondre à ces défis, les grands veilleurs entendent créer une communauté où les grands-parents peuvent s'informer, se soutenir, se questionner et échanger des conseils pour enrichir le lien intergénérationnel et partager leur foi avec leurs petits-enfants. Trop souvent, la grande parentalité se vit dans l'ombre et de manière un peu solitaire, selon les instigateurs de cette initiative. Depuis le début, le média est porté par une équipe d'une dizaine de bénévoles au parcours varié. En font notamment partie un ex-prof de français, un data scientist à la retraite, une ingénieure et product manager dans une start-up, un ancien directeur d'une agence de communication, une formation et coach, un responsable de l'innovation du groupe La Poste et une ancienne responsable diocésaine de la catéchèse. Nous nous sommes lancés dans l'aventure avec très peu de moyens, se souvient Bénédicte Bourdel. C'était en mars 2025 et le site ne comptait que 400 abonnés. Aujourd'hui, ce chiffre est passé à 2000 sans faire aucune publicité. Et si la majorité des souscriptions sont françaises, 15% viennent de l'étranger. C'est là qu'on voit tout l'intérêt d'un média numérique gratuit et sans frontières, constate Bénédicte Bourdel. Je vous souhaite à tous un très bon week-end et je vous retrouve dès lundi pour de nouvelles infos. À très bientôt sur nos ondes.
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1: Jean-Marc Olivier, bonjour.
2: Bonjour.
1: Voilà, c'est la troisième fois que nous nous retrouvons pour parler de votre ouvrage et de quelque chose qui nous tient à cœur, nous, à tout, pour nous, à Toulouse, le Concorde est un avion mythique. Et vous avez écrit là-dessus, paru aux éditions Midi-Pyrénées, vous avez écrit un ouvrage s'intitulant 1969, Concorde premier vol. J'encourage nos auditeurs à acheter cet ouvrage, qui est un petit format, et on a grand plaisir à l'offrir. Et on a grand plaisir à les recevoir aussi.
2: Oui, tout à fait. Oui. Voilà. Nous ne touchons pas de droits d'auteur, donc ce n'est pas intéressé.
1: Ah bon ? Alors, voilà, donc nous avons parlé des prémices de ces avions supersoniques.
2: Oui. Deux fois même.
1: Oui, voilà. Alors, j'aimerais savoir quels hommes d'État ont décidé de créer un avion de trans-

0: Toulouse, moi. Et Bernard Ziegler, lui, était encore en vie. Il est décédé, malheureusement, depuis. Mais j'ai pu l'interviewer à plusieurs reprises. Il avait une parole assez libérée. Et lui, c'était le chef pilote d'essai pour l'Airbus A300B. Voilà, donc il avait une vision critique du Concorde parce qu'il a été victime des colibets, des ingénieurs Concorde qui se moquaient de l'Airbus A300B.
1: Qui était lourdeau pour eux.
0: Moyen courrier, oui. Alors, ils avaient même trouvé un surnom beaucoup moins délicat. Ils l'appelaient la grosse vache. Oui, donc, il y avait le bel oiseau, le Concorde, et la grosse vache, la 300B. Alors, Bernard Ziegler avait de l'humour et il l'a mis d'ailleurs dans son titre d'ouvrage, hein, Zig plus loin l'air, l'apostrophe, et où il dit, oui, mais la grosse vache est devenue la vache à lait, parce que sans l'Airbus A300B, il n'y aurait plus d'aéronautique à Toulouse. Hein.
1: Vous faites penser, figurez-vous, qu'hier, il y avait à la télévision une émission sur Bernadette Chirac, qui était appelée la tortue, et son mari, assez finement, a fait remarquer à un journaliste, il dit, mais n'oubliez pas que la tortue a battu le lièvre.
0: Eh oui.
1: Alors la grosse vache a quand même continué à fonctionner.
0: Tout à fait, voilà. Tout à fait.
1: Alors, quels sont les hommes d'État donc qui ont décidé de créer un avion de transport supersonique?
0: En France, si on reste en France, par exemple, le soutien a été total, oui, mais même un peu avant De Gaulle. Mais oui, De Gaulle a accéléré le processus en quelque sorte. Georges Pompidou était fasciné aussi par le Concorde. Il fait la plupart de ses voyages en Concorde avant même que le Concorde soit mis en service officiellement. Hein. Valéry Giscard d'Estaing aussi.
1: Il était dithyrambique, Pompidou.
0: Ah oui, oui, on a plein de photos de lui dans le Concorde. Oui, c'est pour lui... Alors, c'est vrai que c'est paradisiaque de faire Paris-New York en 3h25. Mais bon, le coût est élevé quand même.
1: Hein. On en parlera. Voilà. Alors, ce qu'il y a d'étonnant, c'est de l'association avec le Royaume-Uni.
0: Oui.
1: Qui a eu cette idée-là?
0: Alors, ça coûte très cher de développer un avion seul, de ce type-là. Oui. On parle de pratiquement, à un moment donné, 200 000 personnes mobilisées dans les deux pays sur 600 sites. Donc c'est gigantesque. Et puis il y a un savoir-faire aéronautique fort au Royaume-Uni, hein, qui remonte lui aussi à assez longtemps. Hein. Et donc les Britanniques en particulier sont très très forts dans tout ce qui est fabrication, mise au point des ailes, motorisation aussi. D'ailleurs les réacteurs, le fameux Olympus du Concorde, est un réacteur qui profite des savoir-faire de firmes comme Rolls-Royce, à côté français, la SNECMA, la Société nationale d'études et conception d'amateurs d'avions. Voilà. Donc, c'est une association qui a porté ses fruits.
1: D'accord. Oui, et puis c'est vrai que, enfin, ça n'a rien à voir, mais je trouve que l'aviation anglaise, pendant la guerre, a fait ses preuves. Hein.
0: Ah ben pendant la Seconde Guerre mondiale, c'est ce qui sauve le Royaume-Uni, bien sûr. Oui. Hein, les Spitfire en particulier, qui se révèlent efficaces contre les Messerschmitt BF-109. Fait, oui. Donc l'Allemagne n'arrive pas à prendre le contrôle du ciel, l'Allemagne nazie ne peut pas débarquer. Donc le Royaume-Uni échappe à l'invasion, parce qu'il n'avait pas les forces terrestres pour résister si les Allemands résistaient à débarquer. Donc c'est salvateur. Oui. Combiné avec les radars quand même, qui viennent d'être mis au point et qui permettent aux pilotes de décoller quelques minutes avant que les avions allemands soient au-dessus du Royaume-Uni. Ils dorment même sous les ailes de leurs avions, de leur Hurricane et de leur Spitfire.
1: Comme en Russie.
0: Oui.
1: En Russie, les Français qui avaient rejoint des aviateurs dormaient souvent dans leurs avions.
0: Ou sous les ailes, parce que dans un avion, ça peut être trop étroit, mais...
1: Je sais pas, mais bon, et puis de temps en temps, ils sortaient pour remettre en marche, parce que ça gelait.
0: Ah oui, bien sûr,
1: oui. Alors, l'association avec le Royaume-Uni, moi, je me suis dit, c'est curieux, parce que l'entente franco-anglaise n'était pas, ça me semblait pas tellement évident, mais apparemment ça marchait.
0: Il y a quand même une entente, dite cordiale. Donc,
1: cordiale,
0: Puis il y a des intérêts économiques. C'est une affaire quand même d'entreprise aussi, donc les entreprises y voient leur intérêt, mais en même temps c'est politique. Donc il y a quelques, entre guillemets, aberrations. Par exemple, on a deux usines pour produire au final 20 avions.
1: Quelques avions.
0: Oui, 20 avions, 6 pour les essais. 14 vendus.
1: Ouais,
0: donc les surcoûts là sont gigantesques. Quoi.
1: Oui.
0: Entre autres. Oui.
1: Alors, justement, est-ce qu'il y a eu une étude de marché?
0: Alors, il y a eu une étude de marché un peu biaisée, parce qu'il y a aussi le prestige politique de développer le premier avion supersonique civil, même si, comme on l'a dit la dernière fois, le Tupolev a franchi les différentes étapes avant. Mais le Tupolev n'a pas été exporté, n'a pas été vendu.
1: Et on lui a fait moins de publicité.
0: Ah, en France, oui, ça c'est sûr. Et puis surtout après son crash, même en URSS, aujourd'hui, c'est très difficile même de voir

0: un Tupolev TU-144, il n'y en a que deux de conservés, dont l'un au musée Monino de Moscou, où j'ai pu aller il y a quelques années, quand c'est encore possible, et il est remisé à l'extérieur, tout au fond du musée, dans un champ, et on ne peut pas monter dedans. Donc l'URSS a conscience, et même la Russie actuelle a conscience, que cet avion a été un échec. Oui. Donc oui, c'est... Alors l'étude de marché, oui, au début, révèle qu'il suffirait d'en vendre 200 ou 300 pour gagner de l'argent. C'est une étude de marché très optimiste, hein, puisque la barre traditionnelle, même pour des avions non supersoniques, c'est plutôt de l'ordre de 400, 500 avions vendus pour commencer à gagner de l'argent. Oui. Et dans le cas du Concorde, il y a eu de tels surcoûts, de telles dérives dans les coûts, plus le fait qu'on ait deux usines, etc. Hein, ça a quand même engendré une barre très très élevée. On parle plutôt de 1000 avions, en tout cas les experts de ces comptages parlent plutôt de 1000 avions vendus pour commencer à gagner de l'argent avec le Concorde.
1: Donc, on était loin du compte.
0: Ben oui.
1: Oui, parce que déjà, il me semble quand même que la France et le Royaume-Uni avaient été quand même très appauvris par la guerre.
0: Oui, ben là, ils ont bénéficié quand même de la reprise économique, de l'aide états-unienne, etc. Donc on est dans les années 60.
1: Ils n'avaient peut-être pas beaucoup d'économie quand même, non ?
0: Si, c'est reparti. À la fin des années 60, on est quand même au bon moment des Trente Glorieuses, avant le choc pétrolier de 73, hein, fin 73. Et donc, ça va quand même, économiquement, financièrement, c'est jouable. Et les États sont là, bien sûr. Mais pas de chance. Le premier vol du Concorde a lieu en 1969, mais la mise en service a lieu en 1976, donc après le choc pétrolier. Et il y a un deuxième choc pétrolier en 1979.
1: Et oui, déjà.
0: Donc le Concorde, c'est au moins 14 litres, à condition que l'avion soit bien complet, 14 litres aux 100 km par passager.
1: Et très gourmand.
0: Ah oui, parce que si vous comparez avec des avions actuels, c'est plutôt des longs courriers comme le 380, c'est 3 litres.
1: Hein. Là, combien ?
0: 14 litres. C'est même pas 3 litres. Hein, c'est 2 litres, je crois, le 380.
1: Ah oui. Oui.
0: À condition qu'il soit rempli aussi, ce qui n'est pas évident pour le 380. Oui.
1: Oui, mais...
0: L'Airbus a 380, mais dans le monde d'Airbus, on fait comme chez Boeing. Oui. Chez Boeing, on dit the 737. Donc, chez Airbus, on fait pareil. On dit le 380.
1: D'accord. Bon. Alors, la conception. Est-ce qu'on avait vraiment la compétence pour construire ces avions supersoniques ? Est-ce que l'aérospatiale était déjà dans cette mouvance ?
0: Ah oui, tout à fait, puisqu'on a déjà réalisé, avec le groupe Dassault qui réussit cela, à développer des avions supersoniques qui vont même à plus de Mach 2 pour le domaine militaire, au Royaume-Uni, comme en France.
1: Oui.
0: Bombardier stratégique aussi, avion de chasse, mais bombardier stratégique aussi, le fameux Mirage 4, sur lequel s'entraîne André Turca, avant la mise en service, voilà, les premiers essais du Concorde.
1: D'accord. Alors, Dassault est intervenu là-dedans ?
0: Non, mais Dassault a accepté de faire passer un certain nombre de ses savoir-faire.
1: Bon, alors Dassault n'est pas vraiment intervenu, mais il avait une expérience des avions de chasse.
0: Et des bombardiers stratégiques sont capables de passer Mach 2, et donc ses savoirs, à l'initiative de l'État aussi, ont été en partie partagés. Oui.
1: On ne peut pas parler, on est loin d'avoir fini, on va parler aussi de la conception, la distribution des tâches, ce qui n'a pas dû être un mince travail, mais évidemment, ça sera la semaine prochaine.
0: Avec plaisir.
1: À bientôt.
0: À bientôt.
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1: Dans cette émission de Carbone Zéro, Gilles et Michaela nous parlent d'une algue verte aux propriétés incroyables, la spiruline. Ils en font l'apologie en musique avec les spiruchons que vous entendrez dans l'émission. Tous ensemble, ils ont créé joyeusement l'association Unis vers la vie.
2: Ouais, l'initiative de cette association, elle revient quand même beaucoup à Gilles, là, qui est avec nous. Donc peut-être c'est plus facile pour moi de parler de lui. Donc je vais le faire avec un grand plaisir. Donc Gilles, lui, ça fait depuis plus de 20 ans qu'il travaille sur la spiruline. Il est ingénieur agronome. Donc ce qui l'intéresse depuis tout le temps, c'est la culture de la spiruline. Il est allé visiter plusieurs sites où elle pousse naturellement. Il est allé aussi visiter plusieurs producteurs. Lui, il a vraiment une recherche pour qu'elle conserve au mieux ses propriétés, donc qu'elle soit cultivée au plus naturel possible. Et avec un grand, grand message, une très belle ouverture de cœur, où pour lui, la spiruline, c'est avant tout, et là, il rejoint Ripley Fox, qui lui aussi a consacré sa vie à la spiruline, avec une volonté qu'elle serve beaucoup pour les populations malnutries. Donc vraiment, d'être dans une spiruline solidaire. À savoir que naturellement, de toute façon, elle pousse plus facilement en Afrique, en Amérique du Sud qu'ici, hein, parce que en fait, c'est une petite algue, une micro-algue qui a 3,5 milliards d'années et qu'on trouve à l'origine dans des lacs volcaniques. Et là, c'est vrai qu'elle a été redécouverte par des nutritionnistes à la fin des années 70, clairement au Tchad. Et c'est vrai qu'elle a un intérêt fabuleux. Comme c'est un super aliment pour les populations malnutries. Donc, avec Gilles, il a aussi œuvré auprès d'associations au Tibet, en Inde, qui s'occupent des enfants dans les orphelinats. Et c'est vrai que c'est ce qui tient à cœur à l'association de développer des actions pour que les enfants malnutris puissent accéder à cet aliment qui est pour eux comme vraiment une aubaine, quoi.
1: Enfin, la vie sur Terre vient des océans. La spiruline, tu disais qu'elle a plusieurs milliards d'années. Est-ce qu'elle a toujours été consommée par les peuples ou est-ce que c'est vraiment une découverte récente? On s'est rendu compte que cette algue pouvait être consommée et en plus pouvait apporter des éléments nutritifs intéressants pour le corps.
3: Alors, on ne sait pas si elle a toujours été consommée par des peuples. On sait qu'elle est à l'origine de la vie, donc on est descendant de ce type d'organisme. C'est quand même important de se rappeler que c'est un peu notre arrière-grand-mère à tous.
1: C'est pour ça que tu as les yeux verts.
3: Et toi aussi. Et quelque part, on se retrouve autour d'un être aussi ancien, respectueux. C'est-à-dire, on a les mêmes racines, quelque part. Et est-ce que elle a été consommée depuis très longtemps? Tout ce qu'on sait, c'est que les traces les plus lointaines, c'est les Indiens du Mexique, autour du lac Mexico, aztèque. La consommer, on a retrouvé des écrits espagnols et on sait que les Espagnols, quand ils sont arrivés là-bas, ils ont vu les Indiens qui la consommaient, ils ont vu qu'ils consommaient cette algue-là pour des raisons énergétiques, puisque c'était les coureurs surtout qui la consommaient, les messagers, parce qu'ils n'avaient pas de chevaux là-bas, donc ils allaient très vite en mangeant la spiruline. Et puis les Espagnols, quand ils ont vu ça, ils ont interdit, au même titre que les plantes sacrées, ils ont interdit la spiruline et ces populations ne l'ont plus consommée. Donc nous, on a perdu complètement la trace de la consommation de cette spiruline jusqu'à ce qu'elle soit redécouverte dans les années 60-70, comme elle l'a mentionné. Voilà.
1: Quand tu regardes un petit peu la diversité alimentaire à laquelle on fait face, tu te rends compte qu'il y a souvent comme ça des effets de mode qui apparaissent. T'as le goji, les bêtes goji qui sont apparues sur le marché. T'as la quinoa il y a quelques années qui est arrivée. Maintenant, on voit de plus en plus la spiruline. Est-ce que tu penses que c'est un effet de mode ou c'est vraiment quelque chose qui va perdurer dans le temps pour tout ce qu'elle peut apporter à l'humain?
3: Bon, il y a le phénomène de mode, s'il y en a un, la spiruline, elle est arrivée avant le goji et la quinoa. C'est un phénomène qui est né aux États-Unis parce que il y a eu des grandes productions au Mexique de spiruline et dans les fin des années 70, ils ont commencé à faire une grande promotion de la spiruline comme un aliment diététique pour les régimes, pour les végétariens. Donc il y a eu une grande vague qu'on peut appeler phénomène de mode. Mais comme la spiruline a tellement d'autres atouts que celui cosmétique et diététique, ben, depuis maintenant plus de 40 ans, ben, la spiruline continue à faire des vagues et cette vague a passé le phénomène de mode pour aller vers un mouvement vraiment de conscience qui a encore de très beaux jours devant lui parce que ben, on commence à parler de spiruline de cancer, de spiruline de HIV, enfin de spiruline et de maladies de notre temps. Donc comme si la spiruline a encore de très beaux jours devant elle, quoi. Dans le phénomène de mode n'est pas, ne la touche pas.
2: Moi, je trouve que la spiruline, elle arrive à un moment où il y a une nécessité, et pour l'homme et pour la planète, de réduire la consommation de protéines animales, parce qu'aujourd'hui, la surconsommation de protéines animales entraîne une surproduction de protéines animales. Vraiment, on est rendu à, on n'élève plus des animaux, on est à produire de la viande, et ça a des dégâts considérables. Déjà parce que la production de protéines animales, c'est énormément de consommation d'eau. C'est polluant, ça implique des cultures de soja, souvent OGM, qui entraînent la déforestation, qui entraînent de supprimer des cultures vivrières. Donc il y a vraiment ça au niveau de la planète, ça me semble assez essentiel. On peut dire qu'il y a un génocide animal, hein. Il y a des centaines, voire des milliers d'animaux qui sont tués par jour pour notre propre consommation. Et les protéines animales, bah, pour notre corps, elles sont moins bonnes que les protéines de la spiruline. Parce qu'elles contiennent beaucoup de graisses saturées, elles contiennent des toxines. Il faut savoir que dans 100 grammes de spiruline, on va avoir entre 65 grammes et 70 grammes de protéines qui vont toutes être assimilées par le corps. Dans 100 grammes de bœuf, on a 35 grammes de protéines, il n'y a que 15 à 20 grammes qui vont être assimilées par le corps. Donc voilà, moi en tout cas, vraiment, ça me fait plaisir, ça me réjouit de voir que de plus en plus de personnes remplacent les protéines animales par d'autres protéines. La spiruline, elle est super bien placée. Et c'est vrai qu'avec toutes les vertus qu'elle contient, en plus, il y a tellement d'autres choses. Bon, après, c'est clair que déjà, de remplacer par les légumineuses, c'est aussi très chouette, hein. C'est pas la spiruline à tout prix, mais en tout cas, c'est dans cette conscience-là, quoi. Voilà. C'est clair qu'en consommant de la spiruline, on fait du bien, ouais, à plus qu'à soi, quoi. Vraiment, on fait du bien, à la planète, quoi. Bon, déjà, moi, je pense qu'en faisant du bien à soi, si tout le monde fait du bien à soi, tout le monde va beaucoup mieux et youpi, quoi. Mais après, d'imaginer que, en consommant, mais de toute façon, en fait, moi, je m'aperçois tout simplement dans la vision globale, dès qu'on est dans la conscience du bien à nous-mêmes, en général, on fait du bien à la terre, puisque, en fait, nous sommes les mêmes, c'est la même chose. On parlait d'un spiruchon. Bon, Gilles, il peut en parler mieux que moi, mais voilà, spiru de spiruline et le chon, carbone, hydrogène, oxygène, azote, qui composent tous les organismes vivants. Donc directement, voilà, on se fait du bien et on fait du bien à la terre. On est liés, quoi. C'est vraiment de retrouver aussi l'unité. La spiruline, elle rentre complètement dans cette vision, quoi. Et pour ça, c'est chouette. Et comme l'a souligné Gilles aussi, par rapport, il expliquait qu'effectivement des personnes qui ont le cancer, des personnes qui ont des maladies cardiovasculaires, des personnes qui ont le diabète, enfin voilà, consomment aussi de plus en plus de spiruline. Bon, il y a aussi toute cette industrie pharmacologique où on est beaucoup dans des médicaments chimiques, on se fait du bien à un endroit, on s'en fait du mal à un autre. À force d'utiliser ces médicaments, on réduit notre immunité. Donc il y a aussi que la spiruline, qu'elle possède la phycocyanine, elle booste l'immunité. Et bon, c'est vrai qu'une médecine qui est préventive plutôt qu'une médecine curative, de toute façon, c'est mieux pour tout le monde, quoi.
1: Et la spiruline aujourd'hui se trouve pas confrontée un peu au problème du brevet sur le vivant, des gros lobbies qui sont là pour gérer les semences? On voit avec Cocopelli qui se bat pour libérer les semences, on le voit avec la stevia qui a été interdite à la vente. Est-ce que la stevia risque un jour d'être menacée? Oui, la spiruline d'être menacée, d'être interdite à la production et à la vente chez nous en Europe?
3: Mais en prévention, en tous les cas, nous on fait la promotion de la culture familiale, parce que là ils auront du mal à nous déloger, puisque chacun fait un peu ce qu'il veut encore chez lui quand même. Elle n'est pas à l'abri. Elle n'est pas à l'abri. Elle a un grand intérêt, parce qu'elle ne peut pas être brevetée pour l'instant. Ils ont essayé, mais ils n'arrivent pas à la breveter. Donc, parce que c'est quand même du vivant qui est difficilement. Ils ont du mal à l'attraper, quoi. Et donc, elle est pour l'instant assez protégée, mais on reste vigilant et les professionnels restent vigilants. Donc, entre autres, par rapport à l'acquisition des semences et toutes ces choses-là, quoi. Donc, on est en train de s'organiser en prévention d'éventuelles récupérations.
1: Alors là, sur le stand, on voit plusieurs choses faites à partir de spiruline, et surtout ce qui interpelle, c'est devant le stand, c'est une bassine avec un bassin à spiruline. Ouais. On prend conscience que la spiruline, c'est quelque chose d'accessible, c'est quelque chose qu'on peut faire chez soi.
3: Oui, c'est un des objectifs de l'association. Hein. Donc c'est promouvoir la spiruline pour l'humanitaire, mais aussi la spiruline chez soi, cultiver soi-même sa spiruline. C'est un peu, dans ce qui me concerne, un peu ma spécialité depuis quelques années. Donc j'ai fait un ouvrage qui va dans ce sens pour expliquer simplement comment cultiver. Et ça a été possible grâce au fait qu'il y a une personne qui a dédié sa vie à simplifier la culture pour les pays en voie de développement. Donc ce monsieur Ripley Fox dont elle a parlé. Et donc, en fait, la culture aujourd'hui étant simplifiée pour les pays en développement, moi j'ai récupéré un peu de ces informations. J'ai travaillé beaucoup dans le développement et en Afrique, entre autres, et en Amérique du Sud. Et avec ce savoir-faire, je le rends maintenant disponible à ceux qui veulent ici pour aller plus vers une démarche d'autonomie, on va dire, alimentaire, mais aussi dans une démarche écologique, parce que quand on le fait chez soi, on la cultive comme on veut et surtout on peut la consommer fraîche. Donc, quand je fais la promotion de la culture, je dis cultivez votre propre spiruline et propre avec de petits guillemets, c'est-à-dire qu'on sait ce qu'on y met dedans.
4: Voilà. On te trouve à l'état naturel, dans les lacs tu t'épanouis, aujourd'hui en bassin artificiel pour pouvoir te cultiver ici.

0: nous, il y a un bouquin, La spiruline pour tous. On va peut-être un petit peu le feuilleter et voir ce qu'on peut y retrouver comme information.
1: Mais c'est un livre qui a été fait pour essayer de démystifier le fait que la culture spiruline, c'est compliqué, c'est fait pour les gens formés, scientifiques. Voilà. Donc moi, j'ai pris des informations très souvent compliquées dans des bouquins, puis je l'ai simplifié et de manière pédagogique, ludique, avec des dessins. J'ai essayé d'expliquer toutes les étapes d'une culture en allant de l'aspect le plus simple à des aspects un peu plus complexes si on veut être plus dans quelque chose de plus radical, d'autonomie. Donc à la fin du bouquin, on parle, si vous voulez cultiver, ça rien acheter, donc là c'est tout à fait le thème d'ici, vous pouvez rester ici, là, ici et maintenant, vous restez sur ce terrain et vous pouvez cultiver la spiruline en totale autonomie sans rien acheter. Donc ce bouquin explique aussi comment faire un bassin avec la terre, utiliser de la cendre pour faire le milieu culture, cultiver avec de l'urine pour être totalement autonome. Voilà, il y a tous ces possibles. Voilà.
0: La spiruline, enfin, en général, les plantes répondent à une valence écologique, hein, un certain climat qui leur est favorable ou non pour leur croissance et leur développement. La France, on a un super pays qui est diversifié, avec justement différentes latitudes et différents climats. Est-ce que c'est quelque chose qu'on peut adapter aussi bien dans le nord que dans le sud ?
1: Et oui.
0: De la France et peut-être même du monde, dans les pays du Nord et dans les pays du Sud.
1: Au départ, on est parti sur des cultures plus orientées vers l'Afrique, hein, puisque c'était surtout pour aider face à la malnutrition. Et il y a 15 ans, il y a un premier producteur qui s'est installé ici pour produire pour vendre la spiruline dans le sud de la France. Et maintenant, il y a des producteurs de spiruline qui revendent la spiruline, hein, j'explique bien, qui se trouve jusqu'en Normandie, en Bretagne. Et là, on est sur des projets maintenant en culture familiale. Donc culture familiale aussi, qui peuvent se faire partout en Europe. Du moment qu'on fait ça dans une petite serre, on peut aussi faire à l'intérieur de la maison. Donc ce qui fait que dans la maison, dans des conditions totalement contrôlées, on peut le faire partout.
0: Michaela, raconte-moi ta rencontre avec la spiruline.
2: Alors ma rencontre avec la spiruline, alors écoute, c'était très étonnant cette rencontre avec la spiruline. Parce que j'étais dans un rimbaud dans les Pyrénées et je vois un homme que j'avais rencontré dans un autre rimbaud avec un grand seau et qui récoltait le pipi des enfants. Et du coup, juste ça, j'étais complètement hallucinée. Et en disant, la spiruline a faim, les enfants, c'est parfait. Parce que, et c'est ce que j'aime aussi beaucoup, c'est que déjà lorsque nous la cultivons à la maison, si nous décidons de ne rien acheter et de lui donner au maximum de la nourriture naturelle, parce que plus on lui donne des choses bonnes et plus elle nous donne des choses bonnes, donc ça c'est vraiment chouette. L'intérêt c'est que déjà, parce que je vais lui donner mon urine, eh bien je ne vais plus fumer, je vais réduire les toxines, donc je vais réduire les protéines animales. Et déjà en la cultivant, nous nous soignons, ce que je trouve magnifique. C'est un magnifique échange. Et voilà, donc j'ai rencontré ces hommes et j'ai rencontré Gilles. Et puis je suis rentrée en Ardèche, là il y a un ami qui m'a dit « Ouais, je t'emmène, il y a un atelier, une rencontre pour un projet, pour un orphelinat au Tibet. » Voilà, et ça m'a bien plu. Et là, moi, c'est un coup de foudre qui s'est passé, qui s'est produit pour moi. Mais je crois que je peux parler pour l'ensemble des spiruchons, parce que c'est vrai qu'en fait, nous ne nous connaissions pas avant. Et chacun a une histoire vraiment personnelle avec la spiruline.
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0: Une question que j'aime bien poser, comme ça, raconte-moi la spiruline aux enfants. Voilà, j'ai 5 ans, et maman, c'est quoi la spiruline?
2: Alors la spiruline, c'est d'abord... un super lien avec l'humain, c'est-à-dire que sa température idéale c'est 37 degrés, donc déjà c'est ta copine quoi, avant tout c'est ta copine. Ensuite elle va donner plein de choses à ton corps et tu verras, ton corps il sera trop content. Et d'ailleurs les enfants qui sont allaités à la spiruline sont friands, c'est une gourmandise pour eux clairement quoi, ils en redemandent parce qu'ils sentent que c'est bon. Et après quoi dire d'autre, qu'elle fait du bien à la planète, elle respire, elle... Et puis il y a des chansons.
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2: Dans le côté humanitaire, quand on va proposer un projet autour de la spiruline, comment est-ce que c'est accueilli? Est-ce que les populations le connaissent? Est-ce que les gens sont vite conquis par cette algue?
3: La spiruline, elle a une telle efficacité, surtout sur des peuples qui ont faim, surtout sur des enfants malnutris, que finalement on n'a pas beaucoup à dire. Et on a surtout à donner la spiruline au départ pour enclencher l'intérêt. Mais après eux-mêmes, ils voient, parce que la spiruline est extrêmement efficace sur un corps qui est affaibli, ils voient que leur enfant récupère quelques jours, ils voient que des maladies qu'ils avaient depuis des années disparaissent. Donc après, le bouche à oreille va très vite. Donc ensuite, nous, notre objectif, c'est pas de changer l'alimentation traditionnelle, mais c'est de leur proposer ça comme une alternative à la guérison, quoi.
2: Quand on pense à la faim dans le monde, souvent un des problèmes aussi, c'est l'eau, l'accès à l'eau. Et spiruline, une algue, l'algue, ça me fait penser justement au milieu aquatique. Ouais. Donc comment est-ce qu'on arrive à cultiver une plante dans un pays sec et aride où l'eau manque?
3: Et moi, j'ai cultivé il y a peu de temps là, chez les Touaregs, dans un désert, il n'y avait pas d'eau. Il fallait chercher l'eau, aller chercher l'eau comme tous les enfants vont chercher l'eau à la source. Donc on a cultivé totalement isolé d'une source d'eau. Alors, on a pu faire ça parce que la spiruline a très peu besoin d'eau, contrairement à l'élevage ou contrairement au jardinage. Quand on jardine, on arrose, la plupart de l'eau, elle part dans la terre, elle n'est pas valorisée par la plante. La spiruline, c'est des bacs fermés, et la même eau est utilisée très longtemps. C'est un cirque, voilà, sur des années, on compense l'évaporation.

0: comment est-ce qu'on la valorise, comment est-ce qu'on la consomme, fraîche, sèche?
1: Alors bon, je vais parler pour la fraîche. Bon là, nous sommes passés directement. Alors nous faisions un tartare de spiruline avec de la spiruline sèche. Là, nous sommes passés au caviar de spiruline avec la spiruline fraîche, parce que c'est vraiment de ça dont il s'agit. Hein, on le sent directement. Et c'était chouette, parce que là, sur le festival, les trois premiers jours, nous avions de la spiruline sèche. Et c'était très sympa de voir que les gens, dès qu'ils goûtent la fraîche, s'aperçoivent directement que c'est autre chose. On sent, c'est vivant, il y a une énergie. Bon, il faut savoir, on n'a pas abordé encore ce point-là. Mais la spiruline, elle a un taux de reproduction de 25% par jour. Bon, ça prouve vraiment toute cette vitalité, quoi. C'est-à-dire, c'est quelque chose, c'est un aliment de l'énergie très très fort. Et là, dès qu'on la consomme fraîche, voilà, c'est terrible. Alors, fraîche, nous, du coup, on a mis un petit peu moins d'ingrédients avec de la sèche pour que justement les gens aient plus le goût. C'est important de faire une osmomulation, moi, je dirais, avec de l'huile d'olive, une bonne huile de colza, un petit mélange d'huile. Après, ben, ça va être selon le goût de chacun, hein, quelques épices, un peu de sel, un peu de citron. Le citron, c'est vrai que ça relève bien le goût. Moi, je sais que j'aime beaucoup faire un guacamole avec la spiruline, parce qu'en plus, les gens qui peuvent être rebutés un peu par le côté vert, du coup, ça passe complètement inaperçu. Et en général, ils sont assez surpris quand on leur dit après, parce qu'il y a quand même une croyance par rapport à l'algue, c'est le goût, c'est tout de suite. Donc c'est vrai que là, le centre sur les festivals nous permet aux gens de déguster sous différentes formes. Alors là, on la prépare aussi en sucré. Par exemple, ce matin, pour le petit déjeuner, on avait mélangé de la spiruline fraîche avec une petite confiture de châtaigne bio, écorce d'orange confite, délicieuse. Moi, je sais que les enfants en Afrique qui avaient du mal à la consommer, on la faisait avec des bananes écrasées et un peu de miel, tu vois. Donc c'est des produits qu'on trouve très facilement là-bas, et c'est vrai que tout de suite ils se régalaient. Après, ce qui est important, c'est de ne pas la cuisiner, de ne pas la cuire, de ne pas la chauffer, parce que comme ça elle conserve vraiment tous ses nutriments. C'est vrai qu'on a aussi peut aborder la question de sa composition. Bon, on en reviendra après. Dans la préparation aussi, c'est bien d'introduire de la vitamine C, parce qu'elle possède beaucoup de fer, et que le fer, pour être assimilé, il a besoin d'être associé à la vitamine C. Donc ça peut être aussi un petit tartare de spiruline avec des plantes sauvages, du plantain, de l'ortie, ça va lui donner de la vitamine C, du persil, voilà. C'est une bonne façon. Et après, c'est vrai que chacun a des recettes différentes. Il y a un petit sucré salé aussi à la figue, au miel, au curry qui est très très bon. Enfin voilà, il y a plein de façons différentes de la consommer, quoi. Avec nos délicieuses préparations culinaires, les gens aussi, c'est le goût, le plaisir. C'est important. C'est pour ça, là, on fait aussi les petites sucreries, tu vois, ces petites gourmandises, là, d'Energy Bowl avec pâte de tatte, crème d'arachide, tout bio. Du coup, c'est la date qui sucre le produit, donc c'est que du bon sucre. Donc, c'est que les gens aussi réalisent que, il y a moyen de prendre du plaisir, parce que très souvent, le végétarisme ou même le crudivore, directement, les gens, ils disent, bon, maintenant, il n'y a plus de plaisir, il n'y a pas de gastronomie. C'est faux. Il y a vraiment la possibilité, aujourd'hui, de se régaler, même en cru, avec des pâtisseries qui sont divines. Et puis ça veut dire pas de cuisson, donc économie d'énergie, c'est tout ça aussi. Donc c'est, voilà, c'est de devenir... Alors, consommateur, c'est marrant, parce qu'il y a pas longtemps, il y a un jeune homme qui m'a dit « Oui, mais consommateur, tu réutilises le mot consommer, t'es de nouveau dans cette consommation. » Donc je sais pas quel terme employer, mais en tout cas, ce que je mange, c'est produit où, je l'achète où, c'est quoi le conditionnement, parce que ce qui est aussi essentiel dans « Je cultive ma spiruline à la maison », c'est qu'il y a aucune transformation, quoi. C'est direct du producteur au consommateur, et il y a pas le séchage, le conditionnement, le transport, voilà. C'est d'un seul coup d'élargir notre vision et voilà ce qui vient nourrir mon corps et qu'est-ce que ça fait à mon corps. Alors là, notamment, après, c'est toutes les composantes de la spiruline, hein. C'est juste phénoménal, quoi. Déjà, bon, le taux de protéines, on en a parlé tout à l'heure. Après, c'est énormément de fer, c'est aussi énormément de vitamine A. Il faut savoir que c'est une carence qui est extrêmement répandue, particulièrement dans les pays dits développés. C'est pareil, c'est un terme un peu difficile à employer, mais tu vois, on voit souvent les images des enfants malnutris avec des cataractes, hein. Bon, la raison, c'est la carence en vitamine A. Il y a 25 fois plus de vitamine A dans la spiruline que dans la carotte, qui est quand même le référent de la bêta-carotène. Et après, il y a Gilles, il y a tous les minéraux, enfin plus de calcium que dans le lait, du magnésium, je te laisse.
2: Il y a des molécules assez particulières aussi. Après, dans les atouts de la spiruline, il y a le fait qu'elle est extrêmement digeste. Ça, c'est vrai, on en parle pas assez, mais le fait qu'on puisse la cultiver en Afrique et la pouvoir la donner aux enfants malnutris, c'est parce qu'elle est extrêmement digeste. Et du fait qu'il peut consommer la spiruline, ça recrée sa flore intestinale et de ce fait, il peut remanger de tout rapidement. Donc il y a des taux de récupération qui sont incroyables. Et c'est la même chose pour les personnes qui ont le HIV, adultes ou enfants. Le fait de pouvoir consommer la spiruline, alors qu'ils ont du mal à consommer d'autres aliments parce que leur flore intestinale est très abîmée, la spiruline joue un peu le rôle d'un probiotique. Elle va reconstituer la flore intestinale. Ils vont pouvoir digérer et redigérer d'autres aliments et retourner vers la vie, quoi, on va dire.
1: C'est génial.
3: Alors, cette spiruline, en fait, elle nous ressemble comme deux gouttes d'eau.
4: Bah ouais, elle nous ressemble comme deux gouttes d'eau. On peut montrer sa proximité avec nous, les êtres humains, en parlant en fait de la température à laquelle elle est cultivée. En fait, elle est en bonne santé à environ 37,2 degrés, hein, comme nous. Et elle meurt à plus de 42 degrés. Et on peut voir en elle une algue arc-en-ciel. Elle reprend des couleurs comme ça du prisme de l'arc-en-ciel, les couleurs primaires hein, dont on est tous constitués, dont la nature est constituée.
5: Vert.
4: De la chlorophylle, dont nous avons besoin nous aussi pour être en bonne santé. Le
5: bleu.
4: Du pigment, la phycocyanine, qui est tant recherché parce qu'en fait, il aide à augmenter les défenses immunitaires. Il a aussi
5: orange.
4: Du bêta-carotène, hein, la provitamina. Qui est si bonne, on l'a dit, pour la peau, les yeux, les cheveux. Mmh. Et enfin,
5: rouge.
4: De la phycoérythrine, hein, qui est un pigment utilisé dans la détection du cancer.
3: D'accord.
4: Mmh. Et elle est très très bonne pour la santé. Peut-être qu'on reconnecte par là aux premières formes de vie sur Terre.
3: Ah oui, c'est ça.
4: Mmh. Ouais. Elle est très détoxifiante en fait pour notre organisme. Hein. Elle désintoxique des métaux lourds, de la radioactivité. De la chimiothérapie, ouais, tout à fait, de la chimiothérapie, elle permet de réduire les effets secondaires nocifs des médicaments qu'on prend en allopathie. Elle est aussi intéressante pour traiter le cholestérol et le diabète. Elle permet d'atténuer les effets de l'arthrose et des allergies parce qu'elle est anti-inflammatoire. Et enfin, elle agit sur la fatigue chronique et l'anémie. Mais bon, comme ce n'est pas un médicament breveté, une molécule déposée par les laboratoires et les firmes pharmaceutiques, quel est l'intérêt d'en parler, quoi ?
3: Ah oui.
4: Et on revient à notre question, pourquoi est-ce qu'on n'en parle pas alors qu'elle est si efficace, hein ?

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2: Marial, voici l'homélie d'aujourd'hui, enregistrée ce matin à la grotte de Lourdes.

0: De l'Évangile selon saint Luc. En ce temps-là, l'ange Gabriel fut envoyé par Dieu dans une ville de Galilée appelée Nazareth, à une jeune fille, vierge, accordée en mariage à un homme de la maison de David, appelé Joseph. Et le nom de la jeune fille était Marie. L'ange entra chez elle et dit « Je te salue, comblée de grâce, le Seigneur est avec toi ». À cette parole, elle fut toute bouleversée et elle se demandait ce que pouvait signifier cette salutation. L'ange lui dit alors « Sois sans crainte, Marie, car tu as trouvé grâce auprès de Dieu. Voici que tu vas concevoir et enfanter un fils. Tu lui donneras le nom de Jésus. Il sera grand, il sera appelé fils du Très-Haut. Le Seigneur Dieu lui donnera le trône de David son père. Il régnera pour toujours sur la maison de Jacob et son règne n'aura pas de fin. » Marie dit alors à l'ange, « Comment cela va-t-il se faire puisque je ne connais pas d'homme ?» L'ange lui répondit, « L'Esprit Saint viendra sur toi, et la puissance du Très-Haut te prendra sous son ombre. C'est pourquoi celui qui va naître sera saint, il sera appelé fils de Dieu. Or voici que dans sa vieillesse, Élisabeth, ta parente, a conçu elle aussi un fils, et elle en est à son sixième mois, alors qu'on l'appelait la femme stérile. Car rien n'est impossible à Dieu. » Marie dit alors, « Voici la servante du Seigneur, que tout m'advienne selon ta parole. » Alors l'ange la quitta.
1: 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Parola del Signore.
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0: a voi tous,
3: fratelli e le sorelle nel gruppo di City Napoli, il Signore vi dia pace.
0: A voi,
3: agli ammalati,
0: malades,
3: ai pellegrini, ai
0: pèlerins, bénévoles,
3: ai responsabili dei vari
0: mesdames, brancardiers et responsables du pèlerinage national italien de Toscane, à vous tous présents dans le saint lieu de Marie, entre le Gave et la grotte de Massabielle.
3: Noi qui oggi, come un giorno Bernadette.
0: Nous sommes ici comme Bernadette, lorsqu'elle est venue ici. Nous, nous cherchons ce qui peut réchauffer nos cœurs, nourrir nos espoirs, nos prières et les intentions que nous avons et qui nous ont été confiées. Le lieu où nous sommes, la grotte, à l'image de Marie, nous aide, mais l'espace le plus important est la foi que nous portons en nos cœurs, même fragile, car elle grandit ici comme un don. Quelle est la foi et confiance de Marie dans son histoire de mère? Mère de Jésus, fils de Dieu, mère de l'Église qui continue de prendre soin de ses enfants, comme Bernadette l'a très tôt compris lorsqu'elle fut invitée à prier pour les pécheurs et à les inviter à visiter ce lieu.
3: Madre che per prima.
0: Sainte Marie est la mère qui nous rend visite la première. Elle se fait comprendre, elle parle à nos cœurs, elle ravive notre foi, elle renouvelle notre espérance et nourrit notre amour pour nos frères et sœurs. Voici l'histoire de Marie ici à Lourdes. Et en ces jours, elle nous a invités à nous tenir devant elle, comme Bernadette.
3: Vescovi, sacerdoti, religiosi,
0: tous, évêques, prêtres, religieux, pèlerins, malades, membres de toute association et de tout pèlerinage.
3: Invitati qui a imparare da lei.
0: Nous apprenons d'elle à écouter et à accueillir la vie et l'amour de Dieu dans les grâces et les occasions que le Seigneur nous offre. Même en ces jours, même en cet instant, à travers les paroles de l'Évangile que nous avons entendues.
3: imparare a dire eccomi.
0: Apprenons à dire toujours me voici, comme Marie l'a fait. Quand nous disons me voici, à quoi nous engageons-nous ? À la parole de Dieu que nous avons entendue, à la grande espérance de l'Apocalypse, ce ciel nouveau et cette terre nouvelle que l'apôtre Jean, au milieu des épreuves et des persécutions, voit descendre du ciel. C'est l'amour de Dieu qui n'abandonne jamais la terre, qui n'abandonne jamais l'humanité. En effet, en Jésus, cet amour demeurera toujours parmi nous, et par son humanité égale à la nôtre, et par sa mort pour nous, il essuiera toute larme. La mort, les lamentations et le chagrin ne seront plus que des choses du passé. C'est ce que nous a annoncé la première lecture. Les paroles puissantes de Saint Jean ne sont pas seulement une prophétie ravivant l'espérance pour l'histoire de chacun, mais ce sont des paroles qui se réalisent dans l'histoire, dans la vie de Bernadette,
3: et
0: dans la vie de tous ceux que Marie a appelés ici. Que de larmes séchées, que de biens restaurés, que d'amour donné.
3: Pensate, fratelli, alla fonte scaturita.
0: Songeons à la source qui jaillissait ici, pensiamo au plus profond de la grotte. Pensons à Bernadette creusant la boue et invitant chacun à y étancher sa soif.
3: Proviamo a pensare noi stessi.
0: Essayons d'y penser en ressentant en nous la soif de chacun et en écoutant les paroles de la première lecture. À celui qui a soif, je donnerai gratuitement à boire à la source de la vie. Frères et sœurs, derrière ces paroles, l'amour de Dieu pour nous demeure présent. Il nous a été annoncé une fois de plus par le choix que Dieu le Père a fait de l'une d'entre nous, Marie de Nazareth. Mais son fils Jésus nous l'a donné comme mère et nous a aussi dit qu'il nous appelle à être ses mères. Un jour, alors que Jésus prêchait, on lui dit que sa mère le cherchait, lui et sa famille. Qui est ma mère ? Voici ma mère et mes frères. Quiconque fait la volonté de mon Père, celui-là est mon frère, ma sœur et ma mère. Écoutez Jésus aujourd'hui, le suivre, le défendre, préserver sa parole et mettre en pratique son évangile, c'est devenir sa mère, son frère. À certains égards, comme Marie, c'est faire naître Jésus par les bonnes œuvres, comme le disait saint François. C'est le rendre présent à nos jours.
3: Et
0: nous pouvons le générer à travers nos bonnes œuvres, chaque jour. Chaque action peut être me voici, notre nous voici, poursuivant l'œuvre de Marie et faisant naître le Seigneur dans nos foyers, parmi nous et dans le monde.
3: Et que genera il Signore nelle nostre case, tra di noi, nei nostri paesi,
0: ainsi,
3: nostre parrocchie nel mondo.
0: Nous pourrons générer la présence de Jésus dans nos maisons, dans nos pays. Frères et sœurs, nous quitterons la grotte dans quelques instants, nous retournerons chez nous, mais cet amour et cette vocation nous accompagnent. Marie demeure avec nous par sa bénédiction et son exemple. Notre me voici, accomplissant la volonté de Dieu, cherchant à aimer comme Jésus nous l'a enseigné et comme Marie l'a fait, assurera la continuité de la grâce reçue de notre présence devant elle, comme Sainte Bernadette, entre le ruisseau et la grotte.
3: Amen.

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3: Voilà que nous approchons de la souffrance même de Jésus. Oui, la veille de sa mort. Aujourd'hui, vendredi, c'est le jour où nous pensons que Jésus a été mis à mort, la veille du sabbat. Jésus s'est trouvé lui aussi dans une situation d'angoisse et de peur face à la souffrance, face à sa propre mort. Par l'instinct qui habite chacun de nous en une telle situation, Jésus cherche à échapper. Il présente cette répulsion au Père. « Père, s'il est possible que cette coupe passe loin de moi. » Il cherche donc un réconfort dans la prière. C'est son premier appel, un appel à l'aide de Jésus. Un appel à l'aide qui est dirigé vers le Père. Nous aussi, nous pouvons prier quand nous avons un ami qui souffre ou quand nous souffrons nous-mêmes pour demander au Seigneur d'alléger notre souffrance. L'une des interprétations de cette prière, c'est un appel pour être libéré de la peur de la mort qui envahit Jésus lui aussi. Il s'ouvre à la volonté du Père, non pas ma volonté mais la tienne, Père. Il se soumet à la volonté du Père. Il est en dépendance, là encore, en interdépendance. Cela ne supprimera pas sa souffrance, mais cet abandon transforme le désir. Il se conforme à la volonté du Père. La décision de prendre la condition humaine le conduisait, lui aussi, à la souffrance. Il ne pouvait pas y échapper, ou alors il aurait fait semblant d'être homme. Mais Jésus ne fait pas semblant d'être homme. Il épouse notre condition humaine, comme celle dont j'ai parlé tout à l'heure.

0: l'autre jour. N'oublions jamais que Jésus est un homme et n'a pas fait semblant de l'être, tout fils de Dieu qu'il était. A-t-il été exaucé? La réponse se trouve dans l'assurance de Jésus au terme de ce moment d'angoisse au jardin des Oliviers, lorsqu'il fait face à ceux qui viennent l'arrêter. « Levez-vous, allons, voici qu'il est proche, celui qui me livre. » Jésus parlait encore lorsque Judas, l'un des douze, arriva, et avec lui une grande foule armée d'épées et de bâtons, envoyée par les grands prêtres et les anciens du peuple. Le calme de Jésus est encore plus net dans saint Jean. Jésus, sachant tout ce qui allait lui arriver, s'avança et leur dit « Qui cherchez-vous » Ils lui répondirent « Jésus de Nazaréen ». Il leur dit « C'est moi, je le suis ». Et il termine « Je vous l'ai dit, c'est moi, je le suis. Si c'est bien moi que vous cherchez, ceux-là, ses amis, laissez-les partir. » Jésus ne manifeste aucune frayeur à ce moment. Il annonce sans frémir l'arrivée du traître. L'auteur souligne que l'exaucement d'une prière vient de l'attitude profonde, de profond respect envers Dieu. Le plaisir de ceux qui le craignent, il le fait. Il redonne le calme qu'il cherchait. Mais revenons à la scène précédente, quand Jésus appelle trois de ses disciples, Pierre, Jacques et Jean. Il les emmène avec lui au jardin des Oliviers. Il leur dit « Mon âme est triste à mourir ». C'était une manière de demander de l'aide pour vivre, vivre ces derniers moments entourés d'amis. Il les invite à prendre part à sa tristesse. Il fait appel à leur amitié, à l'amour qu'ils ont pour lui. Pour Jésus comme pour nous, dans l'humanité que nous avons en commun, nous découvrons que souffrance et amour sont liés. Nous souffrons de voir nos amis souffrir. Au-delà du moment que ce récit rapporte au jardin des Oliviers, une question surgit. Peut-on encore aimer au cœur de la souffrance ? Oui, c'est difficile. C'est en observant l'attitude de Jésus, en écoutant ses paroles qui surgissent de sa faiblesse et de son angoisse, que nous nous rendons compte que l'amour souffre. Rappelons-nous les deux acceptions du mot « passion ». Une passion d'amour, oui, il est passionné pour sa fiancée, mais aussi une passion qui est une souffrance. Ce n'est pas le poids du péché ou de la faute, aussi horrible qu'ait pu être cette faute, qui détermine la mesure de la souffrance. C'est justement une mesure que nous ne pourrons jamais mesurer. Elle est sans limite. Mesurée par un amour qui n'a pas de limite et qui se dévoile dans ce récit, la veille de la mort de Jésus. Parce que son amour est éternel. Il n'a pas de limite. Ici, au Jardin des Oliviers, ce n'est pas seulement l'humanité de Jésus qui souffre, c'est le Fils de Dieu qui souffre. L'intensité de sa souffrance ne se mesure pas seulement à son humanité. Son intensité est à la mesure d'un amour éternel, à la mesure de l'éternité. À ce moment, avant de quitter ses amis, Jésus se donne à nouveau en forme d'appel. Pressentant la mort prochaine, Jésus vit un profond déchirement intérieur. Il cherche à en sortir, en faisant de ce moment un acte de mission qui nous appelle, nous. « Veillez avec moi, » demande-t-il à Pierre, Jacques et Jean, un appel à la fraternité. Sa prière est qu'il fasse la même chose que lui en ces moments, accompagner et être accompagné, quelle que soit la distance d'un jet de pierre, dit le texte de l'Évangile, aucun, ni lui, ni eux, ne peuvent être spectateurs. Il demande Jésus d'être uni à lui, dans la communion, à la même angoisse. Au seuil de sa mort, quelque chose de notre humanité se joue et nous est révélé. La question du pourquoi la souffrance se transforme, elle devient pour. Quoi ? Pourquoi faire ? Elle s'exprime en donnant du temps, un sourire, une écoute, une prière, quand le souffrant ne peut plus la faire. Autant de signes de vie qui appellent la vie. là où la dignité de l'autre m'entraîne plus loin que l'épreuve. Nous retrouvons ce que nous avons dit de l'interdépendance. Celle-ci change de nom. Elle prend le nom de fraternité. Le chemin de la souffrance conduit à la fraternité. Accablés de tristesse, les disciples ne purent veiller et s'endormirent, épuisés. Eux aussi souffraient de voir leur ami souffrir. Et par trois fois, Jésus revient leur demander de prier avec lui, avec une force et un renoncement qui rapprochent sa souffrance de la leur, de la nôtre, en pareilles circonstances. Immense mystère qui semble justement effacer la distance entre nos souffrances communes, entre celui qui souffre et celui qui le voit souffrir, car c'est aussi de la souffrance de Jésus dont souffrent les disciples. Ils sont terrassés par cette souffrance. Alors Jésus les tranquillise. Reposez-vous. C'est une manière, pour Jésus, en souffrance, de prendre part à celle des disciples, de prendre part au deuil qui sera le leur. Vous voyez quel héroïsme de la part de Jésus à ce moment. En de tels moments, les larmes peuvent nous venir, disait le pape François. Il s'agit de faire nôtre cette attitude avec la force voulue au cœur d'une si grande faiblesse, d'une si grande détresse, en nous préparant les uns les autres à vivre ce passage avec une compassion mutuelle, une compassion qui nous permettra d'accompagner ceux que nous aimons jusqu'au seuil de l'éternité. À cet ultime moment, nous leur lâcherons la main. Jésus appelle des amis, Pierre, Jacques et Jean, appelés à quitter le statut de disciple. Je ne vous appelle plus serviteur, mais ami. Et sur la croix, juste avant de mourir, Jésus ira plus loin encore. Il fera de nous des frères, au point de dire à sa mère, la Vierge Marie, « Voici tes frères, voici mes frères, voici tes fils. » C'est cela que nous entendons de la part de la Vierge Marie ici à Lourdes. Elle nous dit, chaque fois que nous sommes devant la grotte, « Je suis votre mère. » Je suis la mère de Jésus, qui est votre frère. Prions pour cela, frères et sœurs, que nous comprenions, ici, au pied de la grotte de Massabielle, des frères qui souffrent, mais des frères qui sont confiés à la mère de Jésus, pour qu'elle soit notre mère.
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1: Notre-Dame de Lourdes, Sainte Bernadette, je vous confie la guérison de Jean-Luc, qui est hospitalisé pour une mauvaise bactérie qui s'est logée dans son foie. Et merci d'aider sa famille dans cette épreuve. Merci, Notre-Dame de Lourdes.
2: Notre-Dame de Lourdes, priez pour Thierry, pour son travail, pour sa santé. Merci, Marie. Merci, Notre-Dame de Lourdes.
3: Vierge Marie, je te confie Amélie qui traverse une épreuve de maladie. Apporte-lui le soulagement et la guérison.
4: Au nom du Père et du Fils et du Saint-Esprit, amen. Chers pèlerins, soyez les bienvenus à Lourdes, en ce lieu où la Vierge Marie est apparue 18 fois à Bernadette et où elle demeure auprès de nous. Je salue tout particulièrement la présence des pèlerins du diocèse de Bayonne et de l'hospitalité basco-béarnaise avec qui nous prierons aujourd'hui le « Je vous salue Marie ». Je salue aussi la présence des nombreux pèlerins, en particulier ceux qui nous viennent de l'île Maurice. Dans une semaine, le pape Léon arrivera en France pour visiter Paris, Lourdes et Metz. Au cours de ce chapelet, prions pour que ce voyage apostolique apporte de nombreuses grâces au peuple de France. Nous méditons aujourd'hui les mystères douloureux du rosaire en union avec vous tous qui participez à cette prière par la télévision KTO, par la radio et par le site internet du sanctuaire. Soutenus par la cohorte des saints, professons notre foi. Je crois en Dieu, le Père Tout-Puissant, Créateur du ciel et de la terre, et en Jésus-Christ, son Fils unique, notre Seigneur, qui a été conçu du Saint-Esprit, est né de la Vierge Marie, a souffert sous Ponce Pilate, a été crucifié et mort, a été enseveli et descendu aux enfers. Le troisième jour est ressuscité des morts, est monté aux cieux, est assis à la droite de Dieu le Père Tout-Puissant, d'où il viendra juger les vivants et les morts. Je crois en l'Esprit Saint, à la Sainte Église catholique, à la communion des saints, à la rémission des péchés, à la résurrection de la chair, à la vie éternelle. Amen. Prions pour notre Saint-Père, le pape Léon, pour son prochain voyage en France, ainsi que pour toutes ses intentions. Notre Père, qui es aux cieux, que ton nom soit sanctifié, que ton règne vienne, que ta volonté soit faite sur la terre comme au ciel.
5: Donne-nous aujourd'hui notre pain de ce jour. Pardonne-nous nos offenses, comme nous pardonnons aussi à ceux qui nous ont offensés. Et ne nous laisse pas entrer en tentation, mais délivre-nous du mal.
4: Je vous salue, Marie, pleine de grâce. Le Seigneur est avec vous. Vous êtes bénie entre toutes les femmes, et Jésus, le fruit de vos entrailles, est béni.
5: Sainte Marie, Mère de Dieu, priez pour nous pauvres pécheurs, maintenant et à l'heure de notre mort. Amen.
4: Je vous salue, Marie, pleine de grâce. Le Seigneur est avec vous. Vous êtes bénie entre toutes les femmes, et Jésus, le fruit de vos entrailles, est béni.
5: Sainte Marie, Mère de Dieu, priez pour nous pauvres pécheurs, maintenant et à l'heure de notre mort. Amen.
4: Je vous salue, Marie, pleine de grâce. Le Seigneur est avec vous. Vous êtes bénie entre toutes les femmes, et Jésus, le fruit de vos entrailles, est béni.
5: Sainte Marie, Mère de Dieu, priez pour nous pauvres pécheurs,

0: Premier mystère douloureux, l'agonie de notre Seigneur. Au moment de passer de ce monde à son Père, Jésus dit « Mon âme est triste à en mourir ». À l'école de la Vierge Marie, Bernadette était animée par un grand amour des pécheurs. La demande de Notre-Dame restait gravée dans son cœur. Pénitence, pénitence, pénitence, priez pour la conversion des pécheurs. Prions les uns pour les autres pour recevoir la grâce d'une authentique conversion. Notre Père, qui es aux cieux, que ton nom soit sanctifié, que ton règne vienne, que ta volonté soit faite sur la terre comme au ciel.
1: Je vous salue, Marie, pleine de grâce. Le Seigneur est avec vous. Vous êtes bénie entre toutes les femmes, et Jésus, le fruit de vos entrailles, est béni.
2: Sainte Marie, Mère de Dieu, priez pour nous pauvres pécheurs, maintenant et à l'heure de notre mort. Amen.
1: Je vous salue, Marie, pleine de grâce. Le Seigneur est avec vous. Vous êtes bénie entre toutes les femmes, et Jésus, le fruit de vos entrailles, est béni.
2: Sainte Marie, Mère de Dieu, priez pour nous pauvres pécheurs, maintenant et à l'heure de notre mort. Amen.
1: Je vous salue, Marie, pleine de grâce. Le Seigneur est avec vous. Vous êtes bénie entre toutes les femmes, et Jésus, le fruit de vos entrailles, est béni.
2: Sainte Marie, Mère de Dieu, priez pour nous pauvres pécheurs, maintenant et à l'heure de notre mort. Amen.
1: Je vous salue, Marie, pleine de grâce. Le Seigneur est avec vous. Vous êtes bénie entre toutes les femmes, et Jésus, le fruit de vos entrailles, est béni.
2: Sainte Marie, Mère de Dieu, priez pour nous pauvres pécheurs, maintenant et à l'heure de notre mort. Amen.
1: Je vous salue, Marie, pleine de grâce. Le Seigneur est avec vous. Vous êtes bénie entre toutes les femmes, et Jésus, le fruit de vos entrailles, est béni.
2: Sainte Marie, Mère de Dieu, priez pour nous pauvres pécheurs, maintenant et à l'heure de notre mort. Amen.
1: Je vous salue, Marie, pleine de grâce. Le Seigneur est avec vous. Vous êtes bénie entre toutes les femmes, et Jésus, le fruit de vos entrailles, est béni.
2: Sainte Marie, Mère de Dieu, priez pour nous pauvres pécheurs, maintenant et à l'heure de notre mort. Amen.
1: Je vous salue, Marie, pleine de grâce. Le Seigneur est avec vous. Vous êtes bénie entre toutes les femmes, et Jésus, le fruit de vos entrailles, est béni.
2: Sainte Marie, Mère de Dieu, priez pour nous pauvres pécheurs, maintenant et à l'heure de notre mort. Amen.
1: Je vous salue, Marie, pleine de grâce. Le Seigneur est avec vous. Vous êtes bénie entre toutes les femmes, et Jésus, le fruit de vos entrailles, est béni.
2: Sainte Marie, Mère de Dieu, priez pour nous pauvres pécheurs, maintenant et à l'heure de notre mort. Amen.
1: Je vous salue, Marie, pleine de grâce. Le Seigneur est avec vous. Vous êtes bénie entre toutes les femmes, et Jésus, le fruit de vos entrailles, est béni.
2: Sainte Marie, Mère de Dieu, priez pour nous pauvres pécheurs, maintenant et à l'heure de notre mort. Amen.
1: Je vous salue, Marie, pleine de grâce. Le Seigneur est avec vous. Vous êtes bénie entre toutes les femmes, et Jésus, le fruit de vos entrailles, est béni.
2: Sainte Marie, Mère de Dieu, priez pour nous pauvres pécheurs, maintenant et à l'heure de notre mort. Amen.

0: Ô Marie, conçue sans péché.
1: Priez pour nous, pécheurs, maintenant et à l'heure de notre mort.
0: Deuxième mystère douloureux, la flagellation. Alors Pilate fit saisir Jésus pour qu'il soit flagellé. Ô Marie, secours des affligés, nous te prions pour tous ceux qui souffrent dans leur corps, spécialement nos malades. Que ton intercession leur donne la force dans l'épreuve et l'espérance du salut. Notre Père, qui es aux cieux, que ton nom soit sanctifié, que ton règne vienne, que ta volonté soit faite sur la terre comme au ciel.
2: Donne-nous aujourd'hui notre pain de ce jour. Pardonne-nous nos offenses, comme nous pardonnons aussi à ceux qui nous ont offensés.
0: Et ne nous laisse pas entrer en tentation, mais délivre-nous du mal.
3: Je vous salue, Marie, pleine de grâce. Le Seigneur est avec vous. Vous êtes bénie entre toutes les femmes, et Jésus, le fruit de vos entrailles, est béni.
0: Sainte Marie, Mère de Dieu, priez pour nous pauvres pécheurs, maintenant et à l'heure de notre mort. Amen.
3: Je vous salue, Marie, pleine de grâce. Le Seigneur est avec vous. Vous êtes bénie entre toutes les femmes, et Jésus, le fruit de vos entrailles, est béni.
0: Sainte Marie, Mère de Dieu, priez pour nous pauvres pécheurs, maintenant et à l'heure de notre mort. Amen.
3: Je vous salue, Marie, pleine de grâce. Le Seigneur est avec vous. Vous êtes bénie entre toutes les femmes, et Jésus, le fruit de vos entrailles, est béni.
0: Sainte Marie, Mère de Dieu, priez pour nous pauvres pécheurs, maintenant et à l'heure de notre mort. Amen.
3: Je vous salue, Marie, pleine de grâce. Le Seigneur est avec vous. Vous êtes bénie entre toutes les femmes, et Jésus, le fruit de vos entrailles, est béni.
0: Sainte Marie, Mère de Dieu, priez pour nous pauvres pécheurs, maintenant et à l'heure de notre mort. Amen.
3: Je vous salue, Marie, pleine de grâce. Le Seigneur est avec vous. Vous êtes bénie entre toutes les femmes, et Jésus, le fruit de vos entrailles, est béni.
0: Sainte Marie, Mère de Dieu, priez pour nous pauvres pécheurs, maintenant et à l'heure de notre mort. Amen.
3: Je vous salue, Marie, pleine de grâce. Le Seigneur est avec vous. Vous êtes bénie entre toutes les femmes, et Jésus, le fruit de vos entrailles, est béni.
0: Sainte Marie, Mère de Dieu, priez pour nous pauvres pécheurs, maintenant et à l'heure de notre mort. Amen.
3: Je vous salue, Marie, pleine de grâce. Le Seigneur est avec vous. Vous êtes bénie entre toutes les femmes, et Jésus, le fruit de vos entrailles, est béni.
0: Sainte Marie, Mère de Dieu, priez pour nous pauvres pécheurs, maintenant et à l'heure de notre mort. Amen.
3: Je vous salue, Marie, pleine de grâce. Le Seigneur est avec vous. Vous êtes bénie entre toutes les femmes, et Jésus, le fruit de vos entrailles, est béni.
0: Sainte Marie, Mère de Dieu, priez pour nous pauvres pécheurs, maintenant et à l'heure de notre mort. Amen.
3: Je vous salue, Marie, pleine de grâce. Le Seigneur est avec vous. Vous êtes bénie entre toutes les femmes, et Jésus, le fruit de vos entrailles, est béni.
0: Sainte Marie, Mère de Dieu, priez pour nous pauvres pécheurs, maintenant et à l'heure de notre mort. Amen.
3: Je vous salue, Marie, pleine de grâce. Le Seigneur est avec vous. Vous êtes bénie entre toutes les femmes, et Jésus, le fruit de vos entrailles, est béni.
0: Sainte Marie, Mère de Dieu, priez pour nous pauvres pécheurs, maintenant et à l'heure de notre mort. Amen.

0: Ô Marie conçue sans péché. Troisième mystère douloureux, le couronnement d'épines. Les soldats tressèrent une couronne et la posèrent sur la tête de Jésus. Et pour se moquer de lui, ils s'agenouillaient devant lui en disant « Salut, roi des Juifs !» Ô Marie, Notre-Dame de Lourdes, nous te prions pour tous ceux qui exercent une responsabilité dans l'Église, qu'ils se laissent conduire par l'Esprit-Saint pour exercer leur ministère dans la charité et la vérité. Notre Père, qui es aux cieux, que ton nom soit sanctifié, que ton règne vienne, que ta volonté soit faite sur la terre comme au ciel.
1: Pain de ce jour, pardonne-nous nos offenses, comme nous pardonnons aussi à ceux qui nous ont offensés, et ne nous laisse pas entrer en tentation, mais délivre-nous du mal.
2: Je vous salue, Marie, pleine de grâce. Le Seigneur est avec vous. Vous êtes bénie entre toutes les femmes. Et Jésus, le fruit de vos entrailles, est béni.
0: Sainte Marie, Mère de Dieu, priez pour nous pauvres pécheurs, maintenant et à l'heure de notre mort. Amen.
2: Je vous salue, Marie, pleine de grâce. Le Seigneur est avec vous. Vous êtes bénie entre toutes les femmes. Et Jésus, le fruit de vos entrailles, est béni.
0: Sainte Marie, Mère de Dieu, priez pour nous pauvres pécheurs, maintenant et à l'heure de notre mort. Amen.
2: Je vous salue, Marie, pleine de grâce, le Seigneur est avec vous. Vous êtes bénie entre toutes les femmes, Jésus, le fruit de vos entrailles, est béni.
0: Sainte Marie, Mère de Dieu, priez pour nous pauvres pécheurs, maintenant et à l'heure de notre mort. Amen.
2: Je vous salue, Marie, pleine de grâce, le Seigneur est avec vous. Vous êtes bénie entre toutes les femmes, Jésus, le fruit de vos entrailles, est béni.
0: Sainte Marie, Mère de Dieu, priez pour nous pauvres pécheurs, maintenant et à l'heure de notre mort. Amen.
2: Je vous salue, Marie, pleine de grâce, le Seigneur est avec vous. Vous êtes bénie entre toutes les femmes, et Jésus, le fruit de vos entrailles, est béni.
0: Sainte Marie, Mère de Dieu, priez pour nous pauvres pécheurs, maintenant et à l'heure de notre mort. Amen.
2: Je vous salue, Marie, pleine de grâce, le Seigneur est avec vous. Vous êtes bénie entre toutes les femmes, Jésus, le fruit de vos entrailles, est béni.
0: Sainte Marie, Mère de Dieu, priez pour nous pauvres pécheurs, maintenant et à l'heure de notre mort. Amen.
2: Je vous salue, Marie, pleine de grâce, le Seigneur est avec vous. Vous êtes bénie entre toutes les femmes, et Jésus, le fruit de vos entrailles, est béni.
0: Sainte Marie, Mère de Dieu, priez pour nous pauvres pécheurs, maintenant et à l'heure de notre mort. Amen.
2: Je vous salue, Marie, pleine de grâce, le Seigneur est avec vous. Vous êtes bénie entre toutes les femmes, et Jésus, le fruit de vos entrailles, est béni.
0: Sainte Marie, Mère de Dieu, priez pour nous pauvres pécheurs, maintenant et à l'heure de notre mort. Amen.
2: Je vous salue, Marie, pleine de grâce, le Seigneur est avec vous. Vous êtes bénie entre toutes les femmes, Jésus, le fruit de vos entrailles, est béni.
0: Sainte Marie, Mère de Dieu, priez pour nous pauvres pécheurs, maintenant et à l'heure de notre mort. Amen.
2: Je vous salue, Marie, pleine de grâce, le Seigneur est avec vous. Vous êtes bénie entre toutes les femmes, et Jésus, le fruit de vos entrailles, est béni.
0: Sainte Marie, Mère de Dieu, priez pour nous pauvres pécheurs, maintenant et à l'heure de notre mort.

0: Ô Marie conçue sans péché.
1: Priez pour nous.
0: Quatrième mystère douloureux, le portement de croix. Comme ils l'emmenaient, ils prirent un certain Simon de Cyrène et ils le chargèrent de la croix pour qu'il la porte derrière Jésus. Ô Marie, Reine des apôtres, nous te prions pour tous les jeunes que le Seigneur appelle à sa suite dans la vie sacerdotale ou dans la vie consacrée. Notre Père, qui es aux cieux, que ton nom soit sanctifié, que ton règne vienne, que ta volonté soit faite sur la terre comme au ciel. Donne-nous aujourd'hui notre pain de ce jour. Pardonne-nous nos offenses, comme nous pardonnons aussi à ceux qui nous ont offensés. Et ne nous laisse pas entrer en tentation, mais délivre-nous du mal.
2: Je vous salue Marie, pleine de grâce. Le Seigneur soit avec vous. Et le fruit de vos entrailles vous bénisse.
0: Sainte Marie, Mère de Dieu, priez pour nous pauvres pécheurs, maintenant et à l'heure de notre mort. Amen.
2: Je vous salue Marie, pleine de grâce, le Seigneur est avec vous. Vous êtes bénie entre toutes les femmes, et Jésus, le fruit de vos entrailles, est béni.
0: Sainte Marie, Mère de Dieu, priez pour nous pauvres pécheurs, maintenant et à l'heure de notre mort. Amen.
2: Je vous salue Marie, pleine de grâce, le Seigneur est avec vous. Vous êtes bénie entre toutes les femmes, et Jésus, le fruit de vos entrailles, est béni.
0: Sainte Marie, Mère de Dieu, priez pour nous pauvres pécheurs, maintenant et à l'heure de notre mort. Amen.
2: Je vous salue Marie, pleine de grâce, le Seigneur est avec vous. Vous êtes bénie entre toutes les femmes, et Jésus, le fruit de vos entrailles, est béni.
0: Sainte Marie, Mère de Dieu, priez pour nous pauvres pécheurs, maintenant et à l'heure de notre mort. Amen.
2: Je vous salue Marie, pleine de grâce, le Seigneur est avec vous. Vous êtes bénie entre toutes les femmes, et Jésus, le fruit de vos entrailles, est béni.
0: Sainte Marie, Mère de Dieu, priez pour nous pauvres pécheurs, maintenant et à l'heure de notre mort. Amen.
2: Je vous salue Marie, pleine de grâce, le Seigneur est avec vous. Vous êtes bénie entre toutes les femmes, et Jésus, le fruit de vos entrailles, est béni.
0: Sainte Marie, Mère de Dieu, priez pour nous pauvres pécheurs, maintenant et à l'heure de notre mort. Amen.
2: Je vous salue Marie, pleine de grâce. Le Seigneur est avec vous. Vous êtes bénie entre toutes les femmes, et Jésus, le fruit de vos entrailles, est béni.
0: Sainte Marie, Mère de Dieu, priez pour nous pauvres pécheurs, maintenant et à l'heure de notre mort. Amen.
2: Je vous salue Marie, pleine de grâce. Le Seigneur est avec vous. Vous êtes bénie entre toutes les femmes, et Jésus, le fruit de vos entrailles, est béni.
0: Sainte Marie, Mère de Dieu, priez pour nous pauvres pécheurs, maintenant et à l'heure de notre mort. Amen.
2: Je vous salue, Marie, pleine de grâce, le Seigneur est avec vous. Vous êtes bénie entre toutes les femmes, et Jésus, le fruit de vos entrailles, est béni.
0: Sainte Marie, Mère de Dieu,
3: priez pour nous pauvres pécheurs,
0: maintenant et à l'heure de notre mort.
3: Amen.

0: Amen. Ô Marie conçue sans péché. Cinquième mystère douloureux, la crucifixion et la mort de Jésus. Jésus, voyant sa mère et près d'elle le disciple qu'il aimait, dit à sa mère, « Femme, voici ton fils. » Puis il dit au disciple, « Voici ta mère. » Et à partir de cette heure-là, le disciple l'a pris chez lui. Ô Marie, secours des affligés, nous te prions pour tous nos défunts, afin qu'ils participent à la joie promise aux fidèles serviteurs. Notre Père, qui es aux cieux, que ton nom soit sanctifié, que ton règne vienne, que ta volonté soit faite sur la terre comme au ciel. Donne-nous aujourd'hui notre pain de ce jour. Pardonne-nous nos offenses, comme nous pardonnons aussi à ceux qui nous ont offensés. Et ne nous laisse pas entrer en tentation, mais
1: je vous salue Marie, pleine de grâce, le Seigneur est avec vous. Vous êtes bénie entre toutes les femmes, et Jésus, le fruit de vos entrailles, est béni.
2: Sainte Marie, Mère de Dieu, priez pour nous pauvres pécheurs, maintenant et à l'heure de notre mort. Amen.
1: Je vous salue Marie, pleine de grâce, le Seigneur est avec vous. Vous êtes bénie entre toutes les femmes, et Jésus, le fruit de vos entrailles, est béni. Je vous salue Marie, pleine de grâce, le Seigneur est avec vous. Vous êtes bénie entre toutes les femmes, et Jésus, le fruit de vos entrailles, est béni.
2: Sainte Marie, Mère de Dieu, priez pour nous pécheurs, maintenant et à l'heure de notre mort. Amen.
1: Je vous salue Marie, pleine de grâce, le Seigneur est avec vous. Vous êtes bénie entre toutes les femmes, et Jésus, le fruit de vos entrailles, est béni. Je vous salue Marie, pleine de grâce, le Seigneur est avec vous. Vous êtes bénie entre toutes les femmes, et Jésus, le fruit de vos entrailles, est béni.
2: Sainte Marie, Mère de Dieu, priez pour nous pauvres pécheurs, maintenant et à l'heure de notre mort. Amen.
3: Juste un petit peu.
4: Je vous salue Marie.
3: Je vous salue Marie, pleine de grâce. Le Seigneur est avec vous. Vous êtes bénie entre toutes les femmes et Jésus, le fruit de vos entrailles, est béni.
2: Sainte Marie, Mère de Dieu, priez pour nous pauvres pécheurs, maintenant et à l'heure de notre mort. Amen.
5: Je vous salue
3: Marie. Ah, je recommence. Je vous salue Marie, pleine de grâce. Le Seigneur est avec vous. Vous êtes bénie entre toutes les femmes et Jésus, le fruit de vos entrailles, est béni.
2: Sainte Marie, Mère de Dieu, priez pour nous, pauvres pécheurs, maintenant et à l'heure de notre mort. Amen.
3: Je vous salue, Marie, pleine de grâce. Le Seigneur est avec vous. Vous êtes bénie entre toutes les femmes, et Jésus, le fruit de vos entrailles, est béni.
2: Sainte Marie, Mère de Dieu, priez pour nous, pauvres pécheurs, maintenant et à l'heure de notre mort. Amen.
3: Je vous salue Marie, pleine de grâce, le Seigneur est avec vous. Vous êtes bénie entre toutes les femmes, et Jésus, le fruit de vos entrailles, est béni.
2: Sainte Marie, Mère de Dieu, priez pour nous pauvres pécheurs, maintenant et à l'heure de notre mort. Amen.
3: Je vous salue Marie, pleine de grâce, le Seigneur est avec vous. Vous êtes bénie entre toutes les femmes, et Jésus, le fruit de vos entrailles, est béni.
2: Sainte Marie, Mère de Dieu, priez pour nous pauvres pécheurs, maintenant et à l'heure de notre mort.

0: Amen. Ô Marie, conçue sans péché,
1: priez pour nous qui avons recours à
0: Dieu. Prions. Heureux de nous trouver sous la protection de Marie, la Vierge très sainte, nous te prions, Dieu Tout-Puissant, fais que sa maternelle intercession nous délivre de tout mal sur la terre et nous conduise aux joies éternelles dans le ciel, par Jésus le Christ, notre Seigneur.
1: Amen.
0: Le Seigneur soit avec vous.
1: Et
0: que Dieu Tout-Puissant vous bénisse, le Père et le Fils et le Saint-Esprit.
1: Amen.
0: Notre-Dame de Lourdes,
1: priez pour nous.
0: Notre-Dame de Lourdes,
1: priez pour nous.
0: Notre-Dame de Lourdes,
1: priez pour nous.

0: Personne ne va vers le Père sans passer par moi. Le Christ, prêtre, prophète et roi. Émission numéro 2, le Christ, prophète et maître. Lors de notre première émission consacrée à la royauté du Christ, nous avons pris comme point de départ le texte de l'Évangile selon saint Jean, au chapitre 14, où Jésus fait cette déclaration à l'apôtre Thomas. « Moi, je suis le chemin, la vérité et la vie. Personne ne va vers le Père sans passer par moi. » Et nous avions expliqué comment le Christ était le médiateur unique entre Dieu et les hommes, avant de nous attarder sur la fonction royale que l'on pouvait tirer de cette médiation. À la suite du texte de saint Jean, on trouve un dialogue étrange entre l'apôtre Philippe et le Christ. Je le cite. « Puisque vous me connaissez, vous connaîtrez aussi mon Père. Dès maintenant, vous le connaissez et vous l'avez vu. » Philippe lui dit « Seigneur, montre-nous le Père, cela nous suffit. » Jésus lui répond « Il y a si longtemps que je suis avec vous et tu ne me connais pas, Philippe ? Celui qui m'a vu a vu le Père. Comment peux-tu dire « Montre-nous le Père » ? Tu ne crois donc pas que je suis dans le Père et que le Père est en moi ? Les paroles que je vous dis, je ne les dis pas de moi-même. Le Père qui demeure en moi fait ses propres œuvres. Croyez-moi, je suis dans le Père, et le Père est en moi. Si vous ne me croyez pas, croyez du moins à cause des œuvres elles-mêmes. Amen, amen, je vous le dis. Celui qui croit en moi fera les œuvres que je fais, il en fera même de plus grandes, parce que je pars vers le Père. Et tout ce que vous demanderez en mon nom, je le ferai, afin que le prêtre soit glorifié dans le Fils. » Connaître le Père, n'est-ce pas une belle manière d'introduire cette deuxième émission consacrée au Christ, prophète et maître ? Pour en parler, nous retrouvons le Père Hervé Godin. Bonjour Père.
1: Bonjour Anne. Effectivement, ce passage de saint Jean qui est très beau, qui dit « afin que le Père soit glorifié dans le Fils », ce passage de saint Jean est particulièrement propice pour parler de la prophétie. Le Christ se révèle comme connaissance parfaite du Père. Et on peut dire que le seul moyen d'avoir accès au Père, qui demeure invisible, c'est de passer par le Fils qui l'a révélé. J'aime beaucoup ce petit passage de saint Irénée de Lyon, qui dans son grand livre, l'Adversus Hérésès, le Contre les Hérésies, écrit « Le visible du Père, c'est le Fils, et l'invisible du Fils, c'est le Père. » Le Christ, comme nous l'enseigne l'Église, est la plénitude de la révélation, la parole ultime. Et le magistère appuie cette affirmation sur la lettre aux Hébreux, notamment en son commencement, qui affirme « À bien des reprises et de bien des manières, Dieu dans le passé a parlé à nos pères par les prophètes, mais à la fin, en ces jours où nous sommes, il nous a parlé par son Fils, qu'il a établi héritier de toutes choses et par qui il a créé les mondes. Rayonnement de la gloire de Dieu, expression parfaite de son être, le Fils qui porte l'univers par sa parole puissante, après avoir accompli la purification des péchés, s'est assis à la droite de la majesté divine dans les hauteurs des cieux. » Un prophète, c'est quelqu'un qui dit aux hommes la parole de Dieu. Il parle devant, selon l'étymologie de prophète. Cette parole qui lui est adressée afin qu'il la transmette, elle fait de lui le prophète, justement. Et les contemporains de Jésus attendaient un Messie qui serait en même temps le prophète, c'est-à-dire la clé ou le sceau de la révélation. Et Jésus s'attribuera lui-même la prophétie d'Isaïe qui parle du Messie prophète. Vous savez, c'est au moment où il se rend à la synagogue de Nazareth et qu'on lui confie le rouleau de l'Écriture et qu'il lit la prophétie d'Isaïe qu'il va commenter. « L'Esprit du Seigneur est sur moi parce qu'il m'a consacré par l'onction », etc. De fait, Jésus réalisera ce qu'il dit et ce qui est la preuve de son identité prophétique, selon le Deutéronome. Jésus est donc, en ce sens, un prophète envoyé par le Père pour porter aux hommes sa parole. Mais à la différence de tous les autres, son autorité de prophète, elle est de nature divine. Le Père lui-même ordonne d'écouter son Fils. Vous savez, c'est dans l'Évangile de la Transfiguration ou du baptême. « Celui-ci est mon Fils bien-aimé, écoutez-le. » Jésus est donc plus qu'un prophète. Il est la parole et le commentaire de cette parole. Il est le maître
0: Et le Verbe.
1: Et le Verbe. Le maître, parce que c'est celui qui enseigne de sa propre autorité. Et il est reconnu comme tel, puisque ses disciples, d'ailleurs, s'adressent à lui en l'appelant maître. Et Jésus les confirmera d'ailleurs dans cette habitude, quand il leur dit en Saint Jean, hein, c'est Jean 13, 13, « Vous m'appelez maître et vous avez raison, car vraiment je le suis. »
0: Quelle est donc la différence sur ce point entre Jésus et les autres maîtres d'Israël ? Alors d'abord, qu'est-ce que c'est que des maîtres d'Israël ?
1: Alors les maîtres d'Israël, c'est tous ceux qui, dans la tradition juive, étaient les commentateurs de la loi, de la Torah. Tous
0: ceux c'était qui... différent des prophètes.
1: Oui, c'est deux charismes différents. C'est-à-dire que on pourrait dire que les maîtres, ce sont les enseignants, alors que les prophètes, ils sont saisis par la parole et ils vont livrer une parole que parfois d'ailleurs ils comprennent pas et que les maîtres justement vont être chargés d'authentifier et d'expliciter. Voilà. Et donc par rapport à ses prédécesseurs, Jésus opère une rupture et dans le style d'enseignement et dans le contenu de cet enseignement parce que lorsqu'il cite l'Ancien Testament, il n'expose pas sa doctrine à la lumière du texte sacré, mais surtout il explique le texte sacré à sa propre lumière. Jésus est la clé herméneutique, c'est-à-dire la clé de compréhension de l'Écriture.
0: Il réalise l'Écriture.
1: Il réalise, il l'accomplit. On le voit très bien par exemple dans le passage des disciples d'Emmaüs. Quand il rejoint les disciples sur la route, il leur dit « Et partant de Moïse et des prophètes, il leur expliqua ce qui dans l'Écriture le concernait. » Autrement dit, toute l'Écriture parle du Christ et le Christ est la clé qui permet de comprendre la totalité de l'Écriture. C'est la raison pour laquelle, dans l'Apocalypse, seul l'agneau est capable d'ouvrir le septième sceau, parce que la révélation est totale et définitive en lui. Donc seul Jésus révèle Dieu parfaitement. Et c'est pour cela que l'enseignement de Jésus est la plénitude de la révélation. Pardon.
0: Il nous faut à présent nous intéresser à la connaissance du Christ. Que savait-il exactement de sa nature et de sa mission ? Question difficile.
1: Question très difficile, il faut accrocher nos ceintures là. En fait, pour comprendre ce que nous allons dire par la suite, il faut se souvenir qu'il existe chez le Christ deux natures parfaites. Une nature humaine et une nature divine. Jésus est vrai Dieu et vrai homme, dans l'unique personne du Verbe incarné. Il faut donc nécessairement qu'il existe également en lui deux types d'opérations et donc deux modes de connaissance.
0: Qu'est-ce que vous appelez exactement par opération ?
1: Les actions, en fait, les actions qu'il pose. Deux modes de connaissance, un mode divin qui est commun aux trois personnes de la Trinité et un mode humain, c'est-à-dire qui est conforme et qui est adéquat à son intelligence créée. Cela signifie que chez le Christ, il y a une vraie connaissance humaine qui est à l'origine de ses choix libres et donc de sa capacité à nous mériter le salut. Jésus est véritablement un homme et donc il connaît comme un homme. Alors cette intelligence humaine, comme le rappelle le troisième concile de Constantinople, elle est proportionnée à son état et à son âge. Vous vous souvenez dans l'évangile selon saint Luc, après le moment où Jésus est retrouvé dans le temple, l'évangéliste dit que l'enfant grandissait en taille, en intelligence et en grâce. Et donc le Concile de Vatican II, quant à lui, dans sa constitution Gaudium et Spes, rappelle que le Christ a travaillé avec des mains d'hommes, a pensé avec une intelligence humaine, a agi avec une volonté humaine et a aimé avec un cœur d'homme. C'est une citation de Gaudium et Spes au numéro 22.
0: Alors vous suivez l'émission Au Puits de Jacob. Personne ne va vers le Père sans passer par moi. 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À cause de sa nature humaine, Jésus possède donc un mode humain de connaissance. Cependant, les théologiens du Moyen-Âge ont distingué trois modes de connaissance auxquels peut avoir accès une intelligence humaine. Pouvez-vous nous en parler ?
1: Oui, effectivement, les médiévaux ont distingué la science acquise, la science infuse et la science de vision, ou qu'on appelle aussi la science des bienheureux, que possédait le Christ, toutes les trois, au cours de son existence terrestre. Alors, on reprend chacune de ces distinctions. La première, la science acquise, c'est la plus facile à comprendre. Il s'agit en fait de toutes les connaissances qu'un homme peut acquérir par ses propres forces, à partir de connaissances sensibles. C'est de cette science dont parle Saint-Luc quand il parle de la croissance en intelligence. Il s'agit d'une d'une connaissance expérimentale qui progresse avec les années, qui progresse avec les efforts, qui progresse avec l'expérience. Et donc parler de science acquise pour le Christ, c'est faire preuve de réalisme et montrer qu'il n'a pas fait semblant de prendre une nature humaine authentique.
0: Alors il a été au fond éduqué par Marie et Joseph.
1: Oui, c'est assez sidérant de se dire que le Verbe de Dieu par qui le monde lui-même a été fait
0: a eu besoin
1: d'apprendre à parler de la Vierge Marie. Mais ça c'est le réalisme de l'incarnation et ça a été le grand combat de l'Église des premiers siècles de montrer que l'incarnation va jusque-là. Et d'ailleurs Tertullien au IIe siècle dans son traité sur la chair explique que le Verbe incarné a connu toutes les étapes de la croissance d'un homme, y compris dans son être biologique, quoi. Et même dans ce que parfois la croissance d'un homme a de difficile. Alors au Moyen-Âge, des grands théologiens comme saint Thomas d'Aquin ou saint Bonaventure, par exemple, au XIIIe siècle, vont longtemps résister à cette idée, parce que ça leur apparaissait quand même difficile que le Christ ait pu ne pas avoir cette plénitude de la connaissance qui ait eu cette nécessité de

0: disproportionnée à son âge, à sa culture, à sa condition, etc. À l'exclusion de l'erreur, toutefois. Et on y reviendra à la fin de cette émission. Alors ça, c'est pour la science acquise, la science qui se développe avec le temps. Un deuxième type de science qui est répertorié par les théologiens du Moyen-Âge et qui est présente dans le Christ, eh bien, c'est la science infuse. La science infuse, c'est une connaissance qui n'est pas acquise par l'expérience ou par le travail de la raison, mais que Dieu infuse dans l'intelligence humaine. Par exemple, parmi les sciences infuses, il y a la science prophétique. La science prophétique, ce n'est pas un pronostic, mais c'est une véritable et solide connaissance du futur. C'est-à-dire que ce n'est pas une devinette ou une divination, mais c'est une connaissance de quelque chose qui se réalise vraiment et que pourtant on ne peut pas connaître. Pour la plupart des théologiens du Moyen-Âge, le Christ possédait la science infuse. Et une telle conviction s'appuie sur le principe de perfection. Puisqu'il est un homme parfait, eh bien son intelligence est parfaite. Et parce que son intelligence est parfaite, elle est parfaitement disposée à recevoir la plénitude de ce que Dieu veut lui communiquer. En fait, notre intelligence est faite pour recevoir directement de Dieu la connaissance, en être illuminée. Ce que le péché vient évidemment rendre plus difficile, plus opaque. La dignité de l'humanité du Christ, unie de façon hypostatique au Verbe, rend très convenante l'existence en lui à un grade suprême de la grâce, des dons, des charismes. Et enfin, il faut ajouter que, puisqu'il est le chef des hommes et des anges, et que selon les mots de saint Jean, de sa plénitude nous avons reçu grâce sur grâce, eh bien il semblait plus convenant que se trouvent dans la tête toutes les grâces qui seront données aux membres du corps, et parmi lesquelles donc la science infuse.
1: Enfin, reste la science de vision.
0: Oui, avec la science acquise, la science infuse, les théologiens médiévaux accordent au Christ depuis l'instant de sa conception la science des bienheureux ou science de vision. Alors qu'est-ce que c'est ? Il s'agit de cette vision intuitive de la divinité à laquelle se réfère encore saint Jean lorsqu'il écrit que nous connaîtrons Dieu face à face. C'est la première lettre de saint Jean, chapitre 13, verset 12. Ou encore que nous le connaîtrons comme il est, 1 Jean 3, 2. Alors quand on parle de science de vision pour le Christ, très souvent on se réfère au texte de l'Écriture dans lesquels Jésus dit que le Fils a vu le Père et qu'il le connaît, qu'il rend témoignage au Père, etc. Tous ces textes-là viennent du corpus johannique. Par exemple, Jean 1, 18, Jean 3, 11, Jean 6, 46, etc. La connaissance que Jésus a de Dieu ne lui vient pas d'une révélation, elle ne lui vient pas non plus de sa foi, mais de la connaissance directe du Père. Et étonnamment, Jésus, qui est le pontife fidèle, selon l'expression de la lettre aux Hébreux, ne s'est jamais présenté comme un croyant qui avance dans l'obscurité de sa foi. En revanche, il parle avec assurance comme quelqu'un qui possède une connaissance parfaite et profonde de l'intimité de Dieu. Sur ce point de la science de vision, il y a quasi unanimité des auteurs depuis l'ère patristique jusqu'au Concile Vatican II. Et l'argument repose presque toujours sur la perfection de la nature humaine de Jésus. Puisque notre nature est faite pour accéder à cette vision, nous sommes faits pour la vision béatifique, eh bien il est logique que le Christ la possède en raison de sa perfection et de sa plénitude de grâce. Alors grâce à la science de vision, les bienheureux contemplent déjà l'essence divine, l'intimité de Dieu. Et dans cette contemplation, étant donné que tout est présent en Dieu comme dans sa cause, eh bien ils connaissent aussi beaucoup d'autres choses et en particulier celles qui les regardent directement. Cependant, pour le Christ, après avoir affirmé qu'il possède cette vision, il faut réfléchir à son extension et à son objet.
1: Oui, car en raison de l'infinité de Dieu, d'une part, et les limites de l'intelligence humaine du fait de sa nature créée, et donc finie d'autre part, une telle science ne peut comprendre totalement ni Dieu, ni les mystères divins. Dieu dépasse toute intelligence créée. La science de vision du Christ ne peut donc pas embrasser tout ce que Dieu a pu créer.
0: Et oui, les interventions du magistère sur cette science du Christ sont assez rares, il faut le reconnaître, mais toutes la confirment. Je vous donne à titre d'exemple un discours de saint Jean-Paul II du 4 mai 1980, dans lequel le saint pontife écrit « Le Christ, dans sa condition de pèlerin sur les routes de notre terre, était déjà en possession de la fin à laquelle il devait conduire les autres. » Cette condition de pèlerin sur cette terre est appelée par saint Thomas d'Aquin

0: la condition de viator. Et le fait de comprendre déjà la fin dans la vision est appelé la condition de comprehensor.
1: Alors Jésus est donc viator et comprehensor.
0: Exactement. Et c'est là que les choses vont se compliquer terriblement pour notre intelligence. Car comment admettre que le Christ fut en même temps dans l'état de celui qui est en chemin avec les caractéristiques propres de cet état, et en même temps dans le statut final, c'est-à-dire de celui qui est désormais parvenu au terme de sa vie humaine? Ça semble un peu contradictoire. Alors comment résoudre cette difficulté? Et par ailleurs, j'ajoute, comment concilier la joie et la béatitude propres à ceux qui sont compréhensors avec la suprême douleur du Christ dans sa mort, dans sa passion, dans son agonie au Jardin des Oliviers? Enfin, comment admettre dans le même temps cette science de vision avec la science acquise dont on a parlé en premier et dont on a dit que le Christ la possédait en raison de sa nature humaine? Alors pour résoudre cette difficulté presque impossible, je voudrais m'appuyer encore sur saint Thomas, parce que je crois que c'est lui qui a trouvé la solution la plus intelligente à ce problème. Mais avant de l'exposer, je voudrais en donner les limites. Il ne faut jamais oublier que nous butons sur un mystère, le mystère d'une personne, dont on ne peut jamais percer définitivement tous les ressorts, tous les fonctionnements. Et à plus forte raison d'ailleurs quand cette personne est divine. En outre, la limite de la théologie de saint Thomas sur ce point consiste dans le fait qu'elle est très statique. On a un peu l'impression parfois, en lisant saint Thomas, de démonter une horloge et de percevoir ainsi les rouages, mais sans prendre en compte le caractère dynamique d'une personnalité. Toutefois, saint Thomas me paraît extrêmement pertinent, et puis à l'Église bien sûr, encore aujourd'hui sur ce point. Il distingue dans l'âme de Jésus une âme passible, c'est-à-dire une âme qui ressent, et une âme profonde ou fine pointe de l'âme. C'est un peu subtil, mais c'est nécessaire pour comprendre. En fait, les évangélistes présentent le Christ cheminant avec ses disciples vers sa passion, et donc ils le présentent dans le statut de viator. Mais en même temps, ils rappellent qu'il est le Fils unique du Père dans son humanité, et donc qu'il se trouve, de ce fait, dans un état de comprehensor. En effet, Jésus ne renonce pas à sa divinité dans le mystère de l'incarnation. Il est pour toujours vrai Dieu et vrai homme. Et donc, Thomas d'Aquin précise que s'il tient ensemble les deux états pour le Christ, viator et comprehensor, c'est sous deux aspects différents pour ne pas manquer à la logique. D'une part, la béatitude en tant qu'elle concerne la fine pointe de son âme spirituelle, et d'autre part, en tant qu'elle concerne la béatitude communiquée peu à peu dans son histoire à l'être corporel.
1: Reste la question de savoir comment est possible la joie du statut final et les souffrances de la passion.
0: C'est une question difficile, ça aussi, et Thomas d'Aquin y répond en reprenant sa distinction un peu subtile entre la fine pointe de l'âme et l'âme corporelle. En fait, pour la connaissance, Thomas d'Aquin répond qu'elle ne mobilise pas les mêmes facultés. La science acquise fonctionne par image, à travers les sens, alors que la science de vision fonctionne par communication de la divinité dans l'âme. Il s'agit donc de connaissances et de niveaux de caractéristiques différentes qui donc peuvent coexister sans se contredire et s'annuler.
1: En plus d'être nécessaire à sa nature, c'était nécessaire à sa mission de révélateur.
0: Parfaitement. En fait, la mission du Christ, c'est de révéler le Père. Et cela rend convenant qu'en lui coexistent différents modes de connaissance. Il est prophète, nous l'avons dit, mais à un niveau supérieur à tous les autres, parce qu'il est aussi fils qui fait connaître et manifeste son intimité avec le Père. Il est le révélateur parce que la vérité divine transcendante et inexprimable, qu'il rejoint dans sa transcendance au moyen de la vision immédiate, se reflète dans son intelligence et sa sensibilité au moyen d'un langage humain composé d'images, de paroles et de concepts. Langage humain par lequel il peut le communiquer aux autres hommes. Pour le dire de façon peut-être un peu plus claire pour nos auditeurs, en prenant la belle image de saint Irénée, la belle expression de saint Irénée de Lyon, « Dieu étant ineffable et incompréhensible, s'est proportionné à nous dans l'incarnation. » C'est-à-dire que dans le mystère de l'incarnation, eh bien, cette connaissance de Dieu nous est rendue d'une certaine manière accessible. Ça ne veut pas dire qu'on épuise le contenu de cette connaissance, mais ça veut dire que cette connaissance...
1: Et au ciel, elle ne sera même pas épuisée.
0: Eh ben non, non, non. En fait, c'est toujours par la médiation de cette humanité du Christ que nous avons accès à la connaissance de Dieu.
1: Et alors le Christ a eu besoin de la prière. Il se retire dans la montagne pour prier, pour être en lien avec son Père, oui. Pour connaître la volonté du Père.
0: En fait, il y a, vous savez, la fameuse définition de Sainte Thérèse d'Avila de la prière. Elle dit que la prière, c'est ce long commerce d'amitié avec celui dont on est sûr qu'il nous aime. Dit en français contemporain, la prière, c'est une relation d'amour. Et donc, c'est dans cette relation de Jésus à son Père qu'il vit en profondeur son intimité avec le Père dans l'esprit, et donc qu'il va... vivre cette réalité de fils qu'il est. On peut dire effectivement que dans la prière, lui est communiquée la confirmation de sa mission, par exemple la consolation à certains moments, lui est communiquée aussi des choix décisifs, comme le choix des apôtres.
1: Oui. Voilà.
0: Là, il y a quelque chose qui naît de ce mystère intime entre Dieu le Père et Dieu le Fils. Et dans l'expérience toute humaine de la prière, Jésus va vivre cette intimité.
1: Alors Jésus est l'unique grand maître en tant que révélateur de Dieu, il ne peut donc se tromper. Cependant, force est de constater à la lecture des évangiles qu'il ne sait pas tout et que parfois il manifeste de la surprise. Alors pourquoi ?
0: Effectivement, mais parce qu'il est un homme et que... Comme un homme, il ne peut pas tout savoir et il peut être surpris. Mais là encore, les distinctions médiévales nous aident à comprendre. Parce que, en fait, il faut distinguer entre l'erreur, qui consiste à prendre pour vrai ce qui est faux et réciproquement. L'erreur est impossible pour le Christ, puisque l'erreur est une imperfection. Et donc, si sa nature humaine est parfaite, il ne peut pas connaître l'erreur. Il faut distinguer donc entre l'erreur, l'ignorance, qui est une non-connaissance, car c'est ignorer quelque chose qu'on devrait savoir, et c'est donc une carence de perfection. Et donc c'est inconvenant pour le Christ. Et enfin, la néscience. La néscience qui est le fait de ne pas savoir quelque chose qu'on n'a pas de raison de connaître. Ainsi donc, chez le Christ, il n'y a ni erreur ni ignorance, mais en revanche, du fait de la réalité de l'incarnation dans un temps et un lieu, il peut y avoir de la néscience. Ce qui veut dire par exemple que Jésus... Jésus ne savait pas conduire une voiture automobile, parce que pour un homme de son temps, de sa culture, etc., il ne pouvait pas le savoir.
1: Alors, est-ce qu'il avait la conscience de tout ce qui allait lui arriver sur le chemin de la croix et sur la croix ?
0: Justement, par rapport à ce qu'on a dit sur la révélation progressive, cette illumination par la fine pointe spirituelle de son âme sur son âme humaine, cette révélation va être progressive. Plus on avance dans les évangiles et plus on se rend compte que Jésus connaît ce qui va lui arriver avec précision.
1: Et Jésus aussi connaît profondément ce qu'il y a dans le cœur de l'homme.
0: Oui.
1: Alors d'où vient cette connaissance ?
0: Ça, c'est précisément la science infuse. C'est... Pour les...
1: Pas d'ordre psychologique, c'est beaucoup plus profond.
0: Non, c'est pas d'ordre psychologique, parce que non seulement il connaît les fragilités psychologiques de ses interlocuteurs, comme la Samaritaine par exemple, mais il connaît aussi des choses qu'il ne devrait pas connaître. Par exemple, il sait qu'elle a eu 5 maris. Il sait aussi qui est Nathanaël avant même de l'avoir rencontré. Et donc il a une connaissance qui lui est révélée de façon infuse. Et donc c'est bien là que on peut voir qu'effectivement, il y a quelque chose de l'âme de Jésus qui est illuminé progressivement par cette fine pointe de l'âme, comme dit saint Thomas.
1: Donc, alors, merci Père de nous avoir enseigné sur ce sujet quand même un peu difficile,
0: c'est vrai.
1: Et délicat. Alors, vous suivez l'émission Au Puits de Jacob. Personne ne va vers le Père sans passer par moi. Le Christ prêtre, prophète et roi. Deuxième émission. Le Christ, prophète et maître. Merci beaucoup, Père.
0: Merci, Anne.

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1: Bienvenue à Dialogue autour des arts plastiques avec mon invitée Véronique Brie.
2: Bonjour.
1: Bonjour, artiste plasticienne installée à Toulouse depuis...
2: Depuis 2012, oui.
1: Lors de la première émission, nous avons abordé votre parcours, votre formation, on va dire, sur les pierres, sur les plages de la Ciotat. Je vous propose de continuer cette découverte de votre univers en abordant le sujet de la vie d'artiste, la fameuse vie d'artiste. Et chère Véronique, je voulais savoir, en dehors donc pas de formation artistique, si ce n'est celle de la vie vivante, vous êtes autodidacte, vous avez été, directement au cœur de la matière par le biais des pierres. Est-ce que vous avez travaillé d'autres médias? Il me semble que la photo, notamment, est un de vos matériaux de prédilection.
2: Oui, en effet. Tout est venu toujours par hasard. Non, j'irai pas dire contre mon plein gré, non, c'est pas ça, comment il disait l'autre. Bon, peu importe, on s'en moque. Au début, je ne faisais pas de photos de mes installations. Et puis, peu à peu, c'est moi qui ai fait des photos, parce que je voyais bien que quand on prenait des photos, c'était pas exactement ce que je voulais. Et donc, j'ai commencé à prendre l'appareil photo et à faire des installations, peu à peu, pour la photo. Attendre la lumière, regarder les angles, regarder ce qui est intéressant. Donc, peu à peu, la photo est arrivée.
1: Argentique ou numérique ?
2: Argentique au début. Numérique ensuite, quand j'ai su que les tirages pouvaient être pérennes dans le temps. Ils étaient garantis dans le temps. C'était plus la même chose. Donc là, c'est vrai que ça m'a encore plus libérée, je l'avoue. Donc la photo est arrivée d'abord en tant que prendre des photos de mes installations. Et puis, peu à peu, lorsque je suis enfin rentrée dans le port de Marseille, j'ai découvert un univers tellement gigantesque, tellement magnifique, que j'ai commencé à le prendre en photo pour l'apprivoiser. Et donc, pendant un an et demi, 2 ans, j'ai travaillé dans le port de Marseille en proposant de faire des installations, comme on me l'avait demandé, et en faisant des photos, beaucoup de photos, de tout ce port, les hommes, les machines, les bateaux, les oiseaux, la couleur, le gigantisme. C'est un univers assez extraordinaire à découvrir. Et donc j'ai pris beaucoup, beaucoup de plaisir, encore une fois. Création, plaisir.
1: J'ai une question. Oui. Au niveau de la photo, vous travaillez plus particulièrement le noir et blanc ou la couleur ou les deux?
2: Essentiellement la couleur.
1: Pourquoi?
2: Parce que dans le port de Marseille, c'était évident que je ne pouvais pas le faire en noir et blanc. Je chantais la couleur, je chantais la lumière. Donc, un travail en noir et blanc peut être très stylisé, oui, mais c'était pas mon propos. Mon propos, c'était vraiment lumière naturelle et couleur, ce qui est. Voilà.
1: Et concernant votre vie d'artiste qui se professionnalise, est-ce que vous aviez déjà, une vision d'une carrière, on va dire, est-ce que vous aviez une ligne directrice concernant votre métier d'artiste?
2: J'avais commencé j'ai commencé ma carrière et c'est allé très très vite. C'est allé très vite parce que j'ai osé faire des choses qui n'étaient pas... Peut-être parce que j'étais très naïve, mais quand j'ai fait des performances et que j'ai monté des gros projets avec les gens de la cité Bassins à Marseille, où j'étais déjà là comme ça, relativement connue, donc ma carrière a été propulsée très très vite. J'avais en effet cette force parce que ça n'était pas pour moi. C'était ça le truc, c'est que quand on est comme moi autodidacte, c'est pas très simple de s'assumer comme artiste, surtout quand on mythifie cela. Et donc j'ai pu le faire parce que je pouvais me battre pour les autres et parce que c'était un partage. Le plaisir, le partage, le retour systématique. Quand je dis partage, c'est vraiment ça, parce que les personnes avec lesquelles je travaillais, les épreuves que j'ai faites, que j'ai traversées avec eux, parce que c'était pas toujours très simple, m'ont beaucoup appris. Donc je pense que j'ai appris et donné autant l'un que l'autre. C'était vraiment un partage.
1: Y a-t-il eu des rencontres avec des personnes avec qui vous avez travaillé? D'ailleurs, est-ce que vous aviez des publics jeunes, moins jeunes, peut-être aussi des personnes âgées qu'elles ont... Moi, j'ai compris que vous aviez aussi fait de belles rencontres sur ce port de Marseille. Qu'est-ce qui détermine en fait ces rencontres, ces projets? Est-ce que c'est vous qui initiez ça, c'est-à-dire que vous proposez en fait un projet, ou est-ce qu'on vient vous rencontrer pour faire une demande spécifique?
2: On a pu me proposer ça, mais les rencontres avec le public, c'est forcément quand on travaille dans l'espace urbain ou pas, mais dans l'espace naturel, on rencontre forcément des gens qui viennent et qui vous posent des questions, et c'est toujours intéressant de les embarquer. De les embarquer dans une aventure comme ça de création. J'en veux pour preuve quand j'ai été invitée à la Roque d'Anthéron pour être l'artiste invité sur Land Art et City Art, c'était un truc comme ça, et qu'on m'avait demandé de choisir le lieu. J'avais choisi les deux lavoirs qui alimentent l'abbaye de Silvacane. Voilà. Et quand j'arrive, je savais qu'il y avait des fruitiers, des producteurs de fruits, et donc producteur de fruits dit filet par grêle. Et le filet par grêle, c'est un matériau assez extraordinaire que j'avais déjà rencontré lors d'autres histoires.
1: Qu'est-ce que c'est en fait?
2: Un filet par grêle. Au-dessus des vergers, dans la plaine de la Garonne, vous avez souvent des grands filets qui protègent les arbres.
1: Oui, oui, oui, absolument.
2: Voilà. Alors ça, ils sont assez beaux comme ça, mais quand ils sont défaits, c'est magnifique. Enfin, ça peut devenir des nuages, ça peut devenir de l'eau, ça peut devenir plein de choses. Donc, c'est devenu pour moi un matériau, une source d'inspiration très forte. Et donc là, les lavoirs, quand j'arrive, on me dit, mais il y a une source un petit peu plus loin, une source juste au-dessus. Donc, je n'avais pas trop d'idées de ce que j'allais faire. Mais forcément, là, je me suis dit, ben, c'est de là-bas que je pars. Je pars de la source et je vais la faire partir jusqu'au lavoir. Et puis ensuite, on fera comme si c'était, comme si elle partait alimenter l'abbaye. Voilà, tout simplement. Donc, c'est parti comme ça. Et puis ensuite, il y a des gens qui étaient là, qui me posent des questions. Donc, je les embarque dans cette histoire. Et puis ensuite, il y a les gardes forestiers qui viennent et qui ont travaillé avec moi parce qu'ils étaient trop contents de jouer avec moi aussi. Et puis, il y a les pompiers qui sont venus nous m'aider. On m'avait dit, non, là, ils vont rien faire. Et puis, peu importe. Voilà. Donc, ça peut être les enfants, ça peut être des vieux, ça peut être des jeunes, ça peut être tout public.
1: Est-ce qu'il y a des artistes ou des influences artistiques ou culturelles qui vous ont marqué, qui vous ont nourri dans votre processus de création?
2: En Land Art, non. Pas vraiment. J'ai connu Andy Goldworthy, que j'admire profondément, mais j'ai connu assez tardivement, quand j'avais déjà commencé en fait. Je suis vraiment très très spontanée, hein, donc c'est vrai que je n'ai pas fait ça avant. Donc l'inspiration artistique, je ne suis pas certaine, parce que je crois qu'il faut à chaque fois un peu oublier. Pour retrouver, en tout cas moi, je dois retrouver ma spontanéité et quelque chose qui va sortir et que je ne sais pas vraiment.
1: Il y a quelque chose de, comment dirais-je, quand vous parlez de spontanéité, il me vient à l'esprit qu'il y a quelque chose de, comment dirais-je, d'une connexion assez viscérale, en fait, au processus, aux rencontres, aux éléments, aux matériaux, oui. Aux lieux.
2: Complètement.
1: Il me semble bien avoir, en tout cas en regardant votre parcours, qu'il y a vraiment aussi des rencontres avec des lieux.
2: Oui, oui, c'est le lieu et ce que je vais rencontrer à ce moment-là qui vont déclencher. Moi, je viens parce qu'on m'a demandé de venir faire quelque chose et je ne sais pas ce qui va se passer. Et c'est justement les lieux, les déchets. Quand j'ai fait Transhumance, quand j'étais à Transhumance, c'est parce que j'avais la veille repéré un lieu et que quand j'arrive, ils avaient coupé toute l'herbe. Et que je me dis, c'est pas du tout ce que je pensais faire, qu'il a fallu faire autre chose. Et donc rectifier systématiquement. Mais c'est le bonheur, justement, et c'est là que je m'aperçois que je suis juste.
1: Merci Véronique.
2: Au revoir.
1: Au revoir.

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1: Un événement qui va vraiment mettre en lumière la ville de Toulouse et ses modes de fonctionnement depuis une période, depuis le Moyen-Âge. Hein. Et pour en parler, pour traiter cette question, très bientôt, un colloque organisé par les archives municipales de Toulouse, la ville manuscrite. Tout cela pour raconter 5 siècles d'histoire, des documents qui retracent l'histoire de notre ville. Et pour en parler aujourd'hui, nous accueillons Géraud de Lavedan, qui est aux archives municipales de Toulouse, auprès de sa direction, et qui voilà, s'est pris vraiment d'intérêt pour ces archives qui concernent ce bien précieux dont il va nous parler. Géraud, c'est à vous.
2: Bonjour, merci de m'avoir invité. Alors, les annales manuscrites de la ville de Toulouse, qui ont porté plusieurs noms, on peut aussi les connaître sous le nom de Livre des Histoires. Les annales manuscrites, donc, de 1295 jusqu'en 1787, c'est un ensemble extraordinaire, un ensemble de registres de parchemins. En fait, 12 volumes du premier jusque donc qui était remplacé une fois que le volume était complété. On en crée un second et donc on arrive à un total de 12.
1: Donc nous démarrons au XIIIe siècle.
2: En 1295,
1: en
2: exactement.
1: En 1295, voilà.
2: Après quelques
1: 13e siècle finissant.
2: Tout à fait.
1: Mais il y avait déjà des choses, enfin, il y avait déjà, on ne va pas revenir là-dessus parce que non, ce qui nous intéresse, ce sont les annales, mais il y avait déjà quand même une conscience.
2: Tout à fait.
1: Voilà, la vie dans la ville, avec bon, une ville qui est connue pour être une des premières à avoir vraiment organisé le pouvoir municipal.
2: Voilà. En fait, bon, il y a eu beaucoup d'écrits sur les origines de la ville, etc. On n'évoquera pas ici les coutumes non plus. Mais bon, Toulouse est une ville qui se construit en fait sur l'écrit majoritairement. C'est pas une ville de pierre, je dirais même. C'est une ville de parchemin ou de papier plus tard. Et on a une conscience très tôt. Quelques balbutiements avant 1295 pour arriver en fait à ce qu'on pourrait dire un produit fini qui est pas très heureux comme terme, aux chroniques elles-mêmes. Donc des chroniques qui racontent les faits marquants des édiles, hein, c'est un écrit politique tout de même, et qui allie à cela des portraits de chacun de ces consuls, ces capitouls.
1: Alors, est-ce que c'est un compte-rendu ou finalement un recueil des actes administratifs, hein, on pourrait dire ça aujourd'hui, qui pourrait être très bête, très sec, mais c'est peut-être pas le cas.
2: Alors, malheureusement, ça le deviendra, mais là, il faut attendre la toute fin du 18e. Au début, on se concentre sur une liste des consuls, de certains officiers, des grands officiers.
1: Donc, ça indique la liste déjà des capitouls.
2: Voilà, on a la liste des capitouls.
1: Avec les élections, avec voilà. L'accession au capitoul.
2: C'est ça. Et certains grands officiers, donc le trésorier, le syndic, peuvent aussi apparaître et même être représentés dans les enluminures. Petit à petit, on va le voir surtout au XVIe avec l'humanisme, et on ressent extrêmement ce mouvement à Toulouse. On aura un historiographe appointé par la ville qui va écrire des chroniques. Donc là,
1: on ne va pas se limiter finalement à des comptes rendus.
2: Pas nécessairement.
1: On va parler de la ville, on va décrire.
2: Tout à fait. Ouais. En fait, l'avantage des chroniques annales, c'est qu'il n'y a pas eu de modèle figé. Ça va changer au gré du rédacteur et au gré des modes de l'époque. Donc, sous l'humanisme, Guillaume de la Perrière, qui sera d'ailleurs largement évoqué par Madame Casals lors du colloque, devient le premier historiographe à pointer qui rédige ses chroniques. Son gendre, Noguier, va reprendre le flambeau plus tard, etc. Au fil des siècles, qu'on arrive au XVIIe, ça va être le chef du consistoire, c'est-à-dire le capitoul majeur, qui va être en charge de la rédaction de ces chroniques.
1: Donc il y a un fond de troubadour, finalement, si je puis exprimer. Voilà. Un goût pour quand même, l'écrit, la... pour.
2: Et d'ailleurs, vous annoncez un des intervenants, Jean-François Gouraud, qui va un petit peu parler de tout ça.
1: Et alors, est-ce qu'il n'y a que du texte?
2: Alors non, il y a texte et images.
1: Et images.
2: Et donc les images sont des enluminures ou des miniatures, le mot varie. En fait, c'est assez difficile de les décrire, en tout cas à la radio. Au début, on a de l'enluminure telle qu'on la connaît, l'enluminure médiévale.
1: Oui. Et ensuite, sur du parchemin, j'imagine. Voilà. Jusqu'au 16e, 17e
2: Jusqu'au... Un siècle avant.
1: Un siècle avant.
2: Ouais. Et après, on passe à de la peinture sur parchemin aussi.
1: Ah, oui.
2: Et ça, c'est extrêmement... ça peut paraître surprenant, surtout sur un document qu'on considère comme un document administratif. Donc, le peintre de la ville va peindre les capitouls avec une scène. S'il s'est passé quelque chose d'important, on va contextualiser cette peinture. Donc, on a toujours des portraits, mais contextualisés. Et cette peinture va être dans le registre sur une double page de parchemin. À côté, le peintre fait la même peinture en grand tableau qui est exposé à l'hôtel de ville, là où on trouve de la place. De plus, il va faire un petit portrait individuel que le capitoul va pouvoir ramener chez lui.
1: Ah oui, oui, oui. Oui, parce que, évidemment, l'accès au capitoula permettait d'accéder à la noblesse et à la capacité de se faire portraiturer.
2: Tout à fait.
1: Aussi,
2: hein. Tout à fait.
1: Donc, y compris dans les annales.
2: Et y compris dans les annales, oui, ça c'était la chose la plus importante, parce que les annales allaient rester. On voit bien que les tableaux qui sont accrochés à l'hôtel de ville, on les fait restaurer de temps en temps, mais uniquement ceux de grandes... où il y a eu un grand événement. Sinon, ils tombent en ruine, on ne restaure pas trop. Mais les annales, c'est ce qui est important. C'est le monument qu'on doit transmettre aux autres générations.
1: Oui, oui. Et donc, ce qui est très intéressant, c'est le rapport quand même entre l'exercice du pouvoir et sa traduction dans un document qui ne se limite pas à décrire des faits, mais qui se limite quand même à décrire un pouvoir.
2: Tout à fait. Oui, on a.
1: Donc il y a autre chose dans.
2: On a vraiment les réalisations, les succès de l'administration. On peut lire en creux des fois les échecs, mais les succès de l'administration. Et on a des chroniques, je pense à celle de 1601, qui couvre plus de 50 feuillets, c'est-à-dire 100 pages, où le capitoul en charge de la rédaction est pris d'une verve et pas du tout administrative. On va raconter les exécutions publiques, mais dans des détails pas possibles. Toutes les réalisations, toutes les ordonnances, les arrêtés pris par les capitouls pour la gestion de la ville. Et on n'hésite pas aussi à recopier des lettres venant du roi ou du premier président et des discours. Et même, nous aurons, je pense, lors du colloque, un discours rimé écrit pour l'ouverture des Jeux floraux.
1: Ah, ça c'est merveilleux. Donc on revient aux traditions des troubadours.
2: Tout à fait.
1: On aime raconter,
2: voilà.
1: On aime la poésie.
2: Oui.
1: On aime, oui. Et est-ce qu'il y a des parmi les rédacteurs, puisque je comprends de ce que vous nous dites que tout ceci est rédigé par le capitoul lui-même.
2: Voilà. Après Guillaume de la Perrière et Antoine Noguier, c'est le capitoul.
1: C'est le capitoul. Et donc chacun a sa patte un petit peu. Chacun a.
2: Voilà.
1: Est-ce qu'il y en a qui se mettent un peu en avant et qui aiment se raconter un peu davantage?
2: Alors, on a très peu. On a peut-être le capitoul Salluste, mais il est déjà mort quand c'est écrit. C'est son petit-fils qui fait un éloge en fin de chronique uniquement, hein, quand même, de son grand-père. Non, on ne se nomme pas nécessairement. Il faut en fait faire des recherches dans les pièces comptables de la ville pour savoir qui est l'auteur.
1: Ah oui.
2: Ah, parce qu'il aura été payé.
1: Et alors, ce caractère tout à fait exceptionnel, hein, le caractère exceptionnel de ce document, est-ce que dans l'histoire et dans d'autres régions ou dans d'autres pays, on retrouve la même architecture de chronique?
2: Oui, mais est-ce qu'elle est aussi riche? Pas sur un temps aussi long. Ouais. Une des richesses est le temps long. On en a à Albi, on en a à Rhodes, on en a dans d'autres villes, surtout du sud, sous ce format-là. On en trouve aussi à l'étranger. Mais l'intérêt aussi, au-delà de la durée, c'est cette dualité donc, où on a de l'écrit et de la peinture.
1: Oui, voilà. C'est ça, ce qui n'est pas la majorité pour d'autres chroniques.
2: Voilà. Toulouse peut se permettre, ou même en temps de disette, on s'arrange pour se le permettre.
1: Donc, on va peut-être revenir à ce colloque qui va permettre une belle découverte l'intérêt de ce gisement patrimonial que nous avons, qui est une richesse pour Toulouse, qui est conservée aux archives municipales, bien sûr. Et quelles sont les conditions d'accès? Je suppose qu'il y a des conditions d'accès un petit peu maintenant numérisées.
2: Alors, l'accès physique, lui, est impossible.
1: Ah oui, bien sûr.
2: Certains ont eu le bonheur de voir des registres, voire des enluminures lors d'expositions, de grandes expositions à Cluny. Il y en aura une à Chantilly l'année prochaine, où un des volumes sera présenté. Sinon, donc, il y a eu un gros effort qui a été fait pour une numérisation de qualité. Et la moitié des volumes est déjà numérisée et va être rendue accessible très bientôt sur notre site internet. La seconde moitié est en cours de numérisation.
1: Magnifique.
2: Peut-être annoncera-t-on que c'est fait lors du colloque.
1: Bon, très bien. En tout cas, pour ceux qui veulent en savoir davantage, je rappelle les dates et le lieu de ce colloque. Nous avons le mardi 22 septembre et le mercredi 23 septembre. C'est à la salle du Sénéchal et l'entrée est gratuite. Donc, pour les amateurs d'extraordinaire, il faut venir voir, assister à ce colloque qui est très bien nourri. Merci beaucoup, merci Géraud de Lavedan, et à bientôt sur d'autres sujets sans doute.
2: Certainement, merci beaucoup.

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2: Bonjour, un collectif aveyronnais dit non à l'implantation de poteaux téléphoniques dans le cirque de Saint-Paul-de-Fonds. Ce collectif d'habitants de la commune du Viala, du Pas-de-Jau, s'est formé suite au projet d'implantation de 80 poteaux sur 4 km pour amener la fibre optique sur le site de l'Institut National de Recherche pour l'agriculture, l'alimentation et l'environnement. Loin de douter de la nécessité de relier la ferme de l'INRAE à la fibre optique, je cite le collectif, ce dernier rejette le choix arrêté par la communauté de communes Larzac-Vallée, le Sieda et l'opérateur Orange d'utiliser une implantation tout au long du cirque de Saint-Paul et demande un enfouissement total de la ligne. Le collectif a lancé une pétition. Un bras élévateur articulé de 45 mètres devant la cathédrale Saint-Étienne à Toulouse mercredi dernier. Une présentation technique s'est déroulée avec les équipes des sapeurs-pompiers de la Haute-Garonne qui ont pu faire un test à proximité de lieux historiques de Toulouse, dont le parvis de la cathédrale Saint-Étienne. Cette mise en situation permet aux sapeurs-pompiers d'étudier de potentielles options complémentaires dans leur mission de sécurisation d'édifices patrimoniaux aux caractéristiques singulières comme les cathédrales, notamment via les plans de sauvegarde des biens culturels inclus aussi l'évacuation et la protection des œuvres en cas de sinistre. Dans une semaine, jour pour jour, le pape Léon XIV arrivera en France. Sa visite se fera en trois étapes, tout d'abord à Paris, puis à Lourdes et à Metz. À Lourdes, justement, pour permettre à chacun de vivre cette journée dans les meilleures conditions, des moyens exceptionnels vont être déployés. Plus de 3,7 millions d'euros seront nécessaires pour financer les installations techniques, la sonorisation, les écrans géants, les dispositifs de sécurité, l'accueil des pèlerins, des bénévoles et des médias, ainsi que la préparation des célébrations. Pour vous donner une idée, en quelques chiffres, plus de 10 km de barrières sécurisées, plus de 2000 bénévoles mobilisés, environ 10 écrans géants, une sonorisation renforcée, la présence de près de 1500 prêtres attendus. En 2025, selon l'INSEE, le 31e régiment du génie de Castelsarrasin dans le Tarn-et-Garonne employait 1160 salariés, essentiellement de jeunes militaires. C'est le troisième employeur du département du Tarn-et-Garonne. Son implantation génère l'équivalent de 300 emplois supplémentaires dans le département et dans ceux limitrophes du fait de la consommation courante des salariés et de leurs familles. Au total, 1460 emplois et 2910 personnes sont liées au régiment. Cette influence économique et démographique est très marquée dans la vingtaine de communes autour de Castelsarrasin, correspondant à la communauté de communes Terre des Confluences. Dans ce territoire, une personne sur 20 et un emploi sur 10 sont liés au régiment. La 43e édition des Journées européennes du patrimoine se déroule ce week-end avec deux thèmes, patrimoine de la photographie et patrimoine en péril, raviver, résister et réimaginer. En Occitanie, plus de 3300 événements sont proposés dans toute la région, répartis dans 1900 sites participants. Le programme compte notamment plus de 300 premières participations et 500 ouvertures exceptionnelles qui permettront au public de découvrir de nouveaux lieux ou d'accéder à des espaces habituellement fermés.

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2: Chers auditeurs de Radio Présence, bonjour. Nous nous retrouvons cette semaine encore pour la chronique verte de Benoît Guillard. Je suis aujourd'hui à Lourdes parce que j'étais interpellé par un petit flyer qui commence à se connaître sur le diocèse. Et ce flyer traverse aussi la thématique que nous partageons depuis ce début du mois de septembre, à savoir spiritualité et écologie. Et dans ce flyer, j'ai vu qu'il était proposé à tout type de personnes presque un parcours pour découvrir la foi. Et justement, je trouve que la démarche est à la fois engageante, performante, intéressante, j'avais envie d'en savoir un peu plus. Et donc, je suis avec Sœur Isabelle qui a travaillé autour de ce parcours, et j'avais envie que Sœur Isabelle témoigne à la fois de qui elle est, pourquoi ce parcours, et comment ça traverse effectivement la vision de la création, la vision de l'écologie intégrale sur ce diocèse. Bonjour Sœur Isabelle, deux mots de présentation.
3: Bonjour, je suis donc Sœur Isabelle, religieuse de l'Assomption, ici à Lourdes depuis maintenant un an. Et nous avons ici une maison d'accueil qui accueille les pèlerins, qui propose des retraites spirituelles, des haltes spirituelles et des formations. Nous avons voulu renouveler un peu notre programme de formation à partir, comme disait Benoît à l'instant, du projet Laudato aussi qui irrigue le projet de la maison, donc les quatre relations. La relation à soi, relation à l'autre, relation à la création et relation à Dieu.
2: Juste, Sœur Isabelle, pour nos auditeurs, peut-être simplement, je reprends le thème que vous avez inscrit sur la première page du flyer, week-end, trois week-ends pour découvrir la foi. Je pense que c'est ce qu'il faut lire. Et donc, nous dire de quoi ça cause, tout simplement.
3: Oui, en effet, trois week-ends, sachant que chaque week-end est suivi de quatre conférences visio en soirée. Nous avons voulu quelque chose qui soit à la fois léger et souple pour des personnes dont les vies sont souvent très chargées et qui dure donc d'octobre au mois de mai.
2: Les dates sont connues déjà, on peut peut-être les donner aux auditeurs. Donc ce serait le 17-18 octobre pour la première approche, le 16 et 17 janvier 2027 pour la deuxième, et le 1er 2 mai 2027 pour la troisième, et ensuite 4 soirées, c'est bien cela.
3: 4 soirées après chaque week-end, donc ça fait 12 soirées dans l'ensemble. Peut-être vous parler des personnes que cela concerne, pour mieux, avant d'annoncer les thèmes. Alors, on entend beaucoup dans les journaux, les médias, et on fait l'expérience ici à Lourdes, de plus en plus de personnes arrivent ici, un peu parfois perdues, égarées, avec un désir d'approfondir la foi, mais avec une certaine timidité, voire honte parfois, à l'air de dire « Oh, je ne sais plus rien, c'est trop loin. » Et voilà. Et dans la maison, nous sommes très touchés par ces personnes, au fond, qui renouvellent notre propre foi également, la fait revivre à frais nouveau. Et nous nous sommes dit, tiens, quel genre de proposition pourrions-nous faire ? Donc, il s'agit donc de personnes en recherche, des recommençants, des catéchumènes, jeunes ou adultes, des néophytes, et tous ceux qui désirent approfondir leur foi, ainsi que, on l'a élargi aux acteurs pastoraux qui sont côte à côte avec des personnes de ce genre et qui parfois sont démunis, parce que le risque, c'est toujours d'avoir un vocabulaire un peu trop jargonnant, trop ecclésial. Et comment faire pour pouvoir les rejoindre tout simplement et les accueillir tels qu'ils sont.
2: Alors, Sœur Isabelle, ce que je comprends, c'est que ça s'est ouvert à tout le monde pratiquement. Parce que chacun est peut-être en chemin, peut chercher des éléments concrets sur ce qu'il va mettre derrière le mot « foi ». Et c'est aussi peut-être le moyen justement d'apporter ses propres réponses à ce que peut être pour moi ma foi.
3: Oui, et ce que vous dites me fait penser à une personne que j'ai rencontrée lors d'une formation qui accompagne la pastorale du deuil. Et en m'écoutant, elle disait « Ah, mais au fond, c'est ce dont j'ai besoin, c'est de trouver le langage pour m'adresser à des personnes qui viennent à moi, qui n'ont aucune notion. » Et voilà. Et elle s'est trouvée en difficulté, ce qui est bien compréhensible. Alors donc, ces trois week-ends dont vous parliez, le premier, donc du 17-18 octobre, s'intitule « La foi chrétienne, c'est quoi ?» Donc, en gros, c'est un peu, ce sera autour du credo. Hein, mais le credo pour aujourd'hui. Ensuite, au mois de janvier, ce sera donné par une de nos sœurs. Pourquoi la Bible est-elle si importante? Donc, toute la place de la parole de Dieu. Comment la parole de Dieu peut devenir lumière sur nos pas, que ce soit les psaumes, enfin l'Ancien et le Nouveau Testament. Suivi heureusement des quatre soirées parce que le sujet est vaste. Et puis enfin le dernier tout début mai, c'est comment les chrétiens prient-ils, donc à la fois une relation personnelle au Christ et une vie d'église. Alors aussi l'avantage c'est que ces week-ends se passent dans cette maison, donc où il y a une équipe sœurs et laïcs et une communauté religieuse. Nous vivons la lecture du temps présent. Et donc, la liturgie du temps présent, pardon. Et donc, ce sera une manière aussi d'ouvrir nos offices, les repas. Enfin, il y a l'aspect communautaire et d'apprendre ensemble, un peu, voilà.
2: Alors, sœur Isabelle, je ne l'ai pas précisé, chers auditeurs, je suis au centre Assomption de Lourdes. Voilà, et sœur Isabelle est une religieuse de la congrégation des sœurs de l'Assomption. Et donc, c'est dans ce cadre-là que...

0: qui est beaucoup dans un engagement social, voilà, ou d'autres à l'inverse, enfin pas à l'inverse, qui est interpellé par la beauté des paysages, la douceur des Pyrénées, ou le message de Lourdes, et qui voudrait en savoir un peu plus. Et là, cette diversité est intéressante. Il s'agit de partir des personnes, en fait.
1: Et donc on a bien compris, ça s'adresse pratiquement à tout le monde, sans prérequis. Les dates, on les a données, je les redonnerai à la fin. Et j'avais envie de vous demander ceci, c'est comment voyez-vous aujourd'hui ce monde que vous rencontrez, vous, en tant que religieuse engagée? Comment voyez-vous le chemin dans ce contexte difficile, angoissant, même si nous, catholiques, on est quand même des acteurs d'espérance. Mais vous, comment vous le vivez, comment vous voyez, et quelle espérance vous avez au travers de cette proposition?
0: La question est vaste et je dirais que vous l'avez mentionné, l'anxiété, l'angoisse, très liée aussi à l'écologie qui nous entoure encore de les événements récents et le sentiment d'impuissance dont on parle beaucoup. Et il me semble que le message à faire passer est encore plutôt à vivre ensemble, c'est l'espérance. Et donc c'est un peu toutes les paraboles dont on parle, la graine qui pousse toute seule. Le mauvais grain livret et le bon grain sont très suggestifs pour moi et disent beaucoup que on ne pourra s'en sortir qu'en faisant les choses ensemble et pas isolés. Il y a une chose qui nous est de notre responsabilité propre, peut-être, c'est notre ancrage en Jésus-Christ, en qui nous croyons. Et ça, je sens que c'est une responsabilité importante, parce que ne pas tomber dans l'activisme et en même temps, et surtout de faire avec d'autres. Et ici, pour nous, et bien sûr, nous sommes ancrés dans un diocèse, nous désirons travailler ensemble avec les acteurs. Aussi, sommes proches du sanctuaire, aussi créer des ponts et aussi avec des associations, des ONG, enfin, ou des maraîchers. Voilà, nous désirons voilà, ce réseau.
1: Alors en vous écoutant, puisque moi-même je vis dans ce diocèse et je vois effectivement depuis un an tout ce travail, toutes ces réflexions de reconstruction hein, des paroisses, hein, le passage de 33 paroisses à 11 paroisses, c'est un chantier phénoménal. Et je perçois aussi tout l'intérêt du diocèse, et je pense que vous le partagez avec les gens qui sont chargés de cette mission-là sur le diocèse, tout l'intérêt du diocèse de pouvoir proposer des temps de ce type pour pouvoir appeler des laïcs, hein, puisque le contexte fait que la disparition progressive des prêtres fait que chacun, prêtre, prophète, roi, on doit investir plus de temps, et donc ça répond aussi à cette question-là aussi.
0: Oui, absolument. Et ce que vous dites me fait penser à un point précis. C'est par exemple, nous avons beaucoup besoin d'accompagnateurs spirituels ou de personnes capables d'écouter. C'est proche, mais c'est pas tout à fait la même chose. Et nous sommes proches, par exemple, de Cotopaxi, et je sais que le diocèse propose aussi une équipe pour former des accompagnateurs. Et ça nous semble très important, et on serait très heureux d'avoir une petite équipe d'écoutants, d'accompagnateurs. Nous ne sommes pas suffisants, en fait, ici, nous, sœurs, même si laïcs aussi nous aident. Ça, c'est un des aspects, mais pour toutes les formations, nous aimons travailler sœurs et laïcs ensemble. Oui.
1: Alors, je pense que donc, quand une personne va s'inscrire dans cette démarche, elle s'inscrit dans la durée, c'est-à-dire qu'il ne s'agit pas de venir une fois, puis repartir, et puis revenir une deuxième fois, ou pas venir que du tout, même malgré ce que j'ai inscrit, je suppose qu'il y a quand même un chemin qu'il faut emprunter, ça nécessite un engagement.
0: Oui, ça, la question est importante. Autant il n'y a aucun prérequis, autant là, il nous semble que le parcours a un sens à partir du moment où on participe aux 3 week-ends, et aux soirées. Hein, alors, tout ça se fait dans le dialogue, mais la participation aux 3 week-ends sont indispensables. Oui.
1: Et alors, je pense justement aux équipes d'animation paroissiale, par exemple, qui peuvent être en phase de constitution ou en réflexion ou en dynamique de vivre ensemble, qui auraient envie de venir à ce type de formation. Ça, c'est aussi adapté pour ce public-là?
0: Oui, absolument. Et vous me faites penser à une chose importante. C'est très intéressant de venir à deux, trois personnes. D'ailleurs, il y a un petit prix digressif quand on vient un peu plus nombreux. Et de ne pas repartir seul. Parce que si on repart seul, surtout dans un milieu rural, et qu'on revient enthousiaste par ce qui a été vécu, et ça tombe un peu à l'eau une fois qu'on est sur place, c'est tout à fait naturel. Alors que

0: Si on revient chez soi à deux ou trois, on a une dynamique. Quand c'est possible, est-ce que la paroisse peut soutenir un peu financièrement ou le diocèse? Ce serait intéressant aussi.
1: D'accord. Alors, pour être pratico-pratique, moi, je reformule pour vous, chers auditeurs. Donc, sœur Isabelle propose, dans le cadre des travaux qu'elle mène au sein de la maison Assomption de Lourdes, 3 week-ends pour découvrir la foi. Donc, un parcours pour prendre le temps de chercher, de comprendre et d'approfondir sa foi chrétienne dans un climat fraternel ouvert à tous, hein. Ces 3 week-ends, je le répète, sont les 17-18 octobre 2026. Sur cette question, la foi chrétienne, c'est quoi? Le 16-17 janvier 2027, pourquoi la Bible est-elle importante? Les 1er et 2 mai 2027, comment les chrétiens prient-ils? Et enfin, à chaque fois, des soirées, donc 4 soirées en visio de 20h à 21h30 entre les week-ends. Voilà. Et effectivement, ça a un coût. Hein, je crois que, chers auditeurs, ça a un coût. Et comme l'a dit sœur Isabelle, ben, ce coût, si vous êtes venu à plusieurs, je pense qu'effectivement, il peut vous être déduit d'une quelque remise, puisque le coût entend bien au-delà de la formation, les hébergements, la restauration. Et donc, on peut dire le chiffre global?
0: Oui, bien sûr. Oui, le chiffre est de 490 euros. Alors, ça comprend, comme vient de le dire Benoît, les 3 week-ends, donc la pension complète, et également les visios, les soirées.
1: Alors, pour s'inscrire, on fait comment, sœur Isabelle?
0: Vous pouvez envoyer un mail à la réservation. D'accord. Alors, c'est réservation@assomption-du6lourdes.com. Le numéro de téléphone du centre, c'est le 05 62 94 39 81. Et il s'agit de 3 week-ends pour découvrir la foi.
1: Et alors, pour les gens qui veulent plus d'informations, parce que là c'est court, ils peuvent appeler à ce numéro pour se faire envoyer le flyer?
0: Absolument, oui, vous dites bien. Vous pouvez demander soit Cécile, la directrice de la maison, ou moi-même, sœur Isabelle.
1: Dernière petite question, par rapport à tout le travail que vous menez, chère sœur, et avec cette belle mission de la Congrégation des Sœurs de l'Assomption, peut-être nous dire et dire à nos auditeurs en quoi justement ce travail reflète votre charisme, votre engagement?
0: Il reflète, oui, notre engagement dans le sens où notre fondatrice avait comme charisme l'éducation au sens large, l'éducation du cœur, de l'intelligence et de la foi. Et comment chacun de nous avons une mission sur la terre et donc comment la découvrir, comment on la reçoit de Dieu.
1: Merci infiniment, chère sœur Isabelle. Chers auditeurs, je vous encourage à être curieux, à pousser cette porte pour aller un peu plus loin dans la formation et la recherche de votre foi. Et puis, merci infiniment de m'avoir accueilli ici et à bientôt.
0: Merci Benoît. Merci à chacun.
1: Au revoir.
0: Au revoir.
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2: Bonjour à toutes et à tous, bienvenue dans Solidairement Vôtre, le rendez-vous consacré à celles et ceux qui font vivre la fraternité au quotidien. Aujourd'hui, nous nous intéressons à un thème profondément actuel, la dignité des personnes les plus fragiles, à la lumière des enseignements du pape Léon XIV. Pour en parler, j'ai le plaisir d'accueillir le père Jean-François Penouette. Bonjour Jean-François.
3: Bonjour.
2: Vous êtes l'aumônier de la cité Saint-Pierre à Lourdes, un lieu d'accueil fondé pour que chacun, quelles que soient ses difficultés, puisse retrouver un espace de paix, de fraternité et d'espérance. Alors merci d'avoir accepté notre invitation. À l'occasion de la venue du pape en France fin septembre, je vous propose de découvrir ou de redécouvrir quel regard porte-t-il sur les personnes pauvres. Que pouvez-vous nous en dire ?
3: Eh bien, je crois que le pape Léon XIV, dans la continuité d'ailleurs du pape François, ne porte pas un regard, j'allais dire, de surplomb sur les pauvres. C'est-à-dire, oh, les pauvres, on est quand même mieux et on les regarde de haut et on leur fait la charité, pour reprendre une expression pas belle du tout, que n'aurait pas aimé Jean Rodin d'ailleurs. Non, il porte un regard positif, c'est-à-dire que les pauvres ont aussi quelque chose à nous donner. Nous, peut-être, on a quelque chose à partager avec eux, mais eux aussi ont des richesses à nous partager.
2: Alors justement, ce que vous dites là, on sent bien que le Secours catholique nous rappelle souvent que les personnes en situation de pauvreté sont aussi porteuses de talents, d'expériences et de solutions. Alors, à la cité Saint-Pierre, comment cette dignité se vit-elle au quotidien ?
3: Eh bien, la cité Saint-Pierre donc accueille, comme vous l'avez dit, des personnes qui sont en situation de précarité. Et elle a été fondée pour ça, dans ce que voulait Bernadette d'ailleurs, que tout le monde puisse venir à Lourdes. Et chez nous, ça s'incarne ou ça se vit par l'accueil de groupes, de personnes en précarité, mais aussi par quelque chose de merveilleux. Enfin, ça fait 4 ans que j'y suis, moi. C'est le service de personnes bénévoles qui souvent ont été des gens qui ont été accompagnés par le Secours catholique à un moment de galère dans leur vie et qui viennent bénévolement donner du temps pour servir, que ce soit à la plonge, que ce soit au ménage, que ce soit dans l'entretien des espaces verts. Et je crois que ça, c'est une grâce extraordinaire que, justement, des gens qui ont connu la pauvreté et la précarité, ou qui la connaissent encore par d'autres biais, des addictions, des souffrances, des blessures, etc., peuvent aussi donner quelque chose. Et c'est un beau service aussi que rendent, je crois, les personnes qui sont salariées, qui sont chargées, justement, non pas de distribuer le travail comme un patron répartit le travail, mais aussi de susciter le service que peuvent rendre ces personnes qui viennent bénévolement.
2: Alors, le pape Léon XIV, il parle souvent d'une église proche des plus fragiles. Qu'est-ce que ça signifie, justement, cette proximité ?
3: La proximité, justement, pour l'église, c'est quelque chose d'essentiel. Il y a le psaume, je crois, qui est le psaume 44, qui dit « Un pauvre crie, le Seigneur entend ». Alors l'Église, elle est là pour mettre en communication l'humanité et puis Dieu, hein. Mais ça se fait par la prière, bien sûr, essentiellement. Mais la prière ne peut pas se séparer d'un engagement au service des pauvres et avec eux. Et ça, c'est quelque chose de fondamental, je crois, qu'on redécouvre dans une église où on sait bien ses fragilités, aussi ses pauvretés dans notre église, mais qu'elle ne se crispe pas sur son fonctionnement interne. Elle retrouvera sans doute du dynamisme et puis de la joie aussi à être en contact avec des personnes en précarité, parce que ces personnes lui apprendront aussi l'évangile.
2: Oui, on entend bien à travers ce que vous nous dites que vous vivez dans le quotidien. Alors ça peut être ici à la cité Saint-Pierre, mais dans bien d'autres lieux proposé par le Secours catholique, combien il est important de créer des liens et de, en quelque sorte, de vivre l'évangile vraiment dans son quotidien. Est-ce que il y a actuellement, peut-être dans ce que vous connaissez au niveau de la cité Saint-Pierre, des personnes qui témoignent vraiment d'une résurrection, de dire combien ce lieu et l'action que vous portez les a aidés à retrouver de la dignité humaine?
3: Oui, tout à fait. Bon, moi, je suis au service un peu de cette cité là depuis 4 ans, et des personnes reviennent régulièrement. Ce qui est un bien, ce qui n'est pas sans poser de questions non plus, mais c'est pas le lieu ici de développer ça. Je pense à une personne en particulier qui a été quand même marquée beaucoup par des addictions profondes à l'alcool, etc., qui a connu des drames dans sa vie personnelle, un enfant tué au Liban, etc., qui était militaire, et puis une rupture sentimentale. Il avait plongé complètement dans l'alcool, cette personne. Et ici, depuis qu'elle vient à la cité Saint-Pierre, c'est un homme, il dit « Ici, je me suis remis debout. Je me suis remis debout. » C'est-à-dire qu'il est donc abstinent pour le moment, et c'est pour ça qu'on est vigilant sur justement la gestion de l'alcool dans la cité, parce qu'il faut permettre aussi à des personnes qui se redressent de ne pas être sans arrêt tentées de rechuter, même si on aime bien un petit verre de rouge pour le fromage. Voilà. Mais je repense à l'année du jubilé, où on avait décliné la thématique à la cité sur une belle fresque, pèlerin d'espérance, témoin de résurrection, pluriel, on avait mis. Au pluriel. Parce qu'ici, nous, depuis 70 ans, donc la cité existe, 71 cette année, on voit des gens se remettre debout. Alors, il y a des grands miracles à Lourdes, ici, mais il y a aussi de petits miracles au quotidien de gens qui se redressent.
2: Le pape Léon XIV insiste souvent sur une culture de la rencontre. Donc, ce beau lieu de rencontre qu'est la cité Saint-Pierre est vraiment c'est significatif, disons, la rencontre par là. Mais pour vous, qu'est-ce que ça signifie justement, cette expression « culture de la rencontre » dans le contexte évangélique, bien sûr.
3: Culture de la rencontre, ça veut dire, je prends une expression un peu compliquée peut-être, entrer en réciprocité. C'est-à-dire que la rencontre, c'est pas seulement du tourisme. Je vais voir un peu Pierre, Paul ou Jacques parce que j'ai envie de connaître, bon, comme quand je suis touriste. Mais c'est d'entrer dans l'écoute de l'autre qui a aussi des choses à m'apprendre. Et ça, c'est quand même quelque chose d'impressionnant et d'enrichissant. Et je crois que ça nous libère de bien des enfermements qu'on peut avoir. La semaine dernière, je me suis absenté. Il y avait à l'époque 12 nationalités représentées à la cité Saint-Pierre parmi les bénévoles. 12 nationalités.
2: Magnifique.
3: Oui, c'est magnifique. Et au-delà de ces nationalités, ce sont des personnes, donc, comme je le disais tout à l'heure, avec des histoires très, très différentes, avec des croyances ou des incroyances aussi. Il y a des gens qui ne... C'est pas la foi qui fait d'abord qu'ils viennent servir à la cité Saint-Pierre. C'est parce qu'il y a un lieu de rencontre. Alors après, il y a le site aussi qui nous rend service. La beauté de ce site attire des gens, leur fait du bien et nous met dans une situation, j'allais dire, presque naturelle de partage et d'écoute.
2: Alors, Père Jean-François, avant de conclure notre émission, si vous deviez vous-même retenir un message essentiel du pape Léon XIV concernant justement la mission du Secours catholique et que vous pourriez donner à nos auditeurs, quel serait-il ?
3: Je crois que ce que répète le pape à la suite de Saint Vincent de Paul, à la suite de Jean Rodin, c'est que les pauvres nous évangélisent. Les pauvres nous évangélisent. On croit souvent que évangéliser, c'est nous qui avons et qui allons porter la bonne nouvelle à ceux qui connaissent pas, comme on remplit un verre qui est vide et nous, il serait plein. Non, c'est pas du tout comme ça. C'est un échange.
2: Merci, Père Jean-François, d'avoir partagé avec nous cette réflexion. Retenons bien ce que vous nous dites. Les pauvres nous évangélisent. Donc, dans notre quotidien, dans les semaines qui vont venir, bien gardons au fond du cœur cette parole. Merci, prenons le temps d'ouvrir notre regard, notre cœur à tous ceux et celles que nous rencontrerons. À bientôt sur notre antenne. Au revoir.
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1: Bonjour à tous. Je voudrais aujourd'hui vous présenter un livre qui vient tout juste de sortir, Bienheureux Fulton J. Shen, l'apôtre des médias, écrit par Corentin Dugast et édité par Salvatore. Fulton Sheen était un prélat américain, évêque auxiliaire de New York de 1951 à 1966, puis évêque de Rochester de 1966 à 1969. Il sera béatifié le 24 septembre 2026. Corentin Dugast nous offre une biographie en français de ce grand homme qui a été si important. Enfin, nous allons pouvoir mieux le connaître. Je dis enfin parce que ce prélat américain a une importance capitale pour notre société actuelle. Nous pouvions jusqu'à maintenant lire ses propres écrits, que les éditions du Laurier ont diffusés en France, mais sa vie ne nous était pas encore très connue. Je disais qu'il avait une importance capitale pour notre société, car le bienheureux Fulton a été un grand défenseur de la vie, de sa conception à sa fin naturelle, et aujourd'hui en France, comme dans le reste du monde, il est hélas important d'en parler et de la défendre. D'ailleurs, même le miracle reconnu pour sa béatification est en lien avec la défense de la vie. Corentin Dugast le rappelle dans l'introduction, cela s'est produit en 2010. Un couple décide de vivre une naissance physiologique à domicile. Malheureusement, l'accouchement est compliqué, trop long, et le petit naît déjà mort, asphyxié, son cœur à l'arrêt depuis plusieurs minutes. Ses parents, qui avaient développé une dévotion à Fulton Sheen pendant la grossesse, décident alors de poser une relique de sa soutane sur le petit corps sans vie, et prient. Une heure plus tard, oui une heure, son cœur se met à battre et le petit commence à pleurer, il est en vie. Mais qui était finalement ce nouveau bienheureux? Oui, car nous le connaissons peu en France. On connaît sa silhouette et sa tête de jeune acteur américain, à la coiffure parfaite et aux yeux perçants. Mais que savons-nous d'autre réellement de sa vie? C'est justement l'intérêt de ce livre, Corentin Dugast nous permet de le connaître un nouveau saint. Fulton John Sheen est né le 8 mai 1895 à El Paso, dans l'Illinois, dans une famille catholique d'origine irlandaise. Il entre au séminaire en 1917 et est ordonné prêtre le 20 septembre 1919. En 1921, il part pour Louvain, en Belgique, où il soutient sa thèse en philosophie. Il reste en Europe quelques années, c'est à ce moment-là qu'il vient pour la première fois à Lourdes. Il gardera un grand attachement pour notre cité mariale. Il y reviendra plus de 30 fois, accompagnant de nombreux groupes. Il revient aux États-Unis en 1926. À ce moment-là, aux États-Unis, se développent des grandes prédications radiophoniques, très souvent faites par des pasteurs protestants. Il fallait que les catholiques soient présents dans les médias. Corentin Dugast l'écrit, « Il fallait que des prêtres prennent au sérieux cette terre à évangéliser, comme aujourd'hui les catholiques prennent au sérieux les réseaux sociaux, nouvelle terre de mission. » C'est une époque complexe, car beaucoup de télé-évangélistes utilisent le Christ et l'Évangile pour faire fortune sur le dos des pauvres gens. En 1928, Fulton est invité à prêcher des sermons dominicaux à la radio. Il se fait remarquer, sa voix captive. Il va de plus en plus être connu. Ses tribunes vont lui permettre d'aborder des sujets importants. Il critique le communisme, l'ultralibéralisme. Il va prendre tout le temps la défense de l'Église, se positionnant derrière les déclarations du Saint-Père. Comme l'écrit Corentin Dugast, la tentation est grande à toutes les époques de vouloir faire une religion à sa propre sauce, comme on dit. Mais les vérités éternelles sont éternelles. C'est précisément la force de l'Église catholique, et c'est la force même de la parole de Fulton. Il va commenter l'actualité politique avec la vision de l'Église. C'est l'époque de la montée du fascisme, le développement du communisme. Il n'aura pas peur de dénoncer ce genre de système. Dans le fascisme, il dit, comme dans le communisme, la tendance est d'absorber l'individu dans l'État, de faire du citoyen le quasi-esclave d'un gouvernement riche et fortement centralisé, et de le dépouiller, un à un, de sa liberté et de ses droits à l'action individuelle. En 1940, dans un discours, il dénonce à nouveau ce qu'il pense être les deux plus abominables régimes du XXe siècle, le nazisme et le communisme. Le régime anti-Dieu est toujours un régime anti-humain. Qu'est-ce qui le prouve plus clairement que le fascisme rouge du communisme et le fascisme brun du nazisme, qui, en niant l'esprit de Dieu comme source des droits de l'homme, font de l'État cette source unique? Or, si l'État est le dispensateur des droits, alors l'État peut les reprendre. Il demeure éternellement vrai que la perte de Dieu est le commencement de toute tyrannie. La religion catholique est en hausse à ce moment-là aux États-Unis. L'Église reprend du terrain, Les programmes radio de Fulton Sheen sont non seulement très pédagogiques pour ceux qui ne sont pas catholiques, mais ils nourrissent la ferveur de ceux qui s'étaient un peu endormis. En 1947, la population catholique des États-Unis a augmenté de 807 524 individus. Sans doute, les conseils du bienheureux Fulton ont participé à cet élan. Lorsqu'on lui demande comment connaître Dieu, il ne donne qu'un seul conseil. C'est chercher l'intimité avec le Christ, c'est prier. Comme il le dit, si vous souhaitez connaître Dieu, il n'y a qu'une seule manière de faire, agenouillez-vous. Il va ensuite développer aux États-Unis la propagation de la foi de Pauline Jaricot en devenant directeur national. En février 1952, alors qu'il a été nommé évêque, il devient présentateur de télévision. Ce nouveau média se développant partout et très rapidement. Une émission voit le jour, elle s'appelle « La vie vaut la peine d'être vécue ». Une émission de 30 minutes avec 20 minutes d'enseignement et 10 minutes de questions-réponses. Il souhaite offrir le meilleur du catholicisme à ses téléspectateurs. Il le dit lui-même, le but sera d'apporter le réconfort, la guérison et l'espérance au cœur, la vérité et la lumière aux esprits, la bonté, la force et la résolution aux volontés. L'émission connaît un très grand succès. Fulton fait partie des 10 personnalités préférées des Américains à ce moment-là. Son émission va durer jusqu'en 1957. Il aura touché 30 millions d'auditeurs chaque semaine. Ce que l'on apprend avec ce livre, c'est que Fulton Sheen a beaucoup souffert. Il a été contraint d'arrêter son émission suite à un différend avec son archevêque. Il est alors nommé évêque de Rochester, mais cela ne se passera pas très bien. Il revient à New York, il découvre que le monde change, et ce changement touche également l'Église. Une mauvaise interprétation de Vatican II, les paroisses qui renient leur passé, qui jettent les statues, les ornements, mais aussi le développement du relativisme sur les questions du bien et du mal. Tout cela, Fulton en est témoin, et il luttera contre, lui qui avait participé au concile. Il va alors prendre la parole pour défendre ce qu'il considère comme des abus de l'époque. Et puis en 1973, l'avortement est légalisé. Fulton se fit alors la voix des vies sans voix, un défenseur acharné de l'enfant à naître. Il prêche à temps et à contre-temps. Il est moins écouté, mais qu'importe, il n'a pas peur. Il meurt en 1979. Et aujourd'hui, alors pourquoi le béatifier? Quel message a-t-il à nous donner? Quel héritage? Eh bien justement, il est l'exemple de celui qui témoigne, de celui qui n'a pas peur d'aller contre l'air du temps pour appeler le message des évangiles. Il est celui qui a été un missionnaire moderne, se servant des technologies modernes de son époque pour parler au cœur et témoigner. Voilà pourquoi il y avait une certaine nécessité à ce qu'il soit béatifié, et ce sera donc fait jeudi 24 septembre. Bienheureux Fulton G. Sheen, l'apôtre des médias, écrit par Corentin Dugast et édité par Salvatore, est disponible à la librairie de la Grotte à Lourdes et dans toutes les librairies.

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1: Du Pays basque au rivage de la Méditerranée, les Pyrénées ont inspiré quantité d'écrivains célèbres. Ces monstres sacrés de la littérature évoquent avec talent les panoramas d'exception, leurs souvenirs d'enfance ou leurs aventures dans les fameux sites pyrénéens. Écoutez, voyagez, rêvez, vibrez, admirez, aujourd'hui avec Albert de Franqueville et Platon de Tchihachev. À l'été 1842, le botaniste Albert de Franqueville est en train d'herboriser sur les hauteurs de Luchon lorsqu'il rencontre Platon de Tchihachev, officier russe devenu explorateur, qui prépare la conquête de l'Aneto, point culminant des Pyrénées. Enthousiasmé par le projet, il propose à Tchihachev de l'accompagner et les deux hommes quittent Luchon le 18 juillet avec leur guide. Après avoir franchi le port de Vénasque, ils passent la nuit à la Rencluse et font ensuite un long détour imposé par les guides pour éviter d'attaquer de front le glacier de funeste réputation depuis la disparition du guide Barrault, ce qui les oblige à passer une seconde nuit dans un bris de fortune sur le versant sud, dans la vallée de Valibierne. La partie supérieure du glacier franchie, un dernier obstacle inquiétant apparaît, le pas de Mahomet. De Franqueville nous livre ici l'arrivée au sommet tant convoité. Nous pensions avoir gagné le point culminant de la montagne quand nous vîmes à une quarantaine de pas de nous se dresser une dernière aiguille qui pouvait avoir 10 mètres de hauteur. Nous nous débarrassons de nos cordes et nous nous élançons comme à l'envi vers ce dernier rocher. Sur le point d'y parvenir, nous nous arrêtons frappés de stupéfaction à l'aspect du passage à franchir pour y arriver. Nous sommes séparés du pic de Netou par une arête extrêmement aiguë. À droite s'ouvre sous nos pieds un abîme au fond duquel se déroule le glacier de Coronet et les eaux noirâtres de son lac. À gauche, à une profondeur un peu moins grande, la partie orientale du glacier du Netou s'abaisse par une pente des plus rapides. Pour comble de difficultés, le sommet de cette arête est encombré de fragments de granit désagrégés par la gelée ou disloqués par les coups de foudre et très dangereux à cause de leur peu de stabilité. Ce pont de Mahomet est pourtant la seule voie qui s'offre à nous pour arriver au but après lequel nous courons depuis si longtemps. Nous hésitâmes un moment, je l'avoue, avant de nous engager sur cet étroit passage. Mais la vue de nos chasseurs qui s'avançaient d'un pas aussi ferme que s'ils eussent été sur une grande route nous engagea bientôt à les imiter. Pour nous frayer la marche, ils précipitaient dans l'abîme les quartiers de rocs peu solides. Ces fragments, frappant le rocher dans leur chute, semblaient l'ébranler jusque dans ses fondements. Ils bondissaient avec violence et, rejaillissant sur le glacier, ils allaient s'engloutir dans le lac avec la rapidité et le retentissement de la foudre. Tel était pourtant le sort réservé à celui d'entre nous dont un vertige viendrait troubler la vue ou dont le pied mal assuré glisserait sur le roc. Heureusement, aucun de ces accidents ne nous arriva. Nous avançâmes peu à peu, passant nos bras par-dessus l'arête et nous soutenant avec notre bâton. Nos pieds étaient posés sur les aspérités du rocher. Ainsi, suspendus au-dessus d'un affreux précipice, nous n'avions qu'à baisser les yeux pour voir au-dessous de nous les eaux du lac de Coronet. Tandis que si nous eussions laissé échapper notre bâton, il eût été se perdre dans les crevasses du glacier de Netou. Ainsi, à cheval pour dire sur le dos de la montagne, nous ne mîmes que quelques secondes pour franchir ce dangereux passage. Enfin, nous posâmes le pied sur le pic, jusque la vierge du pas de l'homme. Nous pouvions goûter sans restriction le plaisir d'avoir réussi à conduire à une heureuse fin une expédition si souvent tentée et toujours inutilement. La joie de nos guides n'était pas moins grande que la nôtre. La fierté du brave Jean, notre guide chef, était tout à fait risible. Il se regardait vraiment comme le Christophe Colomb de la Maladetta. Ce soir.

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3: Quelques 100 millions de Russes appelaient ce vendredi et pour 3 jours à renouveler les 450 sièges de la Douma. Le parti présidentiel Russie Unie devrait l'emporter. Récit depuis Moscou dès le début de ce journal. Tandis qu'à Paris, le gouvernement est appelé à se prémunir de toute attaque hybride du Kremlin. Ceuta, l'enclave espagnole en terre africaine, est encore sous tension ce vendredi. Quelques 1700 migrants ont été transférés des plages vers des tentes installées sur le port. Au Nigeria, un plan de sécurité a été mis sur pied pour protéger les écoliers. Le rapt d'enfants est en effet monnaie courante dans le pays. Et puis enfin, nous irons au siège de l'UNESCO à Paris qui présente une exposition sur l'histoire générale de l'Afrique selon une perspective africaine.
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3: Bonsoir à tous. Ce vendredi, le premier donc de 3 jours de vote en Russie. Depuis ce matin jusqu'à dimanche soir, les électeurs sont appelés à renouveler les 405 sièges de la Douma, la chambre basse du Parlement. Dans certaines régions, ils choisissent également leur gouverneur, parfois aussi la composition de leurs conseils municipaux. Un scrutin que les autorités présentent comme essentiel, mais qui est sans véritable enjeu. Le parti de Vladimir Poutine devrait le remporter en pleine guerre en Ukraine. À Moscou, Jean-Didier Revoin.
4: Les moscovites ne se sont pas précipités ce matin dans les bureaux de vote. Il faut dire qu'en ce vendredi, les gens travaillent et surtout qu'ils ont la possibilité de recourir au vote électronique. Croisés à la sortie, des retraités pour l'essentiel expliquent qu'ils sont là surtout pour accomplir leur devoir de citoyen. Avec une pointe d'humour, l'un d'eux avoue avoir voté pour essayer de corriger les erreurs commises depuis l'effondrement de l'Union soviétique. Une autre, interrogée sur ses attentes, affirme qu'elle veut surtout que la guerre se termine. On a aussi vu à la télévision des images de Vladimir Poutine votant derrière son bureau sur son ordinateur, gage de sécurité de ce mode de scrutin mis en place dans certaines régions du pays. Autre particularité, la prise de parole d'Ella Pamphilova devant la presse. La présidente de la commission électorale centrale a catégoriquement démenti les rumeurs de recrutement forcé des hommes à la sortie des bureaux de vote. Elle a aussi saisi cette occasion pour faire diffuser un message des cosmonautes depuis la Station Spatiale Internationale. Ils ont incité la population, qui a jusqu'à dimanche soir, à aller voter. Enfin, elle a déploré le fait que dans le Donbass, plusieurs bureaux de vote avaient été touchés par des drones ukrainiens. Jean-Didier Revoin, Moscou, pour Radio Vatican.
3: Et Moscou également, les autorités locales ont affirmé la destruction la nuit dernière de plusieurs dizaines de drones ukrainiens à quelques heures de l'ouverture des bureaux de vote. Ce matin, des opposants russes, toujours concernant ce scrutin, ont déposé une instance auprès du Conseil de l'Europe, appelant la communauté internationale à ne pas reconnaître un simulacre de vote qui donnera naissance, disent-ils, à un parlement factice. Et outre le scrutin, signalons également que la Russie a placé aujourd'hui sous administration temporaire les actifs dans le pays de Nestlé, de la filiale russe d'Auchan, et de l'entité, ex-entité de Leroy Merlin. Le Kremlin s'est justifié en dénonçant leur appartenance à des pays inamicaux soutenus par l'Ukraine. Chacun se prépare. Depuis la France, le président Macron a annoncé avoir demandé au gouvernement de préparer un plan de protection des infrastructures critiques du pays face aux attaques hybrides russes, affirmant que la nature de l'agressivité russe avait changé. Emmanuel Macron, qui a reçu ce vendredi les candidats à sa succession à l'Élysée en 2027, ou leurs représentants, pour parler justement de la dégradation rapide de la situation géopolitique et des prix du carburant. À l'issue de la rencontre face à la presse, le président Macron a annoncé que la France allait convoquer un G7 sur l'énergie. Ce vendredi, plusieurs pays, Allemagne en tête, ont plaidé pour l'instauration d'une taxe de l'UE sur les superprofits des groupes pétroliers qui sont alimentés par le conflit au Moyen-Orient. L'UE, pour l'instant, ne répond pas à cette demande. L'UE qui a par ailleurs relevé le niveau d'alerte de sa mission navale de protection du trafic maritime en mer Rouge face à l'offensive des rebelles houthis dans la région. Et concernant les combats au Yémen, ils auraient fait plus de 112 000 déplacés internes. Près de 3 000 personnes seraient également arrivées à Djibouti, selon l'ONU, pour y trouver refuge. La crise migratoire perdure là aussi à Ceuta, un mois et demi après l'arrivée de près de 70 000 migrants. 1700 personnes ont quitté aujourd'hui les plages qu'ils occupaient pour intégrer un camp habilité par les autorités sur le port de l'enclave espagnole située sur le continent africain. Le transfert s'est réalisé dans un climat tendu. La correspondance de Louis Marsens.
2: Il ne faisait pas encore jour ce matin quand des milliers de migrants se sont déplacés de la plage du Trampoline, près de la frontière où ils survivent dans des conditions très difficiles, vers un campement sur le port de Ceuta, construit par les autorités espagnoles. L'espace s'est rempli très rapidement. Il affichait complet en quelques heures. 1700 personnes vont donc pouvoir dormir ce soir sur des lits de camp sous ces tentes. Le transfert s'est déroulé dans une certaine confusion. Il y a eu des moments de tension car les migrants étaient bien conscients qu'il n'y avait pas de place pour tout le monde sur ce site. Dès le début de l'après-midi, la plage du Trampoline était de nouveau investie par ceux qui n'ont pas pu entrer dans ce campement. Les autorités espagnoles doivent identifier chaque personne afin de déterminer si elle a le droit à l'asile ou, dans le cas contraire, engager le protocole de renvoi vers le Maroc. La procédure prend du temps et il n'y aura pas de retour à la normale à Ceuta avant au moins plusieurs semaines. Nul ne sait combien de migrants sont encore présents dans l'enclave espagnol au Maroc. Le gouvernement parle de 5 à 6 000 personnes, mais selon des experts, cela pourrait être 3 fois plus. Barcelone, Luis Marsens pour Radio Vatican.
3: En Nigeria, la police a ouvert le feu aujourd'hui sur des manifestants à Mina, dans le centre du pays. Ils avaient érigé des barricades sur une route principale de la capitale de l'État du Niger, d'où venaient les 37 orpailleurs présumés illégaux qui ont été tués hier alors qu'ils étaient détenus par des paramilitaires. Et on reste au Nigeria, à Abuja. La police vient de lancer aujourd'hui un programme national pour la sécurité des écoles, déployant 10 000 bénévoles, des caméras de vidéosurveillance, une unité spéciale de protection des établissements scolaires. L'idée est de sécuriser les lieux d'apprentissage pour éviter les enlèvements qui sont monnaie courante dans le pays. Ishaka Adegboye.
5: L'inspecteur général de la police nigériane Tunji Dissou a annoncé ce dispositif de sécurité à l'occasion de la rentrée scolaire. Les commandements régionaux dans les états d'Anambra au sud-est, d'Oyo, de Lagos et d'Ogun au sud-ouest du Nigeria ont intensifié les patrouilles très visibles et les opérations de police fondées sur les renseignements aux abords des écoles. Le programme prévoit l'utilisation de drones de surveillance, de systèmes de contrôle d'accès et de vidéosurveillance. Le programme collabore étroitement avec le comité relations police-communauté et des bénévoles locaux afin de promouvoir une responsabilité partagée en matière de sécurité. Pour rappel, des écoles avaient été le théâtre d'enlèvement de masse d'élèves par des bandits armés ces derniers mois, créant la psychose chez les parents. Avec cette présence policière aux abords des écoles au Nigeria, la confiance renaît chez certains parents d'élèves avec un taux d'élèves non scolarisés atteignant 18 millions d'enfants nigériens non scolarisés. Ishika Adegboye, Abuja, Radio Vatican.
3: L'Afrique est à l'honneur au siège de l'UNESCO à Paris, l'Organisation des Nations Unies qui promeut la coopération dans les domaines de l'éducation, de la science, de la culture ou encore de la communication. Il organise une exposition jusqu'à mardi prochain qui permet aux visiteurs de se plonger dans les civilisations d'Aksum, du Grand Zimbabwe, dans les traditions scientifiques de Tombouctou ou encore dans la Révolution haïtienne. Augustine Passy, a assisté à l'inauguration de cette exposition.
6: L'histoire générale de l'Afrique sert de fil rouge à l'exposition. Ce projet, lancé par l'UNESCO en 1964, rassemble plus de 550 historiens et spécialistes. Il se donne pour objectif de reconstruire l'histoire du continent selon une perspective africaine. À la fois commissaire de l'exposition et contributeur du 11e et dernier volume de l'histoire générale de l'Afrique, l'historien Hamzat Boukari Yabara m'a expliqué comment, en 2009, s'est imposée la nécessité de réviser les 8 premiers ouvrages à la lueur des nouvelles sources et des nouvelles méthodologies. Le 9e volume est donc dédié à cette révision, tandis que le 10e ouvrage se concentre sur la question des diasporas et le 11e sur la manière dont l'Afrique du 21e siècle redessine les enjeux mondiaux. Toujours selon Hamzat Boukari Yabara, cette relecture est essentielle pour décoloniser la diplomatie dans un monde rempli de tensions à la fois entre les pays africains et entre l'Afrique et les autres continents. Aucun nouveau volume n'est prévu dans les prochaines années qui seront dédiés à l'intégration de cette histoire africaine au sein des programmes scolaires du continent. Augustine Passy pour Radio Vatican.
3: L'UNESCO est attendu le pape dès le premier jour de son voyage apostolique en France pour la première visite d'un souverain pontife sur place depuis Jean-Paul II en 1980. Sa venue est un message politique pour défendre le multilatéralisme, a affirmé le chef de l'organisation onusienne aujourd'hui. Il faut dire que Léon XIV se rend sur place alors que l'Assemblée générale des Nations Unies sera en cours à New York. D'ailleurs, le Conseil de sécurité de l'ONU se réunit aujourd'hui en amont de l'AG pour une troisième séance de vote, un vote indicatif en vue de désigner le futur secrétaire général de l'organisation en crise. Ce vendredi, nous sommes donc à une semaine du voyage du pape en France. 4 jours au contact de toutes les réalités françaises. Un pays qui s'interroge et voit croître la foi, a notamment expliqué le directeur de la salle de presse du Saint-Siège, Matteo Bruni, au Vatican. Une conférence de presse était en effet organisée pour donner quelques indications programmatiques. Tous les détails sont à retrouver sur notre site internet vaticannews.va. Et puis enfin, c'est un rendez-vous traditionnel pour le pape en exercice. Il préside chaque année l'assemblée diocésaine de son diocèse. Léon XIV a quitté le Vatican pour la basilique Saint-Jean de Latran, où il ouvre ce soir l'année pastorale à Rome. Voilà, c'est la fin de ce journal. Merci d'avoir suivi. Un excellent week-end à tous.
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Bonjour, un collectif aveyronnais dit non à l'implantation de poteaux téléphoniques dans le cirque de Saint-Paul-de-Fonds. Ce collectif d'habitants de la commune du Viala, du Pas-de-Jau, s'est formé suite au projet d'implantation de 80 poteaux sur 4 km pour amener la fibre optique sur le site de l'Institut national de recherche pour l'agriculture, l'alimentation et l'environnement. Loin de douter de la nécessité de relier la ferme de l'INRAE à la fibre optique, je cite le collectif, ce dernier rejette le choix arrêté par la communauté de communes Larzac-Vallée, le Sieda et l'opérateur Orange d'utiliser une implantation tout au long du cirque de Saint-Paul et demande un enfouissement total de la ligne. Le collectif a lancé une pétition. Un bras élévateur articulé de 45 mètres devant la cathédrale Saint-Étienne à Toulouse mercredi dernier. Une présentation technique s'est déroulée avec les équipes des sapeurs-pompiers de la Haute-Garonne qui ont pu faire un test à proximité de lieux historiques de Toulouse, dont le parvis de la cathédrale Saint-Étienne. Cette mise en situation permet aux sapeurs-pompiers d'étudier de potentielles options complémentaires dans leur mission de sécurisation d'édifices patrimoniaux aux caractéristiques singulières comme les cathédrales, notamment via les plans de sauvegarde des biens culturels incluant aussi l'évacuation et la protection des œuvres en cas de sinistre. Dans une semaine, jour pour jour, le pape Léon XIV arrivera en France. Sa visite se fera en trois étapes, tout d'abord à Paris, puis à Lourdes et à Metz. À Lourdes, justement, pour permettre à chacun de vivre cette journée dans les meilleures conditions, des moyens exceptionnels vont être déployés. Plus de 3,7 millions d'euros seront nécessaires pour financer les installations techniques, la sonorisation, les écrans géants, les dispositifs de sécurité, l'accueil des pèlerins, des bénévoles et des médias, ainsi que la préparation des célébrations. Pour vous donner une idée, en quelques chiffres, plus de 10 km de barrières sécurisées, plus de 2000 bénévoles mobilisés, environ 10 écrans géants, une sonorisation renforcée, la présence de près de 1500 prêtres attendus. En 2025, selon l'INSEE, le 31e régiment du génie de Castelsarrasin dans le Tarn-et-Garonne employait 1160 salariés, essentiellement de jeunes militaires. C'est le troisième employeur du département du Tarn-et-Garonne. Son implantation génère l'équivalent de 300 emplois supplémentaires dans le département et dans ceux limitrophes du fait de la consommation courante des salariés et de leurs familles. Au total, 1460 emplois et 2910 personnes sont liées au régiment. Cette influence économique et démographique est très marquée dans la vingtaine de communes autour de Castelsarrasin, correspondant à la communauté de communes Terre des Confluences. Dans ce territoire, une personne sur 20 et un emploi sur 10 sont liés au régiment. La 43e édition des Journées européennes du patrimoine se déroule ce week-end avec deux thèmes, patrimoine de la photographie et patrimoine en péril, ravivé, résisté et réimaginé. En Occitanie,

0: Aujourd'hui, nous recevons une invitée au parcours original, du jazz à la cuisine, et pas n'importe quelle cuisine d'ailleurs. Bonjour Barbara Pinon.
1: Bonjour.
0: Vous allez aujourd'hui nous raconter comment vous êtes devenue une cuisinière de renommée, une cuisinière spécialisée dans la cuisine à domicile. C'est pas banal. Vous avez bien vadrouillé à travers le monde avant de vous installer à Tarbes, et vous allez nous raconter tout ça. D'ailleurs, la première question, en fait, elle est un peu toute bête, toute simple, mais quand on vous demande de raconter votre parcours professionnel, en fait, vous commencez par où, Barbara Pinon ?
1: Je commence par dire que j'étais danseuse, à la base. Donc, danseuse de jazz.
0: Professionnelle.
1: Professionnelle, oui, tout à fait. Ça a duré de mes 15 ans, puisque j'étais en danse-études, jusque mes 23-24 ans.
0: Et tout d'un coup, vous avez basculé dans la cuisine.
1: D'un coup, j'ai basculé dans la cuisine, pas par choix, en fait, à la base. Puisque mon papa, qui était chef, est décédé brutalement. Et j'ai décidé de prendre la relève pour qu'il puisse continuer à vivre quelque part. Voilà, c'est comme ça que je suis allée dans la cuisine.
2: Et ensuite, vous avez enchaîné un petit peu les expériences professionnelles. Qu'est-ce qui s'est passé ?
1: Alors, tout d'abord, j'ai été formée par les maîtres japonais. Donc, en cuisine asiatique, sushi. Je suis restée quand même pas mal d'années dans les sushis. J'ai à peu près 10 à 12 ans d'expérience. Mais c'est très restreint. Dire qu'on fait quand même toujours la même chose. Mmh. Et j'ai voulu trouver ma propre identité culinaire. Donc, pour ça, j'ai ouvert un restaurant. Directement.
0: Et pardon, mais votre papa, lui, il avait une spécialité, il était
1: cuisine française.
0: Cuisine française.
1: Tout maison. Par contre, tout maison.
0: Et il avait son restaurant.
1: Il en a eu plusieurs.
0: Donc,
1: oui, oui. D'ailleurs, moi petite, en regardant mes parents dans la restauration, je me suis dit, mais jamais je vais faire ce métier. Ah, oui. Jamais.
2: Et pourquoi vous avez le déclic comme ça de marcher sur les pas de votre père ?
1: Parce que je pense que quelque part, j'ai pas été très proche de mon père pendant toute ma vie. Et on s'est rapproché que, malheureusement, très peu avant qu'ils partent. Et là, j'ai eu le déclic et je me suis dit, il faut que je fasse de ce rapprochement quelque chose de mon histoire.
0: Alors, vous dites que quand vous observiez vos parents quand vous étiez petite, vous vous disiez jamais ce métier. Mais pourquoi ? La surcharge de travail ? Le rythme ?
1: Le rythme, il n'y avait jamais de Noël. Les vacances, c'était jamais... J'étais tout le temps gardée, à droite, à gauche. J'étais pratiquement jamais avec mes parents. Non, quand on est enfant, on se dit, on voit les parents travailler comme ça. Et j'aidais aussi à la plonge, donc je me suis dit, non, mais c'est pas possible. Non. C'est pas possible. Ce rythme, c'est impossible. Puis voilà, au final, faut jamais dire jamais.
0: La cuisine vous a rattrapé.
1: Oui, tout à fait.
2: Donc vous avez eu un restaurant en Corse, et ensuite vous avez enchaîné les saisons dans les stations prestigieuses des Alpes.
1: Exactement. J'ai eu un restaurant à Bastia, donc sur le port de Plaisance. Pendant un an et demi, donc c'était poisson frais, j'avais le banc à poisson, le client venait choisir son poisson directement, on me l'apportait en cuisine et je cuisinais pour le client. C'était quand même quelque chose un peu que j'essayais de mettre en avant, c'était le client, même s'il est au restaurant, il pouvait venir me voir au pass en cuisine et me dire aujourd'hui j'ai plutôt envie de manger ça. Et je créais sur mesure déjà dans mon restaurant.
0: Ah oui, donc vous pressentiez déjà que vous pouviez proposer la cuisine, mais la proposer un petit peu différemment.
1: Exactement. C'était vraiment, je le faisais pour le client. Mmh. C'était, voilà, je me disais, il vient payer une prestation, enfin, là, un repas, en l'occurrence, au restaurant. Je veux qu'il reparte en ayant mangé ce qu'il a envie de manger. Mmh. Et pas forcément choisir ce qu'il y a sur la carte.
2: Et pourquoi vous avez choisi le parcours de chef à domicile plutôt que de chef dans un restaurant bien, bien fixe ?
1: Parce que le rythme en restaurant, c'est compliqué à tenir. Alors déjà, il faut savoir que je suis atteinte de TDAH et de troubles borderline. Donc, pour tenir un rythme, c'est très compliqué. Donc, je ne peux pas signer de CDI, parce qu'au bout d'un moment, je lâche. Donc, j'ai essayé. C'est pour ça que je suis partie dans les saisons, parce que c'était pas fixe et que j'avais toujours une fin. Voilà. Donc, en même temps, je me battais, et je me bats toujours, contre ces troubles. Et je me suis dit, il faut que je sois à mon compte pour pouvoir m'auto-gérer, moi, sur ma vie personnelle, et aussi pouvoir travailler quand même à côté.
0: Et ne pas travailler seul, parce que du coup, avec ces troubles, le travail en équipe, la cuisine, c'est souvent le travail en équipe. Pour vous, ça, c'est compliqué. Là, vous travaillez en binôme aujourd'hui, mais vous ne pourriez pas travailler dans une cuisine avec 10,

0: 10 ou 12 personnes.
1: Non. Non. Plus. Je l'ai fait, j'ai essayé. Mais non. C'est pas possible.
0: Ça vous a formé quand même ? Enfin, vous pensez que ça a contribué à faire la cuisinière que vous êtes aujourd'hui, ou ça a été pour vous, c'est un souvenir de combat ?
1: Non, ça m'a formé. J'ai beaucoup appris. J'ai beaucoup appris. Non, je regrette pas d'être passée par des brigades ou quoi que ce soit, mais non, aujourd'hui non.
2: Avant d'arriver à Tarbes, vous avez une expérience américaine,
1: oui.
2: Je crois, à San Francisco.
1: À San Francisco, oui.
2: Voilà. Qu'est-ce que ça vous a apporté, ça, l'expérience?
1: Où ça a changé toute ma manière de cuisiner.
0: Pourquoi?
1: Parce que là-bas, ils sont. Alors, on peut penser qu'ils sont dans la malbouffe, ce qui, voilà. On va dire hamburger, tout ça, c'est vrai. Mais j'ai été très, très étonnée de la recherche de la nourriture saine.
0: Oui.
1: Nourriture avec des légumes. Enfin, c'est vraiment... j'ai été très étonnée. Et en fait, nous, en France, on mélange pas mal de saveurs. On aime bien. On aime bien mélanger plusieurs saveurs. Aux États-Unis, il faut pas. Pour eux, c'est trop. Ils ont trop de goût, trop de saveurs dans le palais. On les perd. Et à partir de là, ils vont jamais finir leur assiette. Donc, il faut revenir à quelque chose de très basique et très simple, mais très bon.
0: Vous avez appris à travers les pays là, que vous avez... Alors, je ne sais pas dans combien de pays vous avez vadrouillé. Peut-être que vous pouvez nous dire exactement. Mais ça vous a appris à mieux faire la cuisine que vous proposez aujourd'hui, en fait, de vous goûter un petit peu, sans jeu de mots, ces différents styles, ces cultures, en fait, culinaires.
1: Oui. Parce qu'aujourd'hui, il n'y a pas que la France où on peut porter la haute gastronomie. Tous les pays se sont développés de leur manière et je pense que c'est très intéressant d'aller voir aussi ailleurs ce que les autres font pour pouvoir se trouver soi-même, en fait, dans sa cuisine.
2: C'est quoi un petit peu votre plat signature, celui que vous mettez à l'avant en général auprès de vos clients?
1: Alors moi, j'aime bien mélanger l'Asie et le français. Ce que j'aime bien proposer, c'est le tataki de thon façon Rossini.
0: C'est-à-dire, expliquez-nous.
1: Le tataki de thon, en fait, qui est laqué au soja, donc vraiment sauce asiatique, on va juste le snacker, le découper en tranches à l'intérieur, il va être cru, et je vais poser une tranche de foie gras frais sur le tataki de thon.
0: Ça y est, j'ai faim. Alors aujourd'hui, vous allez nous expliquer vraiment ce que c'est qu'être chef à domicile, parce que ça, c'est quand même... Vous êtes passée de danseuse à cuisinière avec des brigades, dans des restaurants, puis ensuite, vous avez fait votre parcours un petit peu seul à travers le monde, et puis vous revenez en France, vous revenez à Tarbes, et vous décidez d'être chef à domicile. Enfin, comment ça s'est joué, ça?
1: Alors, en fait, j'ai ouvert mon auto-entreprise en 2022. Donc j'ai commencé...
0: Ici à Tarbes?
1: Non, sur Megève.
0: Sur Megève, pour commencer.
1: J'ai commencé mon métier de chef à domicile sur Megève en 2022. Mais ensuite, entre-temps, j'ai eu une offre de partir aux États-Unis pour être chef exécutive. Donc je suis partie et je suis revenue l'été dernier en France. Je suis rentrée sur Tarbes. Donc, à partir de là, j'ai repris... mon auto-entreprise est développée sur une belle partie. La région sud-ouest, c'est quand même magnifique.
2: Pourquoi vous avez choisi d'ailleurs les Tarbes et les Hautes-Pyrénées pour vous installer?
1: Ça, c'est une bonne question. Je connaissais Juanita et on avait décidé de monter le projet chef à domicile et service. Donc autant venir là où la personne habitait. Puisque je voulais revenir dans le sud-ouest, mais je ne savais pas où. Donc j'ai dit, vas-y.
0: Il y a un potentiel culinaire qui est quand même pas trop mal ici.
1: Exactement,
0: faut bien
1: exactement.
0: Dire.
1: Les produits...
2: Vos clients sont peut-être pas forcément sur le secteur, ils sont un peu sur la côte.
1: Ils sont éparpillés, oui. C'est surtout, c'est vrai, côté Cap Ferré, Biarritz, Cap Breton. C'est sur la côte basque surtout. On n'a pas beaucoup de clients qui sont de Tarbes, en fait.
2: Pourquoi? C'est une question de pouvoir d'achat de...
1: Je pense qu'on se fait une idée aussi du chef à domicile qui va coûter extrêmement cher.
0: Alors justement, racontez-nous, c'est quoi un chef à domicile, en fait? Comment ça se passe? D'abord, qui vous contacte? Pour quel genre de cuisine? Pour quel genre d'événement? Vous débarquez chez les gens avec vos casseroles ou vous utilisez les casseroles des clients? Enfin, comment ça se passe concrètement?
1: Donc en fait, j'ai un site internet, donc on peut me contacter directement via le site internet. Généralement, les clients, c'est aujourd'hui des clients qui ne veulent pas être freinés. Quand ils sont au restaurant, ils ne peuvent pas forcément boire plus que deux verres, ils ne sont pas forcément à l'aise, ils vont payer des fois cher pour pas forcément bien manger non plus. Donc, ils sont plus trop fans, on va dire, d'aller au restaurant. Alors que quand ils vont être chez eux, ils sont déjà chez eux dans un endroit où ils ne vont pas reprendre la voiture derrière. Ils vont être servis comme au restaurant, parce que Juanita est au service. Moi, je vais créer sur mesure pour eux. Donc, toutes les restrictions, c'est vu avant. Il n'y a pas de surprise au moment du service. Et je crée vraiment pour eux.
0: Donc, par exemple, moi, demain ou dans 15 jours, je vais organiser une fête de famille, pour l'anniversaire de mes parents. Je vous donne le sujet, le thème. Je vous dis, on a plutôt envie d'un repas, un peu basque. Et vous me proposez quelque chose sur mesure, rien que pour nous, rien que pour notre événement.
1: Oui, tout à fait. Et aussi en fonction de votre histoire, si vous voulez que je mette un brin de votre histoire personnelle dans les plats.
0: Les clients, ils ont de l'inspiration. Enfin, ils ont des souhaits en matière de cuisine ou c'est un peu à l'aveuglette. Est-ce que vous sentez qu'il y a une espèce de maturité
1: Généralement, les clients qu'on a eus cet été, c'est vraiment des touristes. Donc, qui viennent un peu des quatre coins du monde et qui veulent manger local. Donc, à partir de là, on propose avec des produits frais.
0: Donc là, vous allez dans leur gîte. Vous allez là où ils sont en location.
1: Tout à fait. Tout à fait. Je cuisine directement chez eux.
0: Avec leurs ustensiles.
1: Avec leurs ustensiles.
2: Est-ce qu'il y a des clients qui ont des exigences que vous ne pouvez pas satisfaire?
1: Pour l'instant, ça ne m'est pas arrivé. Parce qu'on va toujours se débrouiller en amont pour satisfaire le client. Donc, non. Jusqu'à présent, ça ne m'est pas arrivé. Des fois, j'ai des souhaits de faire un accord mets-vins. Donc, là, ça devient intéressant. D'expliquer le vin, tout de la région. Donc ça peut être intéressant, mais non, j'ai pas eu de.
0: C'est-à-dire que vous avez quand même de la ressource, parce que des idées, vous devez de l'inspiration, des idées, vous devez en avoir puisé un petit peu partout dans le monde quand même.
1: J'adore créer, moi.
0: Ouais.
1: Je passerai ma vie à créer, donc je suis jamais en manque d'inspiration.
0: Qu'est-ce qui est important dans la... Alors, bien sûr, ce que vous cuisinez, mais est-ce que les clients attachent de l'importance à l'aspect présentation, à tout ce qu'il y a autour de la cuisine, tout ce qui habille le plat, en fait?
1: Ça dépend les clients. Il y a des clients qui sont là pour passer un moment et qui vont...
0: Donc, si vous posez la marmite de garbure, ça leur va, en fait.
1: Il y en a, oui, ouais. Qui demandent que ce soit posé au milieu de la table et après, ils vont se servir. Bon, généralement, on ne préconise pas... trop ça, parce que c'est pas ce qu'on souhaite amener. Après, on a quand même aussi des apéros dînatoires. Donc là, on prépare tout, la table, les petits amuse-bouches, tout maison. On pose et là, on s'en va, puisque du coup, le service, il n'y a pas de service. Mais généralement, on fait quand même une amuse-bouche, entrée, plat, dessert, tout à l'assiette et bien présenté. Il y a des gens, et oui, là, on peut sortir les photos, prendre les plats en photo.
2: Est-ce que c'est nécessairement cher de faire appel à un chef à domicile?
1: Tout dépend, surtout les produits de base, en fait. Ce que le client veut manger, c'est sûr que si demain il veut le thème, ça va être comme le prestige avec du caviar, du champagne. De suite, on va monter en gamme.
0: Oui.
1: De prix, ça va être plus élevé. Mais on a fait des couples où ils s'en sortaient pour 200 euros.
0: Pour un repas à domicile,
1: oui.
0: Sans avoir besoin de se déplacer. C'est vrai que ça fait... Il y a le service aussi, il y a la cuisine, puis il y a tout le service qui va,
1: tout à fait.
0: Qui va autour. Ça, c'est plutôt le rôle de votre binôme aussi.
1: Oui, Juanita s'occupe de l'art de la table. Donc, à partir du moment où on rentre chez le client, en amont, elle va choisir la déco, s'il y a un thème, ou alors, en fonction de l'âge du client, on va proposer une décoration. Donc, elle s'occupe de toute cette partie-là. Donc, la décoration, au niveau de la vaisselle, je vais voir avec elle... Et dès qu'elle rentre dans la maison, elle va prendre en charge l'art de la table.
0: Vous rentrez quand même un peu dans l'intimité des gens. Enfin, la cuisine, alors c'est peut-être pas comme la chambre et la salle de bain, mais quand même, c'est un lieu, c'est le lieu de la famille, c'est vraiment un peu un lieu secret. C'est pas la première pièce qu'on fait visiter quand on a des invités. Là, voilà, ils vous laissent rentrer chez eux dans leur intimité. Ça, c'est comment ça se prépare de votre côté? Et est-ce que, je sais pas, vous avez des anecdotes à nous raconter, des choses, voilà, qui ont été peut-être un peu plus compliquées ou drôles, je sais pas.
1: Pour moi, c'est mon lieu de travail. Donc à chaque fois, c'est mon prochain lieu de travail. Je me mets pas dans, on va rentrer dans l'intimité des gens, mais plutôt, ils vont pouvoir profiter d'un moment intime.
0: Bon, ça c'est. Ah oui, vous renversez
1: exactement, tout à fait. Et moi, je suis sur mon lieu de travail, donc je prends la cuisine. Directement, je ne suis pas bloquée pour prendre la cuisine.
2: C'est quoi l'endroit le plus extraordinaire où vous avez été pour servir un client, enfin pour faire la cuisine à un client et le servir?
1: Le château qu'on a fait dans le nord était magnifique. C'était un grand château.
0: Dans le nord du département
1: France.
0: Ou
1: de la France? Oui, le nord de la France.
2: Ça peut être des châteaux, ça peut être...
1: Ah oui.
2: D'accord.
1: Oui, château, maison, Airbnb. Alors, on a eu un Airbnb où la cuisine était vraiment, mais vraiment petite. Et là, on s'est dit, bon, on est là, maintenant, il faut y aller.
0: Et oui, parce que c'est pour ça que je posais la question tout à l'heure. Parfois, dans les locations, enfin, quand on a une poêle et une casserole, on est content, quoi. Et encore, il faut qu'elle soit en bon état. Donc, pardon, mais
1: on nous demande avant, quand même. Hein.
0: Ah oui.
1: Moi, je demande avant si y a de quoi cuisiner.
0: Oui.
1: Enfin, qu'est-ce qui est équipé? S'il y a un four, des plaques de cuisson. Je sais qu'on est allé faire une prestation à Midi Libre et on a emmené nos plaques de cuisson. Là, on se retrouve dans les studios de Midi Libre. Mmh. Et
0: quand est-ce que vous... Je ne sais pas quand est-ce que la Dépêche organise un repas.
2: Bientôt peut-être.
0: Avec Radio Présence, il faudra penser à nous inviter. On marque une pause si vous voulez bien, Barbara Pinon et Cyril Marquet. On se retrouve dans un instant.

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1: Nous sommes toujours dans le magazine L'Heure de Pointe avec notre invitée Barbara Pinon et aujourd'hui à mes côtés Cyril Marquet du journal La Dépêche Nouvelle République. Alors Barbara Pinon, vous nous avez raconté quand vous êtes passée de la danse, du jazz à la cuisine un peu partout dans le monde et puis la cuisine à domicile maintenant en France. Alors on s'est quitté avant la pause sur les petites anecdotes. Voilà, vous débarquez chez les clients dans leur cuisine avec leurs ustensiles, voilà, vous devez vous adapter. La question qui me vient, c'est que quand il y a, je sais pas, 50 ou 200 invités, enfin quand vous devez cuisiner pour 5 ou 150, c'est quand même pas la même chose. Vous restez toujours toutes les deux avec Juanita, votre binôme, ou est-ce que parfois vous faites appel à d'autres personnes pour vous aider?
2: Non, généralement, on a déjà créé une équipe si jamais on a besoin. Donc, j'ai les ressources qu'il faut.
1: Donc, des prestataires que vous appelez pour un événement, voilà.
2: Oui. Et au service, elle a aussi trouvé les personnes qu'il faut si jamais il y a besoin d'aider. Donc, pour l'organisation, si demain on nous appelle et qu'il y a 100 personnes...
1: Vous gérez.
2: Oui.
1: C'est bien rodé, tout ça. Du coup, vous découvrez aussi les joies du management, quelque part. C'est autre chose que la cuisine. Mais en début d'émission, vous nous parliez de vos troubles, notamment TDAH. Quand on fait du management, comment ça s'équilibre, tout ça? Alors, je me permets de vous poser la question, puisque vous nous en avez parlé.
2: Bien sûr. Disons que j'ai le cerveau qui va déjà à 2000 à l'heure. Donc, je peux faire 2000 choses en même temps.
1: J'aimerais bien.
2: et c'est surtout quand je ne fais rien que là, ça devient compliqué.
1: Vous avez besoin d'être constamment...
2: Oui, je fais tout le temps quelque chose. Hein. Ouais. C'est vrai que je ne m'arrête jamais. Je suis tout le temps en train de contacter à droite, à gauche. Je ne m'arrête jamais. Ça, donc... En fait, au niveau du management, je m'en sors très bien.
1: Parce que vous avez tout le temps l'énergie pour gérer, quoi.
2: Oui.
3: Quels sont vos produits un peu gastronomiques locaux préférés? Ou pas que locaux, d'ailleurs.
2: J'adore travailler autour du magret. Ça, vraiment, on peut le décliner en plusieurs façons. Et puis, c'est un morceau de viande qui est hyper tendre. Et voilà, moi j'aime beaucoup travailler autour du magret.
1: Et ici, on doit vous le demander souvent.
2: Oui.
1: C'est un peu c'est la star.
2: Ah, complètement.
1: Ah ouais.
3: Est-ce que vous avez de plus en plus de clients végétariens?
2: Oui. Et sans gluten.
1: Alors vous devez vous adapter. Enfin, dans un.
2: J'ai le mois dernier.
1: Les intolérances et tout ça, ouais.
2: On est obligé. On est obligé. Le mois dernier, j'ai fait un apéro dînatoire tout sans gluten. Donc pour 14 personnes, tout sans gluten. Mais vraiment pas, il fallait pas qu'il y ait une trace de gluten. Ouais.
1: Et ça c'est galère ou ça devient...
2: Non, il faut faire surtout attention à bien lire les ingrédients, parce que même s'il y a une trace, c'est pas possible. Donc même si sur le paquet, ça va être marqué sans gluten, il faut quand même regarder s'il n'y a pas de trace de gluten.
1: Ah oui. Au niveau, alors on parle du magret, mais au niveau des produits en général, est-ce que vous êtes attentive à prendre des produits directement chez le producteur? Enfin, on sait qu'en tous les cas, dans le Sud-Ouest, c'est de plus en plus généralisé, mais dans le Sud-Ouest, ça fait quand même très longtemps que le consommateur est attentif à cela, et de plus en plus. Est-ce que pour vous, ça compte, et comment vous travaillez avec ça?
2: Moi, je travaille directement en circuit court. C'est-à-dire que j'achète le matin pour cuisiner le soir. Donc, c'est vraiment du frais.
1: Je peux... Et du local
2: Oui.
1: Donc, les légumes, par exemple
2: J'achète tout au Halles, moi.
1: Au Halles
2: de Tarbes.
1: Donc, il y a ce lien aussi avec les producteurs qui est important.
2: Oui.
1: Pour les clients, ça compte, ça? Ils vous posent la question? Parce qu'on voit que quand les agriculteurs ou les producteurs font la grève ou manifestent, la population est derrière eux. Mais est-ce qu'au final, quand ils sont, quand ils doivent faire le choix, ça compte vraiment? Est-ce qu'ils vous disent attention, moi je veux des légumes d'ici?
2: Oui. Mais disons que je le mets tout le temps en avant.
1: Ouais.
2: Donc ils viennent confirmer. Est-ce que vous travaillez avec des produits frais?
1: Ah oui, c'est un argument quand même.
3: Ça peut dépendre aussi du budget.
2: Non, généralement, je prends quand même toujours du frais.
3: D'accord.
2: C'est pas...
3: Ouais.
2: Non, je peux pas.
1: Ça, c'est une bonne question, parce que au final, ça coûte plus cher?
2: Non. Non, du tout. C'est pas vrai. Et on a du frais, on a du circuit court. Et non, je préfère, même si le budget... Mais de toute façon, j'en parle toujours aux clients. Donc, ils savent un peu la gamme de prix que je vais mettre. Donc, après, s'ils veulent... généralement, ils sont contents d'entendre qu'on travaille avec des produits frais, des produits locaux. Au contraire. C'est ce qu'ils recherchent, finalement.
1: Et pour la viande, c'est aussi facile que pour les légumes, par exemple?
2: Ah oui. Viande, poisson.
1: Comme quoi, hein, c'est possible.
2: Oui, c'est possible.
1: Est-ce que vous reviendriez à un restaurant, enfin la cuisine, j'allais dire la cuisine normale, mais c'est péjoratif de dire ça, pardon, c'est maladroit en tous les cas. Mais est-ce que vous reviendriez dans un restaurant, par exemple?
2: Non.
1: Ou est-ce que maintenant que vous avez goûté à cette cuisine à domicile...
2: Non, pas dans un restaurant. La proximité avec le client, on n'a pas... Moi, je cherche le contact avec le client. C'est ce que j'aime quand je vais chez quelqu'un. Parce qu'ils sont toujours autour de nous, à poser des questions, à regarder comment on crée, comment on fait.
1: Et il y a des enfants aussi, peut-être,
2: parfois. Les enfants sont souvent là aussi. Ouais. Ils adorent.
1: Et ouais.
3: En quoi votre première vie de danseuse vous a servi pour ensuite faire de la cuisine?
2: La créativité. Quand on est dans le monde artistique, on est toujours plein d'imagination.
1: Ah oui.
2: Et c'est aujourd'hui ça qui va m'aider à créer...
1: La cuisine, c'est un art aussi?
2: Oui. Pour moi, oui.
1: Vous dansez pas après avoir cuisiné? Vous dansez
2: pendant,
1: pas
2: dans des fois, pendant.
3: Donc, vous avez participé à la Coupe du Monde des chefs à domicile?
2: Tout à fait.
3: Dont la finale s'est déroulée à Paris, place de la Concorde, les 12 et 13 octobre, c'est ça?
2: Septembre,
3: excusez-moi.
2: Oui.
3: Est-ce que vous pouvez nous raconter votre expérience? Pourquoi déjà vous avez voulu participer à cette épreuve, enfin cette manifestation? Et ensuite, si vous pouvez nous raconter un peu votre expérience.
2: J'ai voulu participer pour me tester moi-même. J'avais jamais fait de concours et comme je suis autodidacte, j'ai voulu voir mon niveau par rapport finalement aux autres chefs.
1: Ouais.
2: Et parce que je pense qu'il est... C'était le moment, en fait. Voilà, j'arrive à 40 ans, j'ai besoin de voir autre chose et de me lancer un défi. Donc, je me suis inscrite pour ce championnat du monde des chefs privés. Il faut savoir que c'était la deuxième édition, ils ont commencé l'année dernière. Donc, c'est tout nouveau. Et c'était vraiment 200, on est parti sur 240 candidats. Mmh. Donc, vraiment du monde entier. Hein. Il y avait Brésil, Cameroun, c'était élargi... Il y a eu Bulgare, Allemagne, France, un peu de partout. Et sur 240 candidats, on a été 15 en demi-finale.
3: D'accord.
2: Voilà. Donc, le 12, c'était les battles.
1: Mm-hmm.
2: Donc, on est tous passés en battles devant le jury. Donc, ça, c'est quand même assez... stressant et particulier parce qu'on avait déjà en cuisine à l'extérieur et comme moyen de cuisson on n'avait que le barbecue. Donc c'était assez...
1: Il faut s'adapter quoi.
2: Oui, oui.
1: Ouais, et alors comment ça s'est passé? Montée de stress ou vous avez...
2: Oui.
1: Vous avez géré... comment
3: c'est
1: vous avez
3: c'est
1: géré
3: un mode Top Chef un peu.
2: Et c'est ça, parce qu'on a le micro sur la chemise, on nous parle, on nous pose des questions, on nous tend le micro.
1: Bon, vous avez l'habitude d'être regardé quand vous cuisinez au milieu de la cuisine des clients, vous avez l'habitude d'avoir un public finalement, mais peut-être pas un public qui vous,
2: qui vous juge. Non. Puis là, ce sont des grands chefs. Le chef du jury, c'était le chef du premier ministre actuel.
1: Ah oui.
3: D'accord. Et est-ce que, par exemple, vous avez à un moment donné eu beaucoup de pression par rapport justement à cette épreuve?
2: On va dire que la pression, on l'a au moment où on nous appelle et on nous dit « c'est à vous ».
1: Ah oui.
2: Là, ensuite, on a un commis qui nous aide, mais on ne le connaît pas. On n'a pas le droit de s'entretenir avec lui avant. J'ai eu le droit de lui parler que 5 minutes avant de passer.
1: Ah oui, donc ça, c'est quand même très exigeant.
2: Donc oui, parce qu'il faut lui expliquer toute la manière où on va procéder pour la construction des plats. Donc on a 5 minutes pour se préparer. Ensuite, on y va et là, on le guide, en fait. Moi, je suis tombée sur un commis qui était exceptionnel. Ah oui, Kylian, il est exceptionnel, ce petit. J'espère que vraiment, il fera quelque chose de beau dans la cuisine.
3: C'était quoi le plat demandé, en fait?
2: Alors, en fait, c'était pas un plat qui était demandé. On nous a imposé la volaille de Tournai. Donc, vraiment...
1: À vous d'inventer ce que vous avez envie.
2: Ah oui,
1: ce que vous avez envie.
2: Tout utiliser, ce qui était comestible.
1: Donc, et qu'est-ce que vous avez fait?
2: En entrée, j'ai fait un Wellington de suprême de volaille. Avec une farce champignon à bas. crêpe à la châtaigne et le feuilletage. Jus réduit, corsé. C'est très bon. En plat, j'ai voulu travailler la cuisse. Donc, j'ai fait juste une cuisse laquée avec des petits légumes et une sauce crème de châtaigne girolle. Parce que mon fil conducteur, c'était la châtaigne. Et en dessert, une poire au sirop toute simple avec une brunoise de poire crue avec une crème à la châtaigne.
1: Vous êtes contente de vous ?
2: Oui.
1: Là, ça, c'est important.
2: Oui, oui.
3: Et donc, vous êtes arrivé à quelle place ? Comment ça s'est passé, en fait, au niveau du classement, du jury ?
2: Alors, du coup, je suis arrivée demi-finaliste. Donc, je suis officiellement demi-finaliste mondiale des chefs privés. Donc, j'ai parlé avec le jury. Ça s'est joué apparemment à pas grand-chose pour être qualifiée sur la finale. Mais je fais partie, je suis entre le 6-7, je ne sais pas encore. Voilà. Ils en ont pris 5, mais 6 ou 7, puisqu'ils ont envoyé sur Instagram l'ordre de classement. Donc, voilà.
1: Vous avez appris, ça vous a appris quelque chose, cette épreuve, qui était donc une première pour vous. Ce concours-là, ce championnat du monde, vous en tirez un enseignement ?
2: Oui, qu'il ne faut pas venir trop stressé quand même. Voilà. C'est vraiment, il faut se dire qu'on cuisine comme à la maison, parce que concrètement, il ne faut pas se mettre en mode concours.
1: Cela dit, la cuisine à la maison, ça peut être stressant aussi.
2: Ça dépend pour qui, oui.
3: Et l'année prochaine, vous allez recommencer ?
2: Le concours chef privé, non, je ne pense pas. Je ne pense pas.
1: Parce que vous n'avez pas besoin de ce genre d'épreuve pour vous stimuler ou...
2: Non, je l'ai fait une fois. Je suis très contente, oui. Je suis très contente d'avoir d'être arrivée demi-finaliste. Très, très, très contente. Donc non, je ne pense pas le retenter. Par contre, c'est vrai que j'ai fait mon inscription pour Top Chef.
3: Ah.
2: Du coup, on verra.
3: D'accord. Donc peut-être une expérience télévisuelle.
2: Une expérience de plus. Ouais. Ouais. On verra. Ça, voilà. L'effet B.
1: On a beaucoup parlé de votre parcours à travers le monde. Là, dans ce championnat, il y avait des cuisiniers de d'autres pays, du monde aussi. C'est quoi les points communs, les règles un peu communes ? Parce que j'imagine que dans chaque pays, il y a sa manière de cuisiner, une approche aussi culturelle de la cuisine. Est-ce qu'il y a une ligne commune qui est vraiment qui diffère pas d'un pays à un autre, d'une culture à une autre ?
2: L'hygiène. Ça, l'hygiène...
1: On est bon là-dessus, nous, en France ?
2: Ah oui. On a plutôt intérêt, parce que là, en tant que chef privé, on ne peut pas, on peut pas se louper sur l'hygiène. En restauration, on a des codes que, forcément, en chef privé, on n'a pas besoin d'avoir, parce qu'on n'a pas besoin de passer de formation comme on passe pour ouvrir un restaurant. Ceci dit, il faut quand même savoir les appliquer.
1: Oui. Et les clients sont attentifs à cela.
2: Ah oui, oui, oui.
1: Ils vous posent la question avant ?
2: Non, mais ils le voient quand on part.
1: Ouais.
2: Parce que tout est... Tout est parfait, on rend la cuisine même des fois plus propre que quand on est arrivé.
1: Ouais. Et l'hygiène, ça, c'est cette exigence-là, elle est commune partout.
2: Elle doit en tout cas.
1: Elle doit, oui. Les règles sont, les normes sont, vous les retrouvez
2: oui,
1: à l'autre bout
2: l'être.
1: Du monde.
2: C'est la base.
3: C'est vrai que quand on regarde, par exemple, l'émission Cauchemar en cuisine, ça fait peur, parfois.
2: Oui, non, là, c'est... Après, je me demande si c'est réel, parce que je me dis comment on peut se lever et vouloir aller cuisiner dans une cuisine comme ça, c'est pas possible. On se met pas à la place du client.
1: Elle est comment, votre cuisine, chez vous, Barbara ?
2: Chez moi ? C'est marrant, mais je l'utilise pas. Je n'utilise pas ma cuisine, je ne cuisine pas chez moi.
1: Ah ouais, c'est incroyable, ça. Ouais. Vous ne cuisinez jamais pour vous-même ?
2: Non, non, non, non.
1: Vous ne faites jamais des grands repas pour vos amis chez vous ? Enfin,
2: non.
1: On va s'inviter.
2: Non, je ne cuisine pas.
3: Est-ce que vous rêvez de un jour de collaborer avec un grand chef ?
2: Oui. Oui, oui.
1: Un nom en particulier ?
2: Dominique Crène.
1: Oui, et oui. Pourquoi ?
2: Ah, ça c'est...
1: C'est la manière de travailler ou c'est son style ?
2: C'est sa, son histoire, c'est sa créativité, c'est vraiment... elle a tout.
3: Est-ce que vous pensez qu'une femme en cuisine, ça apporte quelque chose de plus par rapport à un homme ? Parce qu'il y a quand même beaucoup d'hommes encore en cuisine, ils sont majoritaires, mais les femmes commencent à arriver en cuisine, je veux dire, deviennent souvent chefs, de plus en plus souvent. Est-ce que vous pensez que c'est une valeur ajoutée ?
2: Non, franchement, je ne pense pas, non.
1: Quel conseil vous pourriez donner à, quelquefois on entend des reportages de jeunes et notamment de jeunes filles qui veulent se former à la cuisine et puis en fait on finalement ce qui leur sort c'est que c'est terriblement difficile parce que c'est du stress et c'est une manière d'être formée qui est très exigeante. Quel conseil vous pourriez donner à un jeune qui veut se lancer dans la cuisine, en particulier à une jeune fille ?
2: qu'il faut passer par ce type de formation pour se forger psychologiquement. Parce que ce métier-là, c'est pas ce qu'on voit à la télé. On n'est pas célèbre, hein. C'est-à-dire, on passe à Top Chef. Top Chef, c'est pas la vraie vie. Et malheureusement, quand on nous montre ce genre d'émission, il y a tout un envers de décor. Mmh. Que les jeunes aujourd'hui, ils veulent être soit influenceurs parce que c'est la mode, soit ils veulent faire de la cuisine parce que on est célèbre à la télé. Mais c'est pas ça. Le travail derrière qu'on y met, la force de caractère, les heures qu'on fait pour être chef, c'est pas la télé. Mmh. Donc faut passer par ce genre de formation pour se créer un mental et dire après on peut y aller.
3: Il faut répéter que en fait quand on est chef comme ça, on compte pas ses heures.
2: Non, on compte pas ses heures. Non. Moi, j'ai fait des semaines, même des jours à plus de 12 heures par jour quand j'étais en restauration. Et puis quand on veut progresser, moi je m'enfermais dans ma cuisine et je passais des heures dans ma cuisine.
1: Donc c'est la passion qui fait tenir.
2: Oui, c'est ça. Et c'est un métier de passion.
1: Ouais.
2: C'est un métier de passion. On fait pas ça sinon.
1: Si votre papa vous voyait aujourd'hui, qu'est-ce qu'il dirait de sa petite danseuse qui est devenue chef à domicile, d'après vous ?
2: Oh, je pense qu'il voudrait qu'on fasse un dîner à quatre mains. Cuisiner ensemble.
1: Ah, c'est beau. Moi, j'ai envie de vous dire bon appétit, tout simplement. Merci beaucoup, en tous les cas, Barbara Simon, d'avoir été notre invitée aujourd'hui dans cette heure de pointe. Vous nous avez fait rêver et voyager. Merci beaucoup. Peut-être, pour terminer, indiquer comment on peut vous trouver. Vous avez parlé d'un site internet.
2: Oui.
1: Les coordonnées du site internet.
2: Alors, www.barbara-du6pinon.com et sur Instagram, Chef Barbara.
1: Chef Barbara sur Instagram et www.barbara-pinon.com pour vous faire appel et avoir vos services de cuisine à domicile avec votre compère Juanita. Merci beaucoup, Barbara.
3: Merci beaucoup.
2: Merci beaucoup.
1: À bientôt, Cyril Marquet. On se retrouve la prochaine fois. Je serai avec Andy Barégeau. Et on se retrouve donc le mois prochain, tous les
3: deux. Parfait, très bien.
1: Nouvelle émission, nouvel invité. Ce sera la surprise.
3: Très bien.
1: Merci Cyril.
3: Beaucoup.

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1: Bonjour, un collectif aveyronnais dit non à l'implantation de poteaux téléphoniques dans le cirque de Saint-Paul-de-Fonds. Ce collectif d'habitants de la commune du Viala, du Pas-de-Jau, s'est formé suite au projet d'implantation de 80 poteaux sur 4 km pour amener la fibre optique sur le site de l'Institut National de Recherche pour l'agriculture, l'alimentation et l'environnement. Loin de douter de la nécessité de relier la ferme de l'INRAE à la fibre optique, je cite le collectif, ce dernier rejette le choix arrêté par la communauté de communes Larzac-Vallée, le CIEDA et l'opérateur Orange d'utiliser une implantation tout au long du cirque de Saint-Paul et demande un enfouissement total de la ligne. Le collectif a lancé une pétition. Un bras élévateur articulé de 45 mètres devant la cathédrale Saint-Étienne à Toulouse mercredi dernier. Une présentation technique s'est déroulée avec les équipes des sapeurs-pompiers de la Haute-Garonne qui ont pu faire un test à proximité de lieux historiques de Toulouse, dont le parvis de la cathédrale Saint-Étienne. Cette mise en situation permet aux sapeurs-pompiers d'étudier de potentielles options complémentaires dans leur mission de sécurisation d'édifices patrimoniaux aux caractéristiques singulières comme les cathédrales, notamment via les plans de sauvegarde des biens culturels incluant aussi l'évacuation et la protection des œuvres en cas de sinistre. Dans une semaine, jour pour jour, le pape Léon XIV arrivera en France. Sa visite se fera en trois étapes, tout d'abord à Paris, puis à Lourdes et à Metz. À Lourdes, justement, pour permettre à chacun de vivre cette journée dans les meilleures conditions, des moyens exceptionnels vont être déployés. Plus de 3,7 millions d'euros seront nécessaires pour financer les installations techniques, la sonorisation, les écrans géants, les dispositifs de sécurité, l'accueil des pèlerins, des bénévoles et des médias, ainsi que la préparation des célébrations. Pour vous donner une idée, en quelques chiffres, plus de 10 km de barrières sécurisées, plus de 2000 bénévoles mobilisés, environ 10 écrans géants, une sonorisation renforcée, la présence de près de 1500 prêtres attendus. En 2025, selon l'INSEE, le 31e régiment du génie de Castelsarrasin dans le Tarn-et-Garonne employait 1160 salariés, essentiellement de jeunes militaires. C'est le troisième employeur du département du Tarn-et-Garonne. Son implantation génère l'équivalent de 300 emplois supplémentaires dans le département et dans ceux limitrophes du fait de la consommation courante des salariés et de leurs familles. Au total, 1460 emplois et 2910 personnes sont liées au régiment. Cette influence économique et démographique est très marquée dans la vingtaine de communes autour de Castelsarrasin, correspondant à la communauté de communes Terre des Confluences. Dans ce territoire, une personne sur 20 et un emploi sur 10 sont liés au régiment. La 43e édition des Journées européennes du patrimoine se déroule ce week-end avec deux thèmes, patrimoine de la photographie et patrimoine en péril, raviver, résister et réimaginer. En Occitanie, plus de 3300 événements sont proposés dans toute la région, répartis dans 1900 sites participants. Le programme compte notamment plus de 300 premières participations et 500 ouvertures exceptionnelles qui permettront au public de découvrir de nouveaux lieux ou d'accéder à des espaces habituellement fermés.
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2: Objets inanimés, vous avez donc une âme qui s'attache à notre âme et la force d'aimer. On se souvient de ces vers de Lamartine. Chez Hervé Vigne, les animaux, les plantes, les objets et même les humains, tout le monde a une âme, et pas seulement une âme, mais aussi la parole, des opinions et un sens aigu de la justice. Et ces âmes d'ailleurs n'ont rien de statique. Elles se promènent dans le temps et l'espace sans se soucier des dommages qu'elles peuvent provoquer. Merci de nous présenter votre univers mouvant, ironique, oui, inquiétant parfois, mais toujours surprenant. Bonjour Hervé Vigne.
3: Oui, bonjour Jeanne.
2: Aujourd'hui donc nous recevons Hervé Vigne, l'auteur d'Ombre Blanche. un recueil de 14 nouvelles écrites d'une plume alerte, directe, d'inspiration fantastique, des nouvelles qui prennent appui donc dans le concret pour s'en éloigner insensiblement, mais sûrement. Hervé Vigne, vous parlez-nous un peu de votre parcours. Vous êtes né dans le Tarn-et-Garonne, dans un petit village, je crois, mais vous avez eu assez vite la bougeotte.
3: Oui, alors je suis né dans une commune rurale, Puy-Cornet, dans le Tarn-et-Garonne, à une vingtaine de kilomètres de Montauban. Et j'y ai vécu jusqu'à l'âge de 19 ans. J'ai fait mes études primaires sur Molière, mes études secondaires à Castelsarrasin et Montauban. Et à l'âge de 19 ans, les aléas de la vie ont fait que je suis entré rapidement dans le monde professionnel et je suis rentré à l'époque au PTT, devenu plus tard France Télécom et de nos jours Orange. Et donc, quelques années en région parisienne. Et là, j'ai rencontré un facteur qui est devenu un ami et qui est parti un jour à Noël dans son île de Martinique et qui m'a dit, mais si tu veux, avec ton épouse, je vous invite 3 semaines. Et nous sommes partis à Fort-de-France. C'était notre première grande découverte de l'outre-mer. Nous avons été subjugués vraiment par le climat, les couleurs, la qualité de vie, la beauté de l'eau, la diversité des paysages. Et quand nous sommes rentrés en métropole, en banlieue parisienne, il neigeait, il faisait froid, c'était gris. Et moi, je me suis dit, mais qu'est-ce qu'on fout là? Et puis, dès que j'ai pu, j'ai fait des fiches de vœux pour tout l'outre-mer. Et, hasard ou non, c'est la Guyane qui est tombée. A priori, c'était le département qu'on aurait mis en 4e ou 5e place dans nos vœux. Mais c'est arrivé et nous n'avons jamais regretté parce que c'est vraiment le dôme que nous avons le plus apprécié au cours du temps.
2: Oui, c'est très, très... la Guyane peut paraître un peu difficile d'accès parce que le taux d'humidité est très élevé, le climat est moins facile que dans d'autres endroits. Mais je crois que les paysages sont magnifiques, la proximité avec la nature, oui. Et puis la vie aussi, la vie des gens, les humains qui y habitent, sont prodigieusement intéressants.
3: Alors on ne peut pas du tout comparer. Le mode de vie aux Antilles et en Guyane. La Guyane, déjà, c'est une société multiraciale, parce qu'il y a bien sûr les créoles guyanais, mais il y a aussi pas mal d'Antillais. Il y a beaucoup de métropolitains et d'Européens avec la base de Kourou. Il y a surtout une forte communauté brésilienne à l'est, et puis surinamaise à l'ouest. Et sans compter les Haïtiens, les Georgetoniens, donc c'est très très multiracial. Voilà. Mais ça fait le charme aussi de la Guyane.
2: Oui, bien sûr. Et d'ailleurs, le charme, vous avez été très sensible à ce charme, puisque vous avez aussi, parallèlement ou après votre travail en tant que membre de Télécom, vous avez travaillé donc à des nouvelles études. En tant que professeur, et vous avez consacré un DEA à la littérature guyanaise.
3: Oui, en fait, France Télécom, ce n'était pas mon premier choix, mais il fallait travailler. France Télécom a permis de faire une carrière outre-mer qui était intéressante, mais ce n'était pas ma vocation. Et donc, dès que la Guyane a ouvert une université avec des possibilités de cours du soir, j'ai sauté sur l'occasion pour passer un DEUG et une licence de lettres. Et ces études, je les ai poursuivies plus tard à Martinique. Mais donc, à 40 ans, j'ai bifurqué de cadre à France Télécom. Je me suis retrouvé professeur de lettres jusqu'à ma retraite. Et franchement, c'est ce qui m'a plu dans ma vie. C'est ce côté de pédagogie, d'être avec les contacts avec les adolescents. Et puis, le monde des enseignants... Il est particulier, mais c'est un univers très attachant.
2: Et donc, vous n'êtes pas resté qu'en Guyane, puisque vous dites que vous êtes allé en Martinique, mais pas seulement.
3: Oui,
2: vous êtes allé en Polynésie aussi.
3: Aussi. En fait, tous les 4 ans, nous avions plaisir à changer de destination. Alors, nous sommes rentrés, bon, après la Guyane, nous sommes rentrés sur la métropole, mais nous avons eu du mal à y rester. Et donc, nous sommes repartis en Guyane, puis de là, sur la Martinique, puis de retour Paris, et puis après la Polynésie. Et ensuite, un retour définitif sur la Martinique et la Guyane jusqu'à ma retraite. Et en 2016, mes parents souhaitaient que l'on rentre au pays. Alors, heureux qui comme Ulysse, ça fait un beau voyage, dit-on. Donc, nous sommes rentrés au pays. Voilà.
2: Et toute cette expérience, donc, à la fois votre première expérience rurale, dans un petit village de la France traditionnelle, et ces voyages au long cours nourrissent votre inspiration. Vous souhaitez vous y puiser facilement.
3: Oui, alors, depuis que je... la Guyane et la Martinique m'ont inspiré plusieurs nouvelles. Et depuis mon retour à métropole, j'écris maintenant des nouvelles qui se déroulent en Occitanie. Mais même encore, j'ai toujours ce goût de l'exotisme et j'écris encore des textes qui sont en relation avec la Guyane et que je compte publier dans mon prochain recueil, si Dieu veut, en 2027.
2: D'accord. Et d'ailleurs, donc il y a effectivement cette implantation de vos nouvelles dans un contexte, mettons, exotique, mais peut-être qu'aussi c'est tous ces voyages et tous ces contacts avec des imaginaires différents et un rapport à la nature et aux forces, surnaturelles ou invisible qui nous entoure, vous vient peut-être aussi de ces expériences. Alors, parce que même vos nouvelles qui sont inscrites dans un terroir très concret et très rural, disons, il y a quand même une part d'irrationnel, de fantastique, de...
3: Oui, alors ça, je pense que ça vient de ma carrière de professeur où j'aimais beaucoup faire étudier à mes élèves les nouvelles de Maupassant, de Mérimée, avec ce côté toujours démarrer sur un contexte vraisemblable et réaliste et très rapidement déboucher sur des événements surnaturels ou paranormaux. Je trouve que ça donne un attrait particulier au texte et je m'inscris souvent dans cette veine-là, mais avec un peu comme dans Mérimée ou chez Maupassant, toujours cette idée qu'à la fin, c'est le lecteur qui peut choisir entre une version réaliste ou une version paranormale. Parce que ce sont des fins ouvertes et chacun peut croire, ou le narrateur qui est un peu disjoncté, ou alors il y a suffisamment d'éléments d'un côté ou de l'autre pour que le lecteur soit hésite et puis se fasse sa propre opinion.
2: Ce recueil Ombre Blanche est votre deuxième. Pouvez-vous après Le Capteur de rêve, je crois.
3: Alors voilà, Le Capteur de rêve a été écrit en 2005-2006. J'étais à Martinique et avant de quitter la Martinique, je voulais laisser une trace avec des récits locaux. Et le recueil a eu le prix de la Caraïbe en 2007. Donc ça m'a permis de faire un voyage à Paris, d'avoir accès au Salon du Livre de Paris. Donc c'était une expérience très enrichissante. Et dans ces nouvelles, donc, sont toutes dans un contexte antillo-guyanais. Par la suite, dans Ombre Blanche, il y a 3 textes qui reprennent des nouvelles du Capteur de rêve, parce que, entre-temps, les éditions Ibis Rouge ont été vendues, et les éditions Orphie n'ont pas souhaité rééditer le recueil, mais m'ont rendu mes droits pour que je sois libre d'en faire ce que je veux.
2: D'accord. Donc, voilà. Ok.
3: Voilà. Donc, dans le recueil Ombre Blanche, il y a 3 nouvelles du Capteur de rêve, mais le Capteur de rêve est épuisé maintenant. Les 2000 exemplaires ont été vendus, d'accord, donc il n'y en a plus. Et donc, dans Ombre Blanche, il y a 5 nouvelles qui se déroulent en métropole, et les autres se déroulent, 3 sur la Martinique, 1 sur la Guyane et une sur la Polynésie aussi. J'ai essayé de mettre les différents dom-toms
2: en valeur,
3: voilà. Le seul qui manque, c'est la Réunion où je ne suis jamais allé.
2: C'est un regret ?
3: Quelque part, oui. Mais je crois que c'est un peu le destin aussi, puisque dans la même semaine, alors, j'ai reçu une proposition pour la Polynésie. Je l'ai acceptée, et 3 jours plus tard, j'avais ma mutation pour Saint-Denis de la Réunion. Et donc, il m'a fallu choisir, et j'ai choisi la Polynésie. Bon, Tahiti a une image, une connotation toujours très, très agréable et très exotique, même si là-bas, tout n'est pas rose. Et,
2: oui.
3: Mais c'est un très beau département, une très belle région où on a plaisir à vivre, en tout cas pour un métropolitain, au moins pendant 4 ans. Parce qu'après, on est quand même très très loin de la famille.
2: On est
3: à l'autre bout du monde, 24 heures de vol, escale à Los Angeles. Et bon, voilà. Mais c'est une occasion que je suis heureux d'avoir acceptée.
2: Alors, vous avez choisi un morceau de musique qui va nous rappeler un peu justement les tropiques, qui s'appelle donc White and Black Blues de Joël Ursul.
3: C'est ça. Je l'ai choisi pour faire le lien justement avec les Antilles.

0: Nous sommes donc avec Hervé Vigne qui évoque avec nous son recueil de nouvelles Ombre Blanche aux éditions du Bord du Lot. Vous nous avez choisi White and Black Blues pour cela, pour évoquer un peu les Antilles.
1: Oui, voilà, c'était pour faire le lien avec les Antilles. C'est une chanson dont j'aime beaucoup le rythme. Elle n'est pas récente, je crois qu'elle est de 1990. Serge Gainsbourg avait écrit les paroles et cette chanson avait représenté la France à l'Eurovision. Elle avait été très bien placée, deux ou troisième place. Mais j'ai rencontré Joël Ursule en Guyane. C'est une personne qui avait beaucoup de fougue, beaucoup d'enthousiasme et puis une aura naturelle assez exceptionnelle. Alors ça me fait plaisir de me retrouver avec elle dans cette chanson. Voilà.
0: Alors donc vos nouvelles évoquent parfois, donc vous l'avez dit, il y en a pas mal dans le recueil qui sont en effet liés à la Guadeloupe, plutôt à Martinique ou à la Guyane ou à la Polynésie française. La première nouvelle qui est quand même un petit peu emblématique du recueil.
1: Oui, c'est la nouvelle éponyme en quelque sorte, puisque voilà. Alors cette nouvelle, elle est née. C'était un concours littéraire organisé par Michel Bussy. Il avait écrit
0: l'Inkipit,
1: et il fallait imaginer la suite. Ça se passait à Rouen en 2023, à l'occasion de l'Armada de la Liberté. Et donc, à partir de son paragraphe, j'ai inventé toute la suite de la nouvelle, qui d'ailleurs n'a pas été primé d'ailleurs. Ils en avaient reçu 400, je crois, ou 450. Elle n'a pas été primée. Mais j'ai utilisé le hors-là de Maupassant revisité, si vous voulez. Donc, c'est une nouvelle à chute, fantastique. Bon, on ne peut pas trop divulguer la...
0: Non,
1: c'est,
0: il faut
1: comme
0: faire
1: c'est
0: attention.
1: Une nouvelle, on ne peut pas trop... mais c'est...
0: Vous êtes dans un clin d'œil, hommage à Maupassant.
1: Oui, tout à fait.
0: Alors, ce serait la suite, une suite quand même relativement souriante, ou pas totalement tragique, disons, de la nouvelle de Maupassant.
1: Oui, parce que dans la nouvelle de Maupassant, il y a la mort présumée du Orla dans l'incendie provoqué par le narrateur. Et donc là, il n'y a pas de fin tragique, quoique... Elle aurait pu se terminer tragiquement, mais comme nous sommes en 2023, notre narrateur, il a un portable sur lui et il peut de ce fait prévenir les secours et se tirer de la mauvaise passe où l'avait mis cette réincarnation du Orla, voilà.
0: Mais oui, il y a effectivement le temps qui a passé.

0: Mais vous avez, moi, ce qui m'a aussi touchée, c'est et ce qui apparaît dans cette nouvelle en particulier, c'est votre philosophie souriante de la vie quelque part. C'est-à-dire, ce qui nous permet de ne pas tomber dans le tragique complet, c'est de temps en temps la bonté humaine ou nos éclats de gentillesse ou de douceur ou de doute aussi, la qualité du doute. Il y a quand même beaucoup d'empathie chez vos personnages, on n'est pas...
1: Ah, toujours.
0: Et ça les sauve.
1: Bien sûr, même si, comme, bon, ce sont des fictions, mais mes personnages ne sont pas noirs, ils sont très humains, et puis comme dans mes nouvelles, il y a une part de naturel et de surnaturel, mais ça n'a rien de méchant ni d'inquiétant. Ce ne sont pas des tragédies. Les fins sont souvent ouvertes, mais le lecteur peut imaginer une fin heureuse.
0: Il a la possibilité de le faire. On n'est pas comme chez Edgar Allan Poe où là tout le tragique nous tombe dessus et
1: non,
0: rien à espérer.
1: Je laisse au lecteur son libre arbitre de choisir quelle fin il va dans quelle fin il va orienter la nouvelle. Alors, puisque vous avez lu les nouvelles, vous avez vu que je crois que la principale caractéristique, c'est la diversité des thèmes, des situations et des cadres géographiques, puisque vous avez des nouvelles qui se déroulent dans les dom-toms, vous avez des nouvelles fantastiques, il y en a une flagrant dépit qui se veut humoristique, avec une fin très surprenante. Elle n'est ni tragique, elle est fantaisiste, celle-là. Vous avez une nouvelle rencontre dans la vallée, qui se déroule dans les Pyrénées, dans la région de Cotteret, où celle-là, j'ai voulu lui donner un côté très, très poétique.
0: Elle est effectivement très poétique, et pour moi, c'est la plus tragique.
1: Alors,
0: on en a un petit peu parlé.
1: Oui, oui.
0: Mais c'est vrai qu'elle a un côté... très très émouvant.
1: C'était volontaire je voulais la rendre la plus émouvante possible et malheureusement oui, celle-là elle est tragique. Oui, elle est tragique, c'est la seule d'ailleurs. Mais parce qu'elle est, il n'y a pas de tout de fantastique et elle est poétique dans la mesure où le narrateur est une fleur, voilà, le narrateur est une gentiane.
0: Oui, et donc là, ça introduit justement aussi une des caractéristiques de votre travail, qui est de jouer sur le décalage. On est toujours un peu décalé, c'est-à-dire là, vous faites parler une fleur, à d'autres endroits, vous verrez, comme je le disais dans l'introduction, bon, les objets ont leur vie. Et voilà, donc il y a ce décalage, il y a aussi, parfois, vous maîtrisez aussi très bien les quiproquos, on peut jouer sur quelques mots qui vont introduire des situations totalement différentes.
1: C'est ça, mon
0: ça,
1: but...
0: Ça, vous aimez bien jouer là-dessus.
1: Moi, j'adore ça. Moi, j'adore faire des nouvelles à chute, et j'adore amener le lecteur sur une fausse piste, soit en utilisant des mots à double sens, qui peuvent être... en tout cas, je l'espère, que le lecteur va comprendre le mot dans un certain sens, et à la fin seulement, il se rend compte que ce n'était pas ça, que le narrateur n'est pas celui ou celle à qui on pensait d'abord. On se rend compte parfois que le narrateur n'est même pas toujours un humain. Mais l'art de la chute, c'est ça qui caractérise la nouvelle, et c'est ça que j'essaie de faire. C'est vrai qu'on ne peut pas trop divulguer dans la mesure où ça gâcherait le plaisir de la...
0: Bien sûr.
1: Voilà. Et, comment dire, il y a aussi un auteur que j'aime beaucoup, un auteur contemporain, c'est Anna Gavalda.
0: Oui, tout à fait.
1: Qui écrit beaucoup de nouvelles. Et sa nouvelle « Happy Meal », je ne sais pas si vous la connaissez... J'avais trouvé ça génial. Et c'est un peu dans cette optique-là que j'écris des nouvelles pour avoir des chutes un peu de ce genre-là, de très surprenante. Dans le dernier paragraphe, ça nous remet tout en cause et on est amené à relire en se disant « Mais oui, c'est vrai, il y avait des indices, j'aurais pu trouver. »
0: Où sont-ils?
1: Où sont-ils? Voilà, et on a plaisir à les rechercher. Enfin, c'est du moins le but en tant qu'écrivain que je poursuis.
0: Tout à fait. Et donc, on a un petit peu vu les nouvelles fantastiques, le décalage. Il y avait aussi une chose dont nous avons un petit peu parlé, qui est cette synchronicité des événements. Le monde est un petit peu... bouge, il y a quelques repères temporels et qui sont matérialisés par l'horloge, la montre, le réveil, et qui sont peut-être une porte ouverte vers le fantastique, en fait.
1: Oui, alors je ne sais pas trop comment l'interpréter. Moi, je remarque que depuis 2 ans, très fréquemment, quand je regarde par hasard une horloge, une pendule, une montre, c'est toujours 10h10, 11h11, 12h12, 15h15, 17h17, 19h19. C'est très très fréquent, ça m'a toujours interpellé et cela m'a donné l'idée, dans une nouvelle en particulier qui s'appelle L'Épouvantail, d'utiliser cette synchronicité. Et donc, comme il se passe un événement que l'on peut qualifier un peu de paranormal, le lecteur, tout comme moi, peut se poser la question, est-ce que ça vient de cette synchronicité ou non? Mais j'ai plusieurs nouvelles où j'aborde ce thème parce que je ne comprends pas toujours comment ces phénomènes m'arrivent. Alors certains m'ont dit que c'était parce que j'étais en lien avec
0: des forces surnaturelles.
1: Des forces surnaturelles, bon, je n'y crois pas spécialement, mais ça m'intrigue, voilà.
0: Et c'est vrai que ça introduit aussi, effectivement, une zone qui pourrait être sécurisante et au contraire qui ne l'est pas forcément.
1: C'est assez intéressant, de ce point
0: de vue-là, au niveau de l'écriture.
1: Et j'ai une autre nouvelle qui s'appelle La Belle Endormie, qui se déroule à Montauban, où là aussi le narrateur se réveille à 5h05, je crois, du matin, et il remarque des choses depuis sa terrasse, certains événements
0: un peu étranges.
1: Voilà,
0: la chute est très drôle. Mmh. D'ailleurs, si vous voulez, si ça ne vous ennuie pas, on pourra en lire un petit extrait pour donner envie à nos auditeurs de mieux connaître votre texte.
1: Je vous laisse choisir le texte que vous voulez.
0: Voilà, donc c'est La Belle Endormie. Je vais vous lire quelques paragraphes. La Belle Endormie. Il s'éveilla, pestant contre mercredi, la nouvelle sonnerie de son téléphone portable qui somnolait sur la table de nuit. « Allô ? C'est qui ?» demanda nonchalamment son épouse en s'étirant. « Personne, on a raccroché. » « Quelle heure ?» Il posa les yeux sur l'écran du téléphone. « 5h05, » déclara-t-il, « un appel du destin. »« Dis, tu voudrais pas m'apporter un verre d'eau ? J'ai pas du tout envie de me lever, » avoua-t-elle innocemment. « Bien sûr. » Dans le séjour, la vaste baie vitrée surplombait la masque obscure des toits de Montauban, et un ciel sombre, constellé d'étoiles mais sans lune, miroitait devant ses yeux. Quel ciel magnifique, pensa-t-il, exceptionnel, le plus pur que j'ai vu depuis des années. Comme subjugué, il ouvrit la porte-fenêtre, ferma le col de son peignoir et, malgré la froideur toute relative de décembre, sortit sur la terrasse. Il se pencha sur la balustrade. La ville dormait. L'avenue Gambetta tirait sa langue rugueuse, auscultée par une rangée de réverbères blafards. Pas un chat, pas une voiture, pas un piéton. La Belle Endormie, murmura Jérôme en songeant à la ville de Montauban. Il est vrai qu'à cette heure, et vu la température, face à lui, les fenêtres d'immeubles, de rares exceptions près, s'inspiraient du noir soulage dans toute sa complexité. Voilà. Alors, je vous ai lu cet extrait parce que ce qui m'a amusé, c'est votre choix d'images qui sont souvent très très amusantes, très euh, j'allais dire décomplexé, mais c'est pas tout à fait ça. J'aime bien l'avenue qui tire sa langue rugueuse. Il y a un petit côté collège où, voyez, oui. Malicieux.
1: Alors, je dirais aussi un petit côté poétique, puisque bon, je considère que je suis d'abord novelliste, mais j'écris aussi et je publie pas mal de poèmes. Et dans la poésie contemporaine, on remplace souvent les rimes, les strophes, on les remplace souvent par des images plus ou moins abstraites, plus ou moins saugrenues. Et dans mes nouvelles, j'essaie, juste, malgré tout, même si ce n'est pas de la poésie, d'avoir des images qui parlent, enfin, des images imagées.
0: Oui, mais c'est vrai qu'elles sont souvent... on peut avoir, heureusement, que dans la prose traditionnelle, il y a quand même justement des images, des métaphores, etc. Mais les vôtres ont souvent un petit côté malicieux.
1: Oui, c'est volontaire. Et alors, si on embraye là-dessus, il y a une nouvelle qui s'appelle Chronique, je ne peux pas en dire plus. Elle est surprenante dans la mesure où elle se présente comme étant écrite en prose. Mais qui la lit attentivement s'aperçoit qu'en fait, la moitié est écrite exclusivement en alexandrin,
0: oui.
1: Même si je ne vais pas à la ligne, je ne marque pas les vers. Mais elle est écrite en alexandrin. Et ensuite, il se passe des choses, et puis la chronique devient chronique d'autre chose.
0: Tout à fait.
1: Je ne peux pas en parler. Et cette nouvelle, elle a été primée l'an dernier à Paris par l'association Compostelle 2000.
0: D'accord.
1: Donc,
0: oui, mais elle est très ironique aussi. Elle est très drôle, très ironique.
1: Et bon, mais j'avais gardé mes droits d'auteur, donc j'ai pu la publier
0: à cette occasion.
1: Par la suite, oui.
0: Alors, peut-être est-ce le moment d'introduire votre deuxième choix musical. Pouvez-vous nous en dire deux mots? Tant pis pour elle, de Charlotte Cardin.
1: Alors, tant pis pour elle, parce qu'elle dit tant pis pour elle, quelle bonne nouvelle. Et comme j'espère écrire des bonnes nouvelles, et que j'aime, et que j'écoute The Voice de temps en temps, et que j'aime bien la voix de Charlotte Cardin, je me suis dit, bonne nouvelle.
0: Un petit clin d'œil.
1: C'est un petit clin d'œil malicieux, mais oui.

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1: Après cette écoute de Tant pis pour elle de Charlotte Cardin, nous retrouvons Hervé Vigne autour de son recueil de nouvelles Ombre blanche aux éditions du Bord du Lot. Alors, quels sont vos dieux tutélaires et littéraires? Nous les avons un petit peu évoqués puisque nous avons parlé de Maupassant, peut-être également de Mérimée, mais vous avez aussi, une de vos nouvelles fait référence à la poésie, à Aragon, Les yeux d'Elsa, et qui est une nouvelle très savoureuse, très ouverte aussi, ou Verlaine, hein, puisque vous mettez en exergue une autre de vos nouvelles.
2: Oui, oh, j'ai une culture relativement classique. Au niveau de la poésie, c'est vrai que Rimbaud, Verlaine, Apollinaire, Baudelaire, ce sont mes sources principales. Après, il y a des poètes contemporains comme Nathalie Vincent Arnaud, que j'aime beaucoup. Pour les nouvelles, Maupassant et Mérimée, c'était mes maîtres.
1: Mes maîtres à écrire.
2: Il y a Dino Buzzati aussi.
1: Oui, c'est vrai. On peut penser des fois à l'univers de Buzzati.
2: Son univers à la fois très drôle, mais aussi parfois très romantique et très sentimental parfois. En tout cas, Buzzati faisait partie de mes références. Et dans le monde contemporain, c'est vrai qu'Anna Gavalda, au niveau des nouvelles, j'en ai parlé tout à l'heure, m'intéresse beaucoup. Et là, j'ai lu récemment un recueil de Magali Léridan qui s'appelle « Train d'union » et que j'ai bien aimé. La première nouvelle, « Fanfan », l'histoire d'un chien qui a un rôle très particulier, ça m'a assez ému. Et dans les poètes contemporains, alors c'est vrai qu'il y a Stéphane Amiot qui écrit bien aussi. Isalia, Marie Roudil, Ils et Elles sont des dialogues amoureux mais très subtils que j'ai bien aimé. Donc la poésie contemporaine en ce moment revient beaucoup. Il y a beaucoup de festivals et de salons consacrés à la poésie. Mais bon, pour en revenir dans les nouvelles et les romans, il y a un roman que j'ai lu l'an dernier que j'avais bien aimé. C'était Dans la peau d'une ours, de Frédéric Bourgade. Et je trouvais que ce narrateur, ce berger parisien, pris entre les deux feux, entre l'écolo et puis l'éleveur qui veut la destruction de l'ours, et puis le fait de donner la parole à l'ours pour nous donner son ressenti, j'avais trouvé ça très, très agréable.
1: Alors, effectivement, il y a de quoi... Il y a de quoi lire et manger. Vous avez de quoi vous nourrir avec tout ça.
2: Oui, c'est sûr, on ne peut pas tout lire, on ne peut pas tout acheter non plus comme littérature. Comme je fais souvent des salons pour des dédicaces depuis un an, c'est vrai qu'on a toujours tendance un peu à échanger.
1: Vous faites des rencontres.
2: Voilà, c'est le côté très agréable des salons où financièrement ça ne rapporte rien. Si un agent du fisc qui écoute, c'est pas la peine qu'il se branche, ça ne rapporte rien. Mais c'est très enrichissant au niveau humain parce que on côtoie des auteurs qui ont tous leur centre d'intérêt et c'est vraiment passionnant d'échanger entre nous.
1: Oui,
2: et puis bien sûr, il y a toujours dans les salons quelques lecteurs intéressés avec qui on échange et après ça fait un peu boule de neige et c'est le côté agréable de ces dédicaces.
1: Oui, et c'est vrai que du coup ça rend ça montre la nécessité première de l'écriture et de la littérature qui est d'être un lien entre les vivants finalement.
2: Tout à fait. Ce que je regrette en ce moment, c'est que dans les salons, il n'y a plus beaucoup de jeunes qui viennent. dans les salons un peu partout, c'est souvent des gens à partir de 40 ans. Et je trouve qu'il n'y a pas assez de lecteurs jeunes qui viennent, sauf dans quelques salons très spécialisés, jeunesse, bien sûr. Mm-hmm. Mais c'est, ça, c'est mon gros regret.
1: Et c'est vrai qu'il y a une désaffection assez brutale, finalement, de la jeunesse et par rapport à l'écriture ou à la lecture.
2: Hein. C'est très compliqué de lutter contre les écrans.
1: Oui.
2: Et beaucoup de jeunes préfèrent forcément une application que de la lecture sans images.
1: Oui. Il y a une partie imaginaire, personnelle et un travail important à fournir quand on est lecteur. On ne s'en rend pas compte si on est un lecteur habitué. Mais ce travail, il est important. Et beaucoup de jeunes, maintenant, ont peur de faire ce travail mental.
2: Parce que pour l'image, on est consommateur d'images. Alors que quand on lit,
1: on
2: est à la fois créateur en même temps, puisqu'on revit le monde de ce que l'on lit.
1: Tout à fait. Donc lire, c'est une chose, écrire, c'en est une autre. Et vous m'avez pas encore parlé de vos rituels d'écriture. Comment vous écrivez-vous ?
2: Alors,
1: est-ce que ça vous vient ?
2: Je n'écris pas de roman parce que je ne sais pas le faire. C'est un travail de longue haleine avec de la structure. Je préfère les nouvelles parce que l'idée vient sur une idée qui germe et puis on peut s'y tenir et en quelques jours on peut écrire une nouvelle et passer à autre chose. Alors moi personnellement, je n'écris jamais le jour. Les idées me viennent la nuit et donc j'ai toujours à côté de moi un calepin pour noter ou un vers ou un petit extrait, quelque chose. Et dès le lendemain, après le petit déjeuner, je vais à l'ordinateur et je retranscris, parce que sinon, si je laisse passer, les idées sont parties et je ne retrouve plus le fil conducteur. Donc c'est très important que tous les matins, quand j'ai eu des idées, même si elles sont courtes, je me les transcris.
1: Vous les formalisez à ce moment-là.
2: Et alors, comment j'écris aussi ? Il y a sur Internet un site qui s'appelle Appel à texte, où il y a des petits concours de proposer, de nouvelles, de poésie. Et je regarde les thèmes, et souvent, si ça m'interpelle, voilà, je me dis, tiens, je vais écrire là-dessus. Et donc, d'avoir un échéancier, nouvelle à envoyer avant telle date, ça m'oblige à faire l'effort de m'y tenir et de me creuser un peu la tête. Je suis un peu feignant depuis que je suis à la retraite et ce cadre-là me convient bien. Alors, je reviens à une nouvelle, vous aviez parlé d'Aragon, Les yeux d'Elsa. C'était un concours de nouvelles qui s'appelait, le thème c'était un détail mais ça changeait tout. Et cette idée m'a...
1: Vous êtes parti de la fin,
2: finalement. Je suis parti de là-dessus pour écrire une rencontre à Montparnasse dans un salon de thé et la rencontre avec une jeune chinoise adepte d'Aragon. Et puis voilà, puis je ne peux pas en dire plus.
1: Ne nous en dites pas plus.
2: Mais c'est une nouvelle que j'ai voulu à la fois très sentimentale, très nostalgique et qui aurait pu être vraie et qui ne l'a pas été.
1: Mais cette phrase, d'ailleurs, décrit bien votre univers. Hein.
2: Ah oui, oui, oui.
1: C'est un détail qui change tout. Et il faut revenir au début pour relire tout ce qu'on a lu avant.
2: Voilà. Et cette nouvelle, je ne l'ai pas présentée au concours parce qu'il mettait un échéancier très long, très lointain, plusieurs mois. Et comme en même temps, j'ai eu la proposition pour éditer le recueil, j'ai rajouté Les yeux d'Elsa. C'est la dernière nouvelle de mon recueil. Donc, elle n'a pas participé au concours.
1: Elle l'aurait peut-être gagné.
2: Alors, j'ai la nouvelle, l'adoption qui se déroule en Polynésie, qui a été primée par l'Académie de Lille. L'Université du Temps Libre. Où la nouvelle, elle a été finaliste dans les 10 premières. Elle a été éditée sous forme numérique. Et de même, la nouvelle qui se déroule en Guyane, Le Lièvre et la Tortue,
1: oui,
2: avec les
1: drôle.
2: Petites tortues, là, elle a été primée aussi par les éditions Pélagie en Bretagne.
1: Donc tout ça, ça nous amène donc à la suite de votre travail. Et je crois que vous avez sorti récemment un ouvrage de poésie.
2: Oui, alors de la poésie, j'en écris depuis longtemps. J'avais publié deux recueils de dans ma jeunesse. Et puis, toujours pareil, il y a 3 ans, j'ai rencontré dans un salon du livre Nathalie Vincent-Gernot. Je lui ai acheté Clé d'août. Et quand je suis rentré à la maison la nuit suivante, quand j'ai lu Clé d'août, j'ai eu des frissons. Et ça m'a redonné la veine
1: poétique.
2: Et j'ai écrit... Tout n'est pas suite à Nathalie Vincent-Gernot, mais ça m'a redonné l'envie d'écrire et de publier. Et donc, du coup, ce recueil, L'Instant Colibri, a...
1: L'Instant Colibri, donc.
2: Voilà.
1: C'est le titre du recueil. Il est publié chez
2: Interstice Éditions. C'est un éditeur régional à Agen.
1: D'accord. Qui fait de la poésie.
2: Il ne fait que de... essentiellement de la poésie.
1: D'accord.
2: Mais je trouve que c'est vraiment un éditeur très intéressant parce que il fait son travail d'éditeur, il participe dans de nombreux salons de la poésie. J'étais avec eux à Bordeaux au mois de mars, au marché de la poésie. J'étais à Auvillard la semaine dernière. Dimanche prochain, je serai à Mirepoix dans l'Ariège. Dans 3 semaines, je serai au Festival de la Poésie à Sète. Donc, on bouge beaucoup. Donc, cette année, je fais du tourisme littéraire. Voilà.
1: C'est très bien. Peut-être allez-vous nous lire un extrait de votre Instant Colibri, par exemple ?
2: Alors, pourquoi pas ? Je vais vous lire, par exemple...
1: Ou un autre poème, si vous
2: non,
1: vous
2: mais alors, un de l'Instant Colibri. Mais je vais vous ramener en Guyane. Emportez-moi. Emportez-moi vers le lac Parima, dans les sentiers vaporeux de Guyane, dans des palais de bambous et de lianes, et posez-moi dans les sous-bois, dans des laillons mystérieux, dans l'ombre moite des placères, dans l'ambre sombre des rivières, dans l'abatté d'un orpailleur méticuleux. Emportez-moi sur l'aile blanche de l'aigrette, dans le rouge palpitant de l'ibis, sur l'éclair bleu lumineux du morpho, dans la mangrove où se reposent les oiseaux. Emportez-moi, ou plutôt invitez-moi, sur la canopée en émoi. Voilà. Un des rares consacrés à la poésie. À la poésie en Guyane. Voilà.
1: D'accord. Un des rares consacrés à la poésie
2: Un des rares qui soit sur le thème de la Guyane, pardon.
1: D'accord,
2: voilà.
1: Ok.
2: Voilà, parce que j'en ai sur Fort-de-France, mais après, en poésie, les thèmes, c'est plutôt la nature, l'amour, c'est pas forcément géographique.
1: Oui, mais là, on est géographique, on est aussi dans l'élégie, c'est un thème assez fréquent en poésie.
2: Oui, oui, la plupart de mes nouvelles ont quand même... Oui, sont élégiaques, oui, la plupart.
1: La plupart de vos poésies sont élégiaques.
2: Oui, oui, ça reflète le moi profond, quand même. Ma propre nature, oui.
1: Et aussi ce goût, effectivement, dont on n'a pas forcément parlé, mais pour la nature, pour aussi les couleurs, la vivacité des couleurs.
2: Oui.
1: Vous mettez bien ça en avant dans vos nouvelles particulièrement. Là, c'est clair dans votre poème, mais c'est aussi fréquent dans vos...
2: Dans la poésie aussi, oui. Alors, de la couleur, bien sûr, dans les nouvelles, mais dans la poésie aussi, il y a pas mal de poèmes qui sont sur des paysages. Donc, j'ai un poème sur Montauban, j'en ai un que j'aime beaucoup sur la vallée du Sancy en Auvergne. Je parle de différentes régions dans le recueil.
1: Est-ce que vous avez un autre recueil de nouvelles en préparation ?
2: J'en ai deux. Alors, j'en ai deux. J'en ai un, le titre serait Passerelle de l'océan, et ce serait des nouvelles entre la Martinique et la Guyane. Ou alors, maintenant j'ai pas mal de nouvelles qui se déroulent en Occitanie. Et alors, soit faire 2 recueils, un sur les Martinique et Guyane et l'autre que des nouvelles de métropole, ou alors mettre passerelle au pluriel et faire des nouvelles Guyane, Martinique et Occitanie, puisque j'ai 7 ou 8 nouvelles qui se déroulent dans la région.
1: Très bien, voilà. C'est un vaste programme alors.
2: Alors pour 2027, je peux espérer une ou 2 parutions en principe.
1: D'accord, et toujours chez les mêmes éditeurs ou...
2: Je vais les leur proposer et puis s'ils sont intéressés, oui, je n'ai pas de raison de me défaire d'eux puisque c'est eux qui me rendent service pour l'instant.
1: Oui, ce n'est pas toujours facile de trouver un éditeur.
2: Oui, parce qu'il y a des éditeurs où ils demandent une participation financière. Alors que là, que ce soit Interstice ou Bordulotte, ce sont des à compte d'éditeurs à part entière. Ce sont des éditeurs régionaux, mais l'auteur n'avance pas un centime.
1: C'est ça, ce sont de véritables éditeurs.
2: Ce sont
1: des
2: véritables éditeurs, voilà.
1: Voilà, ce ne sont pas des intermédiaires.
2: C'est ça.
1: C'est à peu près la différence qu'on peut faire entre le dépôt de pain et la boulangerie traditionnelle.
2: Voilà, malheureusement pour moi, je n'ai pas accès aux grandes maisons Gallimard ou autre chose.
1: Le milieu de l'édition est devenu quelque chose d'extrêmement compliqué.
2: C'est très compliqué, oui.
1: Qui souffre énormément d'ailleurs.
2: C'est sûr.
1: Au moment de nous quitter, mais un grand merci à vous.
2: C'est moi.
1: Un grand merci à Yannick pour notre relais technique. Et je rappelle le titre de votre ouvrage, Ombre blanche aux éditions du Bord du Lot. Vous pouvez facilement retrouver cet entretien sur le site de Radio Présence et en podcast sur toutes les plateformes numériques. Au revoir, à bientôt.
2: Au revoir, merci beaucoup.

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1: Bonjour tout le monde, bienvenue sur Radio Présence, il est 7h, très bon début de journée.
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1: Bonjour Éric de Russe.
2: Bonjour.
1: Un dernier entretien cette semaine. Merci d'avoir été fidèle depuis lundi. On a un peu cheminé, un peu beaucoup avec vous-même. Et puis Edith Stein et ce dernier ouvrage, c'est votre 6e en 20 ans. Vous avez travaillé,
2: consacré
1: du temps, travaillé, étudié Edith Stein pour donner aussi le meilleur. Titre de ce dernier livre, L'individu et la communauté selon Edith Stein aux éditions du Carmel. Alors on a parlé de la formation, on a rappelé aussi la question aussi de cette conscience, cette liberté à préserver.
2: Oui.
1: Et puis, si vous permettez, on est appelé toujours à écouter, on est appelé aussi à se donner parfois pour se perdre. Comment aimer, être proche et se donner sans se perdre ni posséder l'autre? Comment ajuster cette bonne relation avec le plus proche, avec l'ami, avec son époux, son épouse? Voilà, comment s'ajuster au bon rythme?
2: Oui, alors à la lumière des éléments que nous pouvons trouver chez Edith Stein, je dirais que la relation, c'est une expérience, c'est une réalité qui requiert des médiations. On ne peut pas entrer en relation sans médiation, mais ces médiations, ça peut être le langage, ça peut être le toucher, ça peut être la parole, ça peut être
1: le regard.
2: Voilà, il y a une quantité.
1: Le sourire.
2: Pour la maman, c'est le toucher avec l'enfant. La première relation se fait par le toucher. Le sourire, etc. Mais toute médiation pour se déployer a besoin de préserver la distance. Et je pense que vous parliez de proximité, en tout cas de relation. Relation et distance sont inséparables. Et Edith Stein nous invite à renoncer à l'illusion de la fusion qui, au nom de la relation, voudrait abolir toute distance entre les êtres. Faire un, Platon en parlait déjà avec le mythe de l'androgyne, une sorte de fantasme du faire un. Il faut aussi savoir, je dirais que pour être un être de relation, il faut aussi avoir une conscience aiguë de la valeur de la distance. Car sans cette distance, de toute façon cette distance, Edith Stein nous dit qu'elle existe entre les êtres. C'est un fait, elle parle de la solitude insuppressible de chaque moi. Donc qu'on le veuille ou non, il y a une distance insurmontable entre les êtres parce que chacun, ultimement, à l'intérieur de lui-même, est seul devant Dieu. Il faut bien comprendre que c'est en respectant la distance que l'on peut entrer dans une saine relation. Et donc, une saine relation, parce qu'elle respecte la distance, permet à chacun de ceux qui entrent en relation de se sentir respecté et non pas empiété. C'est-à-dire cette dimension que vous appeliez, qu'Edith Stein appelle l'intériorité la plus profonde de l'âme, elle reste malgré tout ce bien le plus précieux que Dieu nous a confié, dit Edith Stein, sur lequel il faut veiller et à partir duquel on peut s'ouvrir les uns aux autres. Et je dirais que la crise de la relation, c'est aussi une crise de la distance. Là où aujourd'hui on prétend que entrer en relation c'est une question de promiscuité, d'embrassement permanent, de s'autoriser au nom de la liberté ou de la soi-disant simplicité à tout se demander, à exiger que l'autre vous rende des comptes sur tout, à chaque fois on abolit la distance, on ne respecte plus cette distance qui, en libérant un espace, va permettre d'entrer en relation. On raconte que dans les sociétés anciennes, là où on avait moins d'espace par individu, il y avait une plus grande promiscuité matérielle, eh bien on réintroduisait la distance par la salutation, par des marques, on codifiait la distance à laquelle on devait se tenir, le fait de se saluer sans forcément se toucher, et on réintroduisait de la distance. Sinon, évidemment, si on abolit cette distance, il n'y a plus vraiment de relation. Donc je pense que c'est ça aussi que nous apprend Edith Chan. Il faut dire, et j'ajouterai, qu'Edith Chan, elle a fait aussi cette expérience très concrète de la distance, parce qu'en répondant à l'appel qui fut le sien au Carmel, elle a pris un certain recul matériel par rapport au monde, par rapport à sa famille, par rapport à ses amitiés. Elle en parle, je l'explique dans l'ouvrage. Mais elle a dû découvrir dans cette distance matérielle, matérialisée par la clôture monastique, l'espace d'abord d'une relation avec le Dieu vivant qui est la vie, et à partir de là, mystérieusement, alors ça suppose évidemment, je l'explique dans la troisième partie du livre, d'entrer dans ce qu'elle appelle l'ordre de la rédemption, la foi, c'est un mystère, mais elle a découvert que dans ce don d'elle-même, eh bien, il lui était possible de se donner à la création tout entière, parce que Dieu lui-même est don. En tant qu'il est l'amour, il est le don de lui-même, le don des personnes au sein de la Trinité, il est don. Et donc une personne humaine qui entre en relation avec Dieu, eh bien va participer de ce mystère du don, c'est-à-dire de l'amour. Alors ce don à l'humanité, évidemment, Edith Stein l'a vécu de façon mystérieuse, à travers la prière notamment. Oui. Mais cela donc suppose d'entrer dans aussi des réalités invisibles.
1: D'ailleurs, permettez-moi, vous parlez dans votre ouvrage, à un moment donné, de cette prière comme l'une des clés de vous de la relation.
2: Ah mais oui, parce que la prière, c'est le dialogue avec Dieu. Et Edith Stein pense que les êtres ne se rencontrent vraiment que lorsque leur relation passe par un point transcendant. On n'est jamais aussi proche que lorsque on communie au point le plus haut, qui est le bien le plus élevé, c'est-à-dire Dieu lui-même. Et c'est là, vous aimez l'autre, c'est-à-dire vouloir le bien de l'autre, vouloir le bien pour lequel il est créé, et faire en sorte que chacun soit pour l'autre ce qui permet à Dieu de passer et d'établir la relation. Parce que la relation n'est pas quelque chose que l'on commande, ce n'est pas quelque chose que l'on décide ou dont on est maître. La relation, c'est en grande partie une grâce. La rencontre est quelque chose qui est toujours donné. Quand on a l'impression d'avoir vécu une rencontre, on a conscience que quelque chose s'est passé qui va bien au-delà des conditions qui ont pu favoriser la rencontre. Et donc la relation, c'est aussi un mystère. Enfin, il n'y a pas de technique de la relation. Il y a des conditions favorables à la relation, il y a des dispositions favorables, mais in fine, ça reste un mystère.
1: Alors permettez-moi, quand on préserve, quand on prend soin, vous en avez parlé, on en a reparlé au cours de ces échanges dans des clés pour vivre, quand on travaille sur cette intériorité pour en prendre soin. Prendre soin de cette intériorité, il y a une fécondité pour prendre soin de toutes les relations qui sont autour de nous, au fond. C'est la fécondité de ce trop-plein dont on parlait, ce jardin secret.
2: Exactement.
1: Pour chaque créature, au fond.
2: Oui. Alors,
1: et de cette responsabilité aussi de ce jardin secret, de cet espace qui est un peu unique, de cette cellule intérieure dont parle aussi la grande Sainte Thérèse d'Avila.
2: Thérèse
1: d'Avila.
2: Alors, pour Edith Stein, en lien avec ce que vous dites, elle est convaincue et par expérience, et elle l'a thématisé aussi à travers ses écrits, que lorsque nous entrons dans cette solitude intérieure où nous rencontrons le Dieu vivant, eh bien, nous allons, à travers des actes parfois tout simples, les petits actes de charité dont elle parle, sans éclat, la manière d'accorder à autrui un regard, une écoute, un sourire, sans forcément l'envahir, le déborder, même prétendre savoir ce qu'il conviendrait qu'il fasse, sans lui donner nécessairement des directives ou des conseils. Mais il y a une qualité de présence, non pas nécessairement à tous les autres, mais déjà à ceux au contact desquels notre devoir d'État nous met, et cela n'exige pas de nous que nous nous démultiplions, que nous soyons partout, que nous nous agitions, que nous saturions l'espace par un tumulte verbal ou de bruit, mais simplement d'être là où nous avons à être, en vivant ce que nous avons à vivre et à faire comme un don de nous-mêmes. Et lorsque nous nous donnons, ne serait-ce qu'à une seule personne à travers un seul geste, en un sens, c'est à l'humanité tout entière. C'est sur l'humanité que rejaillit cela. J'en donne un exemple tout simple. Combien de personnes qui se sont senties aimées parce qu'elles ont senti que vous existiez pour elles et que votre présence était une réalité, eh bien, combien ces personnes vont recueillir ce qui s'est alors passé, et combien des années plus tard, elles vont vous dire que ce qu'elles ont vécu à ce moment-là, ben, ça leur a ouvert une compréhension de la relation qu'elles ont pu redonner elles-mêmes là où elles seront envoyées. Et donc, il y a une sorte de démultiplication, de multiplication mystérieuse qui ne nous appartient pas. Ça ne s'évalue pas au nombre, aux performances, aux chiffres. Ça ne se mesure pas, mais c'est une réalité.
1: Un mot de fin, peut-être, avec ou une parole de Saint-Edichstein, Éric de Russe. Et c'est ainsi que nous achevons ces quelques entretiens de la semaine. Et je vous invite, bien sûr, chers auditeurs, à découvrir et à devenir lecteurs. C'est une collection du Carmel aux éditions L'Individu et la Communauté selon Edichstein, une femme et une sainte pour l'Église catholique profondément libre. On vous écoute et on écoute peut-être vous-même, Edith.
2: Oui, ce sont ces deux extraits que j'ai choisis d'Edichstein au début du livre. Nous sommes en ce monde pour servir l'humanité, et puis le centre de l'âme est le point source, le point central de sa vie personnelle, et en même temps, le lieu propre de sa rencontre avec d'autres vies personnelles.
1: Merci.

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3: Bonjour à tous. Aujourd'hui, je vous présente un témoignage spirituel particulièrement marquant. Le titre de cet ouvrage est « Vers toi reviendront les égarés », avec comme sous-titre « J'étais maître Reiki, je suis revenu de l'enfer ». C'est un livre de Nelly Guillan, publié aux éditions Artege. C'est aussi un livre qui raconte un parcours de vie hors du commun, entre quête spirituelle, pratiques ésotériques et retour à la foi chrétienne. Dès les premières pages, l'auteur nous plonge dans son histoire personnelle. Marquée très jeune par la maladie, puis la disparition de sa mère, elle grandit avec une profonde blessure affective et un sentiment de vide qu'elle cherche à combler. Cette quête de sens va la conduire vers de nombreuses pratiques liées au New Age, à l'ésotérisme et aux sciences occultes. Peu à peu, elle développe une réputation de thérapeute et de maître Reiki, attirant un nombre croissant de personnes en quête d'aide ou de guérison. Mais ce qui fait l'intérêt de ce livre, ce n'est pas seulement le récit d'une ascension personnelle, c'est surtout le regard rétrospectif que porte l'auteur sur cette période de sa vie. Malgré le succès, malgré la reconnaissance et l'influence qu'elle acquiert, elle décrit un profond mal-être intérieur. Derrière l'apparence de maîtrise et de puissance spirituelle, elle évoque une solitude grandissante et un sentiment de vide qu'aucune expérience ne parvient à combler. Le cœur du livre est alors ce

0: native et les différentes formes de spiritualité connaissent aujourd'hui un succès important. Beaucoup de personnes cherchent des réponses à leurs souffrances, à leurs questions existentielles ou à leur désir de transcendance. Ce livre apporte sur ce sujet un point de vue singulier, celui d'une femme qui a longtemps évolué dans cet univers avant de le quitter pour retrouver la foi catholique. Bien entendu, chacun recevra ce témoignage selon sa propre sensibilité. Certains y verront un récit de conversion profondément touchant, d'autres s'intéresseront davantage à l'analyse des mécanismes psychologiques qui accompagnent la quête spirituelle. Mais quelle que soit l'approche choisie, il est difficile de rester indifférent devant la sincérité du récit et la force de certaines expériences relatées. Ce qui frappe également, c'est que ce livre ne se présente pas comme un traité théologique. Il s'agit avant tout d'une histoire humaine, celle d'une femme blessée, en recherche de sens, qui raconte les détours de son existence, ses erreurs, ses illusions, mais aussi son espérance retrouvée. C'est sans doute ce qui donne au témoignage sa dimension universelle. Au final, « Vers toi reviendront les égarés » est un ouvrage qui interroge sur notre besoin de croire, notre désir de guérison intérieure et sur les chemins parfois inattendus que prend une vie. Un récit personnel, intense, qui invite chacun à réfléchir à sa propre quête de sens. « Vers toi reviendront les égarés » J'étais maître Reiki et je suis revenu de l'enfer, est un livre de Nelly Guillan aux éditions Artege pour 19,90 €. Et puis je vous encourage à découvrir ce livre et bien d'autres chez vos libraires, plutôt que sur les plateformes ennemies du livre et de la pluralité des idées. Merci pour votre écoute et à la semaine prochaine.
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1: Parvenant au terme de notre étude, je voudrais maintenant que nous puissions préciser le rôle du Père, notamment tel que la Bible le révèle, et le rôle du Père aujourd'hui dans une famille chrétienne. Comment pouvons-nous vivre cette paternité dans le monde où nous sommes, tout en restant fidèles aux données de la révélation? La Bible, de fait, révèle que Dieu est essentiellement Père. Cette paternité universelle est très importante, car si Dieu est Père, alors tous les hommes sont frères. Nous avons la racine même de la fraternité. Alors que le monde essaye d'instaurer et de vivre une fraternité sans père. Mais on constate malheureusement l'échec de cette tentative. Déjà dans l'Ancien Testament est révélé que Dieu est amour et en même temps autorité. Il est l'image du père et de l'époux. Le Nouveau Testament reprendra ces deux dimensions, mais accomplies dans la filiation de Jésus, filiation qui, par extension, se transmettra à tous les hommes. Cette notion de Dieu comme Père n'est pas le fruit d'une projection d'une réalité humaine sur Dieu. Ce n'est pas un raisonnement par analogie qui a conduit Israël à nommer Dieu son Père. C'est une expérience vécu, et peut-être aussi une réaction contre les conceptions de ces peuples qui étaient ses voisins. Mais c'est une expérience vécue, et notamment, je pense, dans la longue traversée du désert, qu'on appelle l'Exode, le peuple d'Israël fait l'expérience de la bonté de Dieu, de l'amour de Dieu qui prend soin de ses enfants comme un père, qui les nourrit, qui les défend contre l'ennemi. Il fera aussi l'expérience que Dieu est exigeant, qu'il pose des limites à ne pas franchir, qu'il relève un certain nombre d'interdits, non pas pour punir, pour que le peuple régresse, mais au contraire, pour qu'il marche librement dans les voies de la lumière, de la vérité, et qu'il ne se fourvoie pas à la première occasion venue, ce qui serait pour lui l'assurance d'une déchéance, peut-être même d'une disparition. Fournir ainsi des règles et des limites, ce n'est pas dominer l'autre pour qu'il reste un esclave. C'est lui donner les moyens de faire face à la vie, à toutes ses difficultés. C'est lui donner les moyens de grandir, de s'épanouir, de devenir véritablement ce qu'il est. En un mot, ça s'appelle l'éducation. Nous n'avons pas non plus affaire à une sorte de machisme qui présente Dieu comme un être masculin, le Père, à ses côtés, un autre être masculin, le Fils, et le troisième étant l'Esprit-Saint. Eh bien, il faut nous rappeler qu'en hébreu, l'Esprit, à Ruach, est un féminin, et il est Dieu, il est une personne divine. Donc nous n'avons pas affaire à une espèce de machisme exacerbé, rappelant cette dimension féminine importante en Dieu par l'Esprit, rappelant aussi que, comme le disent les prophètes, Dieu a des entrailles de mère. Aux approches de l'ère chrétienne, Israël a donc pleinement conscience que Dieu est père de son peuple et père de chacun de ses fidèles. L'appellation de père est très fréquente à cette époque dans les écrits rabbiniques, On trouve même, telle quelle, la formule « Notre Père qui est dans les cieux ». On pourrait dire que Jésus a accompli le meilleur de la réflexion juive sur la paternité de Dieu. Jésus, lorsqu'il enseigne une prière, la seule d'ailleurs, à ses disciples, enseigne « Notre Père », non pas « Mon Père », mais « Notre Père », montrant d'emblée que nous sommes frères et tous fils de Dieu. Les hommes, nous dit saint Jean, ont le pouvoir de devenir enfants de Dieu, parce que, au fond, Jésus l'est lui par nature. Saint Paul nous dit que Dieu nous libère de l'esclavage et nous adopte comme fils, par la foi qui fait de nous un seul être dans le Christ. Et du Christ, un fils aîné qui partage avec ses frères l'héritage paternel.

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1: Vous qui m'écoutez et qui êtes père de famille, voici ma modeste participation, quelques points de repère que je voudrais partager avec vous. Car il est bien sûr que exercer la paternité, notamment avec la dimension chrétienne, n'est pas une science, ne s'apprend pas dans les livres, c'est le fruit d'une expérience vécue jour après jour. Mais voici quelques points qui me semblent importants. D'abord, avoir toujours conscience qu'être père, c'est une mission que Dieu nous a confiée. Les enfants, comme le rappelait Khalil Gibran, ne sont pas vos enfants, ils vous sont confiés. Vous en avez la garde, la charge, la responsabilité. Mais la vraie source de la vie, c'est Dieu, au final. Vivre donc sa paternité comme une mission qui nous a été confiée par Dieu. Du même coup, c'est aussi demander régulièrement de l'aide à Dieu pour pouvoir assumer cette mission confiée. Car aucune mission ne peut s'accomplir seule. Nous n'en avons pas les capacités, nous n'avons pas les forces. Il nous faut sans cesse avoir recours à Dieu pour qu'il nous aide. Donc, le père de famille doit être un priant et doit toujours vivre en relation avec Dieu sans sa mission de paternité. Ensuite, je dirais qu'il me semble qu'aujourd'hui, cette responsabilité des enfants, de leur éducation, de leur épanouissement, elle est à partager complètement avec la mère. Certes, l'un et l'autre vont vivre les choses sous des accents différents, mais le père doit exercer une certaine maternité et la mère une certaine paternité. Sans mélanger les rôles, car il est très important aux yeux des enfants de bien distinguer l'un et l'autre. Enfin, l'autorité qui est tellement importante et qui fait tellement défaut aujourd'hui dans nos familles, mais aussi dans la société d'une manière générale. Exercer l'autorité, ça n'est pas être le père Fouettard, c'est être le gardien des limites nécessaires, des règles vitales qui permettent l'épanouissement de l'enfant et son adaptation au monde extérieur. Cette autorité, elle doit être vécue en union entre le père et la mère. Jamais l'un ne doit contredire l'autre devant l'enfant. Mais les deux doivent être unis, même si parfois, par exemple, une punition fait mal au cœur à la maman, elle doit accepter que cette décision a été prise ensemble, qu'elle est mise en œuvre ensemble, et c'est une façon aussi de dire à l'enfant combien il nous est cher, combien il compte pour nous, combien nous l'aimons.

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9: Évangile selon saint Matthieu, chapitre 20, versets 1 à 16. La traduction faite sur l'araméen de la Pshita, imprimatur des évêques de la Conférence des évêques de France, est publiée simplement avec des notes de bas de page aux éditions L'Harmattan, ou bien avec un vaste commentaire aux éditions Paroles et Silence. Évangile. Car le royaume des cieux est comparable à un maître de maison qui sortit le matin afin de salarier des ouvriers pour sa vigne. Or il trancha avec les ouvriers pour un dinar la journée et les envoya à sa vigne. Et il sortit à la troisième heure et il en vit d'autres qui se tenaient sur la place sans emploi. Et il leur dit, « Allez vous aussi à la vigne, et ce qu'il convient, je vous le donnerai. » Or eux, ils y allèrent, et il sortit de nouveau à la sixième et à la neuvième heure, et il fit de même. Et vers la onzième heure, il sortit, et en trouva d'autres qui se tenaient là, sans emploi. Et il leur dit, « Pourquoi vous tenez-vous ici, toute la journée, sans emploi ?» Il lui disait, « C'est que personne ne nous a salariés. » Il leur dit, « Allez vous aussi à ma vigne, et ce qu'il convient, vous le recevrez. » Or, lorsque ce fut le soir, le maître de la vigne dit à son intendant, « Appelle les ouvriers et donne-leur leur salaire, et commence par les derniers jusqu'au premier. » Ils vinrent donc ceux de la onzième heure, et ils reçurent chacun un dinar. Et quand les premiers arrivèrent, ils espérèrent qu'ils allaient remporter davantage, mais ils remportèrent chacun eux aussi un dinar. En l'emportant, ils murmuraient contre le maître de la maison et disaient « Ces derniers n'ont fait qu'une heure et tu les as mis à égalité avec nous, qui avons supporté le poids du jour et sa chaleur. » Or lui, il répondit et dit à l'un d'eux, « Compagnon, je ne te fais aucun tort. N'as-tu pas tranché avec moi d'un dinar? Prends ce qui est à toi et va. Je veux donner à ce dernier-ci, en effet, autant qu'à toi. Ou bien ne m'est-il pas autorisé de faire ce que je veux de ce qui est à moi? Ou bien ton œil est-il mauvais parce que je suis bon? Ainsi les derniers seront premiers, et les premiers seront derniers. Car nombreux sont les appelés, et peu nombreux les élus. Acclamons la parole de Dieu. » La conjonction « car » nous fait considérer cette parabole à la suite de ce qui précède. Il s'agit encore du rapport aux richesses, mais le point de vue est différent. Le jeune homme de Matthieu chapitre 19, versets 20-22, avait beaucoup de possessions, et les richesses étaient considérées en elles-mêmes. Or, la psychologie nous enseigne aussi que, très souvent, l'homme se considère heureux s'il a plus que son voisin, et il est amer s'il a le sentiment de perdre ou d'avoir moins que ce qui lui est dû. De la sorte, les richesses ont un aspect symbolique qui va bien au-delà de la satisfaction des besoins primaires. Et c'est ce que la parabole va mettre en scène. Le maître de la parabole conclut, littéralement trancha, avec les ouvriers pour un dinar, un denier, la journée. Ce verbe trancher est caractéristique de l'alliance, que l'on concluait en tranchant en deux morceaux un objet. Le maître de la parabole représente le Dieu vivant, qui veut faire alliance avec nous. Au verset 8, nous avons le mot « moré », qui pourrait être la forme construite de « moro », le maître de la vigne, ou de « morio », le seigneur de la vigne, Dieu. Or, lorsqu'ils réalisèrent que le salaire d'un denier pouvait être gagné en une heure, les ouvriers ne voyaient plus pourquoi ils avaient transpiré toute la journée. Mais comment se fait-il qu'ils n'étaient satisfaits de leur salaire qu'à la condition que d'autres soient moins bien lotis qu'eux? Ce salaire d'un unique denier ne représente-t-il pas tout l'amour de Dieu le Créateur et le don de la présence de Jésus, son Fils? Comme dans la parabole, les disciples pourraient être tentés de penser que le chômage spirituel, une vie sans foi ni prière, serait plus facile que le service spirituel. Mais comment le savons-nous? La foi n'est pas seulement un fardeau, c'est en même temps une lumière qui apporte des conseils, indique un chemin à suivre et donne un sens. L'évangile de Matthieu est un collier en pendentif avec un collier compteur qui tient les fils d'oralité. Dans cette parabole, Jésus, par l'entremise du maître qu'il a mis en scène, reprend celui qui voudrait venir imposer à Dieu ses propres volontés. « Je veux donner à ce dernier, en effet, autant qu'à toi. » Ou bien, ne m'est-il pas autorisé de faire ce que je veux de ce qui est à moi ? Matthieu 20, versets 14 à 15. Et lui fait écho, dans le collier compteur, la parole que Jésus répliqua au tentateur. « Le Seigneur, ton Dieu, tu adoreras. » Matthieu 4, verset 10. La liberté du maître, celle du Seigneur, n'est pas quelque chose d'arbitraire. Le Seigneur Dieu est bon. Sa liberté est une liberté pour le bien. Et la liberté humaine n'est pas faite pour nourrir un désir du mal. Ou bien ton œil est-il mauvais parce que je suis bon? Verset 15. Si les premiers ouvriers s'étaient réjouis de la générosité du maître, tous les ouvriers auraient été ensemble au premier rang. Ce sont leurs murmures de jalousie qui les font reculer au dernier rang. Ces premiers, qui deviennent derniers, rappellent Matthieu 19, verset 29-30, quand Jésus dit à ses apôtres « Et quiconque laisse maison ou frère ou sœur ou père ou mère ou femme ou fils ou des champs à cause de mon nom, recevra le centuple et héritera la vie de l'éternité. Et il y aura beaucoup de premiers qui seront derniers, et de derniers, premiers. » Et ici, Jésus dit, « Car nombreux sont les appelés, et peu nombreux les élus. » Et le contexte fait comprendre que, pour être élu, il ne suffit pas de travailler à la vigne du Seigneur. Il faut aussi éviter d'imposer à Dieu ses propres volontés. Il faut l'adorer. Terminons avec quelques extraits du sermon 87 de saint Augustin. Le denier est la vie éternelle et l'éternité est égale pour tous. Mais la chasteté conjugale brillera d'une autre manière que la pureté des vierges et la récompense des bonnes œuvres paraîtra autrement que la couronne du martyr. Et un peu plus loin, soyez-en bien sûr, lorsque, renonçant à une vie inutile ou profondément corrompue, un homme se convertit à la foi chrétienne, Jésus-Christ, notre Dieu, lui remet tous ses anciens péchés, et effaçant en quelque sorte toutes ses dettes, il fait avec lui comme table rase. Tout lui est pardonné. Et personne ne doit craindre qu'il reste quoi que ce soit sans l'être. Mais aussi, personne ne doit se laisser aller à une sécurité funeste. Une espérance téméraire tue l'âme aussi bien que le désespoir. Pour toi, viens quand il t'appelle. On t'appelle à la sixième heure, viens. le père de famille t'a promis le denier, lors même que tu ne viendrais qu'à la 11e heure. Mais personne ne t'a assuré que tu vivrais une heure encore. Amen, et que Dieu vous bénisse. Allez à la vigne du Seigneur.
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1: La crise du périscolaire parisien est devenue depuis 2025 une affaire qui dépasse largement la question de quelques comportements individuels. Les accusations de violences physiques, éducatives et sexuelles visant des animateurs ont révélé des dysfonctionnements dans le recrutement, la formation, l'encadrement et surtout dans le traitement des signalements. Les chiffres donnent la mesure de la crise. En 2026, plusieurs dizaines d'agents ont été suspendus à Paris, dont 31 pour des suspicions de violences sexuelles au printemps. Les enquêtes concernent de nombreux établissements, notamment des écoles maternelles. Le maire, Emmanuel Grégoire, a lui-même reconnu que certaines affaires avaient été considérées comme des cas isolés, alors qu'elles pouvaient révéler un risque systémique et une insuffisance dans la circulation des alertes. Cette situation a profondément atteint la confiance des parents. Et c'est peut-être là l'un des aspects essentiels de l'affaire. Les parents ne demandent pas seulement que les auteurs éventuels soient sanctionnés, ils veulent savoir ce qui s'est passé, qui a été informé, quelles mesures ont été prises et comment les enfants sont protégés. Des collectifs de parents se sont constitués, ont déposé des plaintes, demandé des audits indépendants et réclamé davantage de transparence. Leur intervention a progressivement transformé une question administrative en véritable question publique. Il faut donc poser la question politique. Comment une collectivité qui a la responsabilité de centaines de milliers d'enfants a-t-elle pu laisser s'installer des situations insuffisamment contrôlées? Le problème n'est évidemment pas de mettre en cause l'ensemble des animateurs. L'immense majorité exerce son métier avec sérieux. Mais l'organisation du périscolaire parisien est particulièrement complexe. Temps scolaire, activité périscolaire, accueil du soir, mercredi après-midi, multiplicité des intervenants et responsabilité partagée. Cette fragmentation peut rendre moins lisible la chaîne de responsabilité. La crise est également devenue politique parce qu'elle s'est développée au moment des élections municipales de 26. Emmanuel Grégoire, élu maire de Paris, a fait du périscolaire sa priorité absolue. Il a reconnu une responsabilité collective de la majorité précédente tout en annonçant une refonte profonde du système. Depuis son élection, plusieurs réponses ont été engagées. La ville a annoncé une chaîne de signalement unique et clairement identifiée, une cellule d'écoute, la suspension immédiate des agents concernés en cas de soupçon, l'information des familles et la transmission systématique des signalements au procureur lorsque les conditions de l'article 40 sont réunies. Les recrutements doivent désormais faire l'objet de contrôles croisés, portant notamment sur les fichiers judiciaires et administratifs. La formation constitue également un axe majeur. Une école parisienne du périscolaire doit être développée à partir de septembre 2026 avec une formation initiale obligatoire et un renforcement du BAFA. La ville prévoit aussi davantage d'encadrement des équipes pluridisciplinaires et un nouveau service municipal d'agrément et de contrôle. Le plan prévoit enfin une commission indépendante, un accompagnement psychologique des victimes et une convention citoyenne associant parents, professionnels et enfants. Cette convention a d'ailleurs ouvert une question plus large. Faut-il conserver l'organisation actuelle de la semaine scolaire à Paris? En juin, 77% des parents participant à la convention citoyenne se sont prononcés pour un retour à la semaine de 4 jours. Emmanuel Grégoire s'est engagé à examiner ces propositions, certaines pouvant être appliquées dès 26, d'autres nécessitant davantage de temps. Au fond, cette crise pose une question qui dépasse Paris. Le périscolaire est-il considéré comme un véritable temps éducatif ou comme un simple temps de garde? Tant qu'il sera considéré comme périphérique à l'école, le recrutement, la formation, la professionnalisation et le contrôle risquent de rester insuffisants. Or, pour l'enfant, la frontière n'existe pas. Qu'il soit avec son enseignant ou avec un animateur, il est toujours dans un espace dont la collectivité a la responsabilité.
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Seigneur, mon Dieu et mon salut, dans cette nuit où je crie en ta présence, que ma prière parvienne jusqu'à toi, ouvre l'oreille à ma plainte. Car mon âme est rassasiée de malheur, ma vie est au bord de l'abîme. On me voit déjà descendre à la fosse, je suis comme un homme fini. Ma place est parmi les morts, avec ceux que l'on a tués, enterrés, ceux dont tu n'as plus souvenir, qui sont exclus et loin de ta main. Tu m'as mis au plus profond de la fosse, en des lieux engloutis, ténébreux. Le poids de ta colère m'écrase, tu déverses tes flots contre moi. Tu éloignes de moi mes amis, tu m'as rendu abominable pour eux. Enfermé, je n'ai pas d'issue, à force de souffrir, mes yeux s'éteignent. Je t'appelle, Seigneur, tout le jour, je tends les mains vers toi. Fais-tu des miracles pour les morts? Leur ombre se dresse-t-elle pour t'acclamer? Qui parlera de ton amour dans la tombe, de ta fidélité au royaume de la mort? Connaît-on dans les ténèbres tes miracles et ta justice au pays de l'oubli? Moi, je crie vers toi, Seigneur. Dès le matin, ma prière te cherche. Pourquoi me rejeter, Seigneur? Pourquoi me cacher ta face? Malheureux, frappé à mort depuis l'enfance, je n'en peux plus d'endurer tes fléaux. Sur moi ont déferlé tes orages, tes effrois m'ont réduit au silence. Ils me cernent comme l'eau tout le jour, ensemble ils se referment sur moi. Tu éloignes de moi amis et familiers, ma compagne, c'est la ténèbre. Gloire au Père et au Fils et au Saint-Esprit, pour les siècles des siècles. Amen.

Du livre de Jérémie. Si nos fautes parlent contre nous, agis, Seigneur, pour l'honneur de ton nom. Tu es au milieu de nous, et ton nom a été invoqué sur nous. Ne nous abandonne pas, Seigneur, notre Dieu.

Seigneur notre Dieu, que la splendeur de la résurrection nous illumine pour que nous puissions échapper à l'ombre de la mort et parvenir à la lumière éternelle dans ton royaume. Par Jésus le Christ notre Seigneur. Amen.

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Et le fait est qu'à partir de ce jour-là, les attaques les plus lancinantes cessèrent. Cette accalmie, cette trêve, la dût-il à l'intersection des ordres cloîtrés ou au changement de temps qui se produisit, à la défaillance du soleil qui se submergea sous des flots de pluie, il ne le sut. Une seule chose était certaine, c'est que les tentations s'espacèrent et qu'il put impunément les subir. Cette idée de couvent, le tirant par compassion de la bourbe où il s'enlisait, le ramenant par charité sur une berge, l'exalta. Il voulut aller, avenue de Saxe, prier chez les sœurs de celles qui souffraient pour lui. Plus de lumière, plus de foule. Comme ce matin où il avait assisté à une prise de voile. Plus d'odeur de cire et d'encens, plus de défilé de robes de pourpre et de chapes d'or. C'était le désert et la nuit. Il se tenait là, seul, dans cette chapelle sombre et humide, sentant l'eau qui dort, et sans dévider le tournebroche des chapelets ou répéter les oraisons apprises, il rêvassait, cherchant à voir un peu clair dans sa vie, à se rendre compte. Et tandis qu'il se colligeait, des voix lointaines arrivaient derrière la grille, et elles s'approchaient peu à peu, passaient par le noir tamis du voile, tombaient brisées autour de l'autel, dont la masse confuse se dressait dans l'ombre. Ces voix des carmélites aidaient Durtal à s'effondrer dans le désespoir. Assis sur une chaise, il se disait « Lorsqu'on est ainsi que moi, incapable de désintéressement quand on lui parle, il est presque honteux de l'oser prier. Car enfin, si je songe à lui, c'est pour demander un peu de bonheur, et cela n'a aucun sens. » Dans l'immédiat naufrage de la raison humaine, voulant expliquer l'effrayante énigme du pourquoi de la vie, une seule idée surnage, au milieu des débris des pensées qui sombrent. L'idée d'une expiation que l'on sent et dont on ne comprend pas la cause. L'idée que le seul but assigné à la vie est la douleur. Chacun aurait un compte de souffrance physique et morale à épuiser, et alors quiconque ne le règle pas ici-bas, le solde après sa mort. Le bonheur ne serait qu'un emprunt qu'il faudrait rendre. Ces simulacres même s'assimileraient à des avances d'oiries sur une future succession de peines. Qui sait dans ce cas si les anesthésiques qui suppriment la douleur corporelle n'endettent point ceux qui s'en servent? Qui sait si le chloroforme n'est pas un agent de révolte et si cette lâcheté de la créature à souffrir n'est point une sédition? Presque un attentat contre les volontés du ciel. S'il en est ainsi, ces arriérés de torture, ces débets de tristesse, ces warrants de peines évitées doivent produire de terribles intérêts là-haut. Cela justifie le cri d'armes de sainte Thérèse. Seigneur, toujours souffrir ou mourir. Cela explique pourquoi, dans leurs épreuves, les saints se réjouissent et supplient le Seigneur de ne les point épargner, car ils savent cela qu'il faut payer la somme purifactrice des maux pour demeurer, après la mort, indemne. Puis soyons justes, sans la douleur, l'humanité serait trop ignoble, car elle seule peut, en les dépurant, exaucer les âmes. Mais tout ça, ce n'est rien moins que consolant. Reprit-il. Et quel accompagnement pour ces tristes songeries que les voix en deuil de ces nonnes. Ah, c'est vraiment affreux. Et il finissait par fuir, par échouer pour dissiper son navrement dans le monastère voisin situé au fond de l'impasse de Saxe, dans une allée de banlieue pleine de réduits que précèdent les jardins où des serpents en cailloux de rivière se déroulent autour de pastilles d'herbe. C'était là que résidaient les pauvres Clarisses humiliées de l'Ave Maria, un ordre encore plus rigide que celui des Carmélites, mais plus indigent, moins comme il faut, plus humble. On pénétrait dans ce cloître par une petite porte poussée contre, l'on montait sans rencontrer personne jusqu'au deuxième étage, et l'on découvrait une chapelle dont les fenêtres laissaient voir des arbres qui se balançaient dans des pépillements de moineaux fous. C'était encore une sépulture,
mais ce n'était plus comme en face la tombe au fond d'un caveau noir, c'était plutôt un cimetière avec des nids chantants, au soleil, dans des branches. L'on se serait cru à plus de 20 lieues de Paris, à la campagne. Le décor de cette claire chapelle essayait pourtant d'être sombre. Il ressemblait à celui de ces boutiques de marchands de vin dont les cloisons simulent des murs de cave, avec de chimériques pierres peintes dans les raies imitées d'un faux ciment. Seulement la hauteur de la nef sauvait l'enfantillage de cette imposture, relevait la vulgarité de ce trompe-l'œil. Au fond, se dressait au-dessus d'un parquet ciré à glace un autel flanqué de chaque côté d'une grille de fer voilée de noir, ainsi que le prescrit Saint François. Tous les ornements, le crucifix, les chandeliers, le tabernacle étaient en bois. Il n'y avait aucun objet de métal exposé, aucune fleur. Le seul luxe de cette chapelle consistait en des vitraux modernes dont l'un représentait Saint François d'Assise et l'autre Sainte Claire. Durtal jugeait ce sanctuaire aéré et charmant, mais il n'y séjournait que quelques minutes, car ce n'était point ainsi que dans le Carmel un isolement absolu, une paix noire. Là, toujours deux ou trois Clarisses trottinaient dans la chapelle, le regardaient en rangeant les chaises, semblaient étonnées par sa présence. Elles le gênaient, et il avait peur lui aussi de les gêner, si bien qu'il se retirait. Mais cette courte halte suffisait pour effacer, ou tout au moins pour amoindrir, la funèbre impression du couvent voisin. Et Durtal s'en revenait à la fois très apaisé et très inquiet. Très apaisé au point de vue lubrique. Très inquiet sur le parti qu'il devait prendre. Il sentait monter et grandir de plus en plus en lui ce souhait d'en finir avec ses litiges et avec ses transes. Et il pâlissait dès qu'il songeait à renverser sa vie, à renoncer à jamais aux femmes. Mais s'il avait encore des hésitations et des craintes, il n'avait déjà plus la ferme intention de résister. Il acceptait en principe maintenant l'idée d'un changement d'existence. Seulement il tâchait de retarder le jour, de reculer l'heure. Il tentait de gagner du temps. Puis de même que les gens qui s'exaspèrent dans l'attente, il désirait, certains autres jours, ne plus différer l'inévitable instant où il se criait « Que ça se termine !» Tout plutôt que de rester ainsi. Et ce souhait ne paraissant pas s'exaucer, il se décourageait aussitôt, voulant ne plus songer à rien, regrettait le temps passé, déplorait de se sentir charrié par un courant pareil. Et quand il se ranimait un peu, il essayait encore de s'ausculter. Au fond, je ne sais plus du tout où j'en suis, se disait-il. Ce flux et reflux de vœux différents m'effare. Mais comment en suis-je venu là, et qu'est-ce que j'ai ? Ce qu'il ressentait, depuis que sa chair le laissait plus lucide, était si insensible, si indéfinissable, si continu pourtant, qu'il devait renoncer à comprendre. En somme, chaque fois qu'il voulait descendre en lui-même, un rideau de brume se levait qui masquait la marche invisible et silencieuse d'il ne savait quoi. La seule impression qu'il rapportait en remontant, c'est que c'était bien moins lui qui s'avançait dans l'inconnu que cet inconnu qui l'envahissait, le pénétrait, s'emparait peu à peu de lui. Quand il entretenait l'abbé de cet état tout à la fois lâche et résigné, implorant et craintif, le prêtre se bornait à sourire. Tirez-vous dans la prière et baissez le dos, lui dit-il un jour. Mais je suis là de tendre l'échine, en piétinant toujours sur la même place, s'écria Durtal. J'en ai surtout assez de me sentir poussé par les épaules et conduit je ne sais où, d'une façon ou d'une autre, il est vraiment temps que cette situation finisse. Évidemment. Et le regardant dans les yeux, l'abbé, debout, dit d'un ton grave « Cette marche vers Dieu que vous trouvez si obscure et si lente, elle est au contraire si lumineuse et si rapide qu'elle m'étonne. Seulement, comme vous ne bougez point, vous ne vous rendez point compte de la vitesse qui vous emporte. »
Allez, avant qu'il ne soit longtemps, vous serez mûr, et sans qu'il soit besoin de secouer l'arbre, vous vous détacherez seul. La question qui reste maintenant à résoudre est celle de savoir dans quel réceptacle il faudra vous mettre lorsque vous tomberez en fin de votre vie. »

Chapitre 7. Mais, s'écria Durtal, il va pourtant falloir s'expliquer. À la fin, avec ses sous-entendus tranquilles, l'abbé m'embête. Son réceptacle où il devra me mettre, il n'a pas, je présume, l'idée de faire de moi un séminariste ou un moine. Le séminaire est, à mon âge, dénué d'intérêt, et quant au couvent, il est séduisant au point de vue mystique et même capiteux au point de vue de l'art. Mais je n'ai pas les aptitudes physiques et encore moins les prédispositions spirituelles pour m'interner à jamais dans un cloître. Laissons donc cela. Mais alors que veut-il dire ? D'autre part, il a tenu à me prêter les œuvres de Saint Jean de la Croix, à me les faire lire. Il a donc un but, car il n'est pas homme à marcher à tâtons, et il sait ce qu'il veut et où il va. S'imagine-t-il que je suis destiné à la vie parfaite ? Et veut-il me mettre en garde par cette lecture contre les désillusions que, suivant lui, les débutants éprouvent ? Son flair me semble s'égarer quand il en arrive là. J'ai bien l'horreur du bigotisme et des manies qui pieusent, mais je ne me sens pas attiré tout en les admirant vers les phénomènes de la mystique. Non, cela m'intéresse à regarder chez les autres. Je veux bien voir cela de ma fenêtre, mais je me refuse à descendre. Je n'ai pas la prétention de devenir un saint. Tout ce que je désire, c'est atteindre l'état intermédiaire entre le bon Dieu zardisme et la sainteté. C'est un idéal, affreusement bas, mais dans la pratique, c'est le seul que je me crois capable d'atteindre, et encore. Puis allez donc vous frotter avec ces questions. Si l'on se trompe, si l'on obéit à de fausses impulsions, on côtoie la folie dès qu'on s'avance. Comment, à moins d'une grâce toute particulière, comment savoir si l'on est bien dans le chemin ou si l'on ne se dirige pas dans la nuit vers les abîmes ? Voici par exemple les entretiens de Dieu avec l'âme qui sont si fréquents dans la vie mystique. Eh bien, comment être sûr que cette voix intérieure, que ces paroles distinctes que l'on n'entend pas avec les oreilles du corps et qui sont perçues par l'âme d'une façon beaucoup plus claire, beaucoup plus nette que si elles lui arrivaient par les conduites des sens, sont véridiques ? Comment s'assurer qu'elles émanent de Dieu et non de notre imagination ou du diable même ? Je sais bien que Sainte Thérèse traite longuement cette matière dans ses châteaux intérieurs et qu'elle indique les signes auxquels on peut reconnaître l'origine de ses paroles, mais ces preuves ne me paraissent pas toujours si faciles qu'elle le croit à discerner. Si ces phrases viennent de Dieu, dit-elle, elles sont toujours accompagnées d'effets et portent avec elles une autorité à laquelle rien ne résiste. Ainsi, une âme est dans la peine et le Seigneur profère simplement en elle ces mots « Ne t'afflige pas ». Et aussitôt, la bourrasque dévie et la joie renaît. En second lieu, ces paroles laissent l'âme dans une indissoluble paix. Enfin, elles se gravent dans la mémoire et souvent même ne s'effacent plus. Dans le cas contraire, reprend-elle, si ces paroles proviennent de l'imagination ou du démon, aucun de ces effets ne se produit. Mais une sorte de malaise, d'angoisse, de doute vous torture. De plus, ces phrases s'évaporent en partie, fatiguent l'âme qui s'efforce en vain de les reconstituer dans leur entier. Malgré ces points de repère, l'on se tient en somme sur un terrain mouvant où l'on peut s'enfoncer à chaque pas. Mais Saint Jean de la Croix intervient à son tour, et lui vous ordonne de ne pas bouger.

bien. Mais si ces paroles sont réellement prononcées par Dieu, on se rebelle contre sa volonté en demeurant sourd. Et puis, ainsi que l'affirme sainte Thérèse, il n'est pas en notre pouvoir de ne point les écouter. Et l'âme ne peut penser qu'à ce qu'elle entend quand Dieu lui parle. D'ailleurs, tous les raisonnements sur cette question vacillent, car l'on n'entre pas de son plein gré dans la voie étroite, comme l'appelle l'Église. On y est mené, projeté, malgré soi souvent, et la résistance est impossible. Les phénomènes se succèdent et rien au monde n'est de force à les enrayer. Exemple, sainte Thérèse qui, bien qu'elle se défendît par humilité, tombait en extase sous le souffle divin et s'enlevait du sol. Non, ces états surhumains m'effraient et je ne tiens pas par expérience à les connaître. Quant à saint Jean de la Croix, l'abbé n'a pas tort de les déclarer uniques. Mais bien qu'il taraude les couches les plus profondes de l'âme et atteigne là où jamais la tarière humaine n'a pénétré, il me gêne quand même dans mon admiration, car son œuvre est pleine de cauchemars qui m'interdisent. Je ne suis pas bien certain avec cela que ces GN soient exactes. Enfin, certaines de ses affirmations ne me convainquent pas. Ce qu'il appelle la nuit obscure est incompréhensible. Les souffrances de cette ténèbre dépasse le possible, s'écrit-il à chaque page. Ici, je perds pied. Je m'imagine bien, pour les avoir ressentis, des douleurs morales atroces, des décès de parents ou d'amis, des amours déçus, des espoirs effondrés, des misères spirituelles de toutes sortes. Mais ce martyr-là, qu'il déclare supérieur aux autres, m'échappe, car il est hors de nos intérêts humains, hors de nos affections. Il se meut dans une sphère inaccessible, dans un monde inconnu et si loin de nous. J'ai décidément peur qu'il n'y ait abus de métaphores et gongorismes d'homme du midi chez ce terrible saint. Au reste, voici encore un point où l'abbé m'étonne. Lui qui est si doux témoigne d'un certain penchant pour le pain sec de la mystique. Les effusions de Ruysbroeck, de Saint-Angèle, de Sainte-Catherine de Gênes le touche moins que les raisonnements des saints ergoteurs et durs. Et pourtant, à côté de cela, il m'a recommandé la lecture de Marie d'Agreda, qu'il ne devrait pas choyer, car elle n'a aucune des qualités que dans les œuvres de Sainte-Thérèse et de Saint-Jean de la Croix l'on aime. Ah, il peut se flatter de m'avoir infligé une incomparable désillusion en me prêtant sa cité mystique. Sur le renom de cet Espagnol, je m'attendais à des souffles prophétiques, à de formidables empans, à d'extraordinaires visions, et pas du tout. C'est simplement bizarre et pompeux, pénible et froid. Puis la phraséologie de son livre est insoutenable. Toutes ces expressions dont cet homme énorme fourmille, ma divine princesse, ma grande reine, ma grande dame, alors qu'elle s'adresse à la Vierge, qui la traite à son tour de « ma très chère ». Cette façon qu'a le Christ de l'appeler « mon épouse »,« ma bien-aimée », de la citer continuellement comme l'objet de ses complaisances et de ses délices, cette manière qu'elle adopte de nommer les anges les courtisans du grand roi m'agace et me lasse. Ça sent les perruques et les jabots, les révérences et les rondes jambes. Ça se passe à Versailles, c'est une mystique de cour dans laquelle le Christ pontifie affublé du costume de Louis XIV. « Sans compter, reprit-il, que Marie d'Agreda se répand en de bien extravagants détails, elle nous entretient du lait de la Vierge qui ne pouvait tourner, des misères féminines dont elle fut exempte. Elle explique le mystère de la conception par trois gouttes de sang qui jaillirent du cœur de Marie dans sa matrice, où le Saint-Esprit s'en servit pour former l'enfant. Elle déclare enfin que Saint-Michel, que Saint-Gabriel remplirent les fonctions de sage-femme et assistèrent vivants sous une forme humaine aux couches de la Vierge. C'est tout de même un peu fort. Je sais bien ce que répond l'abbé, qu'il n'y a pas à tenir compte de ses étrangetés et de ses erreurs, mais qu'il faut lire la cité mystique au point de vue de la vie intérieure de la Sainte Vierge. Oui, mais alors le livre de M. Ollier, qui traite le même sujet, me paraît autrement curieux, autrement sûr.

0: Ce prêtre forçait-il la note? Jouait-il un rôle? Durtal se le demandait, en voyant sa ténacité à ne pas s'écarter pendant un certain temps des mêmes questions. Il essayait quelquefois, pour le tâter, de détourner la conversation, mais doucement l'abbé souriait et la ramenait là où il voulait qu'elle fût. Quand il crut avoir saturé Durtal d'œuvres mystiques, il en parla moins, et il parut ne plus s'éprendre que des ordres religieux, surtout de l'ordre de Saint-Benoît. Très habilement, il incita Durtal à s'intéresser à cet institut, à l'interroger. Et une fois bien installé sur ce terrain, il n'en démarra plus. Cela commença un jour où Durtal causait avec lui du plein champ. « Vous avez raison de l'aimer, » dit l'abbé, « car même en dehors de la liturgie et de l'art, ce chant, si j'en crois Saint Justin, apaise les attraits et les concupiscences de la chair. Affectiones et concupiscentias carnis sedat. Mais laissez-moi vous l'assurer, vous ne le connaissez que par oui dire. Il n'y a plus maintenant de vrais plein chants dans les églises. Ce sont maintenant, ainsi que pour les produits de la thérapeutique, des frelatages plus ou moins audacieux qu'on vous présente. Aucun des chants à peu près respectés par les maîtrises, le tantum ergo par exemple, n'est désormais exact. Il demeure presque fidèle jusqu'au verset « praestet fides » et là il déraille. Il ne tient pas compte des nuances très perceptibles, pourtant que la mélodie grégorienne impose à ce moment où le texte avoue l'impotence de la raison et l'aide toute puissante de la foi. Ces adultérations sont plus sensibles encore si vous écoutez après l'office décompli le Salve Regina. Celui-là, on l'abrège de plus de moitié, on l'énerve, on le décolore. On l'ampute de ses nœuds et on en fait un moignon de musique ignoble. Si vous aviez entendu ce chant magnifique dans les trappes, vous pleureriez de dégoût en l'écoutant brailler à Paris dans les églises. Mais en dehors même de l'altération du texte mélodique qui est maintenant acquise, la façon dont on beugle le plein chant est partout absurde. L'une des premières conditions pour le bien rendre, c'est que les voix marchent ensemble, qu'elles chantent toutes en même temps, syllabe pour syllabe et note pour note. Il faut l'unisson en un mot. Or, vous pouvez le vérifier, la mélodie grégorienne n'est pas ainsi traitée. Chaque voix fait sa partie et s'isole. Ensuite, la musique plane, n'admet pas d'accompagnement. Elle doit se chanter seule et sans orgue. Tout au plus, peut-elle tolérer que l'instrument donne l'intonation et accompagne en sourdine juste assez, s'il est besoin, pour maintenir la ligne tracée des voix. Est-ce ainsi qu'on l'admet dans les églises ?
1: Oui, je sais bien, répondit Durtal. Quand je l'écoute à Saint-Sulpice, à Saint-Séverin, à Notre-Dame-des-Victoires, je n'ignore pas qu'elle est sophistiquée, mais avouez qu'elle est encore superbe ainsi. Je ne défends pas la supercherie, l'adjonction des fioritures, la fausseté des césures musicales, l'accompagnement délectueux, le ton de concert profane qu'on lui inflige à Saint-Sulpice. Mais que voulez-vous que je fasse? À défaut de l'original, je dois bien me contenter d'une copie plus ou moins vile. Et je le répète, même exécutée de la sorte, cette musique est encore si admirable qu'elle m'enchante.
0: Mais, fit tranquillement l'abbé, rien ne vous oblige à écouter du faux plein chant alors que vous pouvez en entendre du vrai. Car ne vous déplaise, à Paris même, il existe une chapelle où il est intact et servi d'après les règles dont je vous ai parlé.
1: « Tiens, et où ça ?»«
0: Chez les bénédictines du Saint-Sacrement, rue Monsieur. »«
1: Et tout le monde peut s'introduire dans ce couvent et assister aux offices ?»«
0: Tout le monde. Pendant la semaine, on y chante les vêpres à 3 heures, tous les jours. »
1: et la grand-messe se célèbre le dimanche à 9h.
0: Ah, si j'avais connu cette chapelle plus tôt, s'écria Durtal, la première fois qu'il en sortit.
1: Le fait est qu'elle réunissait toutes les conditions qu'il pouvait souhaiter. Située dans une rue solitaire, elle était d'une intimité pénétrante. L'architecte qui l'avait construite n'avait rien innové et rien tenté. Il l'avait bâtie dans le style gothique, sans y ajouter aucune fantaisie de son cru. Elle figurait une croix, mais l'un des bras était à peine étendu, faute de place, tandis que l'autre s'allongeait en une salle séparée du chœur par une grille de fer au-dessus de laquelle un Saint-Sacrement était adoré par deux anges agenouillés dont les ailes lilas se repliaient sur des dos roses. Sauf ces deux statues, d'une exécution vraiment coupable, le reste était au moins éteint dans l'ombre et ne choquait pas par trop la vue. La chapelle était obscure, et toujours aux heures des offices, une jeune sacristine, longue et pâle, un peu voûtée, entrait, telle qu'une ombre, et chaque fois qu'elle passait devant l'autel, elle tombait un genou par terre et inclinait profondément la tête. Elle était étrange, à peine humaine, glissait sur les dalles sans bruit, le front baissé, le bandeau descendu jusqu'aux sourcils, et elle semblait s'envoler comme une grande chauve-souris, alors que, vous tournant le dos, debout devant le tabernacle, elle levait les yeux et remuait ses larges manches noires pour allumer les cierges. Durtal avait, un jour, aperçu ses traits maladifs et charmants, ses paupières enfumées, ses yeux d'un bleu las et deviné un corps fuselé par les prières. Sous la robe noire serrée par une ceinture de cuir ornée d'un petit sacrement de métal doré au-dessous de la guimpe près du cœur. La grille de clôture située à gauche de l'autel était ample, très éclairée par derrière, de sorte que, lorsque même les rideaux étaient fermés, l'on pouvait facilement entrevoir tout le chapitre échelonné dans des stalles de chêne surmontées au fond d'une stalle plus haute où se tenait l'abbesse. Un cierge allumé était planté au milieu de la salle et jours et nuits, une religieuse priait devant lui la corde au cou pour réparer les insultes que sous la forme eucharistique Jésus subit.
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1: Chers amis, auditeurs, bonjour, bienvenue pour notre rendez-vous hebdomadaire des préludes sacrés. Je vous propose aujourd'hui de découvrir un compositeur bien trop peu connu, François-Joseph Kraft. Il est né en 1721, il meurt en 1795. On ne sait pas grand-chose de lui. En effet, sa biographie présente nombre de lacunes et de contradictions. Il serait né un 27 juillet 1721. Il est reçu sûrement comme fils du maître de chant Jean-Laurent Kraft et de Marie Aubersin, une formation de choriste dans l'une ou l'autre église de Bruxelles. Il aurait fait ses études en Italie. Vers 1760-1769, il eut ses activités à l'église du Béguinage de Louvain. Ensuite, il eut diverses activités, ainsi à Bruxelles ou à Gand. Sa fonction de maître de chant le gratifiait à Gand d'une des charges musicales les plus enviées. Outre la formation musicale des six choristes, petits chanteurs de chœur qui vivaient sous son toit, il assurait la direction générale des chanteurs et des instrumentistes et avait la responsabilité de composer de la nouvelle musique d'une manière très régulière. Je vous propose aujourd'hui de découvrir un motet qui est un psaume, le psaume De Profundis, c'est-à-dire le psaume 129, qui date de 1766. Il s'agit donc d'une œuvre antérieure à sa charge de maître de chant que Kraft amena sans doute à Gand. Cette partition est l'une des plus célèbres du musicien François-Joseph Kraft. Découvrons aussitôt le premier numéro, c'est-à-dire le premier verset de ce psaume De Profundis. De Profundis clama viate domine, domine exaudi vocem meam. Découvrons ce grand moment de musique.

Nous découvrions donc ce premier numéro du motet De Profundis de Franz Joseph Kraft, ou François Joseph Kraft, ce compositeur flamand du XVIIIe siècle. L'ensemble était sous la direction de Paul Dombrecht. La musique flamande du XVIIIe siècle est très peu connue. C'est vrai qu'un compositeur disait que la Flandre musicale méconnaît encore trop sa propre histoire qui s'est déroulée depuis 1600. Malgré les tentatives croissantes de rompre cette digue bâtie surtout sur l'ignorance, les compositeurs contemporains ne pourront s'empêcher de craindre que leurs œuvres sombreraient un jour dans l'oubli. C'est par ces mots que le compositeur Hermann Rølstræt, à l'instar de beaucoup d'autres, plaidait l'intérêt renouvelé pour l'œuvre de compositeur flamand, dont l'activité s'était déployée durant les siècles qui avaient suivi l'âge d'or de la polyphonie. Quoique durant les dernières décennies d'excellentes initiatives aient vu le jour, cette musique des XVIIIe siècle flamand, cette musique demeure néanmoins pour une bonne part terra incognita. Il n'en est pas moins vrai qu'environ 140 collections de musique contenant des œuvres du XVIIe et surtout du XVIIIe siècle nous furent transmises. Ces œuvres uniques, ces autographes et ces compositions que l'on croyait perdues sont souvent l'œuvre de compositeurs restés à tort, à l'ombre des grands maîtres. Il en est ainsi de l'œuvre de Franz Joseph Kraft. Découvrons le deuxième numéro de ce très beau motet De Profundis Ate Clamavi, Clamavi Ate Domine, c'est-à-dire le psaume 129. Dans le premier numéro, nous entendions ce premier verset: des profondeurs, je crie vers toi, Seigneur. Seigneur, écoute mon appel. Le second numéro va nous donner ce verset: Fiant aures tuae intendentes in vocem deprecationis meae. Que ton oreille se fasse attentive au cri de ma prière.

Un admirable solo de soprane que ce deuxième numéro du motet De Profundis du compositeur flamand Franz Joseph Kraft. Je vous rappelle que ce musicien est du 18e siècle, né en 1721, mort en 1795. Entre autres responsabilités, il eut ses activités d'abord à l'église du Béguinage de Louvain et puis surtout en 1769, il fut nommé maître de chant à la cathédrale Saint-Bavon à Gand. L'œuvre de Kraft a connu une très large diffusion dans les Pays-Bas du Sud et cela prouve qu'en son temps, il était un compositeur très apprécié. Il a laissé des traces de ses œuvres dans les collections d'Anderlecht, d'Anvers, de Mons, de Bruxelles, des Rentals, de Courtrai, de Nieuport, de Renex et de Saint-Nicolas. En août 1794, la maladie contraignit Franz Joseph Kraft à renoncer à sa charge de maître de chant de la cathédrale Saint-Bavon de Gand. Découvrons le numéro suivant de ce motet De Profundis, psaume 129 de Franz Joseph Kraft, sur le verset « Si iniquitates observa veris domine, domine quis sustinebit », c'est-à-dire « Si tu retiens les fautes, Seigneur, Seigneur, qui donc subsistera ?» Là, nous retrouvons dans une élégante construction la masse du cœur.

Nous découvrions donc le troisième numéro de ce grand motet des Profundis, Clama Viate Domine, de Franz Joseph Kraft, sous la direction remarquable de Paul Dombrecht. Le numéro suivant sera un petit peu plus long, Quia Aput et Propitiatio Est, mais près de toi, Seigneur, se trouve le pardon, avec un très long solo d'alto. Et il est certain qu'à travers tous ces numéros que nous découvrons de ce motet des Profundis, nous sommes sûrement saisis par la qualité d'écoute du compositeur par rapport au texte de la Bible qu'est ce psaume 129. On sent qu'à la base, il y a plus qu'un homme, qu'un musicien. Il y a d'abord un homme de foi, un homme qui s'est laissé interpeller par la parole de Dieu, un homme qui a prié cette parole de Dieu, un homme qui a laissé résonner cette parole de Dieu en lui-même dans un acte de prière véritable, et cette résonance, il l'a redonnée tout autour de lui, à sa manière, c'est-à-dire dans sa grâce, dans son charisme de compositeur, pour faire véritablement ici un discours théologien, de théologien par la musique. Nous avons là vraiment un grand compositeur de musique sacrée, un authentique compositeur de musique sacrée. C'est ce que nous allons encore découvrir dans le numéro 4 de ce grand motet, Quia Aput et Propitiatio Est.

Bien, chers amis, nous écoutions donc le quatrième numéro de ce motet des Profundis de Franz Joseph Kraft. Je suis sûr que vous avez été heureux de découvrir avec nous aujourd'hui ce compositeur flamand trop peu connu. Je vous invite à découvrir ce CD sous la direction de Paul Dambrecht qui réunit deux motets de Kraft, le De Profundis et le Levavi Oculos Meos. Eh bien, c'est sur cette très belle musique de Kraft que nous allons nous quitter, bien sûr en nous donnant rendez-vous la semaine prochaine, toujours pour notre émission des Préludes Sacrés, en découvrant tel ou tel autre grand moment de la musique sacrée de bien des siècles qui nous ont précédés. Aujourd'hui, nous avons découvert vraiment un priant, un homme d'église qui a su redonner par son charisme de musicien, de compositeur, ce don de l'écoute de la parole de Dieu, à la fois donc un écoutant, mais aussi un apôtre de la parole de Dieu. Chers amis, au revoir et à très bientôt pour notre émission des Préludes Sacrés.

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2: Bonjour à toutes et à tous. Aujourd'hui, nous enregistrons cette émission à l'OCH, Office chrétien des handicapés, qui se trouve au cœur même du sanctuaire Notre-Dame de Lourdes et qui est un beau lieu à l'entrée Saint-Michel du sanctuaire et qui permet de faire valoir un certain nombre de magnifiques témoignages, d'accueillir de façon inconditionnelle des personnes en situation de handicap pour leur faire découvrir parfois le message de Lourdes quand c'est demandé ainsi. Et nous sommes reçus, j'ai envie de vous dire, parce que c'est chez vous ici, le Père Jean-Claude Lemaître nous reçoit en ces lieux où il vient témoigner depuis tant d'années. Bonjour Père.
3: Oui, bonjour.
2: Merci de nous recevoir. J'aurais dû dire ça ainsi parce que ça fait 30 ans que vous venez à l'OCH, ici dans ce sanctuaire Notre-Dame de Lourdes.
3: Alors oui, ça fera 30 ans l'an prochain, en 2027. Mais jusqu'à présent, j'étais venu plus comme prêtre, accompagnateur d'équipe ou autre. C'est après année, cette semaine, où je suis le bénévole comme prêtre ici même. Quoi.
2: Vous êtes curé de paroisse dans le diocèse de Rennes. Vous êtes porteur d'un handicap de naissance. On va essayer de raconter un peu votre histoire. Vous avez été ordonné avec un handicap. Je crois que c'est assez rare dans l'Église de France. Vous nous parlerez aussi de votre sacerdoce, de votre vocation de prêtre. Comment vous témoignez de votre foi avec aussi cette difficulté physique que vous vivez depuis votre naissance. Mais j'ai envie de vous poser la toute première question qui est en lien avec Lourdes. En quoi ce message de Lourdes vous rejoint-il, vous, à titre personnel? Au cours de ces 18 apparitions, la petite Bernadette, en 1858, reçoit des messages tout simples de la Vierge Marie, la Mère de Dieu. En quoi ils vous rejoignent, ces messages?
3: Ces 18 apparitions me rejoignent en quelque sorte, puisque Bernadette de Lourdes, Sainte Bernadette, elle-même a été malade durant son existence. Et donc, elle rejoint le peuple des personnes malades et handicapées, dont je fais partie, quoi. Et avec ces fragilités que la Vierge Marie, avec le Seigneur Jésus, l'appelle à rayonner de sa foi au cours de ses apparitions, et comment elle a été forte devant les juges et autres, tous ceux qui l'ont cassée, salie, et puis comment elle a pu rayonner après coup, je trouve ça pas rien, quoi. Qu'elle soit porteuse de ce monde des personnes handicapées et malades de par sa propre vie.
2: Donc ce que vous nous dites, Père Jean-Claude, c'est que la Vierge Marie, Mère de Dieu, s'adresse à une pauvresse et qui est souffreteuse.
3: Oui, c'est une femme, la Vierge Marie, qui se met à la hauteur de Bernadette. Elle a le même âge qu'elle. Elle descend à un moment donné du lieu d'apparition pour vraiment se mettre à la hauteur d'eux. Et là, il y a un acte pour moi profond d'incarnation, de rejoindre les personnes comme elles sont et dans leur contexte de vie, quoi. Ce qui n'est quand même pas rien à l'époque où, en plus, Bernadette connaissait des soucis scolaires, des soucis familiaux. Elle était à Bartrès avant les apparitions, à l'arrivée de Sainte-Nourrice. Une famille quand même compliquée au niveau pauvreté et autres. Je trouve que l'itinéraire humain et spirituel de Bernadette est remarquable pour moi et m'encourage à être dynamisé.
2: La Vierge Marie dit, au cours d'une apparition à Bernadette, dit notamment « Je ne vous promets pas le bonheur de ce monde, mais de l'autre. » Si je puis me permettre, Père Jean-Claude Lemaître, vous, le bonheur, ça ne vous était pas promis comme ça, comme une évidence, parce que vous naissez avec un handicap lourd, important, vous êtes infirme moteur cérébral. Cette phrase, je ne vous promets pas le bonheur de ce monde, mais de l'autre.
3: Alors,
2: vous la recevez comment?
3: 3 ans après mon ordination, en 1992, il y a une vidéo qui a été faite sur ma propre histoire humaine et spirituelle de jeune prêtre. À l'époque, j'avais quand même 29 ans. Et intitulée « Le handicap de points à la ligne, prison ou tremplin ?» Et j'ai fait le choix de prendre toute ma vie, y compris, pas que, mais mon handicap visible, parce que je sais des handicaps cachés, qui ne se voient pas de caractère ou autre, des limites, hein. Eh bien, j'ai pris mon handicap comme un chemin de tremplin vers les autres et vers Dieu, et pour aussi être heureux avec mon handicap et non pas malgré mon handicap, quoi. Et c'est cette découverte-là qui m'a beaucoup impressionné dans ma foi chrétienne, de ne pas me limiter et prendre mon handicap, entre autres, comme une prison. Et le fait que la Vierge Marie dise à Bernadette qu'elle ne lui promet pas d'être heureuse en ce monde, parce qu'elle était marquée par un contexte aussi de souffrance. Moi aussi, j'étais marqué par des souffrances durant mon itinéraire de vie. Mais est-ce que nous pouvons aussi, moi le premier, humblement, prendre ces mêmes souffrances, ces échecs, ces galères physiques et tout ce qui en sort comme conséquences concrètes dans ma vie, comme des chemins après coup de croissance humaine et spirituelle, quoi. Et je pense que Bernadette, tout en ayant entendu cette phrase-là, ne s'est pas uniquement contentée de cette même phrase-là, qu'on voit son rayonnement jusqu'au bout comme religieuse, quoi. À Nevers.
2: On va voir au cours de cet entretien, Père Jean-Claude, comment vous avez pu dépasser beaucoup d'interdits qui vous étaient envoyés comme des oukases. Vous ne pourrez jamais être prêtre, vous ne pourrez jamais être curé, vous ne pourrez jamais avoir votre appartement, vous ne pourrez jamais avoir votre voiture, par exemple. On va voir tout ça au cours de ce récit que vous nous ferez dans cet entretien. Mais continuons sur ce message de Lourdes. Vous, la promesse du bonheur, je ne vous promets pas le bonheur de ce monde, mais de l'autre. Ça signifie quoi? C'est le regard qu'on porte sur la vie, sur l'horizon, sur l'horizon bouché ou qui s'ouvre?
3: C'est vrai que mon histoire fait que je suis un homme, un croyant et un prêtre à la fois positif et réaliste, quoi. Et je suis très marqué par la positivité de la vie sans être pour autant naïf, hein. Mais ceci étant dit, positif et réaliste, c'est aussi accueillir la vie des gens comme elle est, entre galère et capacité et fragilité. Et en fait, par rapport à ce chemin de bonheur dont vous me parlez, c'est la dimension de la foi de type eschatologique, à savoir le bonheur déjà là et à venir dans le ciel. Et cette dimension eschatologique, elle est importante puisque c'est une tension entre l'aujourd'hui et demain.
2: Vous parliez de galère. On va évidemment voir combien vous êtes rayonnant et que votre vie en témoigne. Mais des galères, vous en avez vécu beaucoup quand même, père, si je puis me permettre. La première galère, c'est sans doute de naître avec des très grandes difficultés physiques. Jamais vous n'avez pensé, mais qu'ai-je fait au bon Dieu pour avoir ça?
3: Alors, de temps en temps, j'ai interviewé le bon Dieu en lui disant, mais tu t'exagères et tout ça, mais ceci en dit, je ne me suis jamais, encore une fois, enfermé dans mon handicap comme une prison. Il y a eu une période plus difficile, à l'âge de 13-14 ans, où j'étais un peu en crise d'adolescence. Et puis en fait, à 14 ans, le Seigneur m'a fait rebondir et m'engager en église, dans différents lieux d'église. Hein. J'ai découvert le renouveau charismatique, le mouvement eucharistique des jeunes, la fraternité chrétienne des personnes handicapées, puis Lourdes. Lourdes aussi, parce qu'il y a eu beaucoup de gens qui ont témoigné de Lourdes, et 4 ans après, je suis venu pour la première fois à Lourdes. J'avais tout juste 18 ans passé l'année de mon bac, quoi, hein. Et c'était un revirement énorme, alors que j'étais venu une première fois à l'âge de 4 ans, et 14 ans après je suis revenu, et je me suis dit, c'était juste quelques mois avant de rentrer à l'hôpital pour rentrer après au séminaire l'année suivante, en 82-83, et j'étais quand même bousculé par ce revirement, alors que j'étais en pleine crise psychologique, spirituelle, en disant, mais c'est, mais qu'est-ce que je vais faire de ma vie, quoi. Et à 13-14 ans, quand on est adolescent, on se pose quand même pas mal de questions les uns les autres, quoi. Comme les jeunes d'aujourd'hui également.
2: Sans vouloir trop insister, tout de même, physiquement, bon, vous avez des difficultés, vous avez pu marcher à une époque, vous ne marchez plus, vous êtes dans un fauteuil électrique.
3: Je vais répondre à votre question par rapport aux galères, quoi.
2: Oui.
3: Les galères, c'était 6 ans d'hôpital à Paris, de l'âge de 90 ans. Puis ça a été aussi, effectivement, l'abandon de la marche en 2007, où même le curé à Mondet me dit, mais c'était pas en contrat que tu deviennes en fauteuil roulant électrique. Sur le coup, j'ai été un peu blessé, mais je lui dis, c'est comme ça, puis après il a accepté. Et le fait de passer d'une liberté de conduite en voiture, où je pouvais aller partout, à une dépendance autre, eh bien c'est tout un chemin d'abandon de capacité pour entourer d'autres, puisque la même année, j'ai découvert une intériorité insoupçonnée en moi, comme si j'étais dans un garage de voiture avec plusieurs sous-sols intérieurs, quoi. Et comment rebondir à chaque fois, c'est la grosse question, quoi.
2: Les murs aussi, c'était d'apprendre à parler correctement, c'était d'apprendre des choses qui peuvent paraître à tout un chacun simples, accessibles, et pour lesquelles vous, ça a été un combat.
3: À l'hôpital, c'est vrai que je me rappellerai toujours d'un exemple parmi d'autres. J'étais des après-midi entiers avec un appareil allant des pieds jusqu'aux hanches, j'étais bloqué des genoux. C'était quand même la galère, je souffrais tout ça, mais pour mon bien. J'en ai bénéficié après. Les années d'orthophonie pour apprendre à parler, la patience qu'il a fallu, y compris auprès des professionnels paramédicaux, quoi. Et tout cela, j'en bénéficie aujourd'hui, quoi. C'était un chemin difficile de patience, d'apprentissage, d'autant plus que j'étais très loin de ma famille. Je rentrais pendant 6 ans qu'aux grandes vacances d'été et aux vacances de Noël. Tout le reste du temps, j'étais tout seul, quoi. Hors famille.
2: Vous avez des frères et sœurs, votre maman est toujours vivante, hein, et elle a essayé, elle, d'accompagner ces réalités
3: que
2: vous viviez.
3: Elle était très présente, hein, elle m'envoyait des colis, elle m'envoyait du courrier, elle venait de temps en temps me voir, elle venait me chercher, et aujourd'hui elle a des problèmes de dos parce qu'elle m'a porté sur son dos. À l'époque, il n'y avait pas tous l'accompagnement PMR dans les gares.
2: J'aimerais que maintenant nous parlions de votre vocation. Vous nous dites, juste avant cette émission, cet enregistrement, j'ai eu la vocation à 4 ans. J'ai envie de vous dire, mon père, mon œil, pardon, mais comment cela se peut-il ?
3: Ben, écoutez, maman m'a dit que lorsque je revenais de la messe à Pleurtuy, près de Saint-Malo, tout petit avant l'âge de 4 ans, je refaisais la messe sur une table. Je refaisais les actes du prêtre avec le pain, le vin.
2: Vous mimiez le prêtre ?
3: Ouais. Et j'ai senti un premier appel à l'âge de 4 ans. Et ce qui m'a le plus impressionné, c'est en plein lieu d'incarnation, auprès de mes frères et sœurs handicapés, fragilisés, quoi. À l'hôpital à Paris, quoi. Et je me suis dit, est-ce que ça vient de moi, est-ce que ça vient de toi, Seigneur, je ne sais pas, on verra. Et au jour d'aujourd'hui, bon, je suis très marqué par une certaine intelligence intuitive, comme un don du Seigneur que je vis ces temps-ci encore plus. Et l'intuition, c'est quoi ? C'est voir s'il y a du fruit porté. Et s'il y a du fruit porté, ça veut dire que ça vient pas de moi, ça vient de toi, Seigneur. Et s'il n'y a pas de fruit développé ou porté, ça vient que de moi.
2: Si je puis me permettre, à nouveau, cohabite en vous l'inattendu de Dieu. D'un côté, un haut potentiel intellectuel, de l'autre côté, un handicap lourd, une vocation très très précoce. Enfin, on se dit, quel inattendu !
3: Absolument. Et je pense que je crois de plus en plus à ce Dieu qu'on appelle le Dieu des surprises. Sur lequel je n'ai aucune prise.
2: Et donc vous lâchez prise, faites confiance.
3: Oui, parce que je suis très marqué par la spiritualité de l'abandon de Charles de Foucault, et en fait de Saint Charles de Foucault aujourd'hui. Et la spiritualité de l'abandon, c'est de dire au Seigneur, c'est toi qui guides ma vie, je t'abandonne ma vie, et quoi qu'il arrive, je sais que tu es avec moi.
2: Nous allons nous arrêter quelques instants, si vous le voulez bien, Père Jean-Claude Lemaître, et juste après, nous continuons cet échange avec vous pour parler justement de votre vie, de votre témoignage, de votre paroisse aujourd'hui, puisque vous êtes curé de paroisse, et on va voir que la mobilisation est magnifique autour de vous, et dans cette paroisse, il se passe beaucoup de choses, et vous nous parlerez bien entendu à nouveau du message de Lourdes.
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2: Aujourd'hui, nous sommes en compagnie de Jean-Claude Lemaître, Père Jean-Claude Lemaître. Vous êtes curé au cœur de la ville de Rennes. Et vous êtes prêtre depuis 1989. Il se trouve que vous êtes né avec un handicap important. Vous êtes infirme moteur cérébral. Et je crois qu'il n'existe pas beaucoup de prêtres qui ont été ordonnés avec un handicap comme le vôtre. dans le clergé français. Je crois que vous êtes même unique. Et votre rayonnement peut-être tient aussi au fait que vous avez développé une sacrée résilience. D'ailleurs, on va le voir en racontant encore des éléments de votre vie. Mais là, j'ai envie de vous interroger sur ce que vous vivez comme curé de paroisse depuis 2 ans et demi maintenant. Première petite question qui est peut-être un peu provocante, mais comment votre évêque n'a-t-il pas pensé à vous demander d'être curé de paroisse avant ?
3: Quand j'ai été prêtre quelques jours avant, le supérieur de l'époque qui lui-même était évêque auxiliaire de Reims, à une époque qui est revenu après sur Reims depuis quelques temps, m'a dit « Jean-Claude, tu vivras plein d'activités missionnaires comme prêtre dans le diocèse de Rennes, puisque tu vas tourner prêtre sous peu, mais jamais tu seras curé. » Et en fait, j'ai vécu une première expérience en paroisse, là où je suis,

0: Mobilisation dans cette paroisse, c'est assez impressionnant parce qu'il y a beaucoup de bénévolat, il y a énormément de vie paroissiale très diversifiée, avec des groupes très nombreux qui vivent une spiritualité pour les uns très différente des autres, mais tout de même, tous se rattachent à cette paroisse.
1: Alors, ce qui m'a impressionné, c'est que alors, j'étais 9 ans quand même comme vicaire avant, quoi, de revenir 3 ans après, en 2023, précisément septembre 2023, et c'est le passage comme vicaire d'une vision paroissiale partielle à une vision paroissiale globale, quoi. Et j'ai redécouvert, ou même découvert, concrètement la paroisse Saint-Augustin de Rennes, autrement comme curé, et en me disant, mais c'est l'expression en outre, quoi, hein. T'en es prête pour cela, pour cela, pour cela, mais en outre, tu découvres tout ce que tu as comme charge paroissiale, quoi. Et la DRH du diocèse de Rennes m'a dit l'année suivante, en 2024, Jean-Claude, tu es un véritable chef d'entreprise, quoi. Et je ne m'étais pas du tout préparé. Donc j'ai dû travailler la dimension des chefs d'entreprise aussi au niveau de livres, comme tel, quoi.
0: Oui, pour gérer des mètres carrés, pour gérer des personnes, des espaces.
1: L'élément humain aussi, quoi.
0: Oui, des humains. Et alors, journée du père Jean-Claude Lemaître, comment elle s'organise? Parce que vous déplacez comment? Vous vous organisez comment?
1: Alors, au niveau déplacement, il y a un service rennais, et sur Rennes Métropole, qui s'appelle Handistar, qui a donc, cette année, si je ne m'abuse, 50 ans, et qui a été créé lui-même par une personne handicapée, tétraplégique, et donc qui permet de faire en sorte que les personnes handicapées et âgées de Rennes et Métropole puissent se déplacer. Il y a quelque chose comme 1750 adhérents usagers, et je fais partie de ce service-là depuis pratiquement 20 ans, ça fait 19 ans que j'y suis, et pour moi c'est vraiment un prolongement essentiel de ma mission au niveau des déplacements sur Rennes et ailleurs. Et quand je vais ailleurs, ben, il y a le train ou la voiture avec des amis qui m'emmènent, en dehors de Rennes et Métropole, mais sur Rennes Métropole, pour moi, je ne peux pas me passer sur ce service-là. Et je suis très marqué, puisque je suis un des rares usagers qui envoie 15 jours avant sa commande de transport Handistar. Par exemple, bien, aujourd'hui est parti ce jour.
0: Oui, la commande de vos besoins.
1: Pendant 15 jours.
0: En déplacement pour les jours à venir.
1: Je suis parti de chez moi et j'ai pu la programmer, quoi. Donc ça me demande une anticipation énorme, rien qu'au niveau des transports et tout le reste de ma vie depuis que je suis curé de paroisse, quoi. Et donc ceci étant dit, je pense que ma vie a beaucoup changé depuis que je suis curé de paroisse.
0: Dans quel sens elle a changé?
1: Bah déjà au niveau organisation, quoi. Parce que j'habite un appartement, et je suis en même temps responsable d'un presbytère et d'une paroisse, quoi.
0: Il y a un vicaire, il y a des diacres.
1: Alors il y a un vicaire qui est sur place. Il y a deux autres prêtres d'une paroisse voisine qui sont sur place depuis octobre dernier, puisque leur presbytère et leur maison paroissiale sont en travaux. La ville de Cesson-Sévigné. Donc il y a trois prêtres qui cohabitent ensemble donc au presbytère depuis octobre dernier jusqu'en sans doute au moins en octobre prochain. Et donc il y a aussi la gestion liée à la secrétaire, il y a une secrétaire à mi-temps, il y a une femme de ménage, il y a une femme qui fait aussi la cuisine, et à côté 140 bénévoles qui transitent avec un excellent groupe donc du conseil pastoral que je retrouve une fois par mois, et de l'autre côté il y a un groupe qui gère aussi tout ce qui est matériel, financier et l'organisation concrète de la paroisse, quoi, puisque nous avons la chance d'avoir une quinzaine de salles sous l'église que nous louons, avec concerts, groupes et autres qui passent. Donc c'est énorme.
0: Aumônerie d'étudiants au sein de la paroisse, hôpital psychiatrique, donc des réalités très très diverses.
1: Alors, effectivement, à l'hôpital psychiatrique, nous ne sommes pas liés à l'aumônerie comme telle, mais il y a des gens qui animent les équipes liturgiques qui vont animer et préparer des célébrations à l'hôpital psychiatrique. Et l'an dernier, donc en 2025, j'ai été trois fois comme prêtre célébrant à l'EHPAD de l'hôpital psychiatrique, et j'ai découvert encore plus la réalité du monde âgé, de gens malades, quoi. Et j'ai retrouvé toutes les personnes que je connaissais il y a longtemps à Saint-Malo, qui étaient donc dans ce service-là, et dont la femme valide accompagnait son mari comme aidante conjugale. Je les ai retrouvés là, et c'était impressionnant quand on voit en pleine célébration des gens qui crient, quoi. Et quand je donnais le sacrement des malades à ces personnes-là, il a fallu que ce soit la personne elle-même aumônière, laïque, qui donne son sacrement, tellement je ne pouvais pas les approcher, tellement certains se débattaient, quoi.
0: Vous, votre vie de sacerdoce, votre sacerdoce tel que vous l'incarnez, qu'est-ce que vous en diriez avec ces années de recul, puisque vous avez 63 ans, vous avez été ordonné en 1989, ça vous donne...

0: aussi une expérience, parce que vous avez eu beaucoup d'expériences en missions diverses auprès de publics très divers. Qu'est-ce que vous en diriez avec tout ce recul aujourd'hui du sacerdoce tel que vous l'incarnez? Avec votre singularité, j'entends.
1: Ouais, je suis très marqué dans mon expérience de croyant d'abord en Jésus par l'incarnation. L'importance d'être capable d'écouter la personne que nous rencontrons et le groupe que nous rencontrons, et respecter la personne dans son histoire, dans son contexte de vie du moment, avec ses soucis tant psychologiques que moraux, financiers et autres, et toutes ses capacités aussi, quoi. Et je me dis, par exemple, quand à un moment donné vous parliez de mes journées à la paroisse, le matin j'accompagne et j'accueille pas mal de personnes au niveau d'accompagnement spirituel. Imaginez-vous, par mois j'accompagne 25 personnes au niveau spirituel, quoi. Et sans parler des gens qui viennent ponctuellement. Donc finalement j'ai fait le choix, puisque je suis toujours en appartement à côté de mon presbytère, de que le matin soit plus un lieu d'accompagnement, et mon bureau est chez moi, dans mon appartement.
0: Donc vous avez, vous, au cœur de votre mission, l'écoute,
1: oui,
0: et encore l'écoute.
1: Et l'accueil.
0: Et l'accueil.
1: Ouais, et c'est impressionnant, parce qu'il y a aussi l'organisation, la mise en œuvre liturgique et tout cela, et la gestion des groupes, les préparations, les comptes rendus, et heureusement qu'il y a plein de laïcs qui s'y mettent et qui sont compétents, quoi.
0: Nous n'avons pas abordé beaucoup d'aspects de votre personnalité, Père Jean-Claude Lemaître, parce que c'est pas toujours possible au cours d'une émission toujours trop courte, mais vous êtes clown, m'a-t-on dit. Donc l'humour, il y a l'espérance dans votre vie, on l'a compris, la charité, la foi et l'humour. La place du clown, parlez-nous de cette dimension-là.
1: Je pense que mon clown existe depuis très longtemps, hein, en fait, et je l'ai... Il y a une sorte de révélation qui s'est passée le week-end du 14 juillet 2022. Je sortais juste d'une épreuve physique, puisque je suis tombé en septembre-octobre 2021, et j'étais juste réparé physiquement, que j'ai voulu vivre cette session-là, extraordinaire pour moi, où il y a une saine révélation humaine et spirituelle qui s'est passée, d'une meilleure découverte de moi-même, de mon identité profonde d'homme, de croyant, par le biais du clown.
0: Donc vous voulez faire rire les autres.
1: C'est être clown aussi croyant, c'est une spécificité. Puis être clown et personne handicapée et prêtre, c'est quand même pas banal.
0: C'est pas banal.
1: Et le rire me vient comme ça, et même au cours d'obsèques, parfois, ça m'arrive de faire rire les gens.
0: Non, mais vous ne mettez pas le nez rouge en toutes circonstances.
1: Non, puis chausser le nez rouge, comme on le dit, c'est pas facile, parce que surtout devant des proches, que des gens qu'on connaît bien, et qui peuvent nous enfermer dans ce que nous vivons, dans ce que nous sommes, de ce qu'ils connaissent bien de nous. Et moi, je préfère intervenir devant des groupes que je connais pas, comme clown, et m'habiller en clown avec le nez rouge, entre autres, déjà les vêtements, mais c'est pas possible de faire le passage, quoi. Parce que c'est la même identité, mais vécue autrement.
0: Bon, il faudrait que vous écriviez un livre, Père Jean-Claude Lemaître.
1: J'y suis.
0: Et vous y êtes?
1: Vous y êtes, et en fait, ce que j'ai fait comme choix, c'est au bout de 40 ans d'ordination en 2029, de prendre un an d'année sabbatique comme prêtre, pour finir d'écrire ce livre-là.
0: Oui, parce que vous avez à témoigner, c'est sûr et certain. Nous nous arrêtons là. Un mot pour terminer sur ce lieu Lourdes qui est vraiment très cher à votre cœur. Hein. Ça fait 60 ans que vous y venez. Vous encouragez, j'imagine, tous ceux qui nous écoutent à venir vivre de la grâce de Lourdes, qui sera forcément de l'inattendu de Dieu.
1: Lourdes, c'est un peu, pour moi, notre pèlerinage de vie. C'est à la fois un pèlerinage extérieur, mais intérieur du cœur. Et comment vivre notre vie sans passer par l'autre, j'ai du mal, moi, à imaginer cela. Il y a des gens qui ne connaissent pas l'autre, comme français, même comme pyrénéen. Et je me dis, l'autre, pour moi, ça a été une source de révélation, une source normale. Il y a la source qui coule devant la grotte, au fond de la grotte. Mais pour moi, je crois que l'autre a été, de l'âge de 4 ans jusqu'à 18 ans et après, un véritable révélateur humain, spirituel et fraternel, quoi.
0: Merci beaucoup, Père Jean-Claude Lemaître. Donc, je rappelle que nous étions à l'OCH, l'Office chrétien des handicapés, que nous remercions pour leur accueil, et que vous y êtes, vous, un peu en résidence, entre guillemets, pour justement accueillir et témoigner.
1: Absolument, et merci à vous.
0: Au revoir.
1: Au revoir.

0: passage à Lourdes.
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3: Ce qu'il est convenu d'appeler les nouvelles spiritualités, qui sont en réalité des spiritualités très anciennes, mais qui reviennent au goût du jour, sont apparues de manière franche dans le courant du XXe siècle. Il faut dire que nous avions constaté depuis déjà plus d'un siècle une sorte de débâcle, en tout cas je parle pour l'Occident et pour l'Europe d'une manière plus particulière, une débâcle du christianisme. Il faut bien le reconnaître. Si nous prenions les chiffres de la fréquentation, par exemple, des offices, que ce soit la messe catholique, que ce soit le culte protestant ou la divine liturgie orthodoxe, eh bien, nous constaterions une chute vertigineuse de la fréquentation à partir du début, milieu du 19e siècle, et puis qui ne va cesser d'aller en augmentant. Cette débâcle, d'une certaine manière, du christianisme va laisser un vide. Et comme nous l'avons constaté au cours de cette semaine, l'homme et l'homme moderne, bien peut-être plus encore que ses prédécesseurs, est quelqu'un qui a besoin d'avoir une dimension verticale, et quelqu'un qui a besoin d'une spiritualité, et qui s'intéresse, alors un peu tous azimuts, bien sûr, au surnaturel, nous pourrions le dire d'une manière un petit peu générale. De ce fait, un certain nombre de traditions spirituelles sont revenues à la mode. Mais aujourd'hui, il est rare de se convertir 100% bouddhiste, 100% hindouiste, ou de virer totalement dans le chamanisme. En général, ce qui se passe, c'est que nos contemporains vont picorer un élément ici, un autre là, et leur nouvelle spiritualité est extrêmement subjective. En fait, elle donne la primauté à l'expérience. Lorsqu'une personne a expérimenté un phénomène particulier, un peu surnaturel peut-être, ou quelque chose qui semble lui avoir fait du bien, car c'est ça qui compte aujourd'hui, le bien-être, si telle pratique, même si elle est ésotérique, même si elle est issue d'une tradition du fin fond des âges, même si elle est inadaptée au monde d'aujourd'hui, peu importe, si elle me fait du bien, alors j'y adhère. Et pour moi, c'est la vérité. On constate aujourd'hui un retour aussi du panthéisme, où la nature est à nouveau divinisé. J'avoue personnellement être un peu partagé par rapport à ces nouvelles attitudes. D'une part, me réjouir de ce que l'homme ne se contente pas de la vie matérielle, de tout ce que lui propose le monde matérialiste et financier, commercial. Mais, d'un autre côté, j'ai une petite tristesse tout de même. Et je pense à cette phrase de Jésus, voyant les foules, il disait, elles sont comme des brebis qui n'ont pas de berger.
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1: Bonjour à tous. Cette semaine, dans Question de vie, nous interrogeons la joie, ou plus exactement, la place que nous accordons à la joie dans notre vie de tous les jours. Si précédemment nous avons pu voir les différentes définitions, mais également les expériences de la joie, ou tout du moins les façons dont elle peut s'incarner dans notre vie de tous les jours, aujourd'hui nous allons voir finalement, sous forme de petites questions, quelle place lui accordons-nous déjà. Donc pour ce faire, on peut poursuivre la réflexion que l'on avait amorcée précédemment, en se demandant finalement déjà de définir la joie entre nous et nous, et également s'interroger sur les sources de joie dans notre vie de tous les jours. Alors ça peut être évidemment nos enfants, nos réalisations, notre vie de famille, etc. Tout ce qui a trait à vraiment un sentiment de joie, quelque chose de durable dans le temps, comme on l'a vu, qui est co-constructif d'un bien-être et d'un épanouissement. Ensuite, on a toujours la question de savoir comment puis-je cultiver et savourer la joie au quotidien. Alors, on aura un peu plus tard quelques petites suggestions, mais sur la façon de savourer la joie au quotidien, ça reste vraiment très très personnel et ça fait partie des questions à vous poser si vous voulez la cultiver encore plus. Rechercher la joie, finalement, on voit bien que ce n'est pas, encore une fois, chercher à l'extérieur de soi, ni en niant ses autres émotions, mais c'est plutôt en essayant d'ouvrir, d'élargir ses perspectives. Donc, par rapport à l'exemple qu'on avait donné sur la tristesse, on a bien vu, ce n'est pas faire taire la tristesse, c'est accepter qu'elle est là, mais c'est accepter qu'à côté de la tristesse, il existe autre chose. Et que la situation ou l'état de ce qui rend malheureux n'enlève en rien la joie que l'on peut tirer d'autre chose à côté. Donc c'est toujours finalement une forme de quête d'équilibre et d'harmonie. Donc la question c'est comment puis-je intégrer la joie dans une perspective de vie plus large et plus équilibrée finalement. Comment je peux accepter d'élargir un peu ma vision et trouver finalement cet équilibre avec ces différentes formes d'émotions comme on l'a vu précédemment. On a aussi la question qu'on avait évoquée par rapport à sa filiation avec le terme de mania sur la manifestation et la communication de la joie, à savoir comment on partage sa joie à ceux qui nous entourent. Alors choisit-on finalement ceux avec qui l'on partage cette joie, mais également voilà comment on la partage, etc. Est-ce qu'elle est communicative? Est-ce que si je me balade tout joyeux dans la rue, finalement, ça va me porter préjudice ou pas? Ça, c'est une question à se poser lorsque l'on souhaite effectivement mettre plus de joie dans notre vie de tous les jours, puisqu'il va s'agir effectivement de l'assumer, cette joie. L'idée, c'est également, par le fait de cultiver cette joie, de voir quelle place on lui laisse déjà, à savoir si elle est déjà, si on la situe comme une joie passive, c'est-à-dire dépendante d'éléments extérieurs, ou au contraire active, avec la capacité de la créer. Et donc, si c'est le deuxième cas, on peut se poser la question, effectivement, enfin que ce soit le premier ou le deuxième, sur tout ce qui est activité, expérience, vécu, ressenti, finalement, de savoir, en nous connaissant nous-mêmes, ou en posant la question à nos proches également, quelles sont les expériences et les activités qui nous procurent le plus de joie. Et d'un autre côté, ce qui au contraire va les limiter, et voilà, et encore une fois, on est dans l'idée de cet équilibre, de faire un premier constat sur comment cultiver, comment mettre en place plus de moments de joie dans sa vie de tous les jours, mais aussi d'être conscient de ses choix. C'est-à-dire que en se posant ces questions-là, on ne peut plus rester passif, on voit bien que la joie finalement fait déjà partie de notre quotidien, qu'elle est déjà là, qu'on sait la reconnaître. Mais on voit aussi qu'on a la possibilité d'en ajouter davantage. Mais on peut se poser la question de savoir finalement, voilà, est-ce qu'on souhaite en mettre un peu plus au quotidien, sous quel format, etc., etc. Et ça a plutôt pour but de vous guider pour identifier finalement les sources, les sources de joie, qu'est-ce qui les vecteurs d'expérience et d'émotions positives finalement, et donc d'améliorer votre puissance d'agir, puisque comme on l'a vu finalement la joie a cette capacité d'être en corollaire de la puissance d'agir.

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1: Donc par ce premier petit bilan, disons, après avoir défini la joie, on peut déjà tirer quelques idées de quelle forme elle va prendre pour nous, comment on la ressent et quelle place lui accorder. Alors à savoir finalement quand les situations au contraire de l'extérieur va nous décourager, quand on a vu hein, qu'on est face à l'adversité, quel ressort va nous rester. On a vu hein, il y a des moments où c'est les émotions négatives qui vont prendre le dessus. Voilà, on est découragé, il n'y a pas de motivation. Finalement, dans ces conditions-là, est-ce qu'on a encore des moyens ou des exercices ou voilà des petits plus pour cultiver une joie active? Alors, il y a effectivement des possibilités, donc soit sous forme de rituel, soit sous forme de disposition. Mais encore une fois, c'est se rendre compte que tous deux donc relèvent d'un choix conscient et donc d'une action consciente. Donc ça veut dire choisir de se mettre à agir, choisir de cultiver la joie, c'est-à-dire de lui laisser un espace et d'y penser, y compris bah, quand on a des moments de découragement, ce qui n'est pas évident, puisque quand on rumine, etc., hein, vous avez vu la difficulté parfois de sortir de ces moments-là. Donc encore une fois, il ne s'agit pas de nier les circonstances extérieures, mais de porter un autre regard. C'est-à-dire, j'enlève pas tous les malheurs du monde qui me tombent sur les épaules, mais je choisis de prendre 5 minutes pour regarder autre chose et pour mettre un peu plus de lumière et pour finalement avoir 5 minutes de satisfaction et regarder sur ce qui me rend joyeux et cultiver finalement un petit moment de joie. Par exemple, donc par la pratique de la gratitude, voilà, il m'arrive tout ça, mais à côté de ça, je suis reconnaissant parce que j'ai d'autres sources de joie dans ma vie et que voilà, ça repose, etc., etc. Sur ça, j'ai accompli telle chose, ainsi de suite. Donc ça, c'est dans ces moments-là, finalement, porter attention à tout ce que nous sommes reconnaissants. C'est déjà un petit plus. Encore une fois, c'est sans forcément l'énoncer toute la journée et se le rabâcher, c'est pas l'objectif. C'est plus vraiment s'accorder des petits moments. Alors l'exemple des journaux de gratitude, pareil, ça c'est un exemple où on marque 3 petits moments pour lesquels on est reconnaissant, mais ça prend 5 minutes. C'est pas d'être dans l'auto-persuasion. On est dans l'idée de créer des dispositions à la joie. Donc, on est plus, encore une fois, toujours quelque part avec notre casquette un peu d'explorateur, de regarder finalement les choses pour lesquelles on est reconnaissant, les choses qui nous rendent heureux, etc. Et à la fois, ça permet donc de pratiquer la gratitude, mais ça permet aussi de cultiver la joie. C'est tout comme par exemple lorsque l'on va pratiquer la pleine conscience ou que l'on va voilà porter notre attention sur une fleur, etc. Voilà, tout ce qui a trait finalement à cultiver la joie. Ainsi, je vous propose une bonne quête hein, dans votre démarche de trouver la joie au quotidien. Et je vous remercie pour votre écoute en vous disant à bientôt.

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2: Bienvenue sur Radio Présence, à l'écoute de Regard sur l'info, l'émission qui succède à la mêlée de l'info depuis la rentrée de septembre, avec donc deux invités à chaque numéro pour analyser et commenter l'actualité nationale et bien sûr pour en débattre. Aujourd'hui, j'ai le plaisir de retrouver dans notre grand studio Monique Iborra, ex-députée Renaissance de la Haute-Garonne, et Guillaume Agulot, référent Occitanie du Printemps Républicain. Bienvenue à vous deux et merci d'être au rendez-vous pour les auditeurs de cette émission. Les retraites, le système des retraites, voilà un sujet qui revient régulièrement dans l'actualité et ce n'est pas fini. En ce mois de rentrée, on en reparle de nouveau parce que le gouvernement doit boucler le budget 2027 et trouver des solutions pour réduire le déficit. Il explore diverses pistes permettant d'augmenter les recettes et de diminuer les dépenses. Parmi celles-ci, il a été évoqué la possibilité de dégager 6 milliards d'euros d'économies sur les retraites de base. Deux hypothèses sont étudiées en priorité: limiter la revalorisation des pensions ou revoir à la baisse et même éventuellement supprimer l'abattement fiscal de 10% appliqué aux retraites imposables. Une hausse de la CSG sur certaines retraites est éventuellement envisagée par le ministre du Travail. Comme on pouvait s'y attendre, ces mesures, éventuelles aussi, suscitent de nombreuses inquiétudes chez les citoyens concernés et de fortes réprobations dans la classe politique et le monde syndical. Pour votre part, est-ce que vous comprenez ces inquiétudes et l'opposition des syndicats d'une partie de la classe politique et que vous inspirent les pistes explorées actuellement par le gouvernement? C'est Monique Iborra qui va commencer. Je sais qu'elle connaît très très bien ce sujet.
3: Bien, merci. Merci de nous avoir invités sur un sujet qui n'est pas nouveau puisqu'il réapparaît régulièrement à chaque élection, pratiquement, à l'élection nationale.
2: Et à chaque budget.
3: Et évidemment, a fortiori, au niveau du budget. Je crois qu'il faut vraiment préciser les choses parce que je ne suis pas sûre que nos concitoyens comprennent très bien comment les choses se font, tellement elles sont compliquées, tellement qu'on les veut sans doute compliquées, et qu'il faut vraiment dire ce que nous faisons ou ce que nous allons faire ou ce qui a été fait. La
2: désindexation.
3: Ne pas indexer les retraites, ça signifie tout simplement ne pas rattraper sur ces retraites l'inflation que nous vivons là depuis un moment, qui s'était calmée, qui reprend maintenant, qui est estimée à 2 et quelques, qui probablement sera plus importante. Et donc, ça voudrait dire, d'une certaine manière, geler les retraites. Alors, évidemment, ça ne veut pas dire qu'on baisse les retraites, mais ça veut dire qu'on n'augmente pas et qu'on ne tient pas compte de l'inflation. Ça veut dire quoi? Ça veut dire que le pouvoir d'achat des retraités est
2: affecté
3: et conforme à ce qui devrait être, en fait. Le problème, c'est qu'il n'y a pas que ce gouvernement qui a pensé à la désinflation des retraites. Plus récemment, tous y ont pensé, tous les gouvernements, qu'ils soient de droite ou de gauche, je ne vais pas remonter très loin, mais Hollande, par exemple, a été de ce point de vue-là quelqu'un qui est allé avec beaucoup d'enthousiasme. Puisque j'étais députée à ce moment-là, et je n'étais pas une frondeuse, loin de là, je ne l'ai jamais été, j'avais même quelques difficultés avec eux, mais je me souviens que j'avais constitué un groupe de députés de la majorité à ce moment-là pour aller voir le Premier ministre pour dire à quel point nous étions non seulement étonnés et contre cette attaque des...
2: Du pouvoir d'achat des retraités, finalement.
3: Exactement. Donc, que faut-il en penser? C'est une des propositions. Ce que je regrette, moi, c'est non seulement, en effet, le fond, mais aussi la forme. Je trouve que tel que les retraités ont été ciblés maintenant depuis un certain nombre de mois, c'est quelque chose qui est inadmissible et qui ne répond pas réellement à la vérité des situations. Parler des retraités en général, c'est très compliqué parce qu'il y en a des petites retraites. Encore faut-il bien identifier quelles sont les petites retraites et quelles sont les riches. Les riches, puisqu'on est sur ces vocabulaires où les riches sont montrés du doigt sans savoir exactement ce qu'ils sont. Donc, sur la forme, je suis complètement opposée, j'ai eu l'occasion de le dire, parce que je reste toujours en contact avec mes anciens collègues. Sur la suppression des 10%, c'est donc sur le plan fiscal.
2: Oui, c'est un abattement fiscal.
3: Alors,
2: à un certain niveau de retraite, il faut être imposable. Quoi.
3: Imposable, évidemment. Mais il est raconté, parce que je veux appuyer là-dessus, en disant qu'il s'agit, ces 10%, de frais professionnels des retraités. C'est vraiment honteux de présenter les choses comme ça. Évidemment, quand vous les présentez comme ça, le citoyen dit, mais enfin, des frais professionnels des retraités, dans la mesure, c'est pas possible qu'ils aient ça.
2: C'est un oxymore.
3: Il faut leur enlever.
2: Oui.
3: Alors que c'est quelque chose qui a été mis en place en 1978 et qui avait pour objet d'essayer de corriger le fait que quelqu'un qui prenait sa retraite au moment où il la prenait, eh bien, était désavantagé, réellement désavantagé par rapport au salaire qu'il avait alors qu'il était actif. Et c'est comme ça que ça a été créé. Mais jamais, alors, il y a que les gens qui veulent, vraiment les politiques qui veulent tromper pour mettre en avant des frais professionnels qui seraient l'objet de cette fiscalité. Alors, quand on entend dire, en effet, qu'il n'y aura pas de diminution de pension, moi, j'attends avec impatience qu'on ait des détails, comment on peut supprimer ces 10% sans augmenter les impôts. Ça me paraît très difficile. Et alors que le gouvernement nous dit tous les jours qu'il n'y aura pas d'augmentation d'impôts, moi je voudrais que ça, réellement, se soit clarifié. Donc, vous allez me dire, je vais vous laisser avant.
2: Non, allez-y.
3: À ce moment-là, qu'est-ce que vous proposez?
2: Alors, on parlera après des autres solutions
3: juste,
2: que celles.
3: Juste, j'ajoute juste quelque chose. Ce que je voudrais dire, et on en reparlera probablement, c'est que le gouvernement demande aux retraités un effort de 6 milliards.
2: Oui.
3: Je rappelle qu'au budget de l'année dernière, sur la demande des socialistes, sur le chantage des socialistes, il a été demandé la suspension de la réforme des retraites. Elle nous a coûté cette année entre 5 et 6 millions, et 6 milliards, pardon. Donc, je suis vraiment en colère contre le fait qu'on a en effet permis cette suspension qui était le fait de travailler plus longtemps. Et on reviendra probablement là-dessus. Et on réclame maintenant aux retraités de combler ce trou qu'on a créé en cédant aux socialistes qui parlaient de censure à ce moment-là.
2: Alors, Guillaume Aguilot, après l'intervention de Monique Iborra, est-ce que vous reprenez certains de ces arguments ou est-ce que vous avez une vision vraiment différente?
0: Bonsoir d'abord et merci beaucoup pour votre invitation. Alors oui, effectivement, déjà les propos de Madame Iborra, déjà on le mérite de replacer les choses dans ce contexte général. On va d'ailleurs peut-être ajouter encore quelques éléments. Premièrement, le gouvernement annonce qu'il y a plusieurs dizaines de milliards d'euros d'économies à trouver. Alors, des économies à trouver, c'est deux choses. C'est soit des milliards qu'on ne dépense pas, soit des milliards en plus qui rentrent.
2: Oui, c'est ce que j'ai dit, les recettes ou les dépenses.
0: Un petit peu compliqué, donc on sait très bien où ça va se trouver. Sur toute cette somme à trouver, il y a effectivement, c'est l'objectif, il a été annoncé, on ne tombe pas de l'armoire, il y a 6 milliards à trouver sur le poste des retraites. Bon, ça on l'a dit comme ça. Il y a plusieurs pistes, vous les avez évoquées, éventuellement on y reviendra. Déjà, moi je voudrais juste attirer l'attention sur le fait qu'il ne s'agit, ne sont aujourd'hui visés, concernés, a priori, dans les projets, les mesures de quelque nature qu'elles soient, que sur ce qu'on appelle la retraite de base.
3: Oui.
0: Et pas les retraites complémentaires. Or, d'abord, les retraites de base concernent exclusivement les retraites de base ou avec très très peu de complémentaires, ça concerne d'abord les personnes qui avaient un petit salaire et donc les plus faibles pensions. Donc ça veut dire que si on reste en l'état, techniquement, en réalité l'effort va peser mécaniquement, quelle que soit l'ampleur, quelles que soient les modalités, l'effort va d'abord peser plus sur les personnes qui ont eu moins de revenus pendant leur vie, donc moins de retraite, que proportionnellement ceux qui auront eu la possibilité de se constituer une retraite complémentaire à côté, par ailleurs, comme son nom l'indique, en complément. Ça, c'est le premier point. Deuxième point, c'est notre système, en fait, qui est en train d'être détricoté autrement que par l'application d'une réforme, effectivement, vous l'avez rappelé, qui a été suspendue, retardée, relayée, etc., etc. Pourquoi ? Parce qu'en fait, c'est la coexistence de deux systèmes, là, dont on parle. Vous avez le système dit de répartition. C'est la retraite de base. Chacun cotise pendant qu'il est actif, et ceux qui ont cotisé pendant qu'ils sont actifs, en fonction des droits qu'ils sont ouverts, vont toucher autant de temps que de besoin, non pas ceux qu'ils ont cotisé, mais le fait d'avoir cotisé en tant qu'actif leur permet de toucher ça. C'est ça la répartition. C'est ça qui est aujourd'hui, la retraite de base, hein, c'est ça qui est aujourd'hui attaqué, clairement.
2: C'est la base de notre système.
0: C'est la base de notre système. Et puis à côté, vous avez la retraite par,
2: capitalisation,
0: qui elle n'est pas concernée, ou nettement moins, bien évidemment, qui elle...
2: En tout cas pas pour l'instant.
0: En tout cas pas pour l'instant, qui elle, en fait, est constituée par chaque individu qui le souhaite, mais surtout qui le peut. Mais surtout qui le peut, et donc ça veut dire que ça dépend des revenus. Donc en fait, on est là sur une mesure qui va mécaniquement, par risque, hein, oublions ces terminologies de précaution, qui va accroître les inégalités. Troisième point, vous l'avez dit, la désindexation, ça signifie très concrètement une baisse du pouvoir d'achat.
2: Oui, ben oui.
0: Et le pouvoir d'achat aujourd'hui pour les retraités, c'est quoi ? C'est pas les voyages aux Maldives. Hein. Arrêtons de nous raconter des histoires.
2: Ça concerne
0: hein. Il y a une frange. Partie. Je ne pense pas que ce soit eux les principaux concernés. Ça va concerner deux postes qui sont évidemment essentiels, l'alimentation, qui est en forte augmentation, et l'énergie.
2: Il faut chauffer.
0: Et l'énergie, oui. Se chauffer. Or, si le taux d'inflation, effectivement, sera de 2,1, peut-être quelques broutilles en plus, hein, on sera peut-être sur de 5, de 7 qu'autre chose, il semblerait, c'est probable. En revanche, la part stricte de l'énergie,
2: enfin, ça, malheureusement,
0: tout le monde le constate, oui, hein, je vais pas faire un cours.
2: On sait pas ce qui nous attend en plus.
0: Tout le monde le constate et tout le monde constate que ça n'arrête pas d'augmenter.
2: Non, ça ne va pas s'arranger.
0: Le fuel. L'électricité, le gaz, c'est ça qui va augmenter nettement plus oui. que ce que déjà l'indexation, le maintien de l'indexation aurait pu permettre de compenser à minima, et va aggraver avec cette désindexation. Donc là, on est clairement sur une mesure qui, au-delà même du principe sur lequel on pourrait discuter effectivement, on a un système qui était fait avec un départ à 60 ans lorsque l'espérance de vie était, etc., etc. Tout ça peut se largement discuter. Faut-il augmenter le temps de cotisation, etc. Tout ça, ce sont des débats. Et ce sont des débats qu'il faut avoir sereinement. Mais qu'il faut avoir. Là, aujourd'hui, c'est une mesure. Je sais pas si elle est prise dans la précipitation. J'espère que non. En tout cas, elle en a beaucoup d'aspects. Et peut-être que si elle a tous ces aspects de la précipitation alors qu'elle ne l'est pas, peut-être que l'on se sert aussi d'un choix conjoncturel, il faut trouver 6 milliards, pour peut-être continuer à faire passer autrement, par une autre manière détournée, une volonté structurelle qui est de définitivement tourner la page de ce qu'a été le modèle de répartition de nos retraites, c'est-à-dire le socle de notre société sociale.
2: Alors, vous voulez réagir peut-être, Monique Iborra ?
3: Oui, ce que je veux dire, je pense qu'on est d'accord, honnêtement, sur le fond.
2: Sur le constat
3: simplement,
2: aussi.
3: Oui. Simplement, moi, j'aurais deux, si j'ai le temps.
2: Oui, allez-y.
3: J'aurais deux choses. La première, c'est en effet le régime par répartition. Aujourd'hui, en effet, le régime par répartition, c'est le régime auquel sont d'ailleurs attachés les Français. Sauf que, on est quand même devant un mur démographique sur lequel on ne peut rien. C'est-à-dire que, et j'ai beaucoup travaillé moi là-dessus, sur le vieillissement, sur les EHPAD, personne ne voulait entendre que ça commence seulement maintenant. On a des gens qui vivent de plus en plus longtemps. Il y a un scientifique qui disait il n'y a pas longtemps, aujourd'hui une petite fille qui naît, elle a 50% de chance d'arriver à 100 ans. Aujourd'hui, quand on regarde autour de nous, il y a quelques années, quelqu'un qui arrivait à 100 ans, c'était un miracle. Aujourd'hui, on ne les compte plus. Et que, évidemment, on ressent ça dans la société, mais on le ressent aussi au niveau du travail. Et que la répartition est tellement arrêtée sur les salariés qui travaillent pour les retraites. Et c'est ça, la solidarité. Mmh. À mon avis, on ne pourra pas continuer comme ça. Ce n'est pas possible. Alors, c'est vrai que quand on dit « oui, mais il va falloir la capitalisation », c'est vrai que la capitalisation, selon la manière dont elle sera faite et selon le degré de capitalisation qui sera demandé, il faudra faire très attention que des inégalités ne se créent pas entre ceux qui peuvent capitaliser et ceux qui ne peuvent pas. Ça, c'est la première chose. La deuxième chose que je voulais dire, c'est que on nous reproche en France, même des élus, nous reproche en France d'avoir des retraites qui sont bien supérieures aux retraites européennes. C'est vrai. Le PIB que nous consacrons aux retraites, 14%, est supérieur, PIB, la richesse nationale, est supérieure chez nous que dans les... Mais la différence... Et moi, je me suis déplacée aussi dans les pays européens pour comprendre...

0: c'est important, vous avez raison. Alors, puisque vous parlez de chiffres, je vais en donner quelques-uns. Alors d'abord, on a appris aujourd'hui que Sébastien Lecornu disait que maintenant, c'est pas 30 milliards d'économies, il va falloir trouver ces 54. Non, et que si on le fait pas, on se retrouvera avec un déficit à 6,5% du PIB. Voilà, petite annonce déjà pour dire, attention, peut-être pour faire peur, je ne sais pas. Bon, en tout cas, c'est ce qu'il nous a dit aujourd'hui dans les médias. Autre chiffre, Monique Iborra en parle à l'instant, je donne les chiffres du rapport annuel 2026, donc tout récent de ce qu'on appelle le COR, le Conseil d'orientation des retraites. Le système des retraites a représenté l'année dernière, en 2025, 422 milliards d'euros de dépenses. C'est un quart des dépenses publiques, sachant que le système des retraites affiche un déficit de plus de 5 milliards, et c'est 14% du PIB, comme vous l'avez dit. Dans ce montant, il y a 400 milliards qui correspondent vraiment aux pensions retraite de base, dont parlait Guillaume Agulot, et complémentaires, hors minimum vieillesse. Alors, une fois qu'on a tous ces chiffres, on se dit, mais c'est évident qu'il va, s'il faut trouver des économies, on ne peut pas ne pas toucher à ce qui représente un quart de nos dépenses. Partant de là, est-ce qu'il existe une solution pour parvenir à réformer ce système, ou en tout cas à faire des économies, sans que ça crée des injustices parmi les personnes qu'elle va concerner? Guillaume Agulot. Alors, on arrive à la question des solutions.
1: Bien évidemment. De toute manière, vous venez de le dire, hein, les chiffres, on pourrait en sortir d'autres. Le COR le dit, le Conseil d'orientation des retraites dit depuis des années. Ce système-là n'est pas tenable, n'est pas soutenable et n'est pas tenable. Donc effectivement,
0: Pour des raisons démographiques dont parlait Monique Iborra.
1: Il y a un point qui est très très important hein, dans ce qu'elle a annoncé tout à l'heure. J'allais y venir, mais c'est vraiment bien que ça ait été mis à ce moment-là parce que c'est effectivement, elle a parfaitement raison. On ne peut pas déconnecter la question du financement des retraites de la question de la dépendance. Ça veut dire que pendant longtemps, c'est d'ailleurs demandé s'il fallait pas créer une cinquième branche.
2: Elle est créée.
1: De la sécurité sociale. On a créé la branche, on n'a pas mis les moyens.
2: Pas tous.
1: On a commencé à les alimenter, on va le dire comme ça.
2: Et en plus, c'est la CSG.
1: Qui finance. La question de la retraite ne peut s'articuler qu'avec la question de la dépendance. Et si on l'articule de cette manière-là, ça veut dire que ça n'est plus un problème individuel de chaque foyer de retraité. Oui. Ça devient un problème sociétal. Parce que c'est exactement comme cela qu'il faut l'envisager. Ça veut dire que si c'est une question sociétale, la réponse ne peut être que sociétale. Formulée autrement, aller grappiller un petit peu par-ci en désindexant un petit bout, jusqu'à tel seuil sur lequel on va s'empailler joyeusement
0: parce que
1: pendant quelques semaines. Est-ce que c'est 2004, est-ce que c'est 2003, est-ce que c'est 2002, etc.
0: Oui, puis ça dépend, on peut avoir le même temps de retraite, si on ne vit pas au même endroit, le coût de la vie n'est pas le même.
1: Désindexe-t-on tout ou seulement une partie pour plusieurs mois ou pour revenir, etc. Tout ça, on peut faire. On peut s'amuser à cette espèce de yo-yo, à cette espèce de balance, à cette espèce de machette, etc. pour arriver par une magie arithmétique dont ils ont le secret à un chiffre qui sera très proche, vous verrez, je n'ai aucun doute là-dessus, parce qu'il est déjà calculé, et qui nous dira 6 milliards 228 millions. Pour nous dire, grâce à l'effort de tous, nous sommes allés même un petit peu au-delà, je remercie, ça permettra de faire une communication là-dessus, et ainsi tout le monde sera content, tout le monde sauf les principaux concernés. Et je redis, les principaux concernés, c'est d'abord évidemment les retraités eux-mêmes, mais c'est aussi l'ensemble de la société, parce que si on parle de dépendance non prévue, non organisée, ça veut dire que derrière, doit se mettre en place une société qui n'est pas prévue, des aidants, des accompagnants.
0: Oui, parce que ça ne touche pas seulement les retraités, les familles. Quoi,
1: ça touche tout le monde. C'est un véritable problème sociétal. Tant qu'on n'a pas pris cette mesure-là, alors à ce moment-là, on continuera à faire simplement des mesures qui peuvent avoir un impact. Ce n'est pas simplement des mesurettes. 6 milliards, ce n'est pas de la mesurette. Hein. Soyons très clairs. Hein. Mais qui seront de vraies mesures, il n'y a aucun problème, mais qui ne traiteront que le symptôme sans chercher à vouloir regarder la cause. Et la cause, elle est très simple. Nous sommes aujourd'hui rentrés dans une logique, on a fait la même erreur, c'était Martine Aubry, qui était ministre de la Santé au milieu des années 1990, de chercher impérativement, c'était pour la Sécu en général, plus exactement la branche maladie, la maîtrise comptable des dépenses de santé. Pendant des années, si ce n'est des décennies, on nous a expliqué que l'alpha et l'oméga devaient être la maîtrise comptable des dépenses de santé. Sauf que, par exemple, on a juste oublié une chose, aucun contrôle sur les laboratoires qui fournissent les médicaments au prix qu'eux le décident. Je donne juste cet exemple, il pourrait y en avoir bien d'autres. Peu de contrôle sur les hôpitaux ou les

0: clinique privée, bien sûr, qui facturait, surfacturait deux nuits d'hôpital quand un patient sortait à 11h et qu'un deuxième rentrait à 15h, etc., etc. Il y avait une clinique à Toulouse, elle était assez connue, qui avait réussi l'exploit d'avoir une moyenne de facturation de lits d'hôpital de 508 nuits par lit par an. Voilà, pour mais c'est très bien. Donc ça veut dire que quand on est dans une logique de maîtrise comptable, on en oublie l'essentiel. On en oublie de se poser la question de savoir, à l'époque pour la santé, pourquoi est-ce qu'on a besoin d'avoir une population en bonne santé ? Parce qu'une population en bonne santé, c'est une population où les personnes peuvent travailler mieux, qui coûte moins cher, etc., etc. Pourquoi a-t-on besoin d'avoir une retraite digne ? Au-delà, il y aurait déjà ça, de la dignité indispensable que nous devons à nos aînés. Au-delà de ça, il y a déjà ça et ça ne devrait pas être négociable. Au-delà de ça, pourquoi est-il important d'avoir une société qui puisse montrer dans ces années-là que la société que nous avons, dans laquelle nous sommes aujourd'hui, ce sont eux, ce sont ces retraités qui l'ont construite, qui l'ont portée, qui l'ont fait avancer. Et si nous en sommes là aujourd'hui, c'est aussi grâce à eux. Continuer sur la lancée en écartant ceux qui nous ont permis de lancer cette inertie, c'est non seulement immoral, on mettra tous les mots que l'on veut, c'est aussi, et peut-être surtout, refuser par principe le projet de société dans lequel nous sommes, c'est-à-dire très concrètement se tirer, là, littéralement, une balle dans le pied.
1: Monique Iborra.
2: Et en plus, ne pas arriver à formuler la société que nous voudrions avoir dans l'avenir. Parce que ça, à mon avis, c'est encore pire. Parce que, je vais revenir sur deux choses. La réforme des retraites. Alors, je sais que la réforme des retraites, elle n'était pas acceptée par qui que ce soit. Alors, je veux bien, en effet, qu'il y avait problème. Il n'empêche que, si on veut garder... Si on ne veut pas passer à la capitalisation, il n'y a pas 36 choses à faire si on veut garder. Il faut travailler plus longtemps.
0: Il faut cotiser plus.
2: Il faut cotiser plus. Il faut travailler plus. Mm-hmm. Bon, et donc, si on n'a pas ça, si on ne veut pas travailler plus, il faut prévoir quelque chose qui vient remplacer le fait qu'on a moins de cotisations parce qu'on a moins de personnes qui cotisent ou alors parce que, finalement, ils cotisent trop peu souvent. Ça, c'est la première chose. La deuxième chose que je voulais dire, c'était qu'il y a, pour le pouvoir d'achat des retraités, dont on ne parle jamais, dont le gouvernement ne veut pas parler, c'est le problème des choses qui sont cumulatives. C'est-à-dire qu'à partir du moment où on va moins rembourser les médicaments, où on va augmenter les consultations, qui a plus de consultations ou de médicaments, prend des traitements, c'est bien les retraités. Eh bien, ça, c'est cumulatif. À partir du moment où on va, parce que je pense qu'ils le feront, il me semble, ils ne l'ont pas encore dit, mais j'attends de voir, tout ce qui fait que, par exemple, on peut avoir des aides à domicile et à partir de 70 ans, avoir moins d'impôts à payer, moins de cotisations à payer, s'ils le suppriment. S'ils suppriment ces affaires-là, eh bien, si vous voulez, ça retombera encore sur les retraités. Et donc, il y a des choses comme ça qui sont cumulatives et qui font que les retraités, non seulement ne sont pas des nantis, mais ce sont des personnes qui, pour certains d'entre eux, vont tomber dans la pauvreté. Est-ce que c'est cette société qu'on veut ? Finalement, chaque fois qu'on parle de société, souvent on dit il y a deux critères qu'il faut examiner, à la fois les enfants, la petite enfance, et les retraités. Et les personnes âgées. Vous voyez dans quelle situation on est aujourd'hui en France sur ces deux pôles de population.
1: Oui. Et ça pourrait aller en empirant. Alors, peut-être voir les choses, je sais, c'est peut-être voir les choses par le petit bout de la lorgnette, mais cette réforme-là, ce que s'apprête à faire le gouvernement, parce qu'ils vont s'entretenir au moins une des solutions qu'ils proposent, on peut l'imaginer.
0: Ça sera certainement un mix.
1: Voilà. Ou effectivement, les trois, c'est tout à fait possible. Ça va toucher les retraités, dit-on, aussi les certains des plus aisés, qui feraient le gros de la partie de l'électorat qui a élu Emmanuel Macron en 2017, qui depuis l'a maintenu au pouvoir. Est-ce que ça peut ne pas avoir des conséquences politiques, notamment en 2027, pour celui ou celle qui représentera ce courant dit du bloc central en avril et mai 2027, Guillaume Agulot?
0: Alors, mécaniquement, pour une raison déjà simple, au-delà même de savoir pour qui ils ont voté, pas voté, etc., j'étais pas dans l'isoloir avec eux. Par contre, statistiquement, on le sait, les retraités, c'est le corps de population qui vote le plus. Voilà. Donc déjà.
1: Oui, oui. En tout cas, c'est la génération qui vote.
0: C'est la génération qui vote le plus, qui se déplace le plus, etc., etc. Donc déjà, ça veut dire, il est peut-être, il est pas impossible d'ailleurs, que ce soit cette notion qui fasse que, ça a été évoqué, hein, Madame Iborra l'a très bien dit, que ça fait très longtemps que de nombreux gouvernements tentent des choses, reculent rapidement, etc., parce que les retraités.
1: Les conséquences sont dans les urnes
0: votent.
1: Après.
0: Bon, ça c'est le premier point. Est-ce qu'il y aura des conséquences possibles sur ce que vous appelez le bloc central? C'est possible. Maintenant, le bloc,
1: pas seulement pour ça, d'ailleurs.
0: Le bloc central,
2: je veux dire une chose, moi, hein.
1: Oui, oui.
0: Est-il aujourd'hui véritablement dans cette inquiétude-là quand on voit son état? Je veux dire par là, y a-t-il vraiment besoin de ce petit coup de pied de l'âne in fine pour qu'il ne reste vraiment plus grand-chose quand on voit déjà aujourd'hui l'état un peu cachectique de santé, puisqu'on parlait beaucoup de santé, de ce qu'est aujourd'hui le bloc central, un petit peu des ruines plus ou moins branlantes, plus ou moins bancales d'un édifice qui avait été construit sur le « en même temps ». On l'a combien de fois dit autour de cette table et à ces micros, le en même temps, c'est-à-dire qu'il souhaitait ménager la chèvre et le chou, et on voit bien sur la retraite comme pour les autres sujets qu'en réalité, à force de ne pas vouloir choisir, en réalité, c'est le mur du réel qui nous rattrape.
1: Monique Iborra,
2: oui,
1: vous
2: moi,
1: qui avez été partie Renaissance, je ne suis pas tout à fait, je le précise.
2: Je ne suis pas tout à fait de cet avis. Parce que si on regarde que ce soit le bloc central, que l'on regarde la droite dite républicaine, que l'on regarde alors les socialistes, dans quel état ils sont aujourd'hui. Et si on se fixe sur les sondages, je sais qu'il ne faut pas le faire, mais pour le moment, c'est tout ce qu'on a.
1: C'est une photographie à un moment donné.
2: Quand vous voyez les sondages, vous voyez bien que la droite, pour le moment, elle est représentée par une personne, c'est M. Retailleau. On voit bien le mal qu'il a
1: à décoller,
2: à se faire entendre. Mmh. Quand vous regardez les socialistes, alors excusez-moi, mais c'est même pas la peine de regarder, parce qu'ils sont dans un tel état. Alors, il faut dire la réalité, il faut dire la vérité. J'ai été socialiste à un moment. Je ne reconnais pas ce parti socialiste. Je ne le reconnais pas. Les derniers événements, c'est même pas la peine de les évoquer. Et regardez, ils vont chercher quelqu'un qui est place publique, c'est-à-dire qui n'est pas socialiste.
1: Qui est à l'extérieur du parti socialiste.
2: Qui va être d'ailleurs difficilement peut-être désigné. Hein. Mais aujourd'hui, malheureusement, parce qu'on est obligé de le constater, ceux qui sont en haut des sondages, il y en a une, bien entendu. Il y en a une. Et puis, il y en a un autre, quand même, que l'extrême gauche, Mélenchon, qui n'est pas si mal placé que ça. Donc, si vous voulez, le bloc central, qui est finalement le bloc central, des sortants.
1: Oui.
2: Et les sortants, quand ils sortent, a priori, ils sont rarement, quels qu'ils soient, ils sont rarement en haut des sondages. Moi, je trouve que, finalement, pour le moment, c'est pas si mal que ça. Le problème, c'est pas tellement ça. C'est pour savoir pourquoi faire. Pourquoi faire? Pourquoi faire avons-nous besoin des uns et des autres? Pourquoi faire? Pour le moment, nous ne le savons pas. Nous ne le savons pas, pas plus des uns que des autres. Si, il y a les grandes lignes, les socialistes, ils savent plus s'ils viennent. Moi, je sais qu'ils iront avec Mélenchon. Une partie des socialistes, sûr et certain. Et pour le moment, c'est les taxes et les impôts. Les autres, c'est la sécurité, l'immigration, etc. Et sur l'offre politique, pour le moment, c'est peu de choses. Dernière chose que je voulais dire. Les personnes âgées ont voté en 2017 et en 2022, un peu moins déjà, pour Macron. Pour Macron, parce que c'était l'élection présidentielle. Mais aujourd'hui, les sondages le disent, ils sont déjà chez Marine Le Pen. Et on ne peut pas s'en réjouir. Voilà ce que je voulais dire par rapport à la situation que, politique que moi, je vois.
1: Non, non, mais votre analyse et votre vision des choses est très intéressante. Alors, pour le reste, pour revenir à notre sujet des retraites, on ne devrait pas tarder à en savoir plus sur ce que va proposer le gouvernement concernant la manière dont il pourrait mettre à contribution les retraités dans la future loi de finances 2027. On en reparlera peut-être dans cette émission. On va en rester là pour ce premier débat. Très courte virgule musicale et nous allons poursuivre nos échanges autour d'un second sujet d'actualité.
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1: Bon, regard sur l'info, la suite avec mes deux invités, Monique Iborra, ex-députée Renaissance de la Haute-Garonne, et Guillaume Agulot, référent Occitanie du Printemps Républicain. Nous l'avons déjà évoqué brièvement en fin d'émission la semaine passée, mais la polémique qui a fait suite à l'arrivée de Charles Sapin comme éditorialiste sur France Inter continue d'enfler après une grève décidée par les syndicats et une partie des salariés de Radio France. En parallèle, une pétition réclamant que le directeur adjoint de Valeurs Actuelles quitte l'antenne de la radio publique a été signée par 300 personnalités, des artistes et des intellectuels, des universitaires, dont beaucoup, il faut le dire, sont des pétitionnaires quasi professionnels. Je rappelle que la chronique concernée, celle de Charles Sapin, dure 2 minutes 30 et est diffusée le dimanche matin à une heure plutôt de faible écoute. Est-ce que vous avez le sentiment que le trouble manifesté par une partie des employés de Radio France et du milieu culturel et intellectuel est justifié, ou que l'ampleur que prend cette affaire est hors de proportion et un peu ridicule, pour ne pas dire contre-productive, dans la mesure où, pour l'instant, ce sont surtout les auditeurs de Radio France qui sont lésés? Guillaume Agulot.
0: J'hésite vraiment entre plusieurs sentiments à l'annonce de cette affaire-là. D'abord, le constat que effectivement les intellectuels germano-pratins sont bien à leur place, là où on les attend, derrière une pétition et
1: ils point sont levé. Conformes dans leur anticonformisme.
0: Absolument. aucune surprise, aucun bout de début de surprise. Et je présume d'ailleurs que leurs 4 prochaines pétitions sont déjà prêtes. Il suffira juste de remplir le nom manquant.
1: Je pense qu'il y a beaucoup qui signent sans même regarder le contenu.
0: Bien sûr. On a déjà d'ailleurs entendu ce
1: oui,
0: genre
1: de... J'avais pas bien lu.
0: C'est ça, ce genre de rétro-pédalage que l'on verra. Donc, au moins, eux, ils sont à leur place, j'allais dire. Ce qui m'inquiète peut-être un petit peu plus, c'est que de plus en plus, ce sont les professionnels de cette maison de radio qui, eux, se retrouvent très largement, non pas pour dénoncer leurs conditions de travail, ça on les a déjà entendus, se mettre en grève, se mobiliser, s'organiser, et oui, l'audiovisuel public, on en a besoin. Et pourquoi est-ce qu'on a besoin d'un audiovisuel public? Parce qu'on a besoin, en fait, d'un audiovisuel public qui ne soit pas soumis à un parti, à un bord, à une orientation financière, à une... etc., etc. L'audiovisuel public, je vais prendre deux exemples très clairs, l'un pourra être dans l'audiovisuel, l'autre dans la presse écrite, c'est pas l'UMA, c'est pas CNews. Là, nous sommes en fait en face de médias d'opinion. Dans les deux cas que je viens de citer, ça peut être Libé, ça peut être Valeurs Actuelles, bien évidemment, on le sait tous. Valeurs Actuelles est un média d'opinion très largement ancré dans une droite très, je ne sais pas si elle est d'extrême droite, mais elle est très réactionnaire, ça c'est une évidence. Le milliardaire, lui d'extrême droite, Pierre-Yves Sterrin, qui l'a racheté, lui, on sait très bien quel est son projet politique, pas forcément que sur VA, mais sur tout le reste. Donc,
1: le projet d'Hypériclès,
0: voilà.
1: Pour ceux qui s'intéressent, regardons ce que c'est.
0: Il y a des médias d'opinion dans ce pays. Et c'est très bien ainsi. Mais il y a également, et c'est une pépite, c'est une vitalité fondamentale, des médias de service public dans lesquels doit pouvoir s'exprimer la diversité. Un autre gros mot qu'ils utilisent parfois dans leur pétition, qui porte un nom plus simple, le pluralisme. C'est une radio de médias publics qui est financée donc par les impôts de tous, y compris par des personnes qui n'ont pas forcément les idées de ceux qui nous ont signé cette pétition. Oh là là, mais c'est l'extrême droite, etc., etc. Dans un média, ce qui doit être fondamental, c'est la garantie, y compris pour assurer sa pérennité de fond, c'est la garantie qu'il puisse y avoir l'expression, des expressions non pas impartiales, ça n'est pas vrai. Vive les éditoriaux d'opinion comme celui-là que vous citiez là de Monsieur Sapin fera le dimanche matin. il est indispensable qu'il puisse y avoir le pluralisme, c'est-à-dire que sur la même radio, sur le même média, sur la même antenne, les auditeurs puissent à des moments différents puissent entendre sur des sujets particuliers, politiques, sociaux, etc.
1: Des choses qui ressemblent à leur propre opinion sur
0: et des choses qui ressemblent pas du tout à leur propre opinion. C'est-à-dire qu'ils aient la possibilité qu'il y ait un espace partagé sur lequel on puisse entendre d'autres que moi, des personnes qui pensent autrement que moi, qui s'expriment autrement que moi sur le même sujet. Si on n'est plus capable, dans ce pays, à construire la capacité sur des médias publics à dire qu'en réalité, ils n'appartiennent à aucun camp parce qu'ils appartiennent à tous. Alors c'est ça, moi, qui m'inquiète. C'est pas du tout la tribune des 300 qui, certainement, ont dû aller se rincer le gosier aux deux magots ou au Café de Flore parce qu'il était important de reprendre un petit peu de force après cet engagement tellement formel et formidable en matière de résistance. Ce qui est désolant, c'est que ce soit des professionnels de la radio qui, eux, se mobilisent sur ce point-là parce que, à mon sens, mais ça n'est que mon sens, et pourtant vous savez que c'est absolument pas ma tasse de thé, ni de café, ni de tout ce que vous voulez, les idées de cet éditorialiste-là. Mais il est indispensable qu'il puisse y avoir sur des médias publics des moments, des temps où toutes les opinions puisse s'exprimer. Si un média public ne le fait pas, alors ça veut dire qu'il n'a plus de sens, qu'il n'a plus d'intérêt et il n'a plus qu'à disparaître.
1: Malik Iborra, après cette intervention très argumentée, Guillaume Aiguillon.
2: Moi, je suis tout à fait d'accord, quoi. Alors, c'est vrai que je connais mal. Je connais mal France Inter parce que je n'ai pas l'habitude de l'écouter. Je regarde plutôt les. La télé, moi, plus que la radio. Donc, mais j'ai entendu dire, en effet, que eux, ben si c'est vrai, se situaient dans leurs commentaires vraiment à gauche. Pourquoi pas ? Sauf que, a priori, France Inter, qu'est-ce que j'ai dit tout à l'heure, Inter.
1: Oui, France Inter, c'est bien France Inter qui est concerné.
2: Sauf que le problème, c'est qu'en effet, ils appartiennent au service public. Et que donc, on peut se demander aujourd'hui, mais pourquoi avons-nous un secteur privé et un secteur public, puisque finalement, on trouve dans le secteur privé plus de pluralisme, quelquefois, que dans le... Oh, écoutez, moi je regarde la télé, et pourtant, vous savez, je regarde avec attention. Je ne parle pas de CNews que moi je regarde jamais. Valeurs actuelles, je n'ai jamais lu. Donc
1: moi j'avoue que Charles Sapin, je ne connaissais pas son nom. Ça lui a fait une publicité.
0: Ah oui, absolument.
2: J'ai du mal à juger ce qu'ils disent. Par contre, sur le principe et ce qui nous importe aujourd'hui, je trouve inadmissible, mais inadmissible, que les syndicats de France Inter considèrent qu'ils peuvent s'opposer à ce que le pluralisme, si pluralisme il y a, parce qu'il faudra en effet le prouver qu'il y a pluralisme, eh bien, je ne comprends pas, et moi je soutiens complètement la direction.
1: Oui, qui pour l'instant maintient bon, hein, qui maintient Charles Sapin.
2: Oui, mais ils ont fait des propositions, j'ai lu tout à l'heure, ils ont fait des propositions en disant, bon, eh bien, Monsieur Sapin ne va pas faire ce qui était prévu, par contre, il va animer des débats avec des personnes qui sont pas du même avis. Ils ont refusé cet après-midi, ils ont refusé aussi. Donc, écoutez, moi, je pense que déjà, c'est tout à fait anormal qu'on ait, même chez nous, hein, pas exagérer, mais comme chez nous, qu'on ait des journaux ou des médias qui soient des médias d'opinion et qui ne le disent pas. Ça, déjà, je trouve que c'est difficile pour la démocratie. Et quand on lit à travers les lignes, alors tout le monde n'a pas peut-être la vision que j'ai, moi, quand je lis un article politique, et peut-être que c'est pas le bon, ce qu'il faut faire, mais je pense que aujourd'hui, dans le public, on a perdu même la notion de pluralité. Et c'est pas que les journalistes, je pense que les journalistes, certains journalistes, sont habitués à penser que ce qu'ils pensent, c'est forcément la vérité, et que ce qu'ils disent, eh ben, c'est le reflet que tout le monde devrait penser. Je trouve qu'on est en grande difficulté, et cette affaire-là, elle me paraît complètement...
1: Ben, c'est ce que je disais, un peu hors de proportion,
2: qui montre bien dans quel état quand même est le service public. Parce que c'est le service public. Si on avait la même chose sur les chaînes privées, je ne parle pas de CNews, hein, ni de l'autre, les chaînes privées, LCI, BFM, oui, si on avait, qu'est-ce qu'on dirait?
0: Ah ben, les choses se régleraient autrement, c'est-à-dire que là, le patron dirait...
1: Oui, mais bon, le privé est financé avec de l'argent privé.
2: Le patron
1: manière,
2: ou les journalistes eux-mêmes. Écoutez, il y a quand même sur certaines chaînes au moins un semblant de pluralisme. Je ne dis pas que c'est parfait. Mais quand même, alors quand on compare le service public avec ce type d'intervention et qu'on regarde ce qui se passe dans le privé aujourd'hui... franchement, et Dieu sait si je suis attachée au service public, parce que j'ai toujours travaillé dans le service public, mais là, le service public, le secteur public, vraiment a besoin d'être renouvelé.
1: Alors, je vais vous lire le titre d'un article de Libération qui est paru tout récemment sur cette affaire, et pas seulement sur cette affaire d'ailleurs. Enquête, deux points, Charles Sapin sur France Inter, Eugénie Bastier sur France Télé, qui interviendra à l'heure de vérité, pas toute seule, hein, parmi d'autres intervenants. Le pluralisme sert-il l'extrême droite dans les médias? Je relis, hein. Le pluralisme sert-il l'extrême droite dans les médias?
2: C'est triste.
1: On ne sait pas s'il faut en rire ou en pleurer. Je ne sais pas ce que vous en pensez, vous, Guillaume.
2: Oui,
1: Médillo.
2: Il faut en pleurer, moi.
0: Oui, je partage complètement. C'est atterrant. Alors, là encore, par contre, au niveau de la posture, Libé est exactement là où on l'attend. Libé venant nous donner des leçons de pluralisme et de diversité, c'est quand même à se tordre de rire. C'est à se tordre de rire, là pour le coup, mais de rire jaune, hein, par contre. Enfin, de rire blanc, parce qu'eux qui nous vantent en permanence la diversité, le mélange, le métissage, le culture, multiculturalisme, etc. Si vous avez la curiosité simplement de regarder, ils le faisaient avant, ils le font plus aujourd'hui. Si vous avez
1: et pour cause,
0: la photo de leur rédaction, bon, on est très très monochromatique là quand même. On est vraiment très très très monochromatique. Alors c'est pas juste une question de pigmentation et de taux de mélanine dans l'épiderme. C'est que c'est une question en fait de. On l'a beaucoup utilisé il y a quelques années de pensée unique. C'est-à-dire qu'en fait on tourne en rond, on s'auto-satisfait, on se fait plaisir dans les conférences des rédactions et on est convaincu qu'on va faire plaisir à nos lecteurs. Sauf que si on regarde, ben nos lecteurs sont de moins en moins nombreux parce que aussi, ben ça tourne en rond, etc., etc.
1: Et donc, un journal comme Libération, c'est pas le seul, est quand même beaucoup financé aussi par de l'argent public.
0: Et par de l'argent public.
2: Sinon, il n'existerait plus. Mais tous.
0: Exactement.
2: Mais tous.
0: Et ça, c'est un véritable problème qui nous amène aujourd'hui à considérer que des petits groupes se sentent en capacité de pouvoir affirmer que tel média public leur appartient, que telle antenne, c'est en fait leur jouet, leur objet, leur caisse de résonance, etc. Nous sommes dans le service, nous parlons là clairement du service public. Il y a des médias, encore une fois, je l'ai dit, d'orientation privée, et que ce soit d'idéologie, d'orientation politique, d'orientation sociale, d'orientation sociétale, etc., etc. Et je crois, d'ailleurs, sorte de pirouette, objectivement, votre émission, Monsieur Duprix, la précédente également à laquelle vous m'avez, à de nombreuses reprises d'ailleurs, invité où j'ai pu participer, ça montre bien que c'est parfois dans des médias d'opinion, la sociétale, en l'occurrence pour votre radio, sociale et sociétale, qu'on va retrouver ces niches de diversité. Vous savez, je l'ai déjà exprimé, moi je ne suis pas forcément d'accord avec l'orientation générale, sociétale, qui peut être portée par une radio confessionnelle. Eh bien, je crois que c'est justement pour ça, parce que je ne suis pas en accord, parce que je ne suis pas en adéquation, que je me sens si bien accueilli ici à chaque fois, justement parce que ça va permettre l'échange, le débat, La confrontation, elle est toujours ici digne et décente, et c'est parfait, c'est heureux, c'est vraiment un espace pour ça qui, je pense, est apprécié et par les personnes qui interviennent et par les auditeurs, mais c'est un endroit dans lequel on peut s'écouter, il y a du respect mutuel. Ça veut dire que je ne catégorise pas par principe les personnes avec qui je peux être en désaccord politique et avec elles, avec lesquelles je peux avoir des échanges parfois vifs, parfois engagés, parfois clairs, parfois nets, parfois tranchés, mais qui seront toujours respectueux. Là, par principe, nature et essence, un groupe de professionnels d'un média public a décidé qu'il n'accueillerait pas quelqu'un qui pensait autrement qu'eux.
2: C'est génial, oui.
0: Pour moi, c'est que pour moi, mais je vais quand même vous le dire, on n'est même pas à la limite, on est clairement dans de la faute professionnelle.
1: Oui.
2: Moi, je suis tout à fait d'accord. En effet, le service public, la définition du service public, c'est en effet l'ouverture sur des positionnements ou sur des différents, forcément. Mais c'est en plus, c'est considérer les électeurs finalement comme peu de choses, comme s'ils n'étaient pas capables, eux, à partir du moment où il y a des personnes qui s'affrontent quelquefois, qui donnent des arguments ou qui n'en ont pas, ça c'est encore autre chose, peuvent faire la différence. Donc c'est même pas un respect de l'auditeur, du public. Moi je trouve que le service public va très mal, et qu'il faudrait rappeler de temps en temps quand même. Alors bon, c'est vrai qu'on a aussi une institution qui doit réguler.
1: Vous avez l'impression qu'elle ne fait pas son travail ?
2: Je ne sais pas si elle fait.
1: L'ARCOM, je suppose.
2: Oui, exactement. Mais je ne sais pas si elle ne fait pas son travail. Mais en plus, ça doit être un travail difficile, je ne dis pas le contraire.
1: C'est certainement pas simple, non ?
2: Mais
1: il y a des pressions.
2: Oui, mais le service public tel qu'il est aujourd'hui, en effet, il aura de moins en moins, comme les politiques, on pourrait dire aussi. Hein. Sauf que ce n'est pas tout à fait quand même. Là. Les politiques. Chacun sait ce qu'il défend, contrairement à d'autres. Ça ne veut pas dire qu'on ne peut pas parler ensemble, au contraire. Mais là, le service public, aujourd'hui, à mon avis, il peut être dépassé justement par le secteur privé et par le secteur privé qui, eux, sont des secteurs d'opinion.
1: Affichés,
2: mais qui reçoivent aussi de l'argent public. Mais c'est vrai que On ne sait plus à qui se fier dans les informations. Bon, moi je sais, mais je suis privilégiée. Mais on ne sait plus à qui se fier dans les informations qui sont publiées par les médias aujourd'hui.
1: Alors, vous soulevez un point important, et je voulais qu'on parle aussi de ça. Toutes les enquêtes d'opinion le montrent. Les Français, les citoyens, le citoyen de base, se défient de plus en plus de ce qu'on appelle les élites ou supposées élites, les politiques, mais aussi les médias, les universitaires, les artistes, le monde culturel. Est-ce qu'une affaire comme ça ne vient pas encore mettre, excusez-moi de l'image, une pièce de plus dans la machine, Lionel Bulot ?
0: Moi, comme image, ce que j'avais, c'était un clou de plus dans le cercueil.
1: Ou si vous voulez. J'allais pas jusque-là.
0: Moi, je suis en train d'en arriver là.
1: Et après, ça se retrouve dans les yeux, il ne faut pas s'étonner.
0: Mais bien sûr. Parce que vous évoquiez le non-respect, c'est évident, que ces professionnels, encore une fois, de la radio, hein, on l'a déjà dit, le peu de cas qu'ils font de leurs auditeurs, moi je me demande même parfois s'ils ont conscience qu'ils font de la radio pour d'autres qu'eux-mêmes. Ou s'ils ne sont pas juste là, dans ce beau bâtiment
1: dans
0: de scène,
2: vous avez raison,
0: pour s'écouter eux-mêmes, en train d'être dans la posture, etc. Est-ce qu'ils ont conscience? Vraiment, c'est une vraie question. On aurait pu encore, alors, il y a quelques temps...
1: Il y a le terme déconnecté qui vient à l'esprit tout de suite.
0: On aurait pu le dire sous forme de boutade.
1: Oui.
0: Je crois que malheureusement, on est en train de plus en plus de sortir de la boutade. Je pense qu'on est de plus en plus dans une situation où ces personnes-là se sentent investies. Tiens, allez, on est sur une radio confessionnelle, je vais utiliser le mot, d'une mission messianique.
1: Oui.
0: Et où il faut évangéliser. Oui, j'ai bossé le vocabulaire.
1: Okay, c'est très bien. Vous avez
0: là, où il faut évangéliser, en fait, l'auditeur grand A, c'est-à-dire que l'on considère comme étant unique, interchangeable, multipliable à l'infini, presque comme les petits pains. Vous voyez que je n'arrête pas sur cette thématique.
1: C'est très bien.
0: Et pour arriver à une situation où nous aurons fait ce qui est le bien, grand B, pour contrer les forces du mal, grand M. Votre travail à France Inter, c'est d'être une radio de pluralisme de services publics et de permettre et de garantir aux personnes qui ne souhaitent pas entendre des radios d'opinion d'avoir des informations, des analyses, des expressions, des émissions de culture, etc., qui, dont on soit a priori, sûr a priori, qu'elles soient dégagées de toute arrière-pensée préalable idéologique. On en est aujourd'hui avec cette antenne-là, et cette affaire est un clou de plus, je le maintiens, sur le cercueil, pas sur la croix. Ne me faites pas dire ce que je n'ai pas dit.
1: Pas dire ça.
0: Cette affaire est une affaire de plus qui montre que le service public a, de radio a perdu sa raison d'être. S'il a perdu sa raison d'être, dans quelle commençaient les élections, il n'a plus de raison de rester.
1: D'accord, Monique Iborra.
2: Absolument. Alors là, je pense que tout ce qu'on voit aujourd'hui dans le service public, le secteur public, c'est contre-productif de leurs propres intérêts. Et malheureusement, ils ne s'en rendent même pas compte.
1: Moi, je connais des gens qui sont des auditeurs fidèles de Radio France depuis très longtemps qui me disent « Je n'écouterai plus cette radio tant que ce sera comme ça. » Je vois Guillaume Aguilot lever la main. Bon,
2: Non, mais moi, ce n'est pas que je n'ai pas voulu l'écouter, mais c'est que, bon...
1: C'est des choix personnels, mais...
2: Mais je pense, en effet, que... ce qu'on voit aujourd'hui, c'est tellement évident. Mais quand on voit même des chaînes publiques à la télévision, puisque moi je les vois toutes, je les regarde toutes, sauf encore une fois.
1: Oui, parce qu'on ne parle pas de France Télévisions, j'ai parlé que de Radio France, on pourrait aussi peut-être.
2: Non, on pourrait en parler aussi.
1: Oui, bien sûr.
2: Eh bien, je me demande si vraiment ils ne sont pas en train de creuser leur tombe.
1: Alors, Guillaume Aguilleux parlait de clous dans le cercueil, vous parlez de creuser la tombe, on rejoint un peu le...
2: C'est triste.
1: C'est d'autant plus regrettable que malgré tout, il reste de très bonnes émissions, évidemment, sur le service public de manière générale, que ce soit la télévision ou la radio. Aujourd'hui, avec les grèves, l'antenne est fermée. C'est-à-dire que les gens ne peuvent même plus écouter leur radio favorite, ce qui fait qu'évidemment, ils vont aller voir ailleurs. Et peut-être qu'une fois que... Vous savez, c'est difficile de gagner un auditeur. Le garder, ça peut être compliqué, mais une fois qu'il est parti, parfois il ne revient plus. Je suis bien placé pour vous le dire.
2: Après, vous aurez une radio. Après, on aura en effet des politiques, certains politiques, qui feront le ménage.
1: Ils feront le ménage, mais pas dans leur intérêt. Une crainte qu'on peut avoir, bien sûr. On arrive au terme de cette émission. Il reste un peu de temps pour vos coups de gueule ou coups de cœur du jour avant qu'on rende l'antenne. On va écouter d'abord celui de Monique Iborra. Je vous laisse le micro pour un coup de gueule ou un coup de cœur.
2: Écoutez, j'en ai mis tellement pour le sujet qui nous a intéressé aujourd'hui, c'est-à-dire les retraites.
1: Vous avez épuisé votre stock ?
2: Que j'ai épuisé le stock, et puis bon, je tiens à ma santé mentale, qui va très bien, où je suis en pleine forme. Et donc, j'ai rien à vous dire en dehors de tout ce que je vous ai dit sur les retraites.
1: Donc c'est assez pour aujourd'hui. Guillaume Aguilot, lui, je suis sûr qu'il a des choses à nous raconter.
0: Moi, c'est un coup d'émotion.
1: Ah, mais c'est bien.
0: Ce soir.
1: On en a besoin aussi.
0: On en a besoin.
1: Une émotion qui fait du bien, j'espère.
0: Qui part d'un moment un peu difficile, un peu délicat, c'est la disparition de Catherine Ringer, d'Erita Mitsuko, dans la nuit de lundi à mardi, qui, moi, pour beaucoup de raisons, m'a énormément touché, m'a énormément peiné.
1: Pour des raisons générationnelles.
0: C'est mon enfance, c'est mon adolescence.
1: Les années 80.
0: Que j'ai pleuré à ce moment-là. Mais Catherine Ringer, c'était une personne absolument extraordinaire, une femme d'engagement, une femme de conviction, là, pour le coup, qui savait les porter, qui savait les chanter, qui savait les dire. Et je retiens, parmi toute cette variété, au sens noble du mot, qu'ils ont pu nous livrer avec son compagnon Fred Chichin, moi, je retiens, en fait, deux choses de ces temps d'activité. Trois choses, allez. Une troisième que je rajouterai à la fin. D'abord, c'est cette chanson, Le Petit Train, qui, en fait, nous parle de la déportation vers Auschwitz, et sur lequel, qui avait pourtant ce rythme endiablé, personne ne le savait, elle avait su faire passer des choses à travers ça. Le deuxième temps, c'est son réinterprétation extraordinaire de la Marseillaise lors de la constitutionnalisation des deux premiers articles de la loi sur l'avortement. C'était le 8 mars 2024. Oui, oui. Et le troisième, c'est son dernier temps d'interprétation où elle avait repris, avec beaucoup d'amour, beaucoup de poésie, beaucoup d'humanité, une chanson de Anne Sylvestre. Ce sont deux femmes qui ont accompagné ma construction musicale, et je voulais, vous dire ça écouter de la musique, parce que les artistes ont encore beaucoup de choses à nous dire dans ce monde.
1: Voilà. Un salut à Catherine Ringer. Je remercie Coraline Kemmebrak qui était à la réalisation aujourd'hui. Podcast disponible dès maintenant.
2: Merci.
1: À la semaine prochaine. Merci à tous.
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5: L'homélie d'aujourd'hui, enregistrée ce matin à la grotte de Lourdes.
6: Et

0: De l'Évangile selon saint Luc. En ce temps-là, l'ange Gabriel fut envoyé par Dieu dans une ville de Galilée appelée Nazareth à une jeune fille vierge accordée en mariage à un homme de la maison de David appelé Joseph. Et le nom de la jeune fille était Marie. L'ange entra chez elle et dit « Je te salue, comblée de grâce, le Seigneur est avec toi ». À cette parole, elle fut toute bouleversée et elle se demandait ce que pouvait signifier cette salutation. L'ange lui dit alors « Sois sans crainte, Marie, car tu as trouvé grâce auprès de Dieu. Voici que tu vas concevoir et enfanter un fils. Tu lui donneras le nom de Jésus. Il sera grand, il sera appelé fils du Très-Haut. Le Seigneur Dieu lui donnera le trône de David son père. Il régnera pour toujours sur la maison de Jacob et son règne n'aura pas de fin. » Marie dit alors à l'ange, « Comment cela va-t-il se faire puisque je ne connais pas d'homme ?» L'ange lui répondit, « L'Esprit Saint viendra sur toi et la puissance du Très-Haut te prendra sous son ombre. C'est pourquoi celui qui va naître sera saint. Il sera appelé fils de Dieu. Or voici que dans sa vieillesse, Élisabeth, ta parente, a conçu elle aussi un fils. Et elle en est à son sixième mois, alors qu'on l'appelait la femme stérile. Car rien n'est impossible à Dieu. Marie dit alors, « Voici la servante du Seigneur, que tout m'advienne selon ta parole. » Alors, l'ange la quitta.
1: « Avvenga per me, secondo la tua parola. » Et l'angelo si allontanò da lei. Parola del Signore.
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0: a voi tous,
3: fratelli e le sorelle del gruppo di City Napoli, il Signore vi dia pace.
0: A voi.
3: A voi. Agli ammalati,
0: malades,
3: ai pellegrini,
0: pèlerins, ai bénévoles,
3: ai responsabili dei vari
0: mesdames, brancardiers, les responsables du pèlerinage national italien de Toscane, à vous tous présents dans le saint lieu de Marie,
3: Gave,
0: entre le Gave et la grotte Massabielle.
3: Stiamo. Noi qui, oggi, come un giorno Bernadette,
0: nous sommes ici comme Bernadette lorsqu'elle est venue ici. Nous, nous cherchons ce qui peut réchauffer nos cœurs, nourrir nos espoirs, nos prières et les intentions que nous avons et qui nous ont été confiées. Le lieu où nous sommes, la grotte, à l'image de Marie, nous aide, mais l'espace le plus important est la foi que nous portons en nos cœurs, même fragile, car elle grandit ici comme un don. Quelle est la foi et confiance de Marie dans son histoire de mère? Mère de Jésus, fils de Dieu, mère de l'Église qui continue de prendre soin de ses enfants, comme Bernadette l'a très tôt compris lorsqu'elle fut invitée à prier pour les pécheurs et à les inviter à visiter ce lieu. Sainte Marie est la mère qui nous rend visite la première. Elle se fait comprendre, elle parle à nos cœurs, elle ravive notre foi, elle renouvelle notre espérance et nourrit notre amour pour nos frères et sœurs. Voici l'histoire de Marie ici à Lourdes. Et en ces jours, elle nous a invités à nous tenir devant elle comme Bernadette.
3: Vescovi, sacerdoti, religiosi,
0: tous, évêques, prêtres, religieux, pèlerins, malades, membres de toute association et de tout pèlerinage. Nous apprenons d'elle à écouter et à accueillir la vie et l'amour de Dieu dans les grâces et les occasions que le Seigneur nous offre. Même en ces jours, même en cet instant, à travers les paroles de l'Évangile que nous avons entendues.
3: imparare a dire eccomi.
0: Apprenons à dire toujours me voici, comme Marie l'a fait. Quand nous disons me voici, à quoi nous engageons-nous ?
3: À la
0: parole de Dieu que nous avons entendue, à la grande espérance de l'Apocalypse, ce ciel nouveau et cette terre nouvelle que l'apôtre Jean, au milieu des épreuves et des persécutions, voit descendre du ciel. C'est l'amour de Dieu qui n'abandonne jamais la terre, qui n'abandonne jamais l'humanité. En effet, en Jésus, cet amour demeurera toujours parmi nous. Et par son humanité égale à la nôtre, et par sa mort pour nous, il essuiera toute larme. La mort, les lamentations et le chagrin ne seront plus que des choses du passé.
3: Parole forti di Giovanni.
0: C'est ce que nous a annoncé la première lecture. Les paroles puissantes de Saint Jean ne sont pas seulement une prophétie ravivant l'espérance pour l'histoire de chacun, mais ce sont des paroles qui se réalisent dans l'histoire, dans la vie de Bernadette,
3: et
0: dans la vie de tous ceux que Marie a appelés ici. Que de larmes séchées, que de biens restaurés, que d'amour donné.
3: Pensate, fratelli, alla fonte scaturita.
0: Songeons à la source qui jaillissait ici, au plus profond de la grotte. Pensons à Bernadette creusant la boue et invitant chacun à y étancher sa soif.
3: Proviamo a pensare noi stessi.
0: Essayons d'y penser en ressentant en nous la soif de chacun et en écoutant les paroles de la première lecture. À celui qui a soif, je donnerai gratuitement à boire à la source de la vie. Frères et sœurs, derrière ces paroles, l'amour de Dieu pour nous demeure présent. Il nous a été annoncé une fois de plus par le choix que Dieu le Père a fait de l'une d'entre nous, Marie de Nazareth. Mais son fils Jésus nous l'a donné comme mère et nous a aussi dit qu'il nous appelle à être ses mères. Un jour, alors que Jésus prêchait, on lui dit que sa mère le cherchait, lui et sa famille. Qui est ma mère ? Voici ma mère et mes frères. Quiconque fait la volonté de mon Père, celui-là est mon frère, ma sœur et ma mère.
3: Ascoltare e seguire Gesù.
0: Écoutez Jésus aujourd'hui, le suivre, le défendre, préserver sa parole et mettre en pratique son évangile, c'est devenir sa mère, son frère. À certains égards, comme Marie, c'est faire naître Jésus par les bonnes œuvres, comme le disait Saint François. C'est le rendre présent à nos jours. Nous pouvons le générer à travers nos bonnes œuvres, chaque jour, chaque action, peut-être me voici, notre nous voici, poursuivant l'œuvre de Marie et faisant naître le Seigneur dans nos foyers, parmi nous et dans le monde.
3: Et que genera il Signore nelle nostre case, tra di noi, nei nostri paesi,
0: ainsi,
3: nelle nostre parrocchie nel mondo.
0: Nous pourrons générer la présence de Jésus dans nos maisons, dans nos pays. Frères et sœurs, nous quitterons la grotte dans quelques instants, nous retournerons chez nous, mais cet amour et cette vocation nous accompagnent. Marie demeure avec nous par sa bénédiction et son exemple. Notre me voici, accomplissant la volonté de Dieu, cherchant à aimer comme Jésus nous l'a enseigné et comme Marie l'a fait, assurera la continuité de la grâce reçue de notre présence devant elle, comme Sainte Bernadette, entre le ruisseau et la grotte.
3: Amen.

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3: Voilà que nous approchons de la souffrance même de Jésus. Oui, la veille de sa mort. Aujourd'hui, vendredi, c'est le jour où nous pensons que Jésus a été mis à mort, la veille du sabbat. Jésus s'est trouvé lui aussi dans une situation d'angoisse et de peur face à la souffrance, face à sa propre mort. Par l'instinct qui habite chacun de nous en une telle situation, Jésus cherche à échapper. Il présente cette répulsion au Père. « Père, s'il est possible que cette coupe passe loin de moi. » Il cherche donc un réconfort dans la prière. C'est son premier appel, un appel à l'aide de Jésus. Un appel à l'aide qui est dirigé vers le Père. Nous aussi, nous pouvons prier quand nous avons un ami qui souffre, ou quand nous souffrons nous-mêmes, pour demander au Seigneur d'alléger notre souffrance. L'une des interprétations de cette prière, c'est un appel pour être libéré de la peur de la mort, qui envahit Jésus lui aussi. Il s'ouvre à la volonté du Père, non pas ma volonté, mais la tienne, Père. Il se soumet à la volonté du Père, il est en dépendance, là encore, en interdépendance. Cela ne supprimera pas sa souffrance,

trouve dans l'assurance de Jésus au terme de ce moment d'angoisse au jardin des Oliviers, lorsqu'il fait face à ceux qui viennent l'arrêter. « Levez-vous, allons, voici qu'il est proche, celui qui me livre. » Jésus parlait encore lorsque Judas, l'un des 12, arriva, et avec lui une grande foule armée d'épées et de bâtons, envoyée par les grands prêtres et les anciens du peuple. Le calme de Jésus est encore plus net dans saint Jean. Jésus, sachant tout ce qui allait lui arriver, s'avança et leur dit, « Qui cherchez-vous ? » Ils lui répondirent, « Jésus le Nazaréen. » Il leur dit, « C'est moi, je le suis. » Et il termine, « Je vous l'ai dit, c'est moi, je le suis. Si c'est bien moi que vous cherchez, ceux-là, ses amis, laissez-les partir. » Jésus ne manifeste aucune frayeur à ce moment. Il annonce sans frémir l'arrivée du traître. L'auteur souligne que l'exaucement d'une prière vient de l'attitude profonde, de profond respect envers Dieu. Le plaisir de ceux qui le craignent, il le fait. Il redonne le calme qu'il cherchait. Mais revenons à la scène précédente, quand Jésus appelle 3 de ses disciples, Pierre, Jacques et Jean. Il les emmène avec lui au jardin des Oliviers. Il leur dit, « Mon âme est triste à mourir. » C'était une manière de demander de l'aide pour vivre. Vivre ces derniers moments entourés d'amis. Il les invite à prendre part à sa tristesse. Il fait appel à leur amitié, à l'amour qu'ils ont pour lui. Pour Jésus comme pour nous, dans l'humanité que nous avons en commun, nous découvrons que souffrance et amour sont liés. Nous souffrons de voir nos amis souffrir. Au-delà du moment que ce récit rapporte au jardin des Oliviers, une question surgit, peut-on encore aimer au cœur de la souffrance ? Oui, c'est difficile. C'est en observant l'attitude de Jésus, en écoutant ses paroles qui surgissent de sa faiblesse et de son angoisse, que nous nous rendons compte que l'amour souffre. Rappelons-nous les 2 acceptions du mot patient. Un patient d'amour, oui, il est passionné pour sa fiancée, mais aussi une passion qui est une souffrance. Ce n'est pas le poids du péché ou de la faute, aussi horrible qu'ait pu être cette faute, qui détermine la mesure de la souffrance. C'est justement une mesure que nous ne pourrons jamais mesurer. Elle est sans limite. Mesurée par un amour qui n'a pas de limite et qui se dévoile dans ce récit, la veille de la mort de Jésus. Parce que son amour est éternel. Il n'a pas de limite. Ici, au Jardin des Oliviers, ce n'est pas seulement l'humanité de Jésus qui souffre, c'est le Fils de Dieu qui souffre. L'intensité de sa souffrance ne se mesure pas seulement à son humanité. Son intensité est à la mesure d'un amour éternel, à la mesure de l'éternité. À ce moment, avant de quitter ses amis, Jésus se donne à nouveau en forme d'appel. Pressentant la mort prochaine, Jésus vit un profond déchirement intérieur. Il cherche à en sortir, en faisant de ce moment un acte de mission qui nous appelle, nous, veillez avec moi, demande-t-il à Pierre, Jacques et Jean, un appel à la fraternité. Sa prière est qu'il fasse la même chose que lui en ces moments, accompagner et être accompagné, quelle que soit la distance d'un jet de pierre, dit le texte de l'Évangile, aucun, ni lui, ni eux, ne peuvent être spectateurs. Il demande Jésus d'être uni à lui, dans la communion, à la même angoisse. Au seuil de sa mort, quelque chose de notre humanité se joue et nous est révélé. La question du pourquoi la souffrance se transforme, elle devient pour quoi ? Pour quoi faire ? Elle s'exprime en donnant du temps, un sourire, une écoute, une prière, quand le souffrant ne peut plus la faire. Autant de signes de vie qui appellent la vie. Là où la dignité de l'autre m'entraîne plus loin que l'épreuve. Nous retrouvons ce que nous avons dit de l'interdépendance. Celle-ci change de nom. Elle prend le nom de fraternité.

0: le chemin de la souffrance conduit à la fraternité. Accablés de tristesse, les disciples ne purent veiller et s'endormirent épuisés. Eux aussi souffraient de voir leur ami souffrir. Et par trois fois, Jésus revient leur demander de prier avec lui, avec une force et un renoncement qui rapproche sa souffrance de la leur, de la nôtre, en pareille circonstance. Immense mystère qui semble justement effacer la distance entre nos souffrances communes, entre celui qui souffre et celui qui le voit souffrir, car c'est aussi de la souffrance de Jésus dont souffrent les disciples. Ils sont terrassés par cette souffrance. Alors Jésus les tranquillise. Reposez-vous. C'est une manière, pour Jésus, en souffrance, de prendre part à celle des disciples, de prendre part au deuil qui sera le leur. Vous voyez quel héroïsme de la part de Jésus, à ce moment. En de tels moments, les larmes peuvent nous venir, disait le pape François. Il s'agit de faire nôtre cette attitude avec la force voulue au cœur d'une si grande faiblesse, d'une si grande détresse, en nous préparant les uns les autres à vivre ce passage avec une compassion mutuelle, une compassion qui nous permettra d'accompagner ceux que nous aimons jusqu'au seuil de l'éternité. À cet ultime moment, nous leur lâcherons la main. Jésus appelle des amis, Pierre, Jacques et Jean, appelés à quitter le statut de disciple. Je ne vous appelle plus serviteur, mais ami. Et sur la croix, juste avant de mourir, Jésus ira plus loin encore. Il fera de nous des frères, au point de dire à sa mère, la Vierge Marie, « Voici tes frères, voici mes frères, voici tes fils. » C'est cela que nous entendons de la part de la Vierge Marie, ici à Lourdes. Elle nous dit, chaque fois que nous sommes devant la grotte, « Je suis votre mère, je suis la mère de Jésus, qui est votre frère ?» Prions pour cela, frères et sœurs, que nous comprenions, ici, au pied de la grotte de Massabielle, des frères qui souffrent, mais des frères qui sont confiés à la mère de Jésus, pour qu'elle soit notre mère.
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1: Notre-Dame de Lourdes, Sainte Bernadette, je vous confie la guérison de Jean-Luc, qui est hospitalisé pour une mauvaise bactérie qui s'est logée dans son foie. Et merci d'aider sa famille dans cette épreuve. Merci, Notre-Dame de Lourdes.
2: Notre-Dame de Lourdes, priez pour Thierry, pour son travail, pour sa santé. Merci, Marie. Merci, Notre-Dame de Lourdes.
3: Merci, Marie. Je te confie Amélie qui traverse une épreuve de maladie. Apporte-lui le soulagement et la guérison.
4: Au nom du Père et du Fils et du Saint-Esprit, chers pèlerins, soyez les bienvenus à Lourdes, en ce lieu où la Vierge Marie est apparue 18 fois à Bernadette et où elle demeure auprès de nous. Je salue tout particulièrement la présence des pèlerins du diocèse de Bayonne et de l'hospitalité basco-béarnaise avec qui nous prierons aujourd'hui le « Je vous salue Marie ». Je salue aussi la présence des nombreux pèlerins, en particulier ceux qui nous viennent de l'île Maurice. Dans une semaine, le pape Léon arrivera en France pour visiter Paris, Lourdes et Metz. Au cours de ce chapelet, prions pour que ce voyage apostolique apporte de nombreuses grâces au peuple de France. Nous méditons aujourd'hui les mystères douloureux du rosaire en union avec vous tous qui participez à cette prière par la télévision KTO, par la radio et par le site internet du sanctuaire. Soutenus par la cohorte des saints, professons notre foi. Je crois en Dieu, le Père Tout-Puissant, Créateur du ciel et de la terre, et en Jésus-Christ, son Fils unique, notre Seigneur, qui a été conçu du Saint-Esprit et né de la Vierge Marie, a souffert sous Ponce Pilate, a été crucifié et mort, a été enseveli et descendu aux enfers. Le troisième jour est ressuscité des morts et monté aux cieux, est assis à la droite de Dieu le Père Tout-Puissant, d'où il viendra juger les vivants et les morts. Je crois en l'Esprit Saint, à la Sainte Église catholique, à la communion des saints, à la rémission des péchés, à la résurrection de la chair, à la vie éternelle. Amen. Prions pour notre Saint-Père, le pape Léon, pour son prochain voyage en France, ainsi que pour toutes ses intentions. Notre Père, qui es aux cieux, que ton nom soit sanctifié, que ton règne vienne, que ta volonté soit faite sur la terre comme au ciel.
5: Donne-nous aujourd'hui notre pain de ce jour. Pardonne-nous nos offenses, comme nous pardonnons à ceux qui nous ont offensés. Et ne nous laisse pas entrer en tentation, mais délivre-nous du mal.
4: Je vous salue, Marie, pleine de grâce. Le Seigneur est avec vous. Vous êtes bénie entre toutes les femmes, et Jésus, le fruit de vos entrailles, est béni.
5: Sainte Marie, Mère de Dieu, priez pour nous pauvres pécheurs, maintenant et à l'heure de notre mort. Amen.
4: Je vous salue, Marie, pleine de grâce. Le Seigneur est avec vous. Vous êtes bénie entre toutes les femmes, et Jésus, le fruit de vos entrailles, est béni.
5: Sainte Marie, Mère de Dieu, priez pour nous pauvres pécheurs, maintenant et à l'heure de notre mort. Amen.
4: Je vous salue, Marie, pleine de grâce. Le Seigneur est avec vous. Vous êtes bénie entre toutes les femmes, et Jésus, le fruit de vos entrailles, est béni.
5: Sainte Marie, Mère de Dieu, priez pour nous pauvres pécheurs, maintenant et à l'heure de notre mort. Amen.

0: Premier mystère douloureux, l'agonie de notre Seigneur. Au moment de passer de ce monde à son Père, Jésus dit « Mon âme est triste à en mourir ». À l'école de la Vierge Marie, Bernadette était animée par un grand amour des pécheurs. La demande de Notre-Dame restait gravée dans son cœur. Pénitence, pénitence, pénitence, priez pour la conversion des pécheurs. Prions les uns pour les autres pour recevoir la grâce d'une authentique conversion. Notre Père, qui es aux cieux, que ton nom soit sanctifié, que ton règne vienne, que ta volonté soit faite sur la terre comme au ciel.
1: Donne-nous aujourd'hui notre pain de ce jour. Pardonne-nous nos offenses, comme nous pardonnons à ceux qui nous ont offensés. Et ne nous laisse pas tomber en tentation, mais délivre-nous
2: du mal. Je vous salue, Marie, pleine de grâce. Le Seigneur est avec vous. Vous êtes bénie entre toutes les femmes, et Jésus, le fruit de vos entrailles, est béni.
0: Sainte Marie, Mère de Dieu, priez pour nous pauvres pécheurs, maintenant et à l'heure de notre mort. Amen.
2: Je vous salue, Marie, pleine de grâce. Le Seigneur est avec vous. Vous êtes bénie entre toutes les femmes, et Jésus, le fruit de vos entrailles, est béni.
0: Sainte Marie, Mère de Dieu, priez pour nous pauvres pécheurs, maintenant et à l'heure de notre mort. Amen.
2: Je vous salue, Marie, pleine de grâce. Le Seigneur est avec vous. Vous êtes bénie entre toutes les femmes, et Jésus, le fruit de vos entrailles, est béni.
0: Sainte Marie, Mère de Dieu, priez pour nous pauvres pécheurs, maintenant et à l'heure de notre mort. Amen.
2: Je vous salue, Marie, pleine de grâce. Le Seigneur est avec vous. Vous êtes bénie entre toutes les femmes, et Jésus, le fruit de vos entrailles, est béni.
0: Sainte Marie, Mère de Dieu, priez pour nous pauvres pécheurs, maintenant et à l'heure de notre mort. Amen.
2: Je vous salue, Marie, pleine de grâce. Le Seigneur est avec vous. Vous êtes bénie entre toutes les femmes, et Jésus, le fruit de vos entrailles, est béni.
0: Sainte Marie, Mère de Dieu, priez pour nous pauvres pécheurs, maintenant et à l'heure de notre mort. Amen.
2: Je vous salue, Marie, pleine de grâce. Le Seigneur est avec vous. Vous êtes bénie entre toutes les femmes, et Jésus, le fruit de vos entrailles, est béni.
0: Sainte Marie, Mère de Dieu, priez pour nous pauvres pécheurs, maintenant et à l'heure de notre mort. Amen.
2: Je vous salue, Marie, pleine de grâce. Le Seigneur est avec vous. Vous êtes bénie entre toutes les femmes, et Jésus, le fruit de vos entrailles, est béni.
0: Sainte Marie, Mère de Dieu, priez pour nous pauvres pécheurs, maintenant et à l'heure de notre mort. Amen.
2: Je vous salue, Marie, pleine de grâce. Le Seigneur est avec vous. Vous êtes bénie entre toutes les femmes, et Jésus, le fruit de vos entrailles, est béni.
0: Sainte Marie, Mère de Dieu, priez pour nous pauvres pécheurs, maintenant et à l'heure de notre mort. Amen.
2: Je vous salue, Marie, pleine de grâce. Le Seigneur est avec vous. Vous êtes bénie entre toutes les femmes, et Jésus, le fruit de vos entrailles, est béni.
0: Sainte Marie, Mère de Dieu, priez pour nous pauvres pécheurs, maintenant et à l'heure de notre mort. Amen.
2: Je vous salue, Marie, pleine de grâce. Le Seigneur est avec vous. Vous êtes bénie entre toutes les femmes, et Jésus, le fruit de vos entrailles, est béni.
0: Sainte Marie, Mère de Dieu, priez pour nous pauvres pécheurs, maintenant et à l'heure de notre mort. Amen.

0: Ô Marie, conçue sans péché. Deuxième mystère douloureux, la flagellation. Alors Pilate fit saisir Jésus pour qu'il soit flagellé. Ô Marie, secours des affligés, nous te prions pour tous ceux qui souffrent dans leur corps, spécialement nos malades. Que ton intercession leur donne la force dans l'épreuve et l'espérance du salut. Notre Père, qui es aux cieux, que ton nom soit sanctifié, que ton règne vienne, que ta volonté soit faite sur la terre comme au ciel.
1: Donne-nous aujourd'hui notre pain de ce jour. Pardonne-nous nos offenses, comme nous pardonnons aussi
0: à ceux qui nous ont offensés. Et ne nous laisse pas entrer en tentation, mais délivre-nous du mal.
2: Je vous salue, Marie, pleine de grâce. Le Seigneur est avec vous. Vous êtes bénie entre toutes les femmes, et Jésus, le fruit de vos entrailles, est béni.
0: Sainte Marie, Mère de Dieu, priez pour nous pauvres pécheurs, maintenant et à l'heure de notre mort. Amen.
2: Je vous salue, Marie, pleine de grâce. Le Seigneur est avec vous. Vous êtes bénie entre toutes les femmes, et Jésus, le fruit de vos entrailles, est béni.
0: Sainte Marie, Mère de Dieu, priez pour nous pauvres pécheurs, maintenant et à l'heure de notre mort. Amen.
2: Je vous salue, Marie pleine de grâce. Le Seigneur est avec vous. Vous êtes bénie entre toutes les femmes, et Jésus, le fruit de vos entrailles, est béni.
0: Sainte Marie, Mère de Dieu, priez pour nous pauvres pécheurs, maintenant et à l'heure de notre mort. Amen.
2: Je vous salue, Marie, pleine de grâce. Le Seigneur est avec vous. Vous êtes bénie entre toutes les femmes, et Jésus, le fruit de vos entrailles, est béni.
0: Sainte Marie, Mère de Dieu, priez pour nous pauvres pécheurs, maintenant et à l'heure de notre mort. Amen.
2: Je vous salue, Marie, pleine de grâce. Le Seigneur est avec vous. Vous êtes bénie entre toutes les femmes, et Jésus, le fruit de vos entrailles, est béni.
0: Sainte Marie, Mère de Dieu, priez pour nous pauvres pécheurs, maintenant et à l'heure de notre mort. Amen.
2: Je vous salue, Marie pleine de grâce. Le Seigneur est avec vous. Vous êtes bénie entre toutes les femmes, et Jésus, le fruit de vos entrailles, est béni.
0: Sainte Marie, Mère de Dieu, priez pour nous pauvres pécheurs, maintenant et à l'heure de notre mort. Amen.
2: Je vous salue, Marie, pleine de grâce. Le Seigneur est avec vous. Vous êtes bénie entre toutes les femmes, et Jésus, le fruit de vos entrailles, est béni.
0: Sainte Marie, Mère de Dieu, priez pour nous pauvres pécheurs, maintenant et à l'heure de notre mort. Amen.
2: Je vous salue, Marie, pleine de grâce. Le Seigneur est avec vous. Vous êtes bénie entre toutes les femmes, et Jésus, le fruit de vos entrailles, est béni.
0: Sainte Marie, Mère de Dieu, priez pour nous pauvres pécheurs, maintenant et à l'heure de notre mort. Amen.
2: Je vous salue, Marie pleine de grâce. Le Seigneur est avec vous. Vous êtes bénie entre toutes les femmes, et Jésus, le fruit de vos entrailles, est béni.
0: Sainte Marie, Mère de Dieu, priez pour nous pauvres pécheurs, maintenant et à l'heure de notre mort. Amen.
2: Je vous salue, Marie, pleine de grâce. Le Seigneur est avec vous. Vous êtes bénie entre toutes les femmes, et Jésus, le fruit de vos entrailles, est béni.
0: Sainte Marie, Mère de Dieu, priez pour nous pauvres pécheurs, maintenant et à l'heure de notre mort. Amen.

0: Marie, conçue sans péché. Troisième mystère douloureux, le couronnement d'épines. Les soldats tressèrent une couronne et la posèrent sur la tête de Jésus. Et pour se moquer de lui, ils s'agenouillaient devant lui en disant « Salut, roi des Juifs !» Ô Marie, Notre-Dame de Lourdes, nous te prions pour tous ceux qui exercent une responsabilité dans l'Église, qu'ils se laissent conduire par l'Esprit-Saint pour exercer leur ministère dans la charité et la vérité. Notre Père, qui es aux cieux, que ton nom soit sanctifié, que ton règne vienne, que ta volonté soit faite sur la terre comme au ciel.
1: Donne-nous aujourd'hui notre pain de ce jour. Pardonne-nous nos offenses, comme nous pardonnons aussi à ceux qui nous ont offensés. Et ne nous laisse pas entrer en tentation, mais délivre-nous du mal.
2: Je vous salue, Marie, pleine de grâce. Le Seigneur est avec vous. Vous êtes bénie entre toutes les femmes. Et Jésus, le fruit de vos entrailles, est béni.
0: Sainte Marie, Mère de Dieu, priez pour nous pauvres pécheurs, maintenant et à l'heure de notre mort. Amen.
2: Je vous salue, Marie, pleine de grâce. Le Seigneur est avec vous. Vous êtes bénie entre toutes les femmes. Et Jésus, le fruit de vos entrailles, est béni.
0: Sainte Marie, Mère de Dieu, priez pour nous pauvres pécheurs, maintenant et à l'heure de notre mort. Amen.
2: Je vous salue, Marie, pleine de grâce. Le Seigneur est avec vous. Vous êtes bénie entre toutes les femmes, et Jésus, le fruit de vos entrailles, est béni.
0: Sainte Marie, Mère de Dieu, priez pour nous pauvres pécheurs, maintenant et à l'heure de notre mort. Amen.
2: Je vous salue, Marie, pleine de grâce. Le Seigneur est avec vous. Vous êtes bénie entre toutes les femmes, et Jésus, le fruit de vos entrailles, est béni.
0: Sainte Marie, Mère de Dieu, priez pour nous pauvres pécheurs, maintenant et à l'heure de notre mort. Amen.
2: Je vous salue, Marie, pleine de grâce. Le Seigneur est avec vous. Vous êtes bénie entre toutes les femmes, et Jésus, le fruit de vos entrailles, est béni.
0: Sainte Marie, Mère de Dieu, priez pour nous pauvres pécheurs, maintenant et à l'heure de notre mort. Amen.
2: Je vous salue, Marie, pleine de grâce. Le Seigneur est avec vous. Vous êtes bénie entre toutes les femmes, et Jésus, le fruit de vos entrailles, est béni.
0: Sainte Marie, Mère de Dieu, priez pour nous pauvres pécheurs, maintenant et à l'heure de notre mort. Amen.
2: Je vous salue, Marie, pleine de grâce. Le Seigneur est avec vous. Vous êtes bénie entre toutes les femmes, et Jésus, le fruit de vos entrailles, est béni.
0: Sainte Marie, Mère de Dieu, priez pour nous pauvres pécheurs, maintenant et à l'heure de notre mort. Amen.
2: Je vous salue, Marie, pleine de grâce. Le Seigneur est avec vous. Vous êtes bénie entre toutes les femmes, et Jésus, le fruit de vos entrailles, est béni.
0: Sainte Marie, Mère de Dieu, priez pour nous pauvres pécheurs, maintenant et à l'heure de notre mort. Amen.
2: Je vous salue, Marie, pleine de grâce. Le Seigneur est avec vous. Vous êtes bénie entre toutes les femmes, et Jésus, le fruit de vos entrailles, est béni.
0: Sainte Marie, Mère de Dieu, priez pour nous pauvres pécheurs, maintenant et à l'heure de notre mort. Amen.
2: Je vous salue, Marie, pleine de grâce. Le Seigneur est avec vous. Vous êtes bénie entre toutes les femmes, et Jésus, le fruit de vos entrailles, est béni.
0: Sainte Marie, Mère de Dieu, priez pour nous pauvres pécheurs, maintenant et à l'heure de notre mort. Amen.

0: Marie conçue sans péché.
1: Priez pour nous, pécheurs.
0: Quatrième mystère douloureux, le portement de croix. Comme ils l'emmenaient, ils prirent un certain Simon de Cyrène et ils le chargèrent de la croix pour qu'il la porte derrière Jésus. Ô Marie, reine des apôtres, nous te prions pour tous les jeunes que le Seigneur appelle à sa suite dans la vie sacerdotale ou dans la vie consacrée. Notre Père, qui es aux cieux, que ton nom soit sanctifié, que ton règne vienne, que ta volonté soit faite sur la terre comme au ciel. Donne-nous aujourd'hui notre pain de ce jour. Pardonne-nous nos offenses, comme nous pardonnons aussi à ceux qui nous ont offensés. Et ne nous laisse pas entrer en tentation, mais délivre-nous du mal.
2: Je vous salue Marie, pleine de grâce. Le Seigneur soit avec vous. Et le fruit de vos entrailles vous bénisse.
0: Sainte Marie, Mère de Dieu, priez pour nous pauvres pécheurs, maintenant et à l'heure de notre mort. Amen.
2: Je vous salue Marie, pleine de grâce, le Seigneur est avec vous. Vous êtes bénie entre toutes les femmes, et Jésus, le fruit de vos entrailles, est béni.
0: Sainte Marie, Mère de Dieu, priez pour nous pauvres pécheurs, maintenant et à l'heure de notre mort. Amen.
2: Je vous salue Marie, pleine de grâce, le Seigneur est avec vous. Vous êtes bénie entre toutes les femmes, et Jésus, le fruit de vos entrailles, est béni.
0: Sainte Marie, Mère de Dieu, priez pour nous pauvres pécheurs, maintenant et à l'heure de notre mort. Amen.
2: Je vous salue Marie, pleine de grâce, le Seigneur est avec vous. Vous êtes bénie entre toutes les femmes, et Jésus, le fruit de vos entrailles, est béni.
0: Sainte Marie, Mère de Dieu, priez pour nous pauvres pécheurs, maintenant et à l'heure de notre mort. Amen.
2: Je vous salue Marie, pleine de grâce, le Seigneur est avec vous. Vous êtes bénie entre toutes les femmes, et Jésus, le fruit de vos entrailles, est béni.
0: Sainte Marie, Mère de Dieu, priez pour nous pauvres pécheurs, maintenant et à l'heure de notre mort. Amen.
2: Je vous salue Marie, pleine de grâce, le Seigneur est avec vous. Vous êtes bénie entre toutes les femmes, et Jésus, le fruit de vos entrailles, est béni.
0: Sainte Marie, Mère de Dieu, priez pour nous pauvres pécheurs, maintenant et à l'heure de notre mort. Amen.
2: Je vous salue, Marie, pleine de grâce. Le Seigneur est avec vous. Vous êtes bénie entre toutes les femmes, et Jésus, le fruit de vos entrailles, est béni.
0: Sainte Marie, Mère de Dieu, priez pour nous pauvres pécheurs, maintenant et à l'heure de notre mort. Amen.
2: Je vous salue Marie, pleine de grâce, le Seigneur est avec vous. Vous êtes bénie entre toutes les femmes, et Jésus, le fruit de vos entrailles, est béni.
0: Sainte Marie, Mère de Dieu, priez pour nous pauvres pécheurs, maintenant et à l'heure de notre mort. Amen.
2: Je vous salue Marie, pleine de grâce, le Seigneur est avec vous. Vous êtes bénie entre toutes les femmes, et Jésus, le fruit de votre entrailles, est béni.
0: Sainte Marie, Mère de Dieu, priez pour nous pauvres pécheurs, maintenant et à l'heure de notre mort.

0: Amen. Ô Marie conçue sans péché. Cinquième mystère douloureux, la crucifixion et la mort de Jésus. Jésus, voyant sa mère et près d'elle le disciple qu'il aimait, dit à sa mère, « Femme, voici ton fils. » Puis il dit au disciple, « Voici ta mère. » Et à partir de cette heure-là, le disciple l'a pris chez lui. Ô Marie, secours des affligés, nous te prions pour tous nos défunts, afin qu'ils participent à la joie promise aux fidèles serviteurs. Notre Père, qui es aux cieux, que ton nom soit sanctifié, que ton règne vienne, que ta volonté soit faite sur la terre comme au ciel. Donne-nous aujourd'hui notre pain de ce jour. Pardonne-nous nos offenses, comme nous pardonnons aussi à ceux qui nous ont offensés. Et ne nous laisse pas entrer en tentation, mais délivre-nous.
1: Je vous salue Marie, pleine de grâce. Le Seigneur est avec vous. Vous êtes bénie entre toutes les femmes. Et Jésus, le fruit de vos entrailles, est béni.
2: Sainte Marie, Mère de Dieu,
1: je vous salue Marie, pleine de grâce, le Seigneur est avec vous. Vous êtes bénie entre toutes les femmes et Jésus, le fruit de vos entrailles, est béni.
2: Sainte Marie, Mère de Dieu,
1: je vous salue Marie, pleine de grâce, le Seigneur est avec vous. Vous êtes bénie entre toutes les femmes et Jésus, le fruit de vos entrailles, est béni. Je vous salue Marie, pleine de grâce. Le Seigneur est avec vous. Vous êtes bénie entre toutes les femmes et Jésus, le fruit de vos entrailles, est béni.
2: Sainte Marie, Mère de Dieu, priez pour nous pauvres pécheurs, maintenant et à l'heure de notre mort. Amen.
1: Je vous salue Marie, pleine de grâce. Le Seigneur est avec vous. Vous êtes bénie entre toutes les femmes. Et Jésus, le fruit de vos entrailles, est béni.
2: Sainte Marie, Mère de Dieu, priez pour nous pauvres pécheurs, maintenant et à l'heure de notre mort.
3: Juste un petit peu.
1: Je vous salue, Marie.
3: Je vous salue, Marie, pleine de grâce. Le Seigneur est avec vous. Vous êtes bénie entre toutes les femmes, et Jésus, le fruit de vos entrailles, est béni. Sainte Marie, priez pour nous pauvres pécheurs, maintenant et à l'heure de notre mort. Amen.
4: Je vous salue,
3: Marie. Je vous salue, Marie, pleine de grâce. Le Seigneur est avec vous. Vous êtes bénie entre toutes les femmes. Et Jésus, le fruit de vos entrailles, est béni.
2: Sainte Marie, Mère de Dieu,
3: priez pour nous pauvres pécheurs, maintenant et à l'heure de notre mort. Amen. Je vous salue Marie, pleine de grâce, le Seigneur est avec vous. Vous êtes bénie entre toutes les femmes, et Jésus, le fruit de vos entrailles, est béni. Sainte Marie, Mère de Dieu, priez pour nous pauvres pécheurs, maintenant et à l'heure de notre mort. Amen. Je vous salue Marie, pleine de grâce, le Seigneur est avec vous. Vous êtes bénie entre toutes les femmes, et Jésus, le fruit de vos entrailles, est béni. Sainte Marie, Mère de Dieu, priez pour nous pauvres pécheurs, maintenant et à l'heure de notre mort. Amen. Je vous salue Marie, pleine de grâce, le Seigneur est avec vous. Vous êtes bénie entre toutes les femmes, et Jésus, le fruit de vos entrailles, est béni. Sainte Marie, Mère de Dieu, priez pour nous pauvres pécheurs, maintenant et à l'heure de notre mort.

0: Amen. Ô Marie, conçue sans péché, prions. Heureux de nous trouver sous la protection de Marie, la Vierge très sainte, nous te prions, Dieu Tout-Puissant, fais que sa maternelle intercession nous délivre de tout mal sur la terre et nous conduise aux joies éternelles dans le ciel, par Jésus le Christ, notre Seigneur.
1: Amen.
0: Le Seigneur soit avec vous.
1: Et avec votre esprit.
0: Et que Dieu Tout-Puissant vous bénisse, le Père et le Fils et le Saint-Esprit.
1: Amen.
0: Notre-Dame de Lourdes,
1: priez pour nous.
0: Notre-Dame de Lourdes,
1: priez pour nous.
0: Notre-Dame de Lourdes,
1: priez pour nous.

0: Présence.
1: Une heure.
2: De Catherine de Sienne, 14e siècle. Fais miséricorde au monde. Père éternel, fais miséricorde au monde, ne tarde plus. Laisse-toi fléchir, exauce enfin le désir de tes serviteurs. N'est-ce pas toi-même qui provoque leurs cris? Écoute donc leur voix. N'est-ce pas ton Fils qui a dit « Appelez et il vous sera répondu, frappez et il vous sera ouvert, demandez et l'on vous donnera ?» Ô Père éternel, nous faisons appel à ta miséricorde. Réponds-nous donc. La miséricorde est tellement divine que tu ne peux la refuser à qui la demande. Nous frappons à la porte de ton Fils parce que nous connaissons en lui l'amour ineffable que tu as pour l'homme. Si nous frappons à la porte, ta charité de feu demande d'ouvrir. Ouvre donc, élargis et brise les cœurs endurcis de tes créatures, non à cause d'elles qui ne frappent pas, mais à cause de ton infinie bonté, mais à cause de l'amour de tes serviteurs qui frappent et qui implorent pour elles. Vois, nous sommes là, à la porte de ton Fils. Et que demandons-nous ? Le sang de celui qui est lui-même la porte. Nous voulons ce sang dans lequel tu as lavé l'iniquité et effacé le péché. Il est à nous ce sang, puisque tu nous en as fait un bain. Tu ne peux pas, ni le veux, le refuser à qui le demande. Donne donc le fruit de ce sang à tes créatures. Place dans la balance le prix du sang de ton Fils et que l'ennemi ne puisse emporter tes brebis.

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1: Amis auditeurs, mesdames et messieurs, merci de nous rejoindre dans cette édition et surtout merci de votre fidélité à Radio Vatican. Le tissage de la paix crée la civilisation de l'amour. En recevant vendredi en salle du consistoire les membres du Centre international d'études Pape Léon XIV, dans son discours, le souverain pontife a salué cette initiative qui a beaucoup à offrir à la construction d'une civilisation de l'amour. Dans cette édition, nous nous rendrons au Sénégal, précisément dans le diocèse de Tambacounda, qui vient d'abriter la 48e Assemblée Générale de l'Union du Clergé Sénégalais. C'était du 14 au 18 septembre. Au cours de leurs travaux, les prêtres sénégalais ont porté leurs réflexions sur une collaboration élargie et sur une économie solidaire en vue d'agir ensemble au-delà des murs de l'Église. On retiendra notamment que les prêtres invitent l'État sénégalais à accompagner l'œuvre de l'Église dans le pays. Avec le père Olympe Félice Badji, président de l'Union du clergé sénégalais, nous en saurons davantage sur les conclusions de cette Assemblée générale, bien avant le magazine consacré à l'actualité internationale.
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1: Le Saint-Père a reçu dans la matinée de vendredi, dans la salle du consistoire au Vatican, une cinquantaine de membres du Centre d'études internationales Pape Léon XIV, organisme de recherche, de formation et de production culturelle, fondé en octobre 2025 au sein de l'Ordre de Saint-Augustin et consacré à la figure et à l'enseignement de Léon XIV. Dans son discours, le souverain pontife a salué cette initiative qui a beaucoup à offrir à la construction d'une civilisation de l'amour. Le pape a loué la volonté du centre d'engager le dialogue et de collaborer à tous les niveaux avec d'autres entités. Dans la vie publique, formez-vous au service du bien commun, a-t-il par ailleurs exhorté. D'autres précisions avec Augustine Asta.
3: Dans le contexte international actuel, le pape estime que la réflexion augustinienne peut nourrir une compréhension de l'amour comme principe de transformation de la vie personnelle, économique et politique. L'amour lie pour libérer, unit pour engendrer, engage pour construire, explique-t-il. Le secret réside dans le fait de marcher ensemble, toujours sans se fermer à la rencontre, même avec ceux qui sont différents et semblent penser, parler ou agir autrement, ajoute l'évêque de Rome. La voie à suivre est donc celle de la fraternité. Ce ne sont pas en effet les guerres, mais le tissage de la paix et d'équilibre juste qui engendre la civilisation avec la participation active de toutes les composantes sociales et culturelles d'une société ouverte, insiste-t-il. Le pape exhorte donc à vaincre les formes de méfiance et de résignation, même au prix d'aller à contre-courant, déclare-t-il, votre mission d'espérance consiste à promouvoir en Italie et dans le monde une formation à la vie publique et politique, comprise comme un service au bien commun, une responsabilité envers la communauté et la construction de relations fondées sur la solidarité, la justice et la paix.
1: Le Nouvel An en Éthiopie est célébré le 11 septembre de chaque année. À la faveur de cette célébration, Mgr Tess Fazelasi Meddine, évêque de l'éparchie catholique d'Adigrat, a dans son message de Nouvel An appelé à la paix et à un leadership responsable face aux difficultés persistantes, notamment les conflits, les déplacements de population, la sécheresse, la pauvreté et le chômage dans le pays. Mgr Meddine a surtout exhorté les responsables politiques éthiopiens à imiter le Christ dans leur manière de diriger en utilisant leurs fonctions au service de tous, particulièrement les personnes vulnérables. Et restons en Éthiopie pour ouvrir l'actualité sociopolitique de cette édition. Au moins 14 personnes ont été tuées et au moins 10 autres enlevées par un groupe armé lundi dans le centre du pays, ont déclaré vendredi l'ONG spécialisée dans l'analyse des conflits armés ACLED et un témoin. Alors que quelques 300 membres des forces tigriennes, dont des officiers, se sont rendus, a annoncé vendredi l'armée fédérale éthiopienne sur le fond de tensions persistantes entre les autorités régionales rebelles du Tigré et Addis Abeba. Le gouvernement nigérien a ordonné vendredi matin une enquête approfondie sur la mort en détention de 37 mineurs présumés illégaux la veille dans l'état de Niger, dans le centre du Nigeria. Selon un rapport de renseignement, ces décès seraient dus à la surpopulation et à une ventilation insuffisante au sein d'un centre de détention. Ils ont provoqué l'indignation et la colère de proches et entraîné des troubles jeudi dans la capitale régionale, Mina. Les habitants étaient encore plongés dans leur sommeil jeudi matin lorsqu'un groupe terroriste de Boko Haram a perpétré une attaque à Madegoua, une localité de l'arrondissement de Makari dans le département du Logone et Chari dans la région de l'extrême nord du Cameroun. La dite attaque a fait 13 morts. Le compte rendu des Eba et Songé.
4: Le village de Madegoua est en deuil. Dans la nuit du jeudi 17 septembre 2026, cette localité située à 9 km de Makari, dans le département du Logone-Chari, a été le théâtre d'une violente attaque attribuée au groupe terroriste Boko Haram. Il est environ 2h du matin lorsque les assaillants surprennent les habitants en plein sommeil. Le bilan est particulièrement lourd. 13 civils lâchement tués, une 14e victime, unique survivante de ce massacre, évacuée quant à elle vers l'hôpital privé de Mada, où elle reçoit actuellement des soins intensifs. Selon des sources municipales, ces raids sanglants s'apparentent à une opération de représailles. Il y a quelques mois, une importante cargaison de munitions destinée aux combattants djihadistes avait en effet été saisie dans la zone. Ce nouveau drame rappelle la fragilité sécuritaire dans la région de l'extrême nord du Cameroun. En effet, le bassin du lac Tchad reste le théâtre d'incursions régulières de Boko Haram et de ses factions dissidentes, et ce, malgré le déploiement continu de l'armée camerounaise et des troupes de la force multinationale mixte. Eba Isongé, à Yaoundé, pour Radio Vatican.
1: Nous le disions dans les titres, l'Union du clergé sénégalais a tenu sa 48e Assemblée générale du 14 au 18 septembre dernier dans le diocèse de Tambacounda. Ses assises annuelles autour du thème « Collaboration élargie et économie solidaire, agir ensemble au-delà des murs de l'Église » ont réuni 152 prêtres des 7 diocèses du pays. Il ressort de cette Assemblée générale l'invitation de l'État sénégalais à accompagner l'œuvre de l'Église dans le pays. Selon le père Olympe Félix Badji, président de l'Union du clergé sénégalais, il est à souligner également l'engagement des prêtres sénégalais à travailler et à agir ensemble, aussi à travailler à une économie solidaire tout en allant à la rencontre de la société et à contribuer au bien commun.
5: Nous avons retenu principalement trois messages au travers de ce thème. Alors, le premier, c'est que nous sommes invités à apprendre à agir davantage ensemble en Église. Notre conviction est, on aurait dit, simple. Les défis de notre temps sont assez grands pour être confrontés ou affrontés dans l'isolement. C'est pour dire que l'Église elle-même ne peut porter cette mission sans la collaboration de toutes ses composantes du peuple de Dieu, à savoir les prêtres eux-mêmes, les consacrés, les laïcs, les jeunes, les familles, les mouvements et associations. Faudrait-il rappeler que cette collaboration doit également s'ouvrir à la société dans laquelle nous sommes, à savoir les pouvoirs publics avec lesquels nous collaborons, les collectivités territoriales, les acteurs économiques, éducatifs et sociaux, mais également les communautés religieuses et toutes les personnes de bonne volonté qui s'investissent dans cette dynamique de l'Église. On peut dire que l'Église ne veut pas être une Église qui agit seule, mais une Église qui veut agir avec les autres. Le premier message que je retiens de ce thème. Ensuite, le second, l'économie doit être au service de la solidarité. Nous y avons retenu ceci comme une deuxième préoccupation, celle de notre économie solidaire. Alors nous avons voulu réfléchir en tant que tel à la manière dont nos communautés peuvent devenir davantage responsables de leurs ressources, développer des initiatives adaptées à leur réalité et renforcer en définitive progressivement leur capacité à se prendre en charge et en prendre en charge leur propre mission. Mais il faudra dire que l'autonomie économique n'est pas une fin en soi. Nous voulons que notre Église devienne capable de se prendre en charge et de prendre en charge sa mission pour être davantage capable de servir.
1: Et le troisième message à retenir de ce thème,
5: c'est de sortir de nos murs pour rejoindre les réalités sociétales. Alors, le troisième message est peut-être le plus directement lié à notre mission pastorale, celle d'agir ensemble au-delà des murs de l'Église. Alors, les murs ou nos murs doivent être des lieux d'accueil, jamais des frontières fermées. Nous avons voulu considérer une Église qui écoute, une Église qui dialogue, une Église qui accompagne, mais aussi une Église qui sert, une Église qui s'intéresse aux questions qui touchent concrètement nos concitoyens, des questions qui sont liées par exemple à la paix, à la cohésion sociale, à l'éducation, à la jeunesse, à l'emploi de la jeunesse, à la solidarité, la pauvreté, mais aussi la protection de notre environnement et de l'avenir de nos territoires. Alors notre présence dans la société sénégalaise ne devrait pas consister à nous substituer aux acteurs de la vie publique ou sociale, peut être considéré comme apportant sa contribution spécifique au bien commun à partir de l'Évangile. Voilà ce qu'on peut ressortir de ce thème que nous avons, sur lequel nous avons travaillé cette année.
1: Pensez-vous avoir eu les âmes nécessaires, les forces nécessaires pour parvenir à cette collaboration élargie, à une économie solidaire pour agir au-delà des murs de l'Église?
5: Ben, disons que nous espérons avoir parcouru avec les moyens du bord ce que nous attendions ou ce que nous attendons des résultats comme ce qui a été évoqué plus haut. Je puis dire que nous espérons repartir chez nous avec la volonté de traduire nos réflexions en engagement concret, notamment dans les domaines de la collaboration pastorale et de la solidarité économique.
1: Et à quoi s'engage désormais le clergé sénégalais?
5: Nous ne voulons pas agir seuls, nous voulons agir ensemble.

0: ramasser donc les résolutions sur ces mots.
1: Vous l'avez souligné, il a été également question de collaboration élargie entre l'Église et l'État sénégalais. Dites-nous, Père, qu'attend le clergé sénégalais des autorités du pays?
0: L'État sénégalais, nous l'invitons à accompagner, donc j'ai envie de dire, l'œuvre de l'Église, à soutenir cette Église, à l'assister dans tous les domaines, notamment l'éducation, la santé, la promotion féminine, mais aussi la promotion de l'emploi des jeunes. C'est en cela que nous invitons l'État sénégalais ainsi que le gouvernement à soutenir les résolutions de notre Assemblée présente.
1: Père, nous terminons. Qu'attendez-vous des prêtres à l'issue de cette 48e Assemblée générale de l'Union du clergé sénégalais?
0: Que nos résolutions se traduisent en actes et en engagements. Que ce que nous avons vécu, ce que nous avons dit, ne se limite pas seulement aux paroles, mais qu'il soit traduit dans des actes concrets.
1: Le Père Olympe Félice Badji, président de l'Union du clergé sénégalais. Refermons cette édition avec le magazine du jour, l'actualité internationale de la semaine, présentée par Jean-Paul Kamba.
2: Ouvrons ce magazine par l'Indonésie qui a accueilli vendredi son tout premier porte-avions acquis auprès de l'Italie après que la première économie d'Asie du Sud-Est cherche à moderniser ses équipements militaires. Le porte-avions Giuseppe Garibaldi, en service depuis 1985 dans la marine italienne, sera rebaptisé Chris Riwijaya. Le navire sera affecté à des missions autres que le combat, notamment des opérations de secours en cas de catastrophe, a déclaré vendredi le chef d'état-major de la marine indonésienne, Muhammad Ali. Restons encore en Indonésie où, alors qu'El Nino accentue les effets de la saison sèche, le pays reste en proie à des incendies incontrôlables. Près de 900 000 hectares sont déjà partis en fumée depuis le début de l'année, selon la plateforme Nusantara Atlas, et le bilan devrait encore s'alourdir. Les fumées toxiques, elles, empoisonnent le quotidien des habitants. Suivons ce reportage de Valentin Sebron à Palembang, sur l'île de Sumatra, l'une des régions durement touchées.
3: Vu du ciel, le pont Ampera qui enjambe le fleuve Moussi baigne dans une épaisse brume de fumée provoquée par les méga-feux qui ravagent les environs. À Palembang, capitale du Sumatra du Sud, Sar conduit un ketek, une petite embarcation traditionnelle qui transporte les habitants d'une rive à l'autre. Dans ce smog presque quotidien, il peine à y voir.
4: Je me sens oppressé, j'ai du mal à respirer, les yeux qui piquent.
3: Ses revenus divisés par deux depuis le mois d'août, car les clients se font rares. Dans le centre-ville, la qualité de l'air atteint parfois un niveau dangereux, avec des concentrations extrêmes de particules fines, nocives pour les poumons et le système cardiovasculaire. Bella travaille dans un restaurant flottant, lui aussi déserté.
5: Beaucoup de mes collègues sont malades à cause de la pollution. Moi-même, j'ai dû prendre un jour de congé parce que j'avais du mal à respirer. Ici, c'est vraiment difficile de vivre normalement.
3: Début septembre, le nombre d'infections respiratoires liées aux incendies a plus que doublé dans le pays, dépassant les 110 000 cas selon les autorités sanitaires. Le nuage de fumée a même franchi les frontières, touchant Singapour, la Malaisie, Brunei, les Philippines et désormais le sud de la Thaïlande.
2: Le président Joseph Aoun a appelé jeudi les participants à la réunion de Paris à accélérer les préparatifs en vue d'une conférence internationale destinée à soutenir l'armée libanaise. Réunie en présence de représentants de 17 pays européens et arabes, le chef de l'État libanais a invité les participants à définir une feuille de route et un calendrier clair pour la tenue de cette conférence, appelée à jeter les bases d'une initiative de long terme en faveur des institutions militaires et sécuritaires libanaises. Compte rendu de Paul Califet.
6: Deux questions principales étaient à l'ordre du jour de la rencontre de Paris. Le soutien à l'armée libanaise et les conséquences du départ de la force onusienne du Liban Sud à la fin de l'année. Aucune aide financière ou militaire n'a été annoncée, car cette réunion est préparatoire à une conférence internationale qui pourrait se tenir dans les prochains mois. Le président libanais a essayé de convaincre ses partenaires de l'importance du soutien à l'armée libanaise, affirmant

0: que le Liban et la région présentent une opportunité qui pourrait ne pas se renouveler. C'est un investissement qui va au-delà des frontières libanaises, car la stabilité du Liban est indissociable de celle de la région, a martelé Joseph Aoun. Devant les donateurs potentiels échaudés par les expériences passées, le chef de l'État libanais a mis l'accent sur la transparence des aides qui pourraient être accordées. Il s'est dit favorable à la mise en place avec les partenaires du Liban d'un mécanisme vérifiable permettant de définir les priorités, de veiller au respect des engagements et de mesurer l'impact du soutien fourni. Paul Khalife, Beyrouth, RFI pour Radio Vatican.
1: Direction Afghanistan, où, 5 ans après le retour de talibans au pouvoir, les femmes continuent de voir leur liberté se réduire. Des restrictions dénoncées une nouvelle fois cette semaine aux Nations Unies. Nous retrouvons notre correspondante à Islamabad.
2: À New York, mercredi, plus de 40 pays ont appelé les talibans à lever les restrictions imposées aux femmes et aux filles afghanes. Depuis leur retour au pouvoir en 2021, les interdictions se sont empilées. L'école secondaire et l'université leur sont interdites, l'accès à de nombreux emplois aussi. Et dans l'espace public, elles doivent souvent être accompagnées d'un tuteur masculin. Leur façon de se comporter, leur apparence et jusqu'à leur voix sont encadrées par des règles toujours plus strictes. Résultat, selon l'UNESCO, en 2026, 2,4 millions de filles afghanes sont privées d'enseignement secondaire, avec des conséquences directes sur leur santé mentale. Une étude menée auprès de jeunes afghanes privées d'éducation révèle que près d'une sur deux dit avoir déjà eu des pensées suicidaires. L'exclusion des femmes du travail, c'est aussi une économie qui tourne au ralenti. Et demain, le problème sera encore plus concret. Dans les hôpitaux et les maternités, le manque de soignantes commence déjà à se faire sentir. Mais malgré les sanctions, l'isolement international et les déclarations onusiennes, les autorités talibanes ne montrent pour l'heure aucun signe de recul, bien au contraire, au point que certains défenseurs des droits humains parlent d'un véritable apartheid de genre. Ondine de Gaulle à Islamabad pour Radio Vatican.
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4: À mes auditeurs, mesdames et messieurs, c'est la fin de cette édition. Merci de l'avoir suivi en notre compagnie. À bientôt.

de Thérèse d'Avila, moniale du XVIe siècle. Je suis tienne, puisque tu m'as créée. Tienne, puisque tu m'as rachetée. Tienne, puisque tu m'as supportée.

0: Bonjour à tous et bienvenue sur le plateau d'Un cœur qui écoute, votre émission de spiritualité. Aujourd'hui, nous avons le plaisir de recevoir Louis Bouffard. Bonjour Louis.
1: Bonjour.
0: Alors les téléspectateurs de KTO, certains d'entre eux vous connaissent, qu'ils vous ont vu passer dans l'esprit des lettres, il y a peut-être 2 ans maintenant.
1: 3 ans.
0: 3 ans, lors de la parution de Lueur dans les tranchées. Où vous parliez, c'était un roman un petit peu historique sur la guerre dans les tranchées lors de la Première Guerre mondiale. Et puis après, vous avez sorti un autre livre. Je vous laisse en dire un mot.
1: Oui, un livre qui s'appelle Un cœur joyeux, publié chez MAM. Et en fait, c'est un récit témoignage où en fait, je raconte à la fois les joies, mais aussi les épreuves de ma vie.
0: Alors, ça tombe bien parce que dans Un cœur qui écoute, on invite les personnes à nous partager justement ces joies et ces épreuves de la vie, loin des petits oiseaux cuicui, tout va bien. Et d'ailleurs, je vous remercie d'être présent et d'ouvrir simplement votre cœur. Alors, aidez-nous un tout petit peu à vous cerner. Qui êtes-vous? D'où venez-vous?
1: Donc, je m'appelle Louis, j'ai 26 ans et je suis l'aîné d'une famille nombreuse. J'ai un frère et 5 sœurs, et je suis atteint d'une maladie qui s'appelle la myopathie de Duchenne, qui est une maladie génétique dégénérative qui touche l'intégralité des muscles. Et donc petit à petit, je perds ma mobilité, je perds mes forces, et aujourd'hui, je suis en fauteuil roulant, et j'ai besoin de l'aide des autres dans tous les actes de la vie quotidienne.
0: Oui, tout un programme. Et côté vie de foi, vous êtes né dans une famille catholique ?
1: Oui, j'ai la chance d'être né dans une famille vraiment enracinée dans l'amour de Dieu. Vraiment une foi que j'ai reçue de mes parents, mais aussi de mes grands-parents. Donc une vraie transmission familiale.
0: Alors dans l'équipe familiale qui vous entoure, il y a quand même un élément qui n'est plus là depuis quelques années ?
1: Oui, il y a 5 ans maintenant, c'était en mai 2021. J'ai perdu ma maman qui est morte des suites d'une chute de cheval. Et voilà, vraiment une expérience, à la fois la plus grande épreuve de ma vie, mais aussi une expérience spirituelle extrêmement forte.
0: Alors, racontez-nous.
1: Eh bien, c'était un accident, donc totalement inattendu. Elle a vécu une semaine dans le coma avant son départ vers le ciel. Et en fait, nous étions avec mes frères et sœurs, mon père, mes grands-parents, vraiment au pied de la croix. Et en fait, ma prière au début, c'était vraiment que le Seigneur la guérisse. Et puis, quand les médecins nous ont dit qu'il n'y aurait plus d'espoir, eh bien, ma prière a un peu évolué. Je priais bien sûr pour sa guérison, mais je priais surtout pour que nous gardions la foi. Et je crois vraiment que dans cette épreuve, eh bien, j'ai vraiment fait l'expérience de Jésus qui souffre avec nous, qui pleure avec nous, comme dans l'Évangile, Jésus pleure devant le tombeau de son ami Lazare. Vraiment une expérience extrêmement forte, et je dirais même fondatrice dans ma vie de foi en tant que jeune adulte.
0: Ça console de savoir que Jésus pleure avec nous ?
1: Eh bien, ça n'enlève pas la douleur de l'épreuve, la douleur de la séparation. Mais finalement, ça nous fait comprendre que nous ne sommes pas seuls, que nous sommes aimés, que nous sommes choyés par Jésus qui finalement veut se faire proche de nous. Et pour moi, c'est vraiment tout le mystère de Jésus, de Dieu qui se fait homme, qui veut finalement se faire présent à nos côtés.
0: Alors, en discutant avec les gens, c'est pas très compliqué, et ça arrive assez souvent de les entendre dire ils se sont un peu éloignés de Dieu dès que de grosses épreuves leur sont arrivées, que ce soit maladie, perte d'emploi, divorce et autres. Tout d'un coup, ils se sont dit, ma prière de demande, elle donne rien. Je demande, mais je reçois rien, alors qu'il est dit partout, demandez, vous recevrez. Vous en êtes où, vous ?
1: Eh bien, je chemine. Je crois que ce n'est pas toujours évident d'avoir cette confiance. Mm-hmm. Mais vraiment, pour moi, le Seigneur nous invite à cette confiance, finalement, à le laisser guider notre vie. Et je crois que c'est vraiment un dépouillement de sa volonté propre, de finalement, de ce que nous voulons faire de notre vie. Finalement, essayer d'être à l'écoute de la volonté du Seigneur. Et je crois qu'il faut vraiment une vie tout entière pour se conformer à cette volonté, à être vraiment dans la confiance avec le Seigneur. Et je dirais que c'est le travail de la vie d'un chrétien, tout au long de sa vie, d'essayer de voir ces signes de la présence et de ce que le Seigneur veut pour nous. Parce que le Seigneur, il nous connaît peut-être même mieux que nous-mêmes, donc il sait ce dont nous avons besoin, il sait ce qui fera notre joie, mais ce n'est pas tous les jours évident.
0: Et alors, vous, quel sens donnez-vous aujourd'hui à la souffrance d'avoir perdu votre maman, d'être dans une grande famille nombreuse avec le papa qui se bat pour pouvoir faire vivre tout ce monde-là, d'avoir une petite sœur qui est atteinte de trisomie aussi, vous-même qui vous voyez un petit peu musculairement, on va dire, rétrécir ou diminuer. C'est quoi le sens de tout ça?
1: La souffrance, pour moi, en elle-même, elle a pas de sens. Elle est. Et en fait, cette souffrance que l'on vit, eh bien, finalement, ce n'est pas tant que la souffrance, elle a du sens. C'est qu'en fait, le Seigneur, il vient prendre sur lui toutes nos souffrances, toutes nos difficultés,
0: ça veut dire
1: toutes
0: quoi
1: nos pauvretés.
0: Ça veut dire quoi?
1: Ça veut
0: Parce
1: dire
0: qu'en fait,
1: que...
0: c'est vous qui avez mal quand même.
1: Oui, bien sûr, mais c'est comprendre que nous ne sommes pas seuls, en fait. Que le Seigneur, il veut le porter avec nous. Et en fait, pour moi, c'est vraiment tout le mystère de la croix, de Jésus qui souffre, qui se donne pour finalement mourir, pour nous donner sa vie. Et pour moi, c'est vraiment comprendre que ce Dieu, eh bien, il nous aime infiniment. Et ce qu'il veut, c'est notre bonheur. Et oui, malgré tout, eh bien, dans la vie, il y a des épreuves, il y a des difficultés, il y a des renoncements. Mais je crois vraiment que voilà, le sens de notre vie sur la terre, c'est vraiment d'apprendre à aimer et à être aimé de la même manière que le Seigneur nous aime et qu'il nous appelle à l'aimer.
0: Pour dire ça, ça veut dire que vous avez déjà un œil sur le après, sur la vie éternelle?
1: Oui, c'est sûr que pour comprendre ce sens de manière encore plus profonde, c'est finalement comprendre que eh bien, toute notre vie, c'est la préparation de cette grande rencontre avec le Seigneur. Et finalement, tous les actes qu'on aura faits avec amour, avec charité, eh bien, ça nous prépare à ce grand oui. Ce grand oui à l'amour de Dieu, c'est lui dire au soir de notre vie, « Oui Seigneur, je veux vivre avec toi dans l'éternité. » Et pour moi, la vie éternelle, eh bien... c'est vraiment ce à quoi j'aspire, et de tout mon être, de toute ma force. Et je crois vraiment que l'épreuve de la mort de maman, eh bien, m'a fait comprendre combien ciel et terre sont liés, combien la vie éternelle, eh bien, elle commence dès maintenant. Et finalement, la vie au ciel et auprès de Dieu, ce n'est que la continuité. D'une autre manière, et pour moi... finalement, c'est comprendre que quelquefois la mort n'est qu'une marche qui est difficile à franchir, qui est douloureuse. Mais déjà, dans tous les renoncements qu'on a au quotidien, c'est déjà douloureux.
0: Les petites morts. Et vous imaginez comment votre corps glorieux?
1: C'est une bonne question. En tout cas, je crois vraiment que la résurrection est bien... je ne serai pas en fauteuil. J'espère courir.
0: Saut de haie.
1: Courir dans les bras du Seigneur, en tout cas. Vraiment de vivre de cette joie, de cet amour, finalement.
0: C'est une espérance aussi, ça?
1: C'est pour moi, en tout cas, pas forcément qu'au plan physique.
0: Oui.
1: Mais en tout cas, au plan spirituel aussi. C'est vraiment être une créature nouvelle. Finalement, le Seigneur, eh bien, dans sa puissance, eh bien, il fera qu'on sera guéri de corps et d'âme, de cœur aussi.
0: Comment vous avez rencontré le Seigneur? Est-ce que vous vous sentez... Alors, vous êtes né dans une famille catholique, très bien, mais est-ce qu'il y a un moment où vous avez eu l'impression d'avoir une sorte de petit moment plus privilégié, plus intense, comme un cœur à cœur?
1: C'est vrai que depuis ma plus grande enfance, j'ai la chance d'avoir cette foi dans le Seigneur qui me porte. Et il y a un exemple, quand j'étais petit garçon et que au moment où je perdais la marche, bien, j'ai senti dans mon cœur un surcroît de vie, quelque chose qui ne venait pas de moi, mais une force qui m'aidait à vouloir continuer à vivre. Et en relisant cette histoire, bien, pour moi, c'est vraiment cette force intérieure, ce surcroît de vie, c'est vraiment la manière dont le Seigneur avait trouvé pour me donner sa main, pour continuer d'avancer. Je dirais que quand j'étais enfant, c'est vraiment une foi qui suit l'exemple de ses parents, qui suit l'exemple de ce qu'on vit en famille. Mais il est important de passer à une foi adulte, finalement, à vouloir cultiver cette relation personnelle avec le Seigneur jour après jour. Pour moi, il y a différents moments qui ont été fondateurs. Il y a ce moment que aussi où j'étais à Paray-le-Monial, je crois que c'était en 2019, bien dans la chapelle des apparitions, vraiment un moment où il y avait le Saint-Sacrement exposé, et bien comprendre combien le Seigneur m'aimait. Et en fait, je dirais que c'est des petits détails, des petits moments vraiment qui ont fait que cette foi et que cet amour dont le Seigneur a grandi petit à petit, doucement en fait, finalement comme une graine qui germe, qui grandit petit à petit. Voilà, et finalement, c'est avancer avec confiance en tenant la main du Seigneur contre vents et marées, je dirais.
0: Alors, on est dans une société où notre système économique fait que beaucoup de gens ont envie d'avoir la voiture au-dessus, le téléphone au-dessus, le machin, toujours en train de regarder un peu dans l'assiette des autres. Ça rend pas très heureux. Est-ce que vous auriez quelques clés à nous donner pour se satisfaire peut-être de ce qui nous a été donné?
1: C'est sûr que la jalousie, que le fait d'aller regarder et de considérer que l'herbe est plus verte ailleurs, et c'est ce qui... Oui, ça peut nous prendre tous, finalement. Et en fait, je crois vraiment que nous avons tous un chemin particulier. Le Seigneur, il nous aime tous, les uns, les autres, pas un tout, mais chacun de manière unique, de manière particulière. C'est comprendre que nous sommes tous des êtres uniques, et finalement, je crois que il faut apprendre à se contenter de ce que l'on a, de rendre grâce pour ce que l'on a, et finalement d'accueillir tout ce que l'on a comme un cadeau qui nous est donné finalement.
0: Et pour vous, la volonté suffit pour penser comme ça, ou il y a besoin d'autre chose? Parce que...
1: Il y a besoin de la grâce. Il y a besoin de...
0: Et on la trouve où, la grâce?
1: Pour moi, on la puise dans la prière et dans les sacrements. Finalement, c'est pas la force du poignet. Des combats, on en a tous. Des difficultés, on en a tous. Et finalement, c'est se laisser transformer petit à petit dans cet amour qui vient parfois brûler là où ça fait mal, et qui vient aussi guérir nos blessures. Et je crois vraiment que il faut y aller. Il faut vraiment faire l'expérience de la prière. De la prière comme ce lieu où l'on aime et où l'on est aimé.
0: La lassitude, parfois, prend aussi les gens à des âges différents. Le à quoi bon, encore se battre aujourd'hui. Vous avez une recette?
1: Je crois vraiment que la lassitude, elle peut tous nous atteindre, moi le premier. De se lever le matin, surtout dans ma situation où l'hiver, c'est pas encore la période, mais presque. C'est-à-dire que l'hiver, moi je suis beaucoup sujet aux bronchites, donc encombré, fatigué, et la lassitude le matin en hiver, eh bien, elle peut être plus grande. Et finalement, c'est accepter ces moments. c'est accepter non pas comme une fatalité, mais comme un fait, et essayer justement que, de laisser le Seigneur nous aider. Je crois que dans les épreuves, on a ce mécanisme premier de se refermer sur soi, de refuser l'aide des autres, mais aussi l'aide du tout autre. Finalement, de se replier, et je crois qu'il faut
0: et de lécher ses
1: apprendre
0: plaies.
1: À... Oui, à rester là où ça fait mal. Voilà, mais il faut apprendre à finalement s'ouvrir, se laisser aider, se laisser aimer. Mais ce n'est pas simple parce que d'une manière naturelle, on veut tout contrôler. On veut être fort, on veut être... Et quelquefois, c'est comprendre que, comme le dit saint Paul, c'est quand je suis faible que je suis fort. Parce que je suis faible et je laisse le Seigneur m'aider à grandir, à me guérir, à être aimé.
0: Alors parfois, c'est pas toujours facile de trouver le juste milieu entre notre action et Dieu qu'on laisse agir dans notre vie, parce qu'on n'est toujours pas des pantins.
1: Non,
0: et alors vous la situez où, vous ? Comment vous faites pour être qui vous êtes avec votre volonté propre, tout en faisant la volonté du Seigneur ? Vous avez une ligne directe avec le ciel ?
1: Ah non, ça c'est... On discerne, hein, c'est pas toujours évident, et il faut savoir finalement s'ajuster. Mais je crois vraiment que le Seigneur attend de nous qu'on fasse notre part. On n'est pas assis dans un fauteuil ou dans un canapé. Sinon, c'est le Seigneur qui fait tout. Non, le Seigneur, il veut qu'on agit. Qu'on agit, ne serait-ce que se lever le matin, se dire, bah, tiens, je vais prendre 10, 15 minutes de temps de prière. Et bien, finalement, si nous, on n'en a pas le désir, eh bien, ça ne marche pas. Finalement, il faut avoir le désir de vouloir connaître et aimer le Seigneur.
0: Alors, la vulnérabilité, c'est un mot qu'on entend assez souvent. Beaucoup disent que il faut l'accepter et limite la rechercher, parce que c'est celle qui nous permet d'être plus en vérité, parce qu'il n'y a toujours pas de Superman sur Terre et autour de nous. On a tous des vulnérabilités. Est-ce que vous le faites sonner, ce mot, d'une manière particulière ?
1: Pour moi, la vulnérabilité, en tout cas dans ma vie, c'est surtout la dépendance aux autres. Pour moi, cette vulnérabilité, c'est d'abord une vraie pauvreté, qui n'est pas simple, qui est difficile, qui est parfois douloureuse, parce que c'est aussi un dépouillement de... En tout cas, dans mon quotidien, il y a tant de choses que je ne peux pas faire seule. Et finalement, je ne dirais pas qu'il faut la rechercher, mais que là encore, elle existe, comme la souffrance, comme l'épreuve.
0: Il faut l'accepter et la vivre, c'est ça ?
1: Je dirais que... Moi, je préfère le mot consentir. Consentir à cette réalité que je vis.
0: Oui.
1: Parce que pour moi, le Seigneur, il agit que dans le réel. Que dans le réel de là où nous avons besoin, là où nous en sommes. Le Seigneur, il n'agit pas de manière abstraite, mais vraiment concrète dans la vie. Pour moi, dans le quotidien, eh bien, c'est peut-être avoir cette confiance dans le Seigneur qui saura mettre sur mon chemin les bonnes personnes au bon moment. Voilà, mais c'est... Pour moi, la vulnérabilité, oui, c'est vraiment une fragilité, que finalement, on est tous fragiles. Quelque part, on est tous vulnérables. On l'a tous été. Quand nous étions nourrissons, petits enfants, eh bien, t'es complètement dépendant de nos parents.
0: Peut-être qu'on le sera aussi quand on sera plus âgé.
1: Mais oui.
0: Ou malade.
1: Donc finalement, ça fait partie de notre condition d'homme.
0: Alors, vous avez pu suivre des études de droit à la Sorbonne, et puis aujourd'hui, vous faites des conférences à droite à gauche, notamment auprès des plus jeunes. Ça donne quoi, cette aventure ? Parce qu'il faut y aller, hein ?
1: Pour moi, c'est une aventure extraordinaire, parce qu'on vit dans un monde qui a tellement soif, qui a tellement soif de découvrir qu'il est infiniment aimé de Dieu. Et pour moi, c'est pour moi d'abord une mission, un appel. Un appel, finalement, avec mon fauteuil, de devenir en quelque sorte missionnaire.
0: Oui.
1: D'aller annoncer ce qui, moi, me fait vivre. Parce que quand on a un trésor, eh bien, on a envie de le partager à
0: tellement d'autres. Après, il faut affronter le regard des gamins. Ils ont quel âge ?
1: Eh bien, ça dépend, c'est assez variable. Moi, je vais beaucoup dans collège et lycée. Donc, entre 12 et 17 ans, quoi.
0: Mmh, des âges faciles.
1: Des âges...
0: Regard bienveillant.
1: Où ils ont plein de questions. Pour moi, en tout cas, quand ils me voient arriver avec le fauteuil, ils sont surpris. Et souvent, quand je témoigne, il y a un silence où on entendrait une mouche voler. C'est dire combien ça les questionne. Ça... Et finalement, je crois vraiment que j'essaie de leur montrer que malgré moi, mon handicap, eh bien, j'ai pu faire des études, j'ai pu écrire des livres. Finalement, c'est pas parce qu'on a des difficultés qu'on ne peut rien faire. Et c'est ce que je dis souvent aux jeunes, c'est que on a tous reçu des talents. Pour moi, c'est la parabole des talents. Et finalement, le Seigneur nous demande de les faire fructifier.
0: La vie vaut donc le coup d'être vécue ?
1: Ah oui, assurément. Assurément, la vie, elle est belle. Pour moi, ce qui me rend heureux, c'est tous ces moments que je qualifie des moments d'éternité, avec ma famille, avec mes amis. Finalement, tous ces moments où on apprend à être heureux ensemble. Mais ce n'est pas simple, mais c'est des beaux moments. C'est des beaux moments qui nous font apprendre justement ce que je disais au départ, qui nous font apprendre à aimer et à être aimé, mais aussi à pardonner, à partager. Parce que quelquefois, les relations humaines ne sont pas toujours simples.
0: C'est un peu rugueux.
1: Oui, oui. Mais c'est tellement beau.
0: Et parfois, il y a des moments où vous vous sentez très seul, très très seul, avec un Dieu qui, vous le savez, est là, mais paraît assez loin.
1: Oh, ça m'arrive souvent de me sentir comme si lui était loin. Mm-hmm. Pourtant, il est là. Mm-hmm. Et ça, c'est, je crois que... Oui, ça peut être une souffrance. Mais il faut avoir cette confiance de se dire, oui, Jésus, tu es là. Même si je ne te vois pas, même si je ne te sens pas. Tu es là, tu es à côté, tu me soutiens. Et finalement, c'est toute cette prière de confiance, d'abandon. Je dirais que oui, en fait, pour moi, le Seigneur, il est discret. Pour moi, il est aussi discret, comme le dit, je crois, prophète Isaïe, aussi vrai, aussi discret qu'une brise légère. Et finalement, je pense qu'on pourrait passer notre vie à côté des signes de sa présence. Et en fait, quand on essaie d'être attentif, eh bien, on se remarque qu'il est là.
0: On arrive déjà à la fin de cette émission, c'est le moment des questions courtes, réponses courtes. Est-ce que vous pourriez me dire un chiffre entre 1 et 10, s'il vous plaît ?
1: Eh bien, 3.
0: Quel pèlerinage aimeriez-vous faire ?
1: Je pense que le plus beau pèlerinage, c'est d'aller à la Jérusalem céleste.
0: À nouveau, entre 1 et 10 ?
1: Eh bien, 5.
0: Y a-t-il une parole que vous regrettez de n'avoir pas dite à quelqu'un ?
1: Particulièrement, je ne vois pas, mais en tout cas, à tous ceux à qui j'ai pu manquer une parole, j'aimerais leur dire combien je les aime et qu'ils comptent pour moi, et que je crois vraiment que le Seigneur m'appelle à être plus attentif à ceux qui m'entourent.
0: Allez, une dernière.
1: Eh bien, 9. Que des chiffres impairs.
0: Si vous pouviez revenir en arrière et changer quelque chose dans votre vie, que feriez-vous ? Celle-là aussi, elle n'est pas piquée des verres.
1: Elle est difficile, hein.
0: Finalement, alors, je vous ai vu d'abord partir en arrière, je me suis dit, il ne va pas me dire ça quand même.
1: Bah, tous ces moments, finalement, ça va être peut-être un peu bateau, mais revenir à tous ces moments où je n'ai pas su faire le bien. En fait, d'essayer de corriger tout ce qui a été fait de travers. Mais je crois qu'il faudrait toute une vie pour faire ça.
0: Merci beaucoup, Louis.
1: Avec joie.
0: Merci d'être venu jusqu'à nous. Je crois qu'il y a eu 2 heures de transport, hein, pour venir jusqu'ici.
1: Oui, un petit peu d'embouteillage.
0: Voilà. Merci vraiment beaucoup d'être venu nous partager avec simplicité votre chemin de vie qui nourrit notre espérance et puis peut-être nous permet de relativiser quelques petites choses. Merci à vous tous pour votre fidélité. 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À la semaine prochaine.

de Jean Crasset, jésuite du XVIIe siècle. Mystère d'amour de la croix. Approche, mon âme, de la croix de ton Sauveur. Approche avec confiance du trône de sa bonté. Regarde ce que tu as fait. Considère ce que tu vaux et ce que tu dois. Tu vaux la vie d'un Dieu et tu dois ta vie à ton Dieu. Ne crains point de te présenter devant celui que tu as fait mourir. Ce n'est pas un lion, mais un agneau très doux qui s'est immolé pour toi.

S'il baisse la tête, c'est pour te baiser. S'il a les bras étendus, c'est pour t'embrasser. S'il a le cœur ouvert, c'est pour t'y faire entrer. S'il est cloué à une croix, c'est pour te racheter. Ô divin sauveur, à quel état t'as réduit ton amour? Je ne puis plus douter que tu m'aimais. Je vois ton cœur au travers de cette grande plaie qu'on t'a faite aux côtés. Hélas, si je considère mes péchés, j'ai tout à craindre. Mais si je considère tes bontés, j'ai tout à espérer. Si c'est une chose terrible de tomber entre les mains d'un Dieu vivant, que c'est une chose douce de tomber entre les mains d'un Dieu mourant, et mourant d'amour pour celui qui le fait.

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2: Objets inanimés, vous avez donc une âme qui s'attache à notre âme et la force d'aimer. On se souvient de ces vers de Lamartine. Chez Hervé Vigne, les animaux, les plantes, les objets et même les humains, tout le monde a une âme, et pas seulement une âme, mais aussi la parole, des opinions et un sens aigu de la justice. Et ces âmes d'ailleurs n'ont rien de statique, elles se promènent dans le temps et l'espace sans se soucier des dommages qu'elles peuvent provoquer. Merci de nous présenter votre univers mouvant, ironique, ou inquiétant parfois, mais toujours surprenant. Bonjour Hervé Vigne.
3: Oui, bonjour Jeanne.
2: Aujourd'hui donc nous recevons Hervé Vigne, l'auteur d'Ombre Blanche, un recueil de 14 nouvelles écrites d'une plume alerte, directe, d'inspiration fantastique, des nouvelles qui prennent appui donc dans le concret pour s'en éloigner insensiblement, mais sûrement. Hervé Vigne, vous parlez-nous un peu de votre parcours. Vous êtes né dans le Tarn-et-Garonne, dans un petit village, je crois, mais vous avez eu assez vite la bougeotte.
3: Oui, alors je suis né dans une commune rurale, Puy-Cornet, dans le Tarn-et-Garonne, à une vingtaine de kilomètres de Montauban. Et j'y ai vécu jusqu'à l'âge de 19 ans. J'ai fait mes études primaires sur Molière, mes études secondaires à Castelsarrasin et Montauban. Et à l'âge de 19 ans, les aléas de la vie ont fait que je suis entré rapidement dans le monde professionnel et je suis rentré à l'époque au PTT, devenu plus tard France Télécom et de nos jours Orange. Et donc, quelques années en région parisienne. Et là, j'ai rencontré un facteur qui est devenu un ami et qui est parti un jour à Noël dans son île de Martinique et qui m'a dit, mais si tu veux, avec ton épouse, je vous invite 3 semaines. Et nous sommes partis à Fort-de-France. C'était notre première grande découverte de l'outre-mer. Nous avons été subjugués vraiment par le climat, les couleurs, la qualité de vie, la beauté de l'eau, la diversité des paysages. Et quand nous sommes rentrés